0: aux saletés. Ça fait qu'ils retournent chez eux, puis le v'là qui dioche sultait au cochon en qu'une chopine de jus de poume. 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Comme quoi, y a que la fouée qui saute. Quand on était jeune, le samedi soir, on allait chez les uns ou chez les autres pour fêter les anniversaires. Chez nous, il y avait deux autos. Une 404 puis une camionnette. Oh mon pas, il voulait bien nous prêter la grosse auto quand que c'est qu'il en avait pas besoin. Sinon, on prenait la camionnette ou que c'est qu'on s'entassait. Et puis dame, on rigolait. Sauf une drôlière qu'elle appelait ça le thé au chieuve. Puis qu'elle voulait pas y monter. Ça fait qu'une fois, elle était à la fête en vélo. À 15 km. Ah dame, quand qu'elle est arrivée, on avait fini de manger le gâteau. Puis c'était quasiment l'heure de repartir. Eh ben vous me créerez si vous voulez. Mais pour le retour, à la bas, vous voulez qu'on les ramène et les pisse en vélo dans le thé à chieuve.
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2: Bonjour à toutes et tous, bienvenue dans Affaires classées, le podcast. On vous parle beaucoup de Notre-Dame de Bétarame actuellement. Figurez-vous qu'en 1840, il y a de cela bientôt deux siècles, un enseignant de l'établissement qui se destinait à une vie au service de Dieu va soudain passer à la rubrique des faits divers. Vincent Elisabide, officiellement enseignant dans le vénérable collège, va assassiner une jeune mère de famille et ses deux enfants. Comment ce trentenaire émérite a-t-il soudain vendu son âme au diable ? Réponse dans un instant.
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2: Vincent Elisabide vient au monde le 15 juin 1810 à Mauléon, capitale de la Soule. Son père, bien que modeste, est si fier de ce fils aîné qu'il ne recule devant aucun sacrifice pour lui offrir la meilleure éducation. Premier de sa classe, le garçon fait l'admiration des enseignants qui le décrivent précoce et fort intelligent. Vincent affiche très tôt une vocation pour le sacerdoce. Le dimanche, il sert la messe et ne rate jamais une occasion d'échanger avec le curé du village de Gautin. Elisabide a 14 ans lorsqu'un matin, son père le conduit au séminaire d'Oloron-Sainte-Marie. Il réussit l'examen d'entrée si brillamment que l'évêque de Bayonne, Monseigneur d'Astros, se déplace pour le féliciter. Le fils prodige décide qu'il consacrera sa vie au service de Dieu. Dans les campagnes pauvres de ce Béarn et de ce Pays basque si fervent, l'Église offre ainsi le moyen à un élève méritant, qu'il soit riche ou pauvre, de parfaire son éducation et devenir un personnage respecté. Vincent souffle sa 18e bougie. Il entre au séminaire de Notre-Dame de Bétarame où il apprend la philosophie. Il rejoindra ensuite celui de Bayonne où il suivra l'enseignement de théologie. Lorsqu'il revient parmi les siens, le jeune homme est accueilli avec les honneurs, lui qui croise fréquemment le prélat du diocèse. Vincent se destine à devenir prêtre. Un beau jour, il prend tout le monde de court en annonçant qu'il ne se sent plus aucune vocation pour le sacerdoce. Tiens donc, son supérieur se console en se disant que la brebis égarée finira bien par rentrer au bercail. En attendant, Elisabide dispense des cours particuliers au sein de riches familles installées à Bordeaux. Pris de remords, l'ex-séminariste revient à Bétarame. C'est là qu'il fait la connaissance de Marie, une jeune maman domiciliée à Pau. Joseph, son fils aîné, est un élève d'Elisabide. Peu à peu, l'enseignant tombe discrètement amoureux de la jeune veuve.
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2: Comme lui, Marie est née en Soule, dans le village de Montcaillol. Elle avait 20 ans à peine lorsqu'elle a pris pour époux Pierre Anisa, un représentant de commerce avec lequel la jeune femme s'installe au soleil d'Oran en Algérie. Le couple ouvre une hôtellerie sur place. Deux enfants illumineront cette union. Joseph, qui naît en 1829, et Mathilde, sa cadette, qui naît deux ans plus tard. En 1833, un drame frappe la petite famille d'origine basque. Le papa est tué à Mostaganem alors qu'il a été mobilisé pour combattre l'ennemi. Isolée, la jeune veuve rentre au pays, à Pau. Elle travaille sans compter pour offrir la meilleure éducation possible à ses deux orphelins. On lui suggère pour cela d'inscrire Joseph, son fils aîné, à Notre-Dame de Bétaram. Voilà comment, en 1840, Marie-Anne Izard rencontre Vincent Elisabide, cet enseignant dont on murmure qu'il est excellent, mais très sévère. Le charme de la jeune veuve plonge l'ex-séminariste dans le trouble. L'instituteur se prend à visiter régulièrement la jeune maman à son domicile palois. Ses attraits féminins l'attirent davantage que les progrès en français du jeune Joseph. Elisabide confie au passage que le métier d'instituteur l'ennuie. Il rêve de s'installer à Paris. Là-bas, croit-il, il fera fortune. Octobre 1839, le jeune enseignant boucle ses valises et part tenter l'aventure. Logé dans un modeste hôtel, Elisabide réalise qu'à Paris, personne ne l'attend. C'est la désillusion. Vincent ne rate pourtant jamais une occasion de prendre sa plume afin d'écrire à l'élu de son cœur. Il l'encourage à le rejoindre avec ses deux enfants. Ici, à Paris, ils pourront étudier dans les meilleures écoles. Ici, écrit-il, l'argent coule à flot. Vincent affirme même qu'un établissement envisage de le recruter. Pur mensonge. Séduite, Marie tombe dans le piège. En attendant que le couple soit réuni, pourquoi ne pas lui envoyer son fils ? Le 11 mars 1840, le jeune Joseph quitte Pau pour Paris.
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2: Il y a foule dans la grande cour de cette gare parisienne. Le jeune Joseph Anisa débarque, valise à la main, dans l'après-midi du 14 mars 1840. Comme prévu, Vincent Elisabide est là. Il se jette sur le gamin qu'il prend dans ses bras et comble d'embrassades. Épuisé par ce long voyage en diligence depuis Pau, Joseph serre, confiant, la main de cet homme qu'il entraîne à pied à la découverte de plusieurs quartiers de la capitale parisienne. Le bambin est émerveillé. L'heure du dîner arrive. Avant de regagner ce qu'Elisabide dit être son domicile, le trentenaire pousse la porte d'un restaurant. L'adulte et l'enfant font bombance. Rien n'est de trop. À la fin du repas, Elisabide se met à écrire une lettre sur un coin de table. Il y raconte que Joseph est bien arrivé, qu'il est émerveillé et qu'il serait ravi que la jeune femme et sa fille cadette viennent les rejoindre ici, à Paris. Elisabide tend même le stylo au garçonnet afin qu'il écrive un petit mot à sa maman. Ma chère maman, je suis bien arrivé, Paris est bien beau. Je crois que je m'y plairai beaucoup. Adieu. Je t'embrasse tendrement ainsi que ma sœur Mathilde, signée ton fils Joseph. La jeune maman reçoit la lettre quelques jours plus tard. En lisant ce mot si tendre à Pau, Marie n'imagine pas un instant que son fils n'est déjà plus de ce monde. En sortant du restaurant, Elisabide la conduit dans un endroit sombre, près des abattoirs du quartier de la Villette. Dans un recoin, il s'est emparé d'un marteau qu'il dissimulait sous sa veste. Il a frappé l'enfant à plusieurs reprises avant de l'égorger. Des passants ont découvert son corps le lendemain. Le gamin n'ayant aucun document d'identité sur lui, il n'a pu être identifié. Elisabide fait comme si de rien n'était. Il envoie de nouvelles lettres d'amour à Marie qu'il presse de les rejoindre à Paris. « Joseph se porte à merveille », écrit-il. Le 6 mai 1840, Marie-Anne Izard se décide enfin. Elle part rejoindre son amant.
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2: La jeune mère et sa fillette franchissent le porche de la gare de Pau. Elles montent à bord d'une diligence qui les conduit à Bordeaux. C'est là que Vincent Elisabide leur a donné rendez-vous, histoire qu'ils fassent ensemble ce long trajet jusqu'à Paris où Joseph, le fiston, est, paraît-il, impatient de les retrouver. La jeune maman ne nourrit aucun regret à l'idée de quitter le Béarn. Son nouvel amant affirme lui avoir débusqué un emploi de femme de maison dans les faubourgs huppés de Saint-Germain-des-Prés. Mais avant, Elisabide suggère à Marie et Mathilde de faire étape durant une nuit en Gironde. Il veut en profiter pour les présenter à sa sœur, employée de maison chez de riches propriétaires à Artigues, près Bordeaux. En ce matin de mai, le soleil est de la partie. Pourquoi ne pas profiter de ce temps printanier pour s'y rendre à pied ? Le trio part donc à travers champs. Soudain, le ciel se gâte. De gros nuages apparaissent à l'horizon. Sur la commune d'Ivrac, le trio arpente un chemin tortueux. La jeune femme et sa fillette sont épuisées par cette marche interminable. Elles n'ont même pas remarqué qu'Elis Abid marche légèrement en retrait, tenant un marteau dans sa main droite. Le jeune homme se met soudain à les frapper l'une et l'autre au point de les assommer. Il les étend ensuite à ses pieds avant de leur sectionner la gorge à l'aide d'un couteau. À deux mois d'intervalle, usant d'un mode opératoire strictement identique, l'ex-séminariste de Bétaram a assassiné le fils, la mère et la jeune sœur. Elis Abid dissimule les deux corps avant de s'enfuir. Plus tard, des passants feront la macabre découverte. L'annonce du double crime se répand le soir même à Bordeaux. Un aubergiste signale à la police qu'un étrange client porte des vêtements tachés de sang. Elis Abid est démasqué et aussitôt interpellé. Il doit maintenant livrer les clés de l'énigme.
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2: Comment un séminariste respecté est-il devenu un triple assassin? Plusieurs témoins brossent le portrait d'un Elis Abid au tempérament brillant. Son caractère était sombre, peu communicatif. Mais était-il violent? Plusieurs le décrivent parfois sévère avec ses élèves, n'hésitant pas d'ailleurs à les châtier physiquement. En chœur, plusieurs témoins pointent un orgueil démesuré qui l'a déterminé à abandonner Bétaram pour le rêve d'une brillante carrière à Paris. De vilains mensonges jaillissent lorsque Vincent dissimule à l'élu de son cœur qu'il vit dans une profonde misère, lui qui affirme mener grand train. Pourquoi alors faire venir le garçonnet à ses côtés alors qu'il n'a même pas de quoi se nourrir? Pour lui dérober les quelques 100 francs que Joseph avait dans sa poche, selon certains. Mais pourquoi alors ensuite assassiner la mère et la fillette? Pour éviter que Marie ne lève le voile de ses mensonges, lui, l'enseignant brillant, qu'elle plaçait sur un piédestal. En septembre 1840, une impressionnante foule se presse au palais de justice de Bordeaux. Le triple assassin sous le teint s'affiche tantôt sarcastique, tantôt angoissé. « Je ne demande aucune grâce, ma mort sera bien méritée. » L'accusé confirme qu'il n'est pas fou, mais un autre homme en proie à des idées sombres. À la barre, le banc et l'arrière-banc de l'évêché de Bayonne et de Notre-Dame de Bétaram défilent. Chacun souligne la piété, la bonté de l'accusé qui a pourtant tué une mère et ses deux enfants. Selon ses proches, une puissance maléfique s'est emparée de son âme. Le diable, voilà une explication qui n'enchante guère l'avocat général. L'accusateur public réclame la tête de l'assassin. Sans surprise, la cour prononce la peine capitale. Le président lui lance un commentaire. Elis Abid, vos crimes étaient trop grands pour que vous échappiez à la justice des hommes. Le jeune sultan finira en enfer après un crochet par la guillotine.
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2: Vendu au diable, c'était ce nouvel épisode des Affaires classées. Je vous retrouve dans un prochain numéro à la découverte d'un fait divers qui fit couler beaucoup d'encre il y a deux siècles en 1827. C'était entre Oloron et Barcus. Le 1er mai était longtemps ce que l'on appelle un jour de foire dans la capitale du Haut-Béarn. Que s'est-il passé en l'an 1827? Réponse dans un prochain numéro. À bientôt.
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4: Bonjour, je m'appelle Jérémy Ferrier, j'ai 40 ans, je vis à Port-Camargue et je suis soigneur animalier à l'Institut Sicorium du Rôle du Roi depuis 15 ans.
5: Comment on se dit, petit, je veux faire ça comme métier? Vous vous rappelez du moment qui a été le déclic?
4: Ouais, je pense que c'est une vocation et je me rappelle très bien du moment. À l'époque, j'étais au CP et j'ai reçu un papier du Marineland où j'ai vu tous les mammifères marins et je sais qu'à ce moment-là, je me suis dit, c'est ça que je veux faire plus grand.
5: Est-ce que c'était compliqué à atteindre votre rêve? Les profs vous ont soutenu dans le projet?
4: On va dire qu'il y a maintenant plus de 20 ans que je fais ce métier. Du coup, à l'époque, le métier était moins

0: Surtout, la première chose que je me dis, c'est est-ce que tout le monde va bien.
1: C'est quoi le meilleur souvenir que vous avez eu avec les animaux où on se trouve là au Sécorium? Il y a des otaries, il y a des phoques. Vous avez forcément un souvenir inattendu avec eux?
0: Oui, il y a un souvenir plutôt marquant qui c'était avec mes otaries. Il y avait le mâle dominant et deux femelles. Il y a une femelle qui commençait à être un peu agacée. Du coup, elle n'écoutait plus trop. Et j'ai eu le mâle dominant qui s'est mis entre elle et moi pour pouvoir recadrer la femelle, et la session s'est très bien terminée.
1: C'est quoi le message que vous avez envie de faire passer à la radio?
0: Le message que j'ai envie de faire passer, c'est qu'il faut respecter la vie animale, végétale, que les aquariums et les parcs zoologiques servent à sensibiliser les gens à cette vie-là et à pouvoir les voir en vrai. Je pense que c'est notre rôle. D'éducation.
1: C'est quoi qui vous impressionne le plus chez ces animaux?
0: C'est déjà leur adaptation à l'eau. Ils ont des capacités exceptionnelles de nage. La proximité qu'on peut avoir avec eux, quand on les connaît bien et qu'on passe beaucoup de temps avec eux, la confiance qu'ils peuvent nous donner.
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1: À la menuiserie Pelé, fondée en 1926, elle est située à Montenay, le long de la route Laval-Ernée. Quand on arrive sur place dans le hall d'entrée, on passe d'ailleurs devant une machine qui, elle aussi, a 100 ans. Elle était utilisée au début de l'entreprise. Et je rejoins Laurent Pelé, le directeur. Il représente la troisième génération de la famille. Et dans son bureau, justement, il y a quelques portraits de famille.
2: Là, vous êtes devant les photos de mon grand-père et de mon père qui sont dans l'atelier à Montenay, derrière l'église, ce qui est l'origine de l'entreprise.
1: Oui, parce qu'évidemment, elle a changé d'endroit, même si on est toujours à Montenay, mais vous avez déménagé il y a combien de temps ?
2: Il y a un peu plus de 20 ans, c'était janvier 2005.
1: On va s'avancer, Laurent, on va quitter votre bureau. Alors, je vois qu'il y a l'atelier sur la droite, mais là, d'abord, on est dans une autre pièce.
2: Donc là, vous êtes au bureau d'études, où vous avez trois personnes qui y travaillent, où on prépare tout ce qui va être fabriqué en atelier.
1: Alors, justement, vous intervenez sur quel type de chantier tout au long de l'année ?
2: Donc, nous avons gardé les particuliers qui représentent à peu près 20% de notre chiffre d'affaires. Et autrement, nous travaillons aussi sur des chantiers publics et des marchés privés.
1: Parmi les très gros chantiers réalisés par l'entreprise Pelé, on peut citer la conception et la pose de toutes les menuiseries du 40, le conservatoire de Laval. En ce moment, Pelé travaille sur la future médiathèque de Lassay-les-Châteaux. Et une grosse partie du boulot s'effectue dans l'atelier.
2: On va aller vers l'atelier, il y aura un petit peu de bruit.
1: Il y a combien de personnes d'ailleurs qui travaillent chez vous maintenant, Laurent Pelé ?
2: Alors, on est plus de 30 aujourd'hui, compris des alternants, des jeunes en formation, du CAP jusqu'à la licence.
1: J'adore parce que, alors évidemment, on entend le bruit des machines, mais il y a cette odeur du bois qui en fait est assez agréable d'ailleurs.
2: Ah oui, on a la chance d'avoir vraiment un très beau métier. On travaille le bois, c'est une matière très noble, donc toutes les essences du chêne, du hêtre, du châtaignier, du frêne.
1: Je vois plein de machines, il y en a une à ma droite, il y en a une à ma gauche qui est assez impressionnante. Qu'est-ce qu'elle fait là, la machine qui est sur notre gauche et on s'en rapproche ?
2: Donc ça c'est un centre d'usinage numérique qui nous permet d'usiner un peu tout ce qui peut être fait en menuiserie. Elle est à 5 axes, donc on peut faire un ballon de foot en deux fois sur ce genre de machine. Mais elle ne sert pas à ça évidemment, elle sert surtout à fabriquer toutes nos portes, tous nos châssis, tous nos agencements.
1: Et alors, quand on s'avance dans votre atelier, on voit qu'il y a eu différentes constructions de cet atelier. Là, j'ai l'impression qu'on est dans une partie très récente.
2: Oui, donc l'atelier a été construit en 2004. On l'a agrandi 3 ans après, en 2008. Et puis, il y a 2 ans, maintenant, on a agrandi 600 mètres carrés et on a mis du photovoltaïque sur le toit.
1: Bon, alors ça se trouve, si je reviens dans 100 ans pour les 200 ans, je ne suis pas sûr que ce soit possible, mais ce sera deux fois plus long, alors l'atelier.
2: Voilà. On sera dans le champ à côté.
1: Alors Laurent Pelé nous a dit que l'une de ces machines pilotées par ordinateur est capable de fabriquer un ballon de foot. Il en a d'ailleurs un exemplaire dans son bureau. J'ai essayé de faire des jongles avec, alors je me suis fait mais très très mal. Je ne vous raconte pas l'état de mon pied, c'est une catastrophe.
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3: Franchement, c'est mignon, Cormeille. Si vous cherchez du typiquement normand, vous êtes au bon endroit. Et puis, on est à la campagne, tout en étant qu'à 20 minutes de la mer et à 15 km de Pont-l'Évêque. Cyril, lui, vous le trouverez en plein cœur du village, sur la place du Mont-Mirel. Il m'aurait plu son métier à Cyril, si j'avais pas eu de main gauche.
4: Trop bien ça. Comment ça va ?
5: Ça va, oui, impeccable.
4: Tu viens de rentrer ?
5: Eh ben à l'instant, on vient de rentrer de chantier.
4: T'étais dans une église ?
5: Oui, on était dans une église à une vingtaine de kilomètres d'ici, à Saint-Pierre-de-Salerne.
3: Son métier, c'est de donner vie à la lumière.
5: Nous, la lumière, on la redonne dans les édifices et puis on la reprend, mais colorée, la lumière.
4: Mais tu fais pas que les églises ?
5: Non, on fait les manoirs, on fait les particuliers, on fait tout plein d'édifices, que ce soit particulier ou monument historique.
3: Cyril, il est comme ton père, il est pas vitrier.
5: Non, je ne suis pas miroitier ni vitrier. Moi, je suis maître verrier, restaurateur, créateur de vitraux.
3: Je pensais qu'on disait vitrailliste.
5: Ah oui, vitrailliste. Vitrailliste, c'est pour ceux qui ont moins de 10 ans d'expérience.
3: Ah.
5: Voilà. Et au-dessus de 10 ans d'expérience, quand on a travaillé dans des monuments historiques et autres classés, eh bien, on devient maître verrier.
3: J'entends du monde à la cave.
5: En bas, ils sont en train de faire du montage au plomb. Donc, on les entend un peu taper avec des clous, des marteaux. Ouais. Et ils remontent des vitraux en plomb.
3: Bah oui, c'est du plomb entre les bouts de verre.
5: Bon, après, il y en a d'autres qui peuvent utiliser une technique au Tiffany, mais c'est pas la technique traditionnelle. Nous, on fait la technique traditionnelle plomb, verre et étain, comme au Moyen-Âge.
4: Ah, le Tiffany, c'est la même technique que celle qu'on utilise pour les lampes qui portent le même nom ?
5: Exactement, c'est ça. C'est la technique qui s'appelle Louis Comfort Tiffany, qui a fait les lampes aux États-Unis.
4: Ah, mais je croyais que c'était du plomb,
5: hein. Ah non, c'est du Tiffany.
4: D'où le nom de la lampe ?
5: D'où le nom de la lampe, puisque c'est le nom du créateur, Louis Comfort Tiffany.
4: Je vais me coucher, moi, con, ce soir.
3: Pour ça, il y a encore du boulot.
5: Et d'autres aussi, peut-être, du coup.
3: Il a pas l'air si vieux, la louche.
5: À la louche, le mois prochain, 44.
4: Quand t'avais 15 ans, tu voulais être...
5: Un an après. Moi, j'ai commencé à l'âge de 16 ans mon métier, à l'apprendre, bien évidemment. Et puis, je suis ressorti d'une école sur Paris à l'âge de 20 ans.
4: Et ça devient d'où, cette envie de travailler le verre, comme ça ?
5: Eh ben, on parlait tout à l'heure, la lumière le matin. Bon, ouais. Ben, moi, c'était la lumière, tout simplement, qui se décolorait sur les murs par rapport à des vitraux, avec le soleil qui passe à travers. Ça m'a tout de suite attiré, et j'ai voulu savoir comment ça se passait. J'ai découvert une école, l'école de Paris, et je suis rentré dedans.
3: Le maître verrier, il travaille pas que le verre.
5: On travaille le bois, le métal, la pierre et le verre.
4: La pierre aussi ?
5: Eh oui, quand là, on vient de sortir de chantier, on vient de taper dans la pierre pour retirer les vitraux. Et puis pour les reposer, bah, il faut savoir faire du mortier avec la pierre.
4: Donc tu casses et tu refais, quoi.
5: Exactement, on casse et on refait.
3: Si vous voulez un vitrail chez vous, il peut vous le faire ?
5: On peut le faire. Par contre, nous, on a une chance assez extraordinaire, et je touche du bois, on a à peu près un an et demi d'attente avant de pouvoir le réaliser.
3: Ah bah oui, mais non, j'en avais besoin pour ce week-end, moi.
5: Donc Fred, t'auras ton vitrail dans un an et demi, pas avant.
3: Il a fait des beaux chantiers, le copain.
5: Moi, celui qui me vient tout de suite en tête, c'est le Petit Palais à Paris, de refaire les quatre rosaces du Petit Palais à Paris.
3: Bon, il était pas tout seul, hein.
5: Je les ai restaurés avec des compagnons, mais j'étais dessus, j'étais chef de mon équipe à cette époque.
3: Pour voir le travail de Cyril, vous tapez ateliergouty.com avec un Y à Gouty.
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2: Bonjour Médéric Esquisserus.
3: Bonjour Philippe, bonjour à tous.
2: Notre linguiste marseillais. Vous m'inquiétez, Médé, vous avez un drôle de regard inquisiteur ce matin. Là.
3: Inquisiteur ?
2: Ouais, un petit peu, oui.
3: Mais confesseur peut-être. Ah. Je vais commencer par une question. Mmh. Êtes-vous capable de résister à la tentation ? Est-ce que vous êtes capable de résister à, je sais pas moi, un bon aioli provençal?
2: Ah, c'est difficile.
3: L'aioli complet, hein.
2: Oui.
3: Avec tous les légumes, la morue, et gradaille dans la sauce. Moi non, j'avoue. Est-ce que vous êtes capable de résister à une daube qui a mijoté pendant des heures et qui embaume la maison?
2: Ah, c'est compliqué.
3: Un morceau de gâteau des rois au frit confit bien pégueux. Ouais. Êtes-vous capable de résister, ça je sais que non, à un chichi fringi tout chaud et bien sucré? Et voilà. Alors, je parle que des désirs gustatifs, que du plaisir de la chair, car je pourrais aussi vous poser des questions sur les plaisirs de la chair et vous interroger sur votre capacité à résister à la tentation. Mais ce n'est pas mon rôle. Je ne suis ni confiseur, ni confesseur. En revanche, certains en entendent de belles. La semaine dernière, plusieurs temps forts religieux ont commencé, le ramadan pour les musulmans, mais aussi le carême pour les chrétiens. C'est dans ce cadre que l'on m'a envoyé un lien vers le podcast Carême dans la ville, réalisé par des dominicains, avec l'épisode du 22 février au titre forcément alléchant, Confession marseillaise. Et je n'ai pas résisté à la tentation, j'ai écouté. Et vous aussi, vous allez écouter. C'est le frère Clément Binachon, du couvent de Saint-Lazare à Marseille, qui parle. Et voilà cette drôle de confession marseillaise, avec l'accent, ou pas.
4: Confession marseillaise. Après avoir jeûné 40 jours et 40 nuits, Jésus eut faim. Matthieu, chapitre 1, verset 2. Marseille, il y a quelques années, dans un confessionnal. Bénissez-moi mon père parce que j'ai péché. Je dois vous confesser, mon père, que j'ai peur que d'avoir été infidèle. C'était la semaine passée. Je prenais mon café tranquille à mon poste habituel en terrasse au-dessus de la plage des Catalans. Et là, il y a une petite que le bon Dieu avait drôlement bien proportionné, qui a eu la mauvaise idée que d'aller piquer une tête là, sous mes yeux. Eh bien, je ne vous cache pas que ce spectacle m'a un peu émotionné. Et c'est ça que je voudrais confesser. Vous me pardonnerez cet exemple pagnolesque, mais il me semble éclairer une confusion courante.
3: Ah, la petite des Catalans. Alors voilà, oui, je vous résume l'essentiel de cet épisode. Ce n'est pas un péché que d'éprouver la tentation, le désir, l'envie, et tant que vous n'y succombez pas. Bon, on en parle de l'accent. On sent que frère Binachon essaie d'imiter l'accent marseillais, mais sans se lâcher totalement. Ça donne l'accent, avouons-le, très bizarre, hein, une imitation pas trop réussie, mais il faut savoir faire preuve de clémence, et donc on pardonne volontiers à frère Clément Binachon. Vous remarquerez qu'il est resté sobre. Hein. Il aurait pu se laisser aller à répéter ce que l'on peut entendre, hein. Souvent de très mauvais goût, voire très sexiste. Hein. Ça peut aller de « Oh, vé la petite comme elle est charmante, Fada !» à « Ting comme elle est bonasse !» en passant par « Oh, elle est bien tankée, celle-là hein. !» Voire, en mode chanson, hein, « Il y a une petite, la belle de mai, coquin de sort, qu'elle me plaît !» Ou il y a une petite au catalan, hein, vous pouvez faire ça aussi. Et ça peut marcher dans plein de sens. Hein. Des filles qui parlent de mecs, des mecs qui parlent de mecs, des filles qui parlent de filles, chacun s'y retrouvera. Mm-hmm. Merci à Sophie pour l'envoi de ce podcast. Et le bonjour à toutes les femmes folles à la messe, comme le disait Rabelais. Bon carême à toutes et tous. Ramadan Mabrouk si c'est le cas. Et méfie à la tentation. Ouais. Espenché. Oui, pécho, c'est péché.
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5: Printemps 1907, le midi viticole se soulève. À l'origine de la révolte des vieux, surproduction, concurrence de l'Algérie, vin frelaté, coupé ou chaptalisé, prix qui s'effondre, les vignerons n'en peuvent plus. C'est dans l'Aude que le mouvement se structure, dans le village d'Argelières, sous Marcelin Albert est viticulteur et cafetier. Avec des vignerons du Minervois, il crée le comité de défense viticole qui organise la toute première manifestation.
6: Hey, au vin artificiel, vive le vin naturel.
5: Le 11 mars 1907, ils sont 87 derrière lui. Quelques jours plus tard, les voilà 300 à Salelles d'Aude. Le comité décide alors de faire un meeting chaque semaine dans une commune différente. Marcelin Albert est un orateur qui galvanise la foule. Ils sont 600 à manifester à Bise-Minervois le 31 mars. 1000 à Ouveillon le 7 avril, 5000 à Coursan le 14 avril, puis 10000 à Capestan, 25000 à Lézignan, 80000 à Narbonne, où le maire Ernest Féroul s'engage à son tour, 150000 à Béziers, où ont lieu de nombreux incidents, 180000 à Perpignan, 200000 à Carcassonne, 250000 à Nîmes le 2 juin, et dit-on entre 600 et 800000 manifestants à Montpellier le 9 juin 1907. Côté des vignerons, commerçants, ouvriers, employés, on estime qu'un languedocien sur deux était sur la Comédie ce jour-là. Une marée humaine. L'évêque de Montpellier fait même ouvrir les portes de la cathédrale et des églises pour que les gens y trouvent refuge. Malgré la démission de près de 400 maires, des débats houleux à l'Assemblée nationale, l'État fait la sourde oreille. Face à la menace d'insurrection, Clémenceau, président du Conseil, envoie l'armée à Narbonne. Bilan, 6 morts et 33 blessés. Mais le soir du 20 juin, les soldats du 17e régiment d'infanterie se mutinent et refusent de tirer sur les manifestants sous les acclamations des Biterrois. Clémenceau n'a alors plus le choix. Il accepte de rencontrer Marcelin Albert et lui promet de porter une loi anti-fraude en échange du retour au calme. Mais le tigre, malin, glisse au leader de la contestation un billet de 100 francs pour prendre le train pour rentrer dans le sud. Et s'empresse de le raconter à la presse. Cette obole humiliante qu'Albert a eu la maladresse d'accepter lui vaudra d'être conspué par les siens, accusé de s'être laissé acheter. La loi protégeant le vin naturel contre les vins trafiqués est adoptée, les viticulteurs sont exonérés d'impôts sur les 3 années passées, les émeutiers sont amnistiés. Quant à celui qui avait rassemblé tout un peuple qui voulait vivre du travail de sa terre, Marcelin Albert, héros déchu, il s'exilera pour plusieurs années en Algérie.
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7: Bon, tout va bien, Sébastien ?
8: Ouais, tout va bien. Oh, mais moi, je fais une belle balade avec vous. Par contre, il va falloir s'arrêter, Claire, pour faire l'interview.
7: Bon, ben attendez, je m'arrête là. J'attends le plat. Ça y est, c'est bon.
8: Ah, ça fait bizarre. Hein. Bonjour, Claire Gombeau.
7: Bonjour, Sébastien.
8: Vous faites partie de l'association À Vélo Sans Âge à Toulouse. Et d'abord, on va raconter un peu votre... Avant de raconter ce qu'est l'association, on va raconter votre parcours. Vous êtes retraitée, mais qu'est-ce que vous faisiez dans la vie ?
7: Alors, j'étais institutrice au départ, puis chef d'établissement. Donc, pendant plus de 38 ans, je me suis occupée des pitchounes.
8: Et à la retraite, quand arrive l'heure de la retraite, vous vous dites quoi ?
7: Je me dis, oh, chic, je vais me poser. Et... patatras, je lis un article dans un journal qui raconte l'odyssée d'un vélo sans âge. Et je me dis, mais qu'est-ce que c'est que ce truc ? C'est génial. Je les appelle, ils me disent, il n'y a pas d'antenne entre Bordeaux et Nice, Claire, il faut que t'en montes une.
8: C'est quoi ce slogan ?
7: Du vent dans les cheveux et de la lumière dans les yeux, c'est magique.
8: Ouais. Alors que fait l'association ?
7: On propose aux personnes à mobilité réduite ou personnes âgées, isolées ou en EHPAD, des balades en triporteur. Figurez-vous que vous avez 2 personnes devant et un bénévole derrière qui pédale.
8: Et c'est génial parce que, évidemment, vous mettez des étoiles dans les yeux des personnes que vous transportez, notamment des personnes âgées et ce couple qui pourrait en être un, Émile et Gaston, 2 copains.
7: Oh, Émile et Gaston, magique. Quand on a ouvert l'antenne, Gaston a inauguré le premier triporteur. Il avait mis la cravate de son mariage, trop fier, en disant « Aujourd'hui, c'est jour de fête ». On est parti place du Capitole, où on a été accueillis par le maire. Gaston était le roi du jour. Tout le monde voulait monter avec lui pour découvrir ce drôle d'engin. À la suite de cette première balade, il ne ratait jamais, jamais une balade avec son copain Émile.
8: Quel âge tous les deux ?
7: Je pense qu'Émile avait déjà 91 ans et Gaston devait en avoir 92. On a emmené des personnes jusqu'à 104 ans.
8: Ah, magnifique. Il y a aussi la petite Élise.
7: Élise, extraordinaire, une jeune autiste qui, quand elle arrive, elle hurle de joie, de je ne sais. Et à partir du moment où elle s'installe sur le triporteur, elle s'arrête net, les yeux pétillent, elle sourit pendant toute la balade et dès qu'on rentre et qu'on remet le pied à terre, elle se remet à hurler. C'est quand même magique.
8: Et vous alors, le bonheur que ça vous procure, vous nous en parlez ?
7: Honnêtement, ce sont les personnes qui nous le transmettent parce que ce sont que des sourires, que du bonheur. Et j'avoue qu'il y a des jours où on se donne un petit coup de pied dans le derrière pour y aller parce qu'on a la flemme. Mais quand on rentre, on se dit heureusement qu'on y est allé, c'est magique.
8: On repart, Claire ?
7: Allez, on y va, en route !
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1: Pierre Nus s'installe pour les astuces de sa mamama. Bonjour Pierre.
2: Et Moria Hubert, on salue Bissam.
1: Info pour celles et ceux qui viennent de découvrir peut-être une rayure sur un de leurs meubles.
2: Hop là, je vais d'en passer.
3: Oui, ça arrive, hein. Une dent de chien, une griffe de chat, un jouet de bébé. C'est les roues des camions en plastique, ça laisse des traces des fois. Bon, un petit choc, ça peut parfois abîmer vos meubles préférés, mais ma mama m'a rassuré. Elle m'a dit d'acheter des noix. Alors c'est pas parce que je porte le même patronyme que j'en fais la promotion, mais le cerneau de noix est riche en huile et graisse naturelle. Mais c'est l'intérieur de la noix, calme. N'y allez pas avec la coquille pour frotter sur le meuble, ça va empirer les choses. Vous frottez le cerneau directement sur la rayure en allant dans le sens du grain du bois. Bon, vous faut un peu frotter, hein.
1: Vous frottez longtemps, un petit peu quand même.
3: Voilà, faut que l'huile sorte et il faut laisser agir l'huile pendant environ 5 à 10 minutes pour qu'elle pénètre le bois. L'huile libérée va dans la rayure, ça aide à nourrir le bois sec qui est exposé par la rayure et surtout les pigments naturels de la noix vont aider à teindre la rayure et ça va mieux correspondre à la couleur du bois qui l'environne, ça la rend beaucoup moins visible cette rayure. Ensuite, vous laissez agir, vous essuyez l'excès d'huile avec un chiffon doux et propre, n'y allez pas avec le côté vert de l'éponge, Gal, et vous lustrez légèrement la zone. Alors ça fonctionne beaucoup mieux sur les rayures peu profondes et sur les bois dont la couleur est proche de celle du cerneau de noix, donc un brun assez clair. Les meubles verts ou rouges, vous oubliez.
2: Oui, bah,
3: merci ma maman.
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4: Sur le carnaval de Nice, la fête du citron, la fête du mimosa aussi. Tiens, moi j'aimerais bien qu'on en parle avec le monsieur qui est à côté de moi. Salut Thomas Brice.
5: Salut, bonjour à tous.
4: Je suis sûr que t'es à la fête du mimosa là dans tes mille raisons d'aimer la Côte d'Azur.
5: C'est une certitude.
4: Allez, ouvre-moi tout ça.
5: Raison 654, la fête du mimosa. Ah. Alors ce sont des petits soleils au cœur de l'hiver. Le mimosa est une fleur qui pousse massivement dans notre région. Chaque hiver, le massif de l'Estérel et des Tannerons se couvre d'un jaune flamboyant. Bref, c'est un véritable trésor et c'est en son honneur que la ville de Mandelieu organise chaque année la fête du mimosa.
4: Et parce que Mandelieu, c'est considéré comme la capitale du mimosa.
5: En effet, mais c'est plutôt récent, car le mimosa, désolé de vous décevoir, n'est pas originaire du sud de la France. Et oui, il a été importé d'Australie au 19e siècle. Alors cette fleur d'or décorait les jardins des somptueuses villas de la Riviera, mais ne supportant pas la captivité des enclos, la plante s'est enfuie pour coloniser les collines de la région. Bien aidée par le climat méditerranéen et des sols riches, le mimosa a conquis les paysages et nos esprits, car cette fleur couleur soleil est devenue un symbole de la Côte d'Azur.
4: Et c'est pour ça que Mandelieu organise la fête du mimosa.
5: Et oui, au début du XXe siècle, dis-toi que l'exportation du mimosa devient la principale activité de la commune. Des bouquets sont envoyés aux quatre coins de la France, voire de l'Europe, apportant un peu de notre soleil chez nos voisins au temps grisâtre. Et depuis 1931, Mandelieu organise chaque année une fête spectaculaire qui émerveille petits et grands. Cette tradition presque centenaire est devenue un moment phare de la ville, même si on se rappelle que malheureusement la fête a dû s'arrêter pendant une dizaine d'années à cause d'une mauvaise récolte et des incendies. C'est finalement en 1996 que Mandelieu a pu célébrer à nouveau le mimosa.
4: C'est assez récent et d'ailleurs cette fleur ne sert pas qu'à faire des bouquets ou à décorer les chars de la fête.
5: Et on peut tout faire avec du mimosa, on le retrouve dans des parfums célèbres comme Givenchy, mais on le retrouve aussi dans nos assiettes. Vous connaissez tous l'œuf mimosa.
4: Oui.
5: Bon là c'est un mauvais exemple parce que là c'est vraiment un œuf maillot saupoudré avec du jaune qui évoque un œuf mimosa. Par contre, vous pouvez vraiment en faire des beignets, voire des confiseries.
4: C'est vrai.
5: Bref, c'est un plaisir pour les yeux et les papilles. Et si vous voulez tout savoir sur cette fleur emblématique, ne loupez pas la fête du mimosa à Mandelieu, car c'est bien évidemment
4: une bonne raison d'aimer la Côte d'Azur.
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2: Allez, on fait comme tous les frontaliers le matin, on passe la frontière suisse pour voir ce qui se passe chez nos voisins avec David Aubry. Bonjour David.
3: Bonjour Louise, bonjour à tous.
2: Vous avez passé un bon week-end, vous êtes avec nous pour cette rentrée en ce lundi. En tout cas, la diplomatie entre France et Suisse a vacillé cet été.
3: Ah ça, je vous assure Loïs, que les bisbilles entre Trump et Poutine à côté de ce qui suit, c'est du pipi-chat. La montée en puissance de la crise entre nous autres et les voisins suisses, franchement, il y a eu de quoi inquiéter les observateurs internationaux. Hein. Enfin, comme on dit, c'est toute proportion gardée quand même, ça reste une brouille avec la Suisse. Hein. Donc au pire, on risque pas non plus l'envoi des sous-marins nucléaires. Hein. Avec eux, quand ils sont fâchés, tout ce qu'on entend en retour, c'est une réaction outrée du genre « Non mais ça va ou bien ?»
2: Bon, qu'est-ce qui a déclenché cette grosse colère, David?
3: Eh bien, c'est un des nôtres, un député français qui a voulu mettre son nez dans leurs affaires.
2: Oula.
3: Et pour une fois, on ne parle pas pognon, banque ou impôt, mais on parle de vaches. Alors, pas question d'épidémie non plus, mais de combat de vaches. Oui, un élu français a déposé chez nous un projet de loi spécifique contre les combats de rennes. Alors, c'est une tradition suisse, hein, qui a d'ailleurs traversé la frontière. Il veut abolir les combats de vaches d'Éreins. Il n'en fallait pas plus pour mettre les Suisses en PLS. Faut savoir quand même, il a réussi à faire signer 74 autres parlementaires pour, je cite, mettre fin à cette pratique cruelle.
2: Et les Suisses l'ont évidemment très mal pris. C'est logique.
3: Qu'un pays où existe encore la corrida vienne faire la morale à un autre où les vaches pratiquent un genre de sumo version meumeu, évidemment, ça les a fait rire. Et en gros, la réponse, c'est « Oh les frouzes, balayez déjà devant votre porte hein. !» Ils défendent ce divertissement, comme ils disent, et même si certains les ont copiés dans les Alpes françaises, c'est pas leur problème. Ils adorent servir de modèle, alors on peut même dire que ça leur a fait plaisir, et encore plus quand ça fout le bordel par chez nous. En tout cas, Loïs, croyez-moi, en voulant se mêler de leurs affaires, on les a remotivés pour des décennies et les combats de vaches en Suisse ne sont pas prêts de s'arrêter.
2: Ah là là, attention, la diplomatie entre France et Suisse est donc menacée. Le coucou suisse de David Aubry à réécouter sur l'application ici et puis sur ici.fr Besançon. Merci beaucoup, David.
3: À demain.
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2: Salut à toutes, salut à tous et bienvenue dans Décibel. En ce jeudi soir, l'actu musicale. C'est un anniversaire un peu triste qui va nous permettre de réécouter une des plus jolies voix de la chanson francophone. C'est l'anniversaire de la mort de Morane qui nous a quittés il y a 8 ans. On l'écoutera donc sur un prélude de Bach et ce sera très très beau. Le coup de cœur du jour, c'est la toute nouvelle chanson d'Adrien Gallo que vous aviez découvert comme chanteur, guitariste et principal auteur-compositeur de Bébé Brune. Il est en solo maintenant depuis pas mal d'années et là il retourne à ses premières amours. Le rock, la chanson est à découvrir un petit peu plus tard dans Décibel. Le blind test, si vous avez envie de jouer avec nous, il faut appeler dès maintenant le standard 0810 055 056. Le thème du blind test ce soir, les États américains en chanson. Ça vous laisse un petit peu de temps pour réviser. On va jouer dans, allez, une grosse demi-heure. Si vous voulez participer à ce blind test, on sera ravis de jouer avec vous. Des nouvelles aussi de Véronique Sanson. C'est le programme de ce soir. Les amis, on peut y aller. Et bienvenue à mon invité, Lancelot, bonsoir.
3: Salut Émilie, ça va ?
2: Ça va ?
3: Ça va bien.
2: La première fois qu'on s'était vu, Lancelot, c'était il y a quelques mois, au tout début de l'année 2026. Vous étiez à l'affiche de l'Hyper Weekend Festival, le festival de Radio France. Un festival dans lequel donc il y a des noms que vous connaissez déjà, et puis des découvertes. Et donc votre musique, Lancelot, elle a tapé dans l'oreille de Didier Varro, le directeur musical des antennes de Radio France. Je crois que cette chanson-là notamment.

0: Sankara, c'était sur votre EP sorti l'année dernière, pas assez, votre deuxième EP d'ailleurs, puisqu'on avait eu un en 2024 qui reprenait un petit peu tous vos premiers singles et qui s'appelait Curriculum Vitae. Alors, le fait comme ça d'être sélectionné pour un gros festival, est-ce que ça a changé les choses pour vous? Est-ce que depuis le mois de janvier, votre passage à l'Hyper Weekend, je sais pas, en termes de contact, en termes même de vous, de confiance sur scène, est-ce que les choses ont bougé?
1: Les choses n'ont pas vraiment bougé. Enfin, disons que ma vie c'est un peu la même, mais merci infini à Didier Varro pour l'invitation déjà pour l'Hyper Weekend. C'était vraiment une expérience incroyable au milieu d'artistes vraiment que j'apprécie vraiment. Il y avait Sam Sauvage, Charlotte Cardin, Marguerite et tout ça. Et,
0: ouais.
1: Et de me retrouver au milieu de ces noms-là, c'était une vraie chance. Et donc, je dirais, ça a changé plus de confiance en moi, sans doute.
0: Ah, alors c'est pas rien, parce que quand on est un jeune artiste solo, qui plus est, la confiance en soi, c'est quand même une denrée importante.
1: C'est une denrée importante. Ouais, ça aussi, ça dépend des moments et tout ça, mais il y a toujours ce truc où on fait de la musique pour après les défendre, et justement, là, on arrive dans la période des festivals et tout ça qui va être un moment qui donne tellement de sens à tout ça, entre le moment où on écrit nos chansons chez nous, seul en slip, et au moment où on se retrouve et au moment où on se retrouve devant plein de personnes qui chantent les chansons et tout ça, là à ce moment-là tout prend vraiment beaucoup de sens, quoi.
0: Quel scoop, Lancelot écrit en slip.
1: C'est terrible de dire ça à la radio.
0: Je pense que ça va finir sur votre fiche Wikipédia, vous êtes au courant.
1: C'est possible, j'assume tellement.
0: Ça, et aussi que oui, Lancelot est un sublime nom de scène, mais que c'est votre vrai prénom.
1: Ouais, c'est mon vrai prénom, exactement.
0: Il y a quand même une prédestination, Lancelot, on est obligé d'avoir une carrière et une vie un peu héroïque.
1: J'essaie de garder l'esprit chevaleresque tout au long de ma vie, depuis toujours.
0: Alors, vous venez avec une toute nouvelle chanson, hein, pour nous, en fait, on avait envie de vous inviter de toute façon depuis qu'on vous a vu à l'Hyper Weekend. Mais voilà, là, on s'est dit, ah bah tiens, c'est la bonne occasion. Il sort une nouvelle chanson qui s'appelle Un homme seul. Donc, je le disais, vous avez sorti un premier EP en 2024, un second l'an dernier. Est-ce que cette nouvelle chanson qu'on va découvrir maintenant, ça veut dire que vous allez sortir un premier album ou alors un troisième EP?
1: Je vais sortir un premier album. C'est un premier single d'album, entre guillemets. Et donc je travaille en ce moment jour et nuit sur la fin de mon premier album. C'est un moment que j'ai attendu vraiment toute ma vie, de sortir un premier album. Et un premier album, on n'en fait qu'un en plus.
0: Ouais.
1: Et donc j'essaie vraiment de mettre tout ce que j'ai dedans et de faire mon maximum pour faire le plus bel album possible et essayer d'être fier de le défendre jusqu'à la fin de ma vie, sans doute, avec sans doute d'autres qui arriveront après, j'espère.
0: Ah bah je vous le souhaite, ouais, nous le souhaitons, parce que c'est super votre musique, mais c'est intéressant quand même de dire que vous en avez rêvé toute votre vie de ce premier album, parce que vous êtes jeune, vous avez une vingtaine d'années, votre génération n'est pas forcément très attachée au format album, vous l'êtes.
1: Moi, je le suis vachement, ouais. Pour le coup, quand mes artistes préférés sortent des albums, moi, c'est des vrais événements et j'écoute vraiment l'album, quoi. Je suis extrêmement sensible au premier et dernier son des albums.
0: Ah, donc vous écoutez dans l'ordre.
1: J'écoute vraiment dans l'ordre. Moi, je suis un puriste, comme on dit.
0: Le fan idéal.
1: En espérant que peut-être quand mon album sortira, les gens qui me suivent et tout ça feront de même. Mais en tout cas, ouais, un premier album, j'ai l'impression que c'est vraiment. De savoir qu'il y aura peut-être mon nom dans un bac de la FNAC, que mes grands-parents trouveront peut-être cet album dans une grande surface, c'est un peu l'objectif de ma life. Et pour le coup, ouais, ça va être le moment de mon premier album.
0: Il arrivera quand il sera prêt. On va pas encore demander de date.
1: Non,
0: je demande pas de date. En revanche, on a déjà donc une première chanson. Ça s'appelle Un homme seul. Lancelot est l'invité ce soir de Décibel.

0: Eh, Lancelot, bravo.
1: Merci
0: beaucoup. J'adore cette chanson.
1: C'est gentil.
0: Alors, ça s'appelle Un homme seul, ça vient de sortir. Premier extrait, donc, du premier album de Lancelot. Alors, il y a eu ces cordes, ce piano et à la fois un côté hyper moderne, hyper électro. Vous êtes auteur et compositeur.
1: Ouais.
0: En plus de, d'interprète de vos chansons. Alors, comment un morceau comme ça, ça naît?
1: Alors au début, donc moi je me concentre vachement sur l'écriture. Enfin en tout cas c'est le truc où je passe le plus de temps. Et le postulat de départ de cette chanson, c'était en ayant observé des gens qui partaient seuls en vacances, dans des clubs de vacances notamment, et qui étaient extrêmement entourés et tout ça. Mais malgré le fait qu'ils soient très entourés dans ces clubs de vacances, moi je voyais une espèce de solitude absolue, mais qui était faussement camouflée un peu. Et j'avais envie de faire une chanson qui parle de solitude, mais pas de solitude un peu pleurnicharde, mais plutôt une solitude panache, avec oui, le torse bombé, la tête haute. Je suis seul et je suis bien et je vis.
0: Ouais.
1: Et c'était vraiment ça l'objectif. Et après, sur la composition, j'ai travaillé notamment avec Nicolas Fauet et Ambroise Sage, qui ont sublimé ce morceau. Moi, j'avais des accords déjà au début.
0: Alors, pour ceux qui n'ont pas la ref, Sage, il a beaucoup travaillé avec Clara Luciani, notamment.
1: Exactement, ouais.
0: Voilà. Puis il avait son groupe à lui.
1: Exactement.
0: Qui était très chouette.
1: Ouais.
0: Ok, donc, c'est-à-dire que vous avez la mélodie et vous allez travailler avec eux pour justement faire les arrangements, dire je voudrais des cordes,
1: Ouais, exactement. Voilà. J'avais vraiment pour ambition de faire vraiment une, modestement, hein, mais une grande chanson française, c'est-à-dire avec des cordes, avec
0: ce piano,
1: cette ritournelle comme ça, et quelque chose d'assez chargé, mais presque quasiment étouffant, mais quelque chose de bizarrement assez fluide. Et j'avais envie qu'on sente vraiment ce truc-là, et que en fait la musique serve au mieux les propos que je tiens dans ce morceau. Et on a fait plusieurs versions et tout ça, et en fait on est revenu à la version de base. Les premiers jets sont souvent les meilleurs.
0: Ça, c'est vrai. Alors, on a eu un scoop tout à l'heure. On sait que vous écrivez vos chansons en slip, mais vous ne nous avez pas dit sur quel instrument.
1: Alors, moi, là-bas, je suis batteur. Mais
0: vous êtes batteur?
1: Ouais, je faisais de la batterie quand j'étais petit en famille avec mon père et mon frère. Ouais. Mon père était à la guitare et mon frère à la basse. Et on faisait de la musique jazz. Et donc, c'était un petit trio jazz familial. Et donc, ça a commencé par la batterie. Et j'ai appris un peu le piano un peu sur le tas comme ça, et je suis pas du tout un très bon pianiste, mais en tout cas j'ai le niveau suffisant de pouvoir poser des accords et plaquer des idées, quoi.
0: Ouais. Alors je vais vous faire écouter quelques notes de musique et vous allez me dire ce que vous en pensez.
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0: sympathique.
1: Alors Lancelot.
2: Georges Brassens.
1: Ouais.
2: Ouais, bah, alors.
1: Vous le dites avec les yeux qui sourient.
2: Ouais, c'est étonnant parce que il y a vraiment ce sentiment presque familial avec Brassens. Vraiment,
1: c'est tonton Georges.
2: C'est tonton Georges. C'est tonton ou papy Georges. Plutôt tonton Georges, bizarrement, mais. Ouais. Mais non, il y a quelque chose de l'ordre vraiment presque de la famille. Moi, j'ai grandi avec lui, avec ses chansons. J'ai été extrêmement influencé par ses écrits, par ce qu'il était, en fait. Je suis assez inspiré par Brassens et d'autres aussi, mais Brassens a une place particulière. C'est vraiment lui qui m'a mis dans la compréhension des chansons, dans la portée que pouvait avoir une chanson. Et c'était le premier où j'ai pris mes premiers impacts auditif en écoutant des chansons de Brassens.
1: Et alors c'est drôle parce que très souvent les gens disent alors ne vous méprenez pas le jeu de guitare de Brassens, c'est
2: bien beaucoup plus complexe,
1: compliqué,
2: exactement.
1: Voilà. Bien plus complexe. Alors c'est vrai, mais c'est drôle, personne ne dit aussi à quel point ces paroles ont l'air archi simples. On les chante tous, les copains d'abord, les bancs publics, le gorille et tout. Mais pareil, c'est de la dentelle, c'est au millimètre.
2: C'est vraiment de la dentelle pour le coup et je pense que c'est ça le propre des grands, c'est de quand on les voit exécuter leur art. Oui. On a l'impression que c'est extrêmement facile et extrêmement abordable. Et en fait, il y a ce truc où par exemple, dans le tennis Federer, c'est le parallèle, mais dans le tennis Federer, on a l'impression que c'est extrêmement facile de jouer au tennis quand
1: on
2: voit Federer.
1: Ah ben quand on le voit, on dit, il fume même pas, il est pas décoiffé, tout va bien.
2: Exactement.
1: Quoi.
2: Ouais. Et en fait, ça, je pense, c'est un peu le propre des grands pour le coup. Selon moi, je pense que c'est beaucoup plus compliqué de faire une chanson qui est avec des mots simples et qui est extrêmement impactante que faire des chansons alambiquées où tout est dans la métaphore ultra technique et tout ça. Je pense que ce qui touche les gens, c'est des chansons simples, mais avec du fond, quoi.
1: Bon, puisque vous avez parlé de Federer, je tiens à préciser que ici on est plutôt Team Nadal, mais on va pas s'engueuler.
2: On va pas s'engueuler. Je suis aussi Team Nadal.
1: Comment ça va alors? Mais surtout, donc, vous avez joué beaucoup au tennis et vous auriez pu, si vous en aviez décidé ainsi et si vous n'étiez pas passé du côté musical et obscur de la force, être champion de tennis.
2: C'est
1: pro.
2: Ce qu'aurait dit un joueur de foot, sans doute, aurait dit ouais, mais à cause des ligaments croisés,
1: fin
2: de carrière, malheureusement.
1: Le tennis elbow. Non, en vrai, c'est un choix. Comment ça s'est passé? Parce que être à haut niveau en musique et haut niveau en sport, c'est quand même pas des gens comme les autres.
2: Bah, disons que le tennis était vraiment ma vie, quoi. C'est-à-dire que moi, j'ai grandi dans un milieu, mes parents travaillent dans le tennis, mon père est prof de tennis.
1: Ah, okay.
2: Et donc du coup, j'ai pas vraiment pu y échapper. Et pour le coup, c'était vraiment ma vie jusqu'à 18-19 ans, où j'étais en sport-études, où j'ai fait les cours par correspondance plus jeune pour pouvoir faire des tournois de tennis et continuer l'école et tout ça.
1: Vous avez fait des trucs genre les petits as et tout ça.
2: Ouais, exactement.
1: Oh là là,
2: ouais.
1: Parce que moi, je faisais du tennis, mais évidemment, mais
2: cool.
1: mais comme une théière quand j'étais jeune. Et donc dans mon club, il y avait 2-3 élèves comme ça qui faisaient les petits as. Et donc c'est vraiment la plus grosse compète pour les jeunes, quoi. Et souvent les petits as, ça finit à Roland-Garros, quoi.
2: Bah, disons que s'ils pètent pas les plombs avant, souvent c'est un peu le truc.
1: Alors qu'est-ce qui s'est passé?
2: Non, en fait, je suis un peu arrivé au bout de ce que j'avais envie là-dedans, dans la notion de sacrifice, de ambitionner de faire j'allais dire de la musique, c'est drôle, mais ambitionner de faire du sport à haut niveau, c'est une telle abnégation et tout ça. Et donc moi, disons que en fin d'adolescence, vers 18-19 ans, je rêvais un peu d'autre chose et j'ai décidé donc d'arrêter la compétition. Et après, mes parents m'ont dit, ok, tu arrêtes la compétition si tu veux, mais toutes ces années on t'a traîné parce que tu voulais dans les tournois, tu vas valoriser ça avec un diplôme de prof de tennis. Moi, qui m'ont pas lâché là-dessus. Moi, j'étais évidemment réfractaire au projet. Et maintenant, je suis diplômé de tennis. Et ça m'a permis, justement, en arrivant à Paris, de me payer une chambre de bonne en donnant quelques cours et en payant mes mix et mes masters de chansons, quoi.
1: Et là, il y a un premier album qui arrive. Elle est chouette, l'histoire.
2: Ouais, en vrai, c'est assez fou quand on prend un peu du recul sur ça. Mais j'étais prédestiné à être dans le tennis vraiment. Mais j'ai vraiment pas de regrets dans le sens où, déjà, j'aurais sans doute pas été numéro 1 mondial, même si j'aspirais à ça, évidemment, dès

0: 2024, votre premier EP Curriculum Vitae, qui en fait reprend un peu les chansons que vous aviez sorties, c'est vraiment...
1: C'est ça.
0: Et alors dessus, il y a une chanson que j'adore, qui est un bijou, qui s'appelle Albert. On va l'écouter maintenant, mais avant, j'aimerais peut-être que vous en disiez quelques mots pour préparer nos auditrices, nos auditeurs à recevoir cette chanson.
1: Alors Albert, c'est une chanson qui parle d'un réactionnaire qui fait le parallélisme entre son époque et celle de maintenant, en expliquant que tout a changé. Et effectivement, oui, le monde a changé, et c'est peut-être pas plus mal quand on voit les propos que tenait Albert. Je pense qu'on a visiblement, je crois qu'il y a des Alberts dans toutes les familles de France, et on peut s'en rendre compte assez vite dans les repas de Noël notamment. Où,
0: Albert parle beaucoup.
1: Je crois qu'on a tous un Albert dans sa famille, et voilà, c'était une chanson là-dessus, quoi, sur les conflits de génération.
0: Tonton Albert, elle est pour toi. C'est Lancelot. Invité ce soir de Décibel, et ça c'était sur son premier EP Curriculum Vitae.

0: Le monde a changé.
1: Lancelot et Albert, c'était sur son premier EP en 2024. Il y aura des chansons comme ça sur votre futur album, Lancelot?
2: Disons que ça va être... quand j'écris des chansons, il y a souvent énormément de moi et j'essaie d'être le plus proche de ce que je ressens, ce que je suis au moment donné, quoi.
1: Ouais.
2: Mais il y a aussi beaucoup de chansons où j'aime faire parler des personnages.
1: C'est chouette, c'est agréable.
2: Et de pouvoir se cacher des personnages pour leur faire dire des horreurs. C'est un truc que j'aime bien. Et il y aura des chansons comme ça dans l'album. Je vous en dis pas plus pour l'instant, mais...
1: Ah bah moi, du moment que vous me dites oui, ça me fait plaisir.
2: C'est un grand oui.
1: Lancelot est l'invité de Décibel. On va parler de scène, on va parler de ce que c'est que d'être un jeune artiste en 2026. Bon, vous et moi, ça ne nous arrivera plus. Mais puisque c'est en train d'arriver à Lancelot, on va se renseigner. À tout de suite.
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2: Et merci d'avoir choisi ici pour passer votre jeudi soir. Je vous rappelle que demain est férié, donc couchez-vous un peu plus tard, profitez, écoutez de la musique. Nous, jusqu'à 21h, on est ensemble. On vous fera découvrir la nouvelle chanson d'Adrien Gallo, que vous aviez découvert comme leader des Bébés Brunes en solo et rock. Tel est son retour. Vous découvrirez ça un petit peu plus tard. On écoutera aussi Morane, puisqu'elle nous a quittés il y a 8 ans, jour pour jour, sur un prélude de Bach. J'ai pas fait original, j'ai fait culte, et on se régalera en versant sans doute une petite larme. Le Blind Test, lui, est consacré aux chansons qui ont le nom d'un État américain dans leur titre. Voilà. Ça, c'est, si vous voulez réviser, vous avez toutes les infos. Vous demandez à ChatGPT de vous sortir une liste. Vous verrez qu'elle est très longue. Et ben moi, dans cette liste, j'ai choisi 3 chansons. Si vous voulez jouer avec nous, vous nous appelez 0810 055 056. Et puis, on vous donnera aussi des nouvelles de Véronique Sanson qui prolonge sa tournée. Pour le moment, je suis avec Lancelot, un jeune auteur, compositeur, interprète qui, après avoir sorti 2 EP, vient de nous présenter sa toute nouvelle chanson, Un homme seul, chanson qui annonce son premier album. Je suis un homme seul.

0: chanson née donc de votre observation des gens seuls mais qui ne s'excusent pas d'être seuls en vacances. Est-ce que vous vous baladez avec un petit carnet ou alors peut-être avec votre téléphone et vous ouvrez une note pour noter justement ce qui vous interpelle chez les autres?
1: Ouais, exactement, je passe mon temps dans mes notes de téléphone, j'ai des notes infinies qui ne s'arrêtent jamais. Et ouais, je suis assez d'un tempérament assez contemplatif.
0: Ouais.
1: Et je regarde ce qui se passe autour de moi, j'écoute mes amis parler, des gens que je rencontre. Je me sers évidemment de mes expériences à moi aussi, mais je suis tout le temps à l'affût de poser ça sur une note. J'ai l'impression que souvent, quand je pose quelque chose sur une note, je la fais exister. Et soit je m'en libère parce que ça me fait du bien, ou soit juste genre, je la garde comme une espèce de souvenir ancré, quoi.
0: Ok, donc une idée s'ancre quand vous écrivez dans vos notes. Et votre statut alors d'artiste, d'auteur, compositeur, interprète, je le disais tout à l'heure, quand est-ce que c'est devenu réel, concret pour vous? Parce que c'est vrai, quand on est en début de carrière, vous le racontiez tout à l'heure, hein, vous aviez un job de prof de tennis, etc. À quel moment on lâche le reste et on se dit « Ok, je suis artiste, c'est parti ».
1: À quel moment? Moi, le premier truc, c'était quand je suis devenu intermittent du spectacle. C'est-à-dire, en gros, c'était le premier truc où je me suis dit que ça y est, je faisais suffisamment de dates par an et assez de ma musique vivait assez pour que je puisse me dire que en fait, j'avais plus besoin de donner de cours de tennis.
0: Ouais.
1: Et c'était il y a un an et demi, quoi, où je me dis que c'est ma profession.
0: Ouais, ben ouais. Et alors, pour ceux qui se demandent, il faut quand même 507 heures de travail par an pour être tamponné, intermittent du spectacle. Donc,
1: exactement.
0: En fait, il faut pas faire 4 concerts, ça ne suffit pas.
1: Non,
0: voilà.
1: il faut un peu plus.
0: En faire beaucoup. Non, ouais. Mais voilà, donc c'est pour le coup, non, parce que parfois on peut se dire, oh là là, les artistes, ils font pas grand chose.
1: Non, c'est vraiment 507. Ouais, ça fait beaucoup de cachets par an et.
0: Et ça y est,
1: c'est un statut très important auquel il faut prendre grand soin.
0: C'est vrai. Merci les intermittents.
1: Merci.
0: Les concerts, justement, Lancelot, parlons-en. Le prochain, c'est dans 3 semaines à Istres, à Lille.
1: Exactement.
0: À côté de Marseille. Le 21 juin, pour la fête de la musique, vous serez à Paris, à l'hôpital des 15-20. Vous donnez un concert gratuit, parce que c'est comme ça le jour de la fête de la musique. Donc voilà, tout le monde peut y aller. Sur les gros festivals d'été, il y en a 2 énormes. Musilac, le 9 juillet, et le festival du Roi Arthur, le 22 août. Et puis ensuite, là c'est l'année prochaine, mais on l'annonce puisque la billetterie est déjà ouverte, vous jouerez à la Cigale pour la première fois, le 10 mars 2027. Vous avez déjà fait des concerts, vous nous l'avez dit, mais celui-là par exemple, le gros concert du festival Musilac, celui du Roi Arthur ou encore la Cigale, comment vous les envisagez?
1: Bah ça c'est assez fou en fait. Musilac, pour le coup, j'ai été allé à Musilac en tant que spectateur.
0: Oh, trop bien, quand vous étiez genre ado ou un
1: truc
0: comme
1: ça? Ouais, quand j'avais genre 18-19 ans.
0: Oh là là, excellent.
1: Et j'avais vraiment trop kiffé.
0: Et là, vous y jouez.
1: Et là, je vais y jouer, ouais. Je joue à la même heure que Katy Perry.
0: Ah, donc mince, il y a de la concurrence.
1: Il y a une petite. Surtout pour elle.
0: Mais non, moi, franchement, à choisir, moi, je vais voir Lancelot.
1: Merci, Mimi.
0: Excusez-moi, mais Katy, depuis qu'elle est allée dans l'espace avec l'autre milliardaire, là, moi, l'aime plus.
1: C'est bon.
0: Ouais, non, Team Lancelot.
1: Merci beaucoup. Et Musilac, et en plus, moi, je suis donc de l'Alpe d'Huez, donc. Ma mère habite pas très loin d'Aix-les-Bains où se passe le festival, donc tout ça et même mes grands-parents aussi. Donc il y a quelque chose.
0: Il y aura aussi
1: la famille qui habite à une demi-heure en gros dans les environs. Et donc ça c'est assez fou déjà de retourner là-bas alors que j'étais un spectateur qui fait la musique et qui voulait juste aller voir des concerts et des festivals de fous. Et maintenant je suis dans un festival de fous. Donc c'est complètement fou. Il y a beaucoup de fous. Et aussi le festival du Roi Arthur. Ça c'est très drôle parce que je. Enfin, que Lancelot finisse au Roi Arthur, j'ai l'impression que ça a du sens, quoi. J'aime bien, ça me fait rire.
0: C'est ça, ça va être beau. Festival du Roi Arthur, ce sera le 22 août prochain. Et donc, La Cigale à Paris le 10 mars 2027. Alors, j'ai bien dit tout à l'heure que j'allais pas vous mettre une pression pour que vous me donniez la date de sortie de votre premier album, mais j'imagine que vous avez une espèce de deadline, si intérieure et secrète soit-elle, qu'il faudrait bien que l'album sorte avant cette première grosse date parisienne.
1: Ça serait mieux, ouais.
0: Ce serait pas mal.
1: Ça serait mieux et c'est prévu, Émilie, c'est prévu.
0: Oui,
1: en vrai, il y a des deadlines, mais on est complètement dans les temps.
0: Oui, c'est vrai. Là, vous êtes sur la fin. Hein.
1: Là, on est sur la fin, ouais. On est sur la fin et en plus, je travaille avec vraiment des gens. C'est assez fou aussi dans le sens où c'est des gens que j'ai tellement écouté leurs albums. Je me suis entouré vraiment de gens que j'aime trop et qui ont vraiment trop de talent et surtout des gens qui ont vraiment aussi conditionné le fait que je fasse de la musique aujourd'hui et maintenant je bosse avec eux. Donc ça c'est un truc vraiment qui est assez fou Et je dis pas ça parce que c'est le mien, mais ça va être un superbe album.
0: J'adore. Et fou, vous l'avez compris, étant un des mots-clés de notre rencontre avec Lancelot aujourd'hui. Mais tant mieux, je vous souhaite une suite de carrière aussi folle et réjouissante que paraît le début.
1: C'est gentil.
0: Et on se tiendra au courant de toute façon. Hein. Vous nous direz quand sortira l'album et vous viendrez nous le présenter. En attendant, écoutons Flemme, qui était sur l'EP sorti l'année dernière, au titre prémonitoire. C'était effectivement pas assez. Ouais. C'est quelques chansons, il en fallait plus. Ouais. Merci Lancelot.
1: Merci Milly.
0: À bientôt.
1: À bientôt.

0: s'appelle Lancelot. Vivement le premier album, il a beaucoup de talent ce garçon.
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0: Allez, je vous ai promis des nouvelles de Véronique Sanson. En voici, en voilà, le 24 avril dernier, jour de son anniversaire, Véronique Sanson a été décorée et par un ancien Premier ministre, s'il vous plaît. C'est Bernard Cazeneuve qui, et c'était un très très beau moment, a remis à Véronique Sanson la Légion d'honneur. Eh oui, rien que ça, c'était absolument magnifique. Alors nous, on a vu des photos parce que Didier Varro, le directeur musical des antennes de Radio France, était invité parce qu'il suit Véronique Sanson quasiment depuis ses débuts. Il a écrit des bouquins sur elle et ils ont même fait un documentaire ensemble et tout. Et donc c'était vraiment très beau comme ça dans un jardin et Véronique très contente. Elle regardait Bernard Cazeneuve parler d'elle, de sa vie, de son œuvre. Et ensuite voilà cette remise de médaille. Tout ça le jour de son anniversaire. Il faut bien le dire que c'était joli. Il y avait Catherine Lara, Nicoletta, Alain Chamfort, Mireille Dumas qui était là pour l'applaudir. Et voilà quoi, notre Véronique Sanson, en plus d'avoir fêté son anniversaire avec style, a annoncé qu'elle prolongeait sa tournée. La fameuse « J'ai eu envie de vous revoir ». Bah, écoutez, l'envie est toujours là. Et c'est toujours votre radio ici qui est partenaire. Ça, ça fait plaisir. Véronique Sanson, après une belle tournée de festival d'été, hein, elle commence là dès ce mois de mai au festival Art Rock de Saint-Brieuc, elle fera Pause Guitare, elle fera le Surger Brass Festival aussi le 23 juillet, la Fiesta des Suds à Marseille le 8 octobre et donc ensuite elle repart en tournée, une douzaine de dates d'octobre à décembre dans les Zéniths partout en France. 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

0: Au début des années 70, le deuxième album de Véronique Sanson, De l'autre côté de mon rêve, sorti à fin de l'année 72, très exactement. Sur cet album, il y a Une nuit sur son épaule. Et puis, il y a cette chanson sur ma drôle de vie, absolument incroyable, qui avait vraiment cartonné à l'époque. Alors, Véro, elle n'avait pas fait la promo en France, puisqu'elle venait de partir s'installer aux États-Unis après avoir quitté un petit peu rapidement Michel Berger en disant « Je vais acheter des clubs, je reviens !» Et en fait, elle est partie vivre en Amérique. Avec Stephen Stills, ça arrive à Véro, ça arrive à tout le monde. Donc voilà, il n'y a pas beaucoup d'archives de l'époque de Véronique Sanson qui chante cette chanson sur les plateaux télé. Et en fait, c'est notamment grâce au film Tout ce qui brille, hein, cette scène où Géraldine Nakache et Leïla Bekti chantent ensemble cette chanson, ça date de 2010. Et voilà, la chanson est revenue et il est désormais impensable d'aller applaudir Véronique Sanson en concert sans entendre ce banger. On adore.
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0: Il est temps de jouer au blind test. Je vous présente Loris et Anthony. Bonsoir à tous les deux.
2: Bonsoir.
0: Bonsoir. Waouh, en cœur et d'une seule en voix, cœur. Comme un seul homme. Alors messieurs, bienvenue dans Décibel, bienvenue dans notre blind test du jour. Le thème, les États américains en chanson. Est-ce que vous avez eu le temps de réviser ou alors est-ce que comme à l'oral du bac, vous allez tout faire au talent?
2: Au talent, au bachotage.
0: C'est ça. Non, mais il y a deux écoles. On se dit, soit j'y vais tel qu'en moi-même et ça passera sûrement au charme, soit on révise. Mais alors, c'est vrai qu'en même temps, si on tape dans un moteur de recherche chanson avec État américain dans le titre, ben en fait, il y en a plein. Il y en a énormément, puisque je ne sais pas, les États américains doivent inspirer un petit peu nos auteurs. Donc, j'ai choisi quand même des très connus. Hein. Faites-moi confiance. Et à la fin, tout le monde gagnera. Ah là là, c'est le retour de la compile. La compile collector, puisque c'est la compile France Bleu, et entre-temps, on a changé de nom, maintenant on s'appelle Ici, mais la compile s'appelle toujours France Bleu. C'est un collector, messieurs.
2: Ça va, merci. Voilà. Merci.
0: Ouais, de rien, merci à vous, merci de venir jouer avec nous en ce jeudi soir. Allez, c'est parti, une première chanson avec un État américain dans le titre. Je compte sur vous pour reconnaître le plus rapidement possible le nom de l'interprète de cette chanson, et surtout n'oubliez pas de donner votre prénom avant de donner la réponse, pour que je sache lequel de vous deux a répondu en premier. Vous êtes prêts?
2: C'est bon, on est prêts.
0: Allez, c'est parti. Première chanson, dites-moi, qui chante ça?
2: Loris, Anthony.
0: Ah, c'est Loris qui a dit son prénom en premier.
2: C'est Julien Clerc.
0: Ouais, bravo.
2: Merci.
0: Mais je pense qu'Anthony l'avait aussi, n'est-ce pas?
2: C'est ça. Ah. Pas assez joueur à rien, vraiment.
0: Bravo, bravo à tous les deux. Non, mais
2: j'ai demandé l'arbitrage vidéo, je vais voir la VAR.
0: c'est ça, la VAR. Un point pour Loris, mais Anthony n'est vraiment pas loin derrière. On continue.

0: Anthony.
1: Colorado. Le Colorado, Adjani.
0: Alors c'est Ohio, Adjani, mais oui, oui, c'est bien elle. Aïe. C'est bien elle.
1: Bravo.
0: Mais je me demande si un peu plus loin dans la chanson, elle parle pas du Colorado d'ailleurs aussi. Mais en tout cas, c'est bien Isabelle Adjani. Bravo. Anthony a un point. Loris a un point. Le suspense est à son comble. Je peux déjà vous le dire, tout le monde a gagné, hein, quoi qu'il arrive. Vous recevrez chacun, Anthony et Loris, votre compile. Mais pour le plaisir du jeu, je vous propose une dernière chanson.
1: Anthony.
0: Oh là là, c'est qui? Anthony qui a dit son prénom en premier. Ouais. Ah, attendez, vous allez me le dire en même temps, ça va être plus simple. À 3. 1, 2, 3.
1: Je dis Johnny Hallyday.
0: Oui, bravo. Quelque chose de Tennessee. Oh, Tennessee. Je sais ce que vont me dire les puristes. Quelque chose de Tennessee. Alors oui, Tennessee, c'est un mot qui figure l'État américain du Tennessee, mais dans la chanson, ça parle plutôt de Tennessee Williams, l'auteur. Voilà. Mais si Tennessee Williams, il s'appelle Tennessee, c'est sans doute pas un hasard et ça a un rapport avec l'État du Tennessee. Donc voilà, oui. Je me suis dit que ça passait, non? Qu'est-ce que vous en dites?
2: Oui, absolument. Oui, et puis il y a l'intro de Nathalie Baye aussi.
0: Il y avait la voix. Ah oui, on peut remettre l'intro pour entendre la voix de Nathalie Baye qui vient de nous quitter. Oui, c'est vrai. Parce qu'en plus, elle a une voix vraiment magnifique dans cette intro.
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0: Oh là là là là, la beauté! Anthony et Loris, j'ai des frissons d'entendre la voix de Nathalie Baye.
1: Nous aussi.
0: Bon. Allez, merci. Merci à tous les deux.
1: Merci à vous. Bravo, Anthony.
0: Anthony et Loris.
1: Bravo, Loris. Et bonne soirée à vous deux.
0: Bonne soirée. Merci. Vous avez super bien joué. N'oubliez pas, le blind test, c'est tous les jours dans Décibel. Sauf demain, parce que c'est férié. Donc, du coup, on sera pas là. Demain, on vous rediffusera. Ah, mais ça va être très, très sympa, ça. Les chansons préférées d'Anne Roumanoff, une des femmes les plus drôles de France, et qui partage avec vous une playlist. Alors, pour le coup, en plus, c'est chronologique. C'est de sa petite enfance, genre de Casimir et l'île aux enfants, jusqu'à son actuelle grande vieillesse. Donc, c'est vraiment un grand moment que vous allez revivre. Ça, c'est demain à 20h, les chansons préférées d'Anne Roumanoff. Pour le moment, et pour revenir à notre thème de Blind Test, après la Californie, chantée par Julien Clerc, l'Ohio d'Isabelle Adjani et le Tennessee de Johnny Hallyday, eh bien, allons-y en Amérique, retrouver un groupe que j'adore, qui s'appelle Lynyrd Skynyrd. C'est un groupe du sud des États-Unis et ils ont chanté en 1974 sur leur album Second Helping, une des chansons les plus chouettes autour de l'État américain de l'Alabama. Rien que l'intro me rend folle. Sweet Home Alabama, Lynyrd Skynyrd. Et dans Décibel, montez le son.

0: cette chanson, le piano, la guitare, Sweet Home Alabama, Lynyrd Skynyrd en 74. Alors malheureusement, 3 ans plus tard, crash de leur avion privé entre 2 dates de concert et seront tués sur le coup, notamment le chanteur et principal auteur de Lynyrd Skynyrd, l'immense Ronnie Van Zant. Steve Gaines aussi est mort. Vous avez entendu là les choristes sur la chanson Sweet Home Alabama, pareil, Cassie Gaines. Voilà, le road manager, le pilote, le copilote, enfin, il y a eu beaucoup de morts. Et puis d'autres membres du groupe qui, en fait, étaient dans l'avion, qui sont pas morts, mais qui ont été grièvement blessés. Donc, Lynyrd Skynyrd a continué après, mais c'était évidemment plus la même chose après ce crash de 1977. C'est bien, j'ai mis tout le monde de bonne humeur, là. Allez, on continue.
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0: Mais arrêtez-moi de temps en temps. Moi, on était là, on était bien. Sweet Home Alabama, tout le monde dansait. Et maintenant, on fait la tête. Bon, j'ai une bonne nouvelle. Adrien Gallo, qui était le leader de Bébé Brune, qui ensuite, après la fin du groupe, enfin même pendant que Bébé Brune existait déjà, d'ailleurs, écrivait pour d'autres artistes et notamment avec succès pour Vanessa Paradis. Adrien Gallo, qui a sorti des albums et puis récemment un EP en solo. Il était venu dans Décibel pour nous le présenter. Il vient de sortir une toute nouvelle chanson qui s'appelle Horror Show. On a craqué ? Alors on partage Horror Show, le nouveau Adrien Gallo.

0: Adrien Gallo, une victoire de la musique et 1 million d'albums vendus avec Bébé Brune en solo depuis un petit moment, il est vrai. Et ce petit côté rock qui lui va bien, vivement la suite.
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0: Alors aujourd'hui, c'est l'anniversaire de la mort de Morane, chanteuse belge à la voix de velours qui nous a quittés il y a 8 ans, jour pour jour. Alors, on va pas vous dire à quel point elle manque à la terre entière, et notamment aux chanteurs et aux chanteuses avec qui elle avait partagé des duos, que ce soit quand on a eu Francis Cabrel dans Décibel, quand on a eu Lara Fabian. À chaque fois qu'on parle des duos qu'ils ont pu avoir avec Morane, ils sont vraiment hyper émus, ils en ont un souvenir très très fort. Donc manifestement, c'était pas que son côté artiste, mais c'était vraiment sa lumière et son énergie personnelle qui marquait énormément de monde. Je ne sais pas si vous avez eu la chance, la joie de la voir en concert, Morane, de son vivant, mais si ce n'est pas le cas, je vous recommande un très très joli album live qui s'appelle Carnet de mots, M-O, avec un accent circonflexe sur le O. C'était le petit surnom qu'elle se donnait sur Twitter. Elle signait tous ses tweets mots. Je me souviens, elle était trop drôle sur Twitter, Morane. Donc voilà, Carnet de mots, sorti en 2012. C'est un très joli live aux Francofolies de Montréal. Donc pourquoi pas écouter ceci. Nous, pour lui rendre hommage, et parce qu'il n'y a pas de mal à se faire du bien, on va écouter sur un prélude de Bach. Morane est dans Décibels.

0: sur l'album de Morane, Ami ou Ennemi, en 1991, sur un prélude de Bach et signé Jean-Sébastien Bach et Jean-Claude Vanier. Et ça vaut le coup de revoir le clip, puisque dedans il y a Pablo Villafranca qui, justement, en 1992, l'année de la réalisation du clip, venait de se marier avec Morane. Allez, merci d'avoir écouté Décibel et merci à l'équipe qui était là: Iris Guitoni, Christophe Hulens, Sarah Bécard, Elodie Biancamaria, Yanis Kalem et Franck Moilier. Et bonne soirée!
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3: Bonjour la France, j'espère que tu vas bien. La France, comment ça va Éric Bastien?
4: Ça va bien quand je vois Valérie, ça va toujours bien.
3: Oh là là là là. Alors je vous rappelle que toute la semaine, les candidats s'affrontent pour gagner la finale de demain. Nous sommes jeudi.
4: Nous sommes jeudi, vous en avez combien?
3: J'ai 3 candidats, ce qui veut dire qu'aujourd'hui c'est la dernière chance.
4: Voilà. Oui, j'ai compris. Oui.
3: Alors je rappelle, le premier prix, c'est un séjour pour 4 personnes à Foura. Alors, vous connaissez tous le Fort Boyard, on connaît tous, c'est notre petit... Oh, c'est notre petit moment quand on arrive toutes ces épreuves. Alors, le problème, c'est qu'aujourd'hui, le temps et la mer ont fragilisé notre fort. Il est désormais menacé. Alors, pour éviter que le fort s'effondre, eh bien, il y a des travaux de protection qui doivent être engagés. Et il y a un appel aux dons qui est lancé sur fondation-patrimoine.org pour préserver notre petit fort chéri et que le père Foura puisse continuer à monter dans la vigie.
4: Bien évidemment.
3: Donc du coup, comme votre radio ici est très attachée à Fort Boyard, on fait gagner un superbe séjour pour 4 personnes à Foura. Bien évidemment, vous aurez une croisière avec la compagnie Interil pour voir au loin si le père Foura vous fait des signes.
4: On s'approche près hein, d'ailleurs.
3: On s'approche très près, ouais, effectivement. Ouais. Vous allez dormir au camping le Cadoré et puis vous dînerez au restaurant le 31 à Foura. Donc c'est quand même pas mal. Surtout
4: c'est
3: que...
4: forcément bien, attendez.
3: Et Willy Rovelli sera samedi c'est entre 12h et 13h en direct de Foura. Donc on est 100% Fort Boyard.
4: On est 100% Fort Boyard.
3: Si on ne gagne pas ça, what is the deuxième prix?
4: Malongo est toujours à l'honneur, évidemment. Malongo qui est très ami avec, avec le père Foura.
3: Bien sûr.
5: Bonjour. Une énigme par jour.
3: Ah,
5: mon Valérie.
3: Oh là là.
5: Mon premier. Et la caisse d'allocation familiale.
3: La CAF?
5: Oui.
3: Ah.
5: Mon deuxième est une hésitation dans la langue française. Cafeux.
3: Cafeux, oui.
5: Vous l'avez.
3: Cafeux, ouais.
5: Mon troisième est une expression à compléter. Un vaut mieux que deux, tu l'auras.
3: Tiens.
5: C'est un tien.
3: Un tien vaut mieux que deux, tu l'auras.
5: C'était le mot tiers que je voulais mettre. Oh, je suis gâteux.
3: Bon, allez.
5: Mon tout est un cadeau extraordinaire. Je suis une cafeux.
3: Tiers.
5: Cafetière. Bon, c'est pas réussi, je
3: allez,
5: me suis gouré.
3: Allez, machine à café, 32 objets. Oh 6 verres en verre.
4: Mais bien sûr.
3: Et je dis encore pardon au père Foura que j'embrasse très fort et
4: bien
3: que
4: sûr.
3: J'aime. Allez, on rejoint tout de suite Didier et Marilyn, nos deux candidats du jour. Comment ça va, les
6: bonjour.
3: Amis
7: ça
6: bonjour.
7: Va, ça va bien.
6: Bonjour.
3: Alors, est-ce que Didier, tu es en forme?
7: Bon, ça va, ça va.
3: Ça va, ça va. Alors, tu, oui. Tu habites dans la Somme, à Franleu.
7: Oui.
3: Tu as 71 ans.
7: Oui.
3: Quel bel âge. Tu es marié à Maryse.
7: C'est ça.
3: Et tu as 2 enfants. Comment s'appellent tes enfants?
7: Alors, j'ai une fille qui s'appelle Isabelle et un garçon qui s'appelle Sébastien.
3: Et tu es papy?
7: Oui. 4 petits-enfants.
3: Oh, ça t'occupe bien, ça, hein, parce que t'es retraité.
7: Tout à fait, oui.
3: Oui, mais tu dois bien t'occuper des petits.
7: Ben oui, pas mal, oui. Surtout pendant les vacances.
3: Ah là là là là. Ben oui, ça, c'est le truc. Alors, tu es retraité, mais comme je l'ai dit, mais avant, tu étais technicien en secteur industriel. Toute ta carrière, t'as fait ça, c'est ça?
7: Oui, toute ma carrière, dans différentes branches, dans le textile, dans les accessoires de vélo et dans la serrurerie.
3: Oh, bah dis donc, ouais. T'as beaucoup bougé, dis donc, quand même.
4: Manpower.
3: Hein. Manpower. Bah,
7: j'ai pas fait d'intérim.
3: Alors, tu fais de la marche tous les jours. Ça, c'est ton
7: pratiquement,
3: truc.
7: Pratiquement, oui.
3: Alors, tu te balades où?
7: Bah, beaucoup dans le village et puis aux alentours, quand on va faire des courses ou autre.
3: Ah, t'aimes bien marcher. T'aimes bien jardiner.
7: Ah oui, ça, c'est ma passion, oui. C'est une de mes passions.
3: Il paraît que t'as un très joli potager et qu'en ce moment, ça sème.
7: Eh oui, ça sème, oui. Ça sème un peu de tout, quoi. Pommes de terre, carottes, radis, navets, poireaux.
3: Eh ben, ça va bien manger de la bonne soupe cet hiver, ça.
7: Exactement.
3: Et voilà. Alors, on va tout de suite marquer le premier point avec la première question, vrai ou faux. Écoute bien.
7: Oui.
3: Ah,
4: oh là.
3: Ah là là, oui, nous, Nous partons en Allemagne. Nous allons parler de l'Allemagne.
4: Oh, c'est un voyage, cette émission.
3: C'est un voyage. Écoute bien. Dans un village allemand, dénommé Fugerei, je ne sais pas comment on dit, je ne parle pas allemand, Fugerei, F-U-G-E-R-E-I, tréma. Eh bien, figure-toi que dans ce village allemand, le loyer n'a pas augmenté depuis 1521. Est-ce que c'est vrai ou faux? Top chrono, 5 secondes.
7: Je dirais vrai.
3: Eh bien, c'est une bonne réponse. Le village a été fondé en 1521 par le banquier Jacob Fugger et c'est la plus ancienne cité sociale au monde et les habitants payent toujours 1 euro par an et voilà, donc j'ai envie de dire bravo monsieur Fugger.
4: Vous ne savez pas quoi faire ce week-end? Eh bien je vais préparer mon déménagement, évidemment. Marilyn, t'es pas loin de l'Allemagne toi en plus, si tu veux payer 1 euro par an, t'es en Alsace. Bonjour Marilyn.
6: Bonjour Eric.
4: Bienvenue. Tu habites à Haguenau, c'est dans le Bas-Rhin. Je ne donne pas ton âge parce que ça ne se fait pas pour une femme et...
6: Ah, ouais. D'accord.
4: Mais non, ça ne se dit pas. Voilà, galanterie.
6: Non, d'accord.
4: Tu es mariée à qui?
6: Alain.
4: Alain, ça fait combien de temps que tu es avec Alain?
6: 45 ans.
4: 45 ans. Je dis tu, hein, Marilyn, hein, on se dit tu, hein, aujourd'hui.
6: Oui,
4: bien sûr.
6: Oui.
4: Tu as 2 enfants, alors c'est des grands, parce que voilà.
6: Oui, 43 ans, Alexandrine et ouais. Benjamin, 33.
4: Tout le monde a bien réussi? Qu'est-ce qu'ils font dans la vie comme métier, tes enfants?
6: Oui, elle a bien réussi, elle est RH, la fille, et le garçon, il est en Suisse, il veut travailler dans la banque.
4: Tiens donc, Suisse dans la banque.
6: Voilà.
4: Eh ben, c'est bien. Et puis, il y a quelqu'un qui a fait un enfant, hein, parce que t'as un petit-fils.
6: Oui, c'est Alexandrine qui a eu Lilian, qui a 9 ans.
4: Oh, t'es mamie comment, toi, hein? Comment tu te définis comme mamie?
6: Oh, non. Il me dit que je suis la plus gentille du monde. Alors.
4: Oh, t'es trop mignon, c'est trop chou.
6: C'est trop bien.
4: Trop mignon. T'as travaillé toute ta vie au guichet de la sécurité sociale. Ça va? T'as apprécié ce métier? T'as des bons souvenirs?
6: Oui. Sur Denain, oui, dans le Nord.
4: Ben oui.
6: Il y a 3 ans seulement qu'on est parti du Nord.
4: Bien sûr. Et puis avant, tu étais dans la métallurgie, alors que petite, tu voulais taper à la machine. Et voilà, tu voulais être secrétaire.
3: Comme ma maman.
6: Voilà.
4: Comme ta maman. Marilyn, sois la bienvenue dans Outaquet. On va tenter de marquer un premier point. Je suis ravi que tu fasses partie de l'équipe. N'oublie pas, de l'équipe. De The Team.
6: Okay.
4: Oui, non, c'est
3: Marilyn,
4: c'est ma dernière chance.
3: Ouais, voilà, t'es sa dernière chance surtout.
4: Je veux dire, encore une fois, faudrait peut-être me rappeler le principe de ce jeu. Parce qu'à un moment donné, il faudrait que j'ai des candidats qui gagnent. Marilyn, voici la question. Ambiance.
8: Quand midi arrive.
4: La question. Ambiance. Je mange, ça c'est Oldelaf. Le pica, P-I-C-A, est un trouble du comportement alimentaire qui consiste à ne manger que de la nourriture surgelée sans la faire décongeler. Ça me paraît dingue. Vrai ou faux? Top chrono, 5 secondes. Le pica.
6: Je dis que c'est faux.
4: Ce serait faux. Es-tu sûr? Oui, c'est faux. Le pica se caractérise par l'ingestion répétée de substances non nutritives, non comestibles. C'est-à-dire que quand on est atteint de pica, ça veut dire qu'on aime manger la terre, la craie, le sable, le plastique, le papier.
3: Eh ben...
4: Voilà.
3: Alors, ça fait un point pour Didier, un point pour Marilyn. Et là, tout de suite, oh Macumba, je danse tous les soirs. Et oui, vous écoutez ici, on vous propose de bouger vos bowlies avec Jean-Pierre Madère. À tout de suite, mes chéris.

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1: Mais oui, Jean-Pierre Madère, Macumba, quel bonheur.
0: Eh oui, c'est des boîtes de nuit, les Macumba, généralement.
1: Eh oui, jingle.
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0: Je te sens bien au taquet, parce que vous m'avez engueulé que je vous vouvoie, donc...
1: Je sais, des fois, je sais pas pourquoi tu me vouvoies, je sais pas, parce que c'est des trucs comme ça.
0: C'est le respect.
1: Ah, bien sûr. Alors, Didier, il paraît que tu participes la champion pays de Somme.
0: Ou la peur.
3: Oui, c'est ça, oui.
1: Ah, alors c'est un genre de question pour un champion. Il y a des questions sur la Somme, les personnages locaux, la langue picarde. Et il paraît que tu es vice-champion.
3: Oui, c'est ça, oui.
1: Et alors, chaque année, c'est quoi le grand prix, l'énorme grand prix, c'est quoi?
3: L'énorme grand prix, c'est qu'on a accès un après-midi au 19e étage de la Tour Perret.
1: Oh, avec une belle vue, j'imagine.
3: Ah, ben, une vue à 360 degrés.

0: surtout Damien, on voit on doit voir, parce que je n'ai jamais remporté, on doit voir la cathédrale, toute la vallée de la Somme.
1: Oh, mais tu es vice-champion, c'est quand, cette année, c'est quand le concours?
0: Souvent, c'est en fin d'année. Oh,
1: donc là, tu te prépares.
0: La finale, c'est en décembre, la finale.
1: Donc là, tu te prépares à fond.
0: Il faut déjà, oui, participer à une qualification locale. Donc, terminer dans les premiers.
1: Oula.
0: Et ensuite, c'est une demi-finale par secteur géographique. Là, il faut terminer dans les deux premiers. Et après, c'est la grande finale sur tout le département.
1: Oh là là là là, et les questions sont difficiles?
0: Plus ou moins, ça dépend des domaines qu'on a de prédilection. Quoi.
1: C'est quoi, toi, ton domaine de prédilection?
0: L'histoire, la géographie.
1: Ah, donc déjà, tu dois être un peu calé là-dessus, donc c'est bien.
0: Un petit peu, oui.
1: C'est des questions difficiles en général, l'histoire et la géo. C'est bien.
0: Plus on avance dans le jeu, plus c'est difficile, oui.
1: J'espère que cette année tu vas gagner et que tu nous enverras une photo de la vue depuis le haut de la tour Perret.
0: Ça, oui, mais faut attendre la fin de l'année. Hein.
1: Oh, c'est pas grave, moi j'attends. On sera là, on est très patients. Mais oui,
0: c'est bien.
2: J'espère qu'on sera encore là, qu'on sera en vie, qu'on sera toujours.
1: Alors, il paraît que tu collectionnes les timbres. Tu en as combien des timbres?
0: Les timbres, j'en ai environ 8000.
1: Oh, ah oui, quand même.
2: Non.
0: Mais j'ai commencé à l'adolescence.
1: Et alors, comment tu fais? Tu en achètes dans les brocantes, dans les magasins spécialisés? Tu les achètes tous les timbres?
0: Oui, plutôt dans les brocantes, parce que c'est moins cher. Sinon, si on s'abonne à la banque postale, ça coûte quand même pas mal, quoi.
1: Ouais, mais il y en a plein dans les brocantes. J'ai remarqué souvent quand je chine, il y a beaucoup, beaucoup de...
2: Mais ils sont oblitérés.
1: Oui, bien sûr,
2: c'est
1: mais...
2: C'est mieux peut-être, non?
1: Je sais pas. Il y a des timbres très, très chers. Je sais qu'il y a des timbres très chers.
0: Oui, c'est ça, oui.
1: Peut-être
0: ceux qui sont rares sont très chers, bien sûr.
1: Exactement.
2: Comme vous, Valérie, vous êtes rare et cher.
1: Oh là là, mon Dieu.
2: Il y a un peu timbré.
1: Alors, je rappelle aux auditeurs que quand ils commencent par me vouvoyer, c'est que derrière, je vais me prendre une vanne.
2: C'est voilà. La peur, j'ai peur de vous.
1: T'as remarqué, Didier, à chaque fois, il fait
0: ça. Oui, c'est ça, à chaque fois, oui.
1: Et voilà, à chaque fois, tu vois. Les auditeurs ne sont pas dupes, Eric, de votre petite
2: manigance. Je sais, Valérie, je sais.
1: Alors, écoute bien ta question, vrai ou faux. Tiens, une petite ambiance.
2: Ah bah tiens, ça tombe bien.
1: Alors, écoute bien. Il paraît qu'un homme, pour se calmer après une dispute avec sa femme, eh bien pour se calmer, il paraît que cet homme a marché 450 km. Ça devait être une grosse dispute. Alors, est-ce que c'est vrai qu'un homme a marché 450 km pour se calmer après une dispute avec sa femme? Top chrono, 5 secondes.
0: Moi, je pense que c'est vrai, oui. C'est bien disputé. C'était une grosse dispute.
1: Ah, c'était une grosse dispute, c'est vrai. En 2020, un homme a quitté son domicile après une énorme dispute. Il a marché une semaine. Et il a été contrôlé par la police à des centaines de kilomètres de chez lui. Et il va dire, oh, j'avais besoin de me calmer. Bon, ben voilà. Allez, 2 points pour Didier.
2: Ah, c'est beau, ça, quand même, l'amour. C'est que moi, j'ai pas besoin de faire 450 kilomètres. Moi, au bout de 200 mètres, elle me manque. Je reviens immédiatement. Et oui, je suis un lover. Allez. J'ai quelque chose à me faire pardonner auprès de ma femme, c'est un message subliminal.
1: Ouais, d'accord.
2: Marilyn, avec ici Elsa à Guenot, notre mamie sympathique avec son petit-fils Lilian. Tu lui fais des bons petits plats, d'ailleurs, à ton petit-fils?
3: Ah oui.
2: Ah, ouais,
3: ah oui, oui. Là, je suis
2: bien de
3: Thermomix 7.
2: Ouais.
3: Je m'en sers propre
2: pain jour. Alors, ah ouais, t'as acheté le... C'est quoi, le Thermomix 7, c'est... Ah ouais. Oui, c'est comme un Thermomix. Enfin, j'imagine voilà, que c'est une variante, quoi. Qu'est-ce que tu lui fais de bon? Qu'est-ce que tu lui prépares?
3: Eh ben, écoutez, comme je suis du Nord, bah, des bons ragoûts, hein. Et puis, beaucoup de gâteaux. Là, je suis en train de faire des flamiches au maroilles.
2: D'accord.
3: Voilà.
2: Flamiche au maroilles. Ah ouais, le fameux maroilles, bien sûr, des gaufres du Nord. Qu'est-ce qu'elles ont de... C'est quoi la particularité des gaufres du Nord?
3: Les gaufres du Nord, bon, on fait avec de la cassonade.
2: Ah ouais, ok, je vois très bien. Et puis tu fais aussi du cassoulet, comme tes parents te faisaient du cassoulet?
3: Ouais. Voilà, c'est ça.
2: Un petit souvenir.
3: Je suis
2: rempli
3: les
2: haricots,
3: encore mieux.
2: Oh là là là là. Et puis t'es une super mamie parce que on parlait de brocantes. Tu fais des brocantes et c'est là que je vois que t'es une bonne connaisseuse parce que mon fils adore tout ça. Tu cherches les Ninjago et les cartes Pokémon pour Lilian.
3: Voilà. Oh là là. C'est tout.
2: Et tu sais qu'il y en a qui valent très très cher, hein, des cartes Pokémon. Hein.
3: Oui.
2: Des rares. Hein.
3: Oui, c'est vrai, oui.
2: Bah, il doit être content, hein. Bravo pour les Ninjago. Oui. Hein. Ça c'est encore autre chose, les Ninjago, c'est super. Allez, nous jouons, Marilyn, avec une nouvelle question qui vaut un point. Et voilà, une chanson qui est sortie, je crois, le mois dernier.
4: La Tour Eiffel est tout.
2: C'est une nouveauté, celui-ci. On aime
4: bonjour
2: beaucoup.
4: La tour, bonjour,
2: on la met en playlist.
4: Bonjour,
2: on adore Bistaki.
1: Je crois que c'est Lola Dubini qui chante. Voilà.
2: Il y a un appartement en haut de la Tour Eiffel. Il y a un appart en haut de la Tour Eiffel. Vrai ou faux? 5 secondes.

0: ce soit sur place ou à emporter, c'était délicieux. C'était Mi McDonald avec This is the Life. Sur ici.
1: Ah, jingle.
0: C'est beau.
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1: Ici, nous sommes avec Didier qui joue, avec ici Picardie qui a 2 points, et Marilyn qui joue avec ici Alsace qui a 2 points également. Alors Didier, comme ça, il paraît que tu penses que ton défaut, c'est d'être trop rigoureux ?
3: Ben, un petit peu, oui.
1: Ça veut dire quoi, trop rigoureux ?
3: Ah ben, c'est assez exigeant, et puis j'aime bien que les choses soient carrées.
1: C'est-à-dire, à ta façon, c'est-à-dire que si Maryse, elle ne fait pas les choses comme tu veux, tu râles ?
3: Un petit peu, quoi. Mais j'en mets les choses à ma façon.
1: Oui. Donc, T'es un mec,
3: oui,
1: quoi.
3: C'est la vie, quoi.
1: Alors, dis donc, hier, t'as dû te régaler parce que tu adores le foot.
3: Et oui,
1: tu adores le foot et il paraît que tu aimerais déjeuner avec Kylian Mbappé.
3: Ben, j'aimerais bien, oui.
1: Ah bah oui. Bah oui. T'as regardé le match hier, évidemment.
3: Bien sûr, oui.
1: Alors, t'étais pour le PSG, pour le Bayern ?
3: Ah, pour le PSG.
0: Ah, ouais, voilà. Qualification finale.
3: C'était difficile quand même.
1: Ah bah oui, mais ils ont réussi quand même.
0: Bah, Bayern a marqué un but au dernier moment,
1: oui,
0: quand même.
1: Bah
0: c'était
1: oui,
0: chaud.
1: C'était chaud.
3: Il était temps que ça s'arrête, oui.
0: Ah oui, tu m'étonnes.
1: Alors, écoute bien, c'est le quiz musical. Je vais te faire écouter une chanson de Jean-Jacques Goldman. Et il faut que tu me donnes les 2 premiers mots de la chanson. Comment démarre la chanson, la première phrase de la chanson. Vas-y, on va écouter cette chanson de Jean-Jacques Goldman. Et là, il démarre par quoi ? Top chrono, 10 secondes.
3: Encore un matin.
1: Ta ta ta ta ta ta ta ta ta. Alors, est-ce que c'est une bonne réponse ? Résultat immédiatement en musique.
4: Encore un matin. Un matin pour rien.
1: Là. Et oui, encore un matin de Jean-Jacques Goldman. 2 points de plus pour toi, Didier. Tu as 4.
0: Marilyn a 2 points. Marilyn, tranquille, elle fait son petit bonhomme de chemin depuis midi. Marilyn qui fait beaucoup de sport, de la marche nordique.
5: Oui.
0: Ouais.
5: Oui.
0: Combien
5: beaucoup.
0: Combien de fois hein?
5: Ah ben, 2 fois par semaine.
0: Ah oui, non.
5: Mais plus.

0: plus la piscine. Je préfère la piscine.
1: Tu fais aussi la piscine. Combien tu mesures, combien de longueur tu fais, tu comptes ou tu vas un peu comme
0: non,
1: ça?
0: Non, je compte pas. Non, je compte pas.
1: Ouais, tranquille. De la gym, de la marche nordique, bref, beaucoup de sport, voilà. C'est très bien. Alors, on a parlé des petits défauts de Didier. Moi, j'aime la parité. Hein. Ah, elle est maniaque. T'as l'air de le confirmer, hein.
0: Oui, je suis maniaque.
1: Ah. Bon, bah alors, ça se caractérise par le rangement, surtout chez toi.
0: Oh là là, je passe derrière tout le monde.
2: Oh là là.
1: Alors bon, je fais tomber un stylo, une lunette, un truc, faut que tu ranges tout de suite immédiatement.
0: Et voilà.
1: Oh là là.
0: Voilà.
2: Bah avec le petit enfant, ça doit être bien
1: bah
2: avec
1: oui. Tu lui apprends comme ça ou tu lui apprends à ranger?
0: Ça va, il est raisonnable quand je l'ai pour les vacances, il est raisonnable.
1: Bon, ça va. Marilyn qui adore les activités à sensation, d'ailleurs, t'as déjà fait du parapente, et oui.
0: Oui.
1: Et manège aussi. Oui. Manège un peu, tu l'emmènes le petit faire des manèges un peu à sensation?
0: Oui, et bah lui, il n'aime pas.
1: Ah, lui, il n'aime pas?
0: Ah. Non, il n'aime pas monter dans les manèges.
1: Il mange les churros pendant que tu vas dans le Grand 8, quoi. C'est marrant, ça.
0: Ah, voilà, c'est ça.
1: Bon, Marilyn, allons-y tout de suite pour ton quiz musical. On va écouter un peu une intro de chanson, comme qui dirait. Là, de l'intro s'arrête. Il nous manque les deux premiers mots. C'est parti. C'est le groupe téléphone, on peut le donner. Top chrono, les deux premiers mots qui arrivent juste là, à ce moment-là.
0: Quelque chose en moi.
1: Quelque chose en moi. De toute façon, je prends que les deux premiers mots. Ah, donc on s'en fout si tu t'es trompé sur le troisième ou le quatrième. On vérifie.
3: Chose en toi.
1: En toi, mais non en moi, mais c'est bon. Bien sûr, bravo Marilyn. Super, deux points.
2: Magnifique, ça fait 4 points pour Didier, 4 points pour Marilyn.

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4: J'ai déjà la phrase moi,
3: oui. C'est
4: Valérie, virgule, vous êtes la meilleure.
3: Oh là là, ok, allez jingle.
4: C'est ça non ou pas?
3: J'aimerais bien, mais je ne pense pas.
4: Allez savoir.
3: Alors, nous sommes avec Didier et Marilyn qui ont 4 points chacun. Alors, on a parlé de Didier hein, qui habite dans la Somme, qui est avec Maryse, qui a 2 enfants, 4 petits-enfants. Nous allons reparler de la rencontre avec Maryse. Ah là là, il paraît que... Ça s'est passé lors d'une soirée de réveillon. La soirée du 31 décembre, un bal était organisé dans une salle des fêtes.
4: Petit calicatin, petit calicatin.
3: Et juste avant minuit, une farandole s'est formée et Maryse et Didier se sont invités à danser l'un et l'autre. Et alors, qu'est-ce qui s'est passé après?
5: Après, on s'est donné rendez-vous le lendemain.
3: Mmh.
5: Et puis, ça a continué, fil en aiguille, ça a continué. Et on s'est marié au mois d'octobre suivant.
3: Et ça fait combien de temps?
5: 45 ans.
3: Hop, hop, hop, hop, hop, donc 45 ans en octobre?
5: Oui.
3: Ça fait, c'est les noces de quoi ça, 45 ans?
5: Ah, je sais pas. Non, ça fera 46 ans en octobre.
3: 46 ans! Oh là là là là là là. Mais alors, est-ce qu'il y a eu un bisou le soir du 31? C'est ça?
5: Bien sûr.
3: Ah, voilà. Et qu'est-ce qui t'a le plus séduit chez Marilyn?
5: Non, c'est pas Marilyn, c'est Maryse.
3: N'importe quoi, c'est chez Maryse.
6: La lavande.
3: Et qu'est-ce qui t'a... Ah bah alors, si, il faut le dire.
5: C'est vieux.
3: Hein?
5: C'est vieux.
3: Bah c'est vieux quand même, tu te rappelles
5: non,
3: bien.
5: Non, c'est vieux.
3: Ah, j'ai compris, c'est vieux. Bah c'est vieux.
5: Oui, c'est vrai que c'est vieux aussi, ouais.
3: Elle a les yeux de quelle couleur, Maryse?
5: Marron.
3: Ah là là, les yeux noisettes, mon Dieu, les yeux de l'amour. Donc, c'est les noces de lavande, me dit-on, le 46 ans.
5: D'accord.
4: Mais
5: merci de l'apprendre, oui.
3: Eh bien, il va falloir l'emmener en Provence et ramasser des brassées de lavande.
5: Oui.
3: Ah bah oui.
5: Faut aller dans le midi. Hein.
3: Ah bah oui, bah c'est pas mal.
4: C'est pas un voyage qui coûte le plus cher. Hein.
3: Non, enfin, t'as déjà... Surtout que t'adores voyager en France, il paraît que t'aimes les gorges, t'as aimé les gorges du Verdon, t'as aimé les calanques de Cassis, donc t'aimes bien.
5: Oui.
3: Eh ben là.
5: Ça, j'aime bien, oui. Puis j'aime bien Saint-Jean-de-Luz aussi.
3: Ah, c'est joli, Saint-Jean-de-Luz.
5: Bah, et aussi la Bretagne.
3: Ah, toutes les régions de France sont tellement belles. Eh bien là, tu devras trouver des champs de lavande. Mmh. Alors, d'accord. C'est la question qui va te permettre de gagner 3 points. C'est la question à choix multiple. Mmh. Je pose la question, je te propose des réponses. Et à mon top chrono, tu auras 10 secondes pour me donner ta réponse. Demain, nous serons le 8 mai. Mais depuis quand le 8 mai est-il un jour férié en France de façon définitive? 1945, 1958, 1981 ou depuis qu'Éric Bastien est né?
4: Oui.
3: Alors, depuis quand c'est un jour férié en France de façon définitive? 1945, 1958, 1981 ou depuis qu'Éric Bastien est né? Top chrono, 10 secondes.
5: 1945.
4: Moi, j'ai pas cet âge-là. Hein.
3: T'as pas cet âge-là?
4: Oh non.
5: Allô?
3: Eh bien non, c'est 1981. Parce que figure-toi que le 8 mai, ça a été férié en 1981 sous Mitterrand. Parce que ça avait été supprimé en 1975 sous Valéry Giscard d'Estaing.
4: Au revoir.
3: Et ça a été rétabli pour commémorer durablement l'armistice de la Seconde Guerre mondiale. Voilà. Donc, pas de point pour toi, Didier.
4: Le fait pas mal, hein. Je demande pardon à Didier Gustin, qu'on embrasse.
3: Oui, je demande pardon à la famille de M. Giscard d'Estaing.
4: Et à Laurent Gérard aussi. Alors, nous revenons à nos moutons. Marilyn, oh, l'expression. tellement longtemps que je ne l'avais pas sorti celle-là. Revenir à nos moutons. Marilyn, qui a à cette heure-ci 4 points, qui vit en Alsace, qui est notre mamie gâteau, voilà, qui achète plein de Pokémon pour son petit Lilian, qui a 9 ans, qui est un peu râleuse, on l'a dit, qui est maniaque. On va parler un peu de la rencontre, ça te va? C'est pas trop indiscret?
5: Non.
4: Allez,
5: non,
4: la rencontre avec Alain, parce que tu es marié à Alain, avec 2 enfants.
5: Yes.
4: Ça, c'est le générique de Top Gear. Ouais, parce qu'il est question de voiture dans votre rencontre, c'est bien ça?
5: Et oui, on s'est rencontrés au permis de conduire dans la salle de code et puis à la conduite également.
4: Alors, il prenait des cours de conduite comme toi dans la même auto-école, tu viens de le dire. Donc, lui, voilà. Alain, il est très grand. Et pendant les cours de code, il t'embêtait un peu, quoi. Hein.
5: Voilà, c'est ça. Il se mettait toujours devant. Donc, à chaque fois, je le réprimandais. Et après, voilà.
4: Ça suffit, Alain, passe devant, viens, bon.
3: Ah oui, carrément.
4: Oui, pendant la conduite, parce que ça, c'est le code. Bah, pendant la conduite, pareil. Il se mettait devant, et qu'est-ce qu'il faisait avec le siège?
5: Oui, voilà, c'est ça. Il reculait le siège, et moi, j'étais derrière. Oui, voilà.
4: Ça ne te plaisait pas, c'est encore ça. Une fois. Tu fais, Alain. Oh. Et alors, au bout d'un moment, encore une fois. Tu fais, Alain. Oh. Et alors, au bout d'un moment, à force de râler, ça s'est transformé. Qu'est-ce qui fait que ça s'est transformé en bibi, quoi?
5: Eh ben, comme il était très gentil, et puis moi pareil, après ça s'est calmé, et puis on s'est rencontrés, on se donnait rendez-vous le soir, on buvait un coup, on s'est mariés à Noël.
4: Ouais, voilà, vous avez mis la ceinture de l'amour, et vous êtes partis sur les routes du love. Oh, c'est beau. Et ça fait combien de temps?
5: Eh ben, comme Didier, ça va faire 46 ans le 25 décembre.
4: Oh, c'est marrant, ça. Donc, tous les deux, vous êtes sur des noces de lavande, là. Les deux,
5: voilà,
4: là.
5: C'est
4: amusant.
5: Voilà.
4: C'est incroyable. Après, ce sera le cachemire, après, je le dis, pour les 47 ans. Allez, on y va. Nous jouons. Marilyn, t'es pas mal, là. Hein. T'es comme Didier. Pour l'instant, t'as fait un sans faute. Oui. Voici une question qui vaut 3 points. On va se détendre. Dans la pratique du yoga, que signifie namasté? Bonjour, je fais des propositions. Bonjour, je te remercie, je salue la lumière en toi, ou bien namasté signifie Sainte Valérie, vous êtes la reine de la maroufle. Lequel top chrono 10 secondes? Est-ce que ça veut dire bonjour, je te remercie, je salue la lumière en toi, ou Sainte Valérie, la reine de la maroufle?
5: Je salue,
4: j'ai pas compris, redis-moi. Je salue la lumière en toi, c'est ça?
5: Oui.
4: La lumière en toi. Eh bien bravo, c'est une bonne réponse. Effectivement, namasté, qu'on connaît de nom tous, hein, bien sûr, c'est la salutation sanscrite. Langage, ça. Et c'est généralement prononcé à la fin d'une séance de yoga, les mains jointes. Namasté.
3: Eh bien, namasté Didier à 4, namasté Marilyn à 7. Et là, tout de suite, vous écoutez ici. Et il faut vivre ou survivre, être aimé. Là, c'est qui? C'est Daniel Balavoine.

0: vivre ou survivre, Daniel Balavoine, évidemment, à 12h42 sur Ici
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1: Nous sommes au taquet avec Didier qui joue avec Ici Picardie qui a 4 et Marilyn qui joue avec Ici Alsace qui a 7. Alors, notre petit Didier, ah Didier, il lui est arrivé des bobos, il a souvent des petits trucs. Et oui, vers 10 ans, il paraît que t'es parti chercher des cerises dans l'arbre et que t'es tombé, mais t'es tombé pas n'importe où, t'es tombé où ?
3: Je suis tombé dans une grande touffe d'orties.
1: Aïe, aïe, aïe, aïe, aïe, aïe, aïe, et alors ?
3: Je t'ai bien piqué.
1: Oh là là là là là là.
3: Je suis retourné à la maison en courant, je me suis allongé dans le canapé et j'ai dormi toute l'après-midi.
1: Oh, oh là là là là là là là là là là là là là là.
0: C'est sûr que c'était que des orties, dormir toute l'après-midi.
3: Ouais, j'ai peut-être mis du somnifère dans les orties.
0: Ah bah oui, parce que ça pique.
1: C'est horrible les orties, c'est terrible. Alors il parlait que pendant ton service militaire, on t'avait mis au service santé.
3: Oui.
1: Alors que t'avais fait des études de mécanique, donc bon, voilà. Et il paraît que oui. T'as fait des piqûres pendant tout ton service, c'est-à-dire ?
3: Bah, chaque arrivée de contingent, il y avait des piqûres obligatoires à faire. Et donc, bah, j'ai fait 200 piqûres à chaque fin de mois, donc j'en ai fait, je sais pas, plus de 1000 pendant tout mon service militaire.
1: Ah bah, t'es devenu médecin, alors adieu la mécanique, hein ?
3: Non, j'ai même pas de brevet de secouriste.
1: Ah bah, c'est quand même étrange qu'il t'ait mis à faire des piqûres alors que tu faisais de la mécanique, c'est dingue ça.
3: Ah mais ça c'est l'armée hein.
1: Ah bah oui, mais bon quand même. Je sais pas trop si j'aurais eu confiance dans un mécanicien pour me faire une piqûre quand même.
3: Ah mais il y a personne qui était au courant hein.
0: C'est inquiétant, on apprend tout ça quand même.
1: Bah écoute, voilà, en même temps, heureusement, il n'a pas eu d'accident.
3: Oui, bah, non, il n'y a jamais eu de malade.
1: C'est déjà pas mal. Alors,
3: pas mal, oui.
1: Il paraît qu'un jour, tu prenais le train avec ta femme à Marseille et qu'à Aix-en-Provence, tous les passagers de la voiture sont descendus.
3: Oui.
1: Et puis, d'un seul coup, il y a des hommes très baraqués, hein, des grosses armoires à classe qui sont rentrés dans le train. Oui, un petit peu comme Éric Bastien.
0: Bien sûr, voilà.
1: Et qu'est-ce qui s'est passé ? Tu t'es demandé qu'est-ce qui se passait ? Et c'était qui montait dans le train ?
3: Bah, ça me semble bizarre. Et c'était Booba qui montait dans le train, dans la voiture.
1: Ah oui. Ah oui, d'accord. Bah, du coup, allez, l'équipe de Booba. Ça va, ils ont rappé dans le train ou pas ?
3: Un petit peu, mais c'était pas bruyant, c'était vraiment bien sympathique. Quoi.
1: Ah, voilà, alors ça c'est cool. Bon, alors ça c'est très cool, on salue Booba. Alors, mon petit Didier, c'est la question cash, c'est la question qui te permet de gagner 5 points.
3: Oui.
1: Donc, écoute bien, petite ambiance, tout ça. On part en Provence. Alors, écoute bien. Quelle préparation provençale à base d'olives, de capre et d'anchois se tartine souvent à l'apéritif. Quelle préparation à base d'olives, de capre et d'anchois se tartine à l'apéritif ? Top chrono, 10 secondes.
3: Bah, je pense que c'est la tapenade.
1: Et c'est une bonne réponse. Alors, ça vient de Marseille, elle tire son nom du mont provençal Tapeneau, qui signifie capre. Elle est déclinée en noir ou en vert, mais c'est très très bon, hein, la tapenade. Bravo, ça fait 7 pour Didier.
0: Ça donne faim. T'as pas envie d'une petite tapenade, Marilyn ?
4: Oui, si. J'aurais bien aimé la question, surtout.
0: Mais oui, je comprends. Mais... Non, t'inquiète pas, il y a d'autres questions qui arrivent, et ta question, je suis sûr.
4: C'est vrai.
0: Oui, non, ça va aller. T'es à combien, là ? T'es à 7 points, Marilyn, Didier ?
1: 7.
0: Ah, on est sur une égalité. Là, Marilyn, va falloir un petit peu se distinguer, on est d'accord. Alors, je voudrais revenir quand même sur ce dossier de la maniaquerie. Parce que, on a évoqué ce côté bien rangé, tout ça, bon, on en a parlé rapidement. Mais je découvre, parce que je vais un petit peu plus loin dans ma fiche, que c'est de pire en pire. Tu nous as pas tout dit, Marilyn. Attends, il paraît que tu vas jusqu'à souvent jeter les affaires des autres.
4: Non, mais oui, mais ça, oh va là
0: pas
4: là.
0: Mais ça va pas bien.
1: Mais c'est-à-dire
4: non. Ben, je jette à la poubelle. Hein.
1: Mais pourquoi ?
0: Ben, parce que c'est pas bien rangé.
4: Ben, voilà, je veux ranger et puis surtout les cuillères après des yaourts.
0: Tu jettes les cuillères à la poubelle ?
4: Voilà, avec le yaourt.
1: Ah oui, d'accord.
0: Et les cuillères en argent, c'est... tout ça, c'est... t'as plus de service, c'est quoi.
4: Trop rapide, hein, voilà.
1: Ah, voilà.
0: Non, mais, voilà. C'est-à-dire, un papier qui traîne, un papier important, genre en ce moment, tu vois, c'est les impôts.
4: Voilà, voilà aussi, oui. Alors, les enfants, ça râle. Hein.
0: Poubelle.
4: Je suis chez eux. Oh là là.
0: Poubelle.
1: Parce que, excuse-moi, voilà, je viens d'entendre une phrase qui m'a interpellée. Tu dis chez eux, c'est-à-dire que tu fais le ménage quand tu es chez tes enfants ?
4: J'essaye, mais elles ne veulent pas. La fille, elle ne veut pas. Elle veut pas les outils.
0: Alors, rappelons qu'Alexandrine a 43 ans, bien sûr, et Benjamin, 34 ans. Enfin, il s'appelle Tanguy, c'est leur deuxième prénom.
1: Mais excuse-moi, c'est normal qu'elle ne veuille pas, parce que si tu lui jettes ses affaires, c'est pas très sympa quand même.
4: Voilà, je me dis, tu viens, mais tu ne touches à rien.
0: Voilà, j'ai encore un dossier. Là, j'enquête depuis tout à l'heure, je suis comme Doum Doum dans Les Traîtres. Faut avoir la ref. C'est quoi cette histoire de bouchon dévié?
4: Ah, bah alors là, pareil. Hein. Pareil, je jette le bouchon dévié quand je fais la vaisselle. C'est souvent, on fait que acheter des bouchons déviés.
0: Et pourquoi?
4: Et puis je l'ouvre. Alors, bon, après, c'est les égouts qui sont bouchés. Voilà, bon. Okay. Les égouts, quoi.
1: J'ai une pensée émue pour Alain, mari de Marilyn. Voilà.
0: Une pensée pour tous les bouchons déviés aussi.
4: Il est près de moi, il vous entend.
0: Oui, bah salut Alain.
1: On t'embrasse, Alain.
0: Voilà.
4: Bonjour.
0: Voici ta question. Quelle émission musicale française proposant des performances live d'artistes a fêté ses 30 ans en 2024? Une émission de télé musicale française. Top chrono, 10 secondes.
4: Les Enfoirés.
0: Qui propose des performances live d'artistes.
5: C'est vrai qu'on aurait pu.
0: Mais les 30 ans, non, les Enfoirés, ça fait, je crois, un petit peu plus. C'est des Taratata. Les Enfoirés, c'est depuis 86, même un peu avant, 85 avec Coluche.
1: Alors,
0: avec Tanguy.
1: Eh bien, tout le monde reste à 7 points, c'est parfait. Vous départagerez une fois de plus dans l'opération Bingo. Mais en attendant, on va écouter une très jolie chanson qui s'appelle « Il faudrait que pleuve l'amour ». Pascal Obispo et Francis Cabrel. À tout de suite, vous écoutez ici.

0: décidé de s'associer Pascal Obispo, Francis Cabrel. Il faudrait que pleuve l'amour sur votre radio ici.
1: Oui, pleuvons l'amour. Allez.
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1: Ici, nous sommes avec Didier qui a 9, j'ai 17, pas du tout, je vais compter que 3 points sur la dernière question, c'était 5, il a 9, mon Didier.
3: Et
1: t'inquiète pas, c'est Maître Coupèze, tu sais, elle est là, elle vérifie tout, attention.
0: Elle veille au grain.
1: Donc tu as 9 et Marilyn a 7. Alors, comme ça on aimerait être un écureuil, mon petit Didier?
3: Oui, j'aime bien les écureuils, oui.
1: Et pourquoi ça? Parce que c'est mignon?
3: C'est mignon, oui. Et puis quand on les voit, ils vont se cacher. Et puis quelques instants après, on voit apparaître une tête. Ils regardent si on est là ou pas. Et après, ils changent d'endroit. Et puis aussi, côté précautionneux.
1: Ah oui, ça fait des provisions. Ça fait des petites
3: provisions. Oui.
1: Et voilà, ça anticipe.
3: Voilà.
1: Et oui, moi, je suis un petit écureuil. Bon. Je me fais tout le temps.
3: Ah bon?
1: Ben oui, parce que j'ai toujours des réserves. Et mon mec, il se fiche de moi. Mais c'est pas grave. Alors écoute, pour t'encourager à gagner ce bingo, nous allons t'encourager avec une chanson que tu aimes de Francis Cabrel.
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1: Alors, exceptionnellement, pour ce bingo, on aura 15 secondes après mon top pour trouver des choses parce que ça va être un petit peu plus long. Il va falloir que tu me donnes un maximum de titres, de comptines pour les enfants. Tout ce qui est comptines pour enfants qu'on a chanté dans notre jeunesse, eh bien, il faut que tu m'en donnes un maximum des titres. Donc attention, tu as 15 secondes. Comptines pour enfants, top chrono.
3: Je sais pas.
1: Oh si, t'en as chanté.
3: Le berger, Frère Jacques.
1: Tu m'en as des neneux. Il y avait Cadet Roussel, le roi d'Agobert, une souris verte au clair de la lune, Meunier Tudor, Alouette, à la Claire Fontaine, il court le fureur. Enfin bon, il y en a deux.
0: Il court le fumet.
1: Bah, c'est midi en même temps. Bon, tu en as deux. C'est bien, tu en as deux.
0: Alors, rapidement, quand même, Marilyn nous a beaucoup fait rire. Vous savez qu'elle est maniaque, elle range tout.
1: Oui,
0: elle jette tout. Ça jette les éviers, on sait pas pourquoi.
1: Ça jette chez ses enfants,
0: Oui, elle range chez les enfants et un document des impôts. Vas-y que ça jette parce que c'est pas bien rangé. Et ben, un matin, quand elle travaillait à la Sécu, bon, elle avait l'habitude de voir une infirmière qui rentrait chez elle de son bureau. La dame travaillait de nuit. Et un jour, Marilyn, tu l'as pas vue, cette infirmière. Tu t'es inquiétée, voilà, parce qu'elle n'était pas bien rangée. Pour toi, il fallait que cette infirmière soit bien rangée.
1: Ah oui, d'accord, carrément. Ah. Bon, bah écoutez.
0: L'infirmière n'était pas bien rangée, elle a appelé les pompiers. Les pompiers ont été cassés la fenêtre de l'infirmière. Et qu'est-ce qu'elle faisait, l'infirmière?
5: Qu'est-ce qu'elle faisait? Ils se sont dérangés et elle était de nuit, donc elle dormait.
0: Mais oui, elle dormait, voilà.
5: Alors, je me suis mêlée, en fait.
0: Mais oui, tu t'en es. Elle t'en a voulu, hein. Elle est fâchée, hein.
5: Oui, au bureau,
0: ils vont bien rigoler. Oui, ils vont bien rigoler, oui. Mon infirmière n'est pas bien rangée, alors j'appelle les pompiers. Bon, oh, allez, pour t'encourager, voici Vita.
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0: Vita que tu aimes beaucoup, tu aimes aussi Vianney, t'as été voir Christophe Maé aussi, où tu vas aller le voir, je crois, bientôt, Maé.
5: J'allais le voir, oui.
0: Ok. Tu aimes la musique française, donc tu es bien chez nous, ici. Voici ton défi. 15 secondes, hein, 5 secondes de plus pour réfléchir.
1: Oui, pour donner bien les titres.
0: Même s'il est en tête avec 9 et toi 7, là on a 10 points à prendre dans le bingo, il n'a fait que 2, il n'a marqué que 2 points. Donc, j'ai besoin de 3 bonnes réponses. Ok, Marilyn?
5: Oui.
0: Pour avoir au moins une candidate demain pour la finale. Je te demande, ne me déconcentrez pas, un maximum de titres de contes pour les enfants. Maximum de titres de contes, des contes pour les enfants, top chrono.
5: Alibaba, le tour du monde, Blanche-Neige, Cendrillon, La Belle et la Bête.
0: La Belle et la Bête, ah bah.
5: Là, il prend du cochon.
1: Bah 4, c'est génial.
0: Ah oui, c'est génial, t'as un peu hésité, mais Cendrillon, le petit poussé, Blanche-Neige, tu l'as dit. Le chaboté, Pierre et le loup, La Belle et la Bête, je crois que tu l'as dit. Oui, c'est gagné.
1: C'est gagné.
5: On demande un.
1: Alors, désolé Didier, ce n'est pas toi qui seras avec nous demain en finale alors que tu as très bien joué. Je t'embrasse Didier. Marilyn, demain tu tenteras de gagner le séjour pour 4 personnes à Foura avec évidemment une croisière autour du Fort Boyard avec la compagnie Interil, deux nuits au camping le Cadoret ou la machine à café Malongo. Les 32 dosettes, les 6 verres en verre. Bravo Didier, bravo Marilyn.
0: Bravo à tous les deux.
1: Et puis je remercie Céline à la réalisation, notre Lady Di à nous à la technique, Laura au standard et Maître Coupez, heureusement qu'elle est là au savoir.
0: Mais c'est vrai.
1: Quant à Eric Bastien, bah écoutez, on
0: heureusement qu'il est là.
1: Heureusement qu'il est là pour reprendre la carrière de Didier Gustin avec les imitations.
0: Oh oui, le père Foura.
1: Allez, il a sauvé ses petites fesses. Il a une candidate demain.
0: C'est vrai, une seule.
1: Pour la finale. Moi, je vous embrasse très fort.
0: Même moi aussi, on vous embrasse, Valérie.
1: Et puis, on vous retrouve demain, mes petits chéris, sur ICI. Il est 5h, Paris s'éveille et Yoann Guérin arrive.
0: Il est très en forme, Yoann Guérin. Il vous accompagne jusqu'à 6h du matin. Donc, c'est dans les prochaines minutes. On vient quand, nous, Valérie?
1: Oh, bah, nous, on revient à midi, mon chat.
0: Ah, bah, on va se faire une petite chaise quand même avant, hein.
1: Évidemment.
0: À tout à l'heure.

0: Baby, can I hold you? Tracy Chapman pour vous souhaiter un bon réveil.
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0: Eh oui, parce que même les jours fériés, on est là pour vous accompagner à l'heure du petit déjeuner. Bonjour, heureux de vous savoir avec nous ce jeudi. L'équipe de Lefto vous attendait. Saveria, Mélodie, Fabien, Christophe. Et regardez qui revoilà. Aude Razo, bonjour Aude.
3: Bonjour, je me suis dit jour férié, j'ai passé une petite tête quand même pour leur dire bonjour. Donc je m'arrête en studio. L'info de la nuit, Johan, ce n'est pas une surprise. C'est le titre de champion de France validé par le PSG sur la pelouse du RC Lens. On va entendre la fierté du Ballon d'Or, Ousmane Dembélé.
0: Et heureux en tout cas de retrouver notre championne de l'info. Vous avez bien fait de mettre le réveil parce que ce matin, on vous présente les aides locales dont vous pourriez bénéficier et qui peuvent vous aider au quotidien et de financière de votre commune, département ou même de votre région. On en parle avec Valère Correa dans 5 minutes. 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
0: Jeudi 14 mai, bon début de journée avec votre radio ici, 5h. On en sait plus sur les 22 cas contacts français pour l'antivirus.
3: Nouvelle rassurante pour l'instant, aucune de ces 22 personnes ne présente de symptômes à ce jour, toutes identifiées comme cas contact de la Néerlandaise qui est morte de la maladie après avoir embarqué sur le bateau de croisière MV Ondus, Mathieu Bonnour.
4: Parmi ces cas contacts, il y a 4 enfants. Tous leurs tests sont négatifs d'après les annonces de la ministre de la Santé. Désormais, on attend le résultat des 18 autres personnes qui devraient tomber dans les heures à venir. Un point rassurant, aucun symptôme n'a été détecté dans ce groupe, considéré comme cas contact, puisque ces personnes se sont retrouvées assez proches de la touriste néerlandaise dans différents avions avant sa mort. Ces 22 Français ont tous été placés en quarantaine dans différents hôpitaux en France, à Paris, Rouen, Bordeaux ou encore Marseille, dans des services spécialisés à l'isolement le plus strict, loin des autres malades, pour éviter tout risque de propagation de la maladie. Cette période d'hospitalisation doit durer au moins 2 semaines, le temps de la période d'incubation moyenne du hantavirus, mais ça pourrait même être encore plus long, jusqu'à 42 jours, la durée maximale d'incubation estimée pour le moment.
3: Et la Française contaminée, elle, par l'hantavirus et qui était sur le bateau de croisière est toujours dans un état critique, en réanimation. Les 4 Français qui avaient été rapatriés avec elle sont toujours négatifs et ne présentent aucun symptôme.
0: Les bateaux de croisière décidément dans l'actualité avec ce paquebot touché lui par une épidémie de gastro.
3: Les analyses le confirment, ce n'est pas l'antivirus, c'est bien une épidémie de gastro-entérite qui touche ce bateau confiné depuis hier à Bordeaux avec 1700 croisiéristes à bord. Les autorités annoncent donc la levée partielle du confinement. Les personnes qui n'ont pas de symptômes vont pouvoir débarquer. L'homme décédé à bord est mort d'une crise cardiaque sans lien avec l'épidémie. Terrible affaire dans le Nord. Un babysitter est mis en examen, soupçonné de viol et d'agression sexuelle sur 18 enfants à Lille et dans son agglomération, alors qu'il était déjà fiché pour agression sexuelle sur mineur. Décembre 2025, une mère porte plainte. Elle accuse cet homme de 37 ans, son babysitter, d'avoir violé son enfant de 2 ans. Et depuis, Romane Porcon, beaucoup de victimes potentielles ont été identifiées.
5: Les enquêteurs de la police judiciaire de Lille ont cherché à identifier tous les parents qui ont pu avoir recours au service de ce babysitter. Ils découvrent via une plateforme internet que 58 enfants ont été gardés par cet individu entre mars 2023 et décembre 2025 dans la métropole lilloise. Parmi ces mineurs, 3 sont susceptibles d'avoir été violés et agressés sexuellement et 15 auraient subi des agressions sexuelles. Au moment des faits, les victimes étaient âgées de 2 mois à 5 ans. Le parquet de Lille précise qu'il s'est également saisi d'une autre affaire le concernant, des faits de viol et agressions sexuelles sur mineurs commis au cours de l'été 2014 dans un centre aéré de Poitiers. Lundi, en garde à vue, l'homme a nié les faits, également mis en examen pour détention d'images d'atteinte sexuelle sur un animal domestique. Il a été placé en détention provisoire. Le parquet de Lille qui rappelle que tout particulier peut demander un extrait du bulletin du casier judiciaire lors d'une prestation de babysitting.
3: Et puisque cet homme avait déjà été condamné à de la prison en 2020 pour agression sexuelle sur mineur, il avait interdiction d'exercer une activité avec des enfants.
0: À 5h03 sur votre radio ici, c'est officiel, le PSG champion de France.
3: Victoire des Parisiens 2-0 hier soir sur la pelouse de Lens. Et voilà effectivement le PSG champion de France pour la 14e fois de son histoire et pour la 5e année consécutive. Écoutez la réaction de son attaquant, le ballon d'or, Ousmane Dembélé, c'était juste après le match.
2: On voulait venir gagner ici, et voilà, il fallait faire un match sérieux, on a encore un autre dimanche, et puis voilà, on va fêter ça, parce que voilà, c'est officiel, on est champion. Les trophées individuels, ça vient après, si ça vient, c'est bien, si ça vient pas, c'est comme ça. Le plus important, c'est les titres collectifs, et comme j'ai dit, on a gagné la Ligue 1, on a gagné la Super Coupe, on a gagné l'Intercontinental aussi, et voilà, le 30 mai, on a quelque chose de grand pour tous les fans du Paris Saint-Germain.
3: Le PSG qui a été reçu à Lens hier avec des chants insultants et des banderoles anti-Qatar. Beaucoup de supporters lensois n'ont pas digéré le report de ce match Lens-PSG pour arranger le calendrier des Parisiens engagés en Ligue des Champions. Troisième titre de champion de France pour le coach parisien Luis Enrique. Ça a été, dit-il, le plus difficile des trois parce que Lens a fait un très bon boulot. Il va y avoir du monde. Attention encore aujourd'hui sur la route pour le top départ du pont de l'Ascension. Journée classée rouge sur tout le quart nord-ouest. Bison Futé nous annonce une circulation difficile dans le nord et le grand ouest et un trafic très dense en région parisienne dès le début de la matinée. Des ralentissements à prévoir aussi sur le sud-ouest et le quart sud-est où la journée est là classée orange. On quitte la route, on regarde le ciel, c'est le retour des giboulées quasiment partout.
0: Ouais, bah moi je vais vous rajouter une couleur, le gris, voilà, magnifique couleur pour aujourd'hui. Des Pyrénées à l'Auvergne-Rhône-Alpes, à la Franche-Comté, le temps est pluvieux ce matin. Plus au nord, éclaircie et averse alterne avec un vent sensible. Le temps reste sec et nuageux en bord de Méditerranée. Pour cet après-midi, alors hormis autour du golfe du Lion, où le temps reste sec mais venté partout ailleurs, les averses se multiplient et s'intensifient, notamment sur un quart nord-est, où elles prennent même un caractère orageux accompagné de grésils. En Corse, quelques ondées sont à craindre par moment avec la présence d'un vent fort. Le vent d'ouest, lui, reste sensible toute la journée sur le pays avec des rafales atteignant 70 km/h en bord de mer, 50 dans les terres. Et puis à noter aussi la tramontane qui souffle fort également. Côté Mercure ce matin à Lille, 6 degrés. À Nantes, Rouen, Reims et Guéret, 7. Nous avons relevé à Paris, Strasbourg, Clermont-Ferrand et Châteauroux, 8. 10 à Brest, 11 à Toulouse, Pau et Bordeaux, 14 à Marseille. Pour les maximales, elles plafonnent entre 11 et 16 du nord au sud. Du nord au sud, elles vont même flirter avec les 20 degrés en bord de Méditerranée.
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0: 5h06, très bon réveil en ce jour férié. Vous êtes peut-être au volant pour profiter d'un moment d'évasion. Volant peut-être aussi direction le travail, parce que ce matin, certaines professions ne s'arrêtent pas. On pense fort à vous et on vous réserve le meilleur, la preuve avec Jean-Louis Aubert.

0: Jean-Louis Aubert, juste une illusion, 5h11, bon début de journée avec toute l'équipe ici des 5h pour vous accompagner.
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0: Avis aux gourmets à quatre pattes. Si vous en avez marre de voir votre toutou bouder ses croquettes marron, plutôt tristoun, direction la rue Franklin, c'est à Lyon. Pourquoi ? Parce que c'est ici Cornella del Prado vient d'ouvrir Doxtronomie.
3: Ah, c'est bien trouvé.
0: Qu'est-ce que c'est ? Ouais, c'est vrai que le nom est plutôt sympa. C'est le tout premier restaurant gastronomique en France, exclusivement réservé aux chiens.
3: Ah oui.
0: Vous oubliez le coin de la table. Ici, Médor a son propre fauteuil à hauteur et sa gamelle, plutôt design aussi. Au menu, merlan frais, riz de Camargue, avec un petit topping de fleurs séchées, rose et pissenlit, s'il vous plaît. C'est coloré, c'est frais. Et on peut même booster le tout avec de la spiruline pour un poil brillant.
3: Et on peut manger aussi, nous ?
0: Alors, c'est ça. On peut grignoter, mais c'est vraiment dédié pour le toutou. Le must du must, c'est le brunch du dimanche ou même le gâteau d'anniversaire qui est personnalisé. Bref, à Lyon, la vie de chien n'a jamais eu aussi bon goût.
3: Alors, moi, mon chat, quand je lui change sa pâté saumon, je peux vous dire qu'il fait la tête.
0: C'est vrai ?
3: Ah, il aime pas que ça change. Donc, je ne sais pas s'il est très gastro.
0: Ah, ben alors, on verra. Faudra tester. On vous réservera une table pour vous et votre chat. Mais visiblement, certains ont de la chance. En tout cas, les toutous ont de la chance. 5h12 dans l'actualité ce jeudi, Aude.
3: On va aller vous voir, vous qui avez l'habitude de vous acheter des chaussures chez Minelli, parce que ça y est, clap de fin, dans 15 jours, toutes les boutiques Minelli auront fermé et ça vous attriste.
0: Côté musique, on se fait plaisir de bon matin. On va pouvoir répéter un petit peu le pas de danse. Les Bee Gees avec Night Fever arrive dans 5 minutes, mais avant, par ici les économies.
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0: Bonjour Valère Coréard.
5: Bonjour Johan, bonjour Aude.
3: Bonjour.
0: Chaque jour avec vous, un bon plan pour notre pouvoir d'achat. Aujourd'hui, vous vouliez nous parler des aides qui existent au niveau local.
5: Et il y en a un certain nombre. On parle souvent d'environ 1000 euros d'aides ignorées par an, faute de les connaître. Il faut dire que c'est compliqué parce qu'elles sont moins visibles, donc moins connues. Et ça vous concerne peut-être directement. Alors, je n'ai malheureusement pas d'outil parfait. Donc, ce que je vous recommande, c'est de prendre le temps de vous renseigner parce que ça vaut potentiellement le coup. Allez sur le site de votre région, département, ville, intercommunalité aussi, il ne faut pas l'oublier. Les aides peuvent vous concerner si vous entrez dans une catégorie, mais parfois, c'est pour tout le monde. Et ça peut être un soutien ou même une allocation.
3: Valère, vous avez quelques exemples pour nous faire une idée ?
5: Il y en a des centaines, hein, mais par exemple, des villes financent des composteurs ou en vendent des pas chers du tout, avec parfois même un cours avec un maître composteur, ça c'est quand même génial. Vous avez aussi parfois des aides ou le financement partiel de récupérateurs d'eau de pluie, des titres de transport gratuits pour les jeunes, les étudiants. Les aides à l'achat d'un vélo existent aussi souvent au niveau des communes. J'ai vu des primes de naissance, des protections périodiques gratuites, des couches lavables offertes, des passeports aux cultures. Non, franchement, c'est hyper large, donc je vous recommande d'aller voir sur les sites officiels des différentes collectivité autour de chez vous. Vous pouvez aussi contacter votre centre communal d'action sociale et faire quelques recherches en ligne pour compléter. Une fois ce travail fait, vous aurez sans doute effectué le plus long du chemin. Et bien sûr, je suis preneur si vous avez des conseils en la matière ou que vous avez découvert des aides insolites autour de chez vous. Vous connaissez mon mail paricilleseconomies@radiofrance.com.
0: Grand merci Valère Coréard. Tous les liens pratiques, on vous les met évidemment sur ici.fr, page par ici les économies.
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0: 5h15, Aude, c'est un nouveau coup dur pour les commerces de centre-ville. Les boutiques Minelli ferment leurs portes.
3: La date est fixée le 30 mai, donc dans 15 jours, il n'y aura plus de boutiques, plus de chaussures Minelli. Disparition d'une nouvelle enseigne française emblématique. Et ça vous fait quelque chose à vous, les clients, on vous tend le micro. Emma Jacob, notre reporter, est allée vous voir dans le centre-ville de Reims.
9: D'ici là, la boutique écoule ses stocks, moins 60% sur tous les articles. Karine a reçu un mail de Minelli le matin matin même et ressort du magasin avec deux paires.
6: J'ai même demandé si les usines arrêtaient vraiment et elle me dit oui, tout arrêtait et je trouve ça vraiment dommage. On avait la qualité et encore une entreprise qui disparaît.
9: Devant la boutique rémoise, la seule de la Marne et des Ardennes, Isabelle, elle, apprend la nouvelle de la fermeture.
8: C'est une enseigne de ma jeunesse en fait. Ah, ça fait drôle de savoir que ça va s'arrêter.
9: Et ça fait drôle aussi aux autres chausseurs du centre-ville. Marie a ouvert sa boutique de chaussures pour hommes, femmes et enfants il y a deux mois, juste à côté de Minelli.
10: On n'est jamais satisfait quand on a des voisins qui ferment. Quand il y a de la concurrence, c'est très important aussi. Hein, c'est ça qui fait tourner les boutiques. C'est des institutions qui tombent, donc on se demande où on va aussi.
9: Le plus gros concurrent aujourd'hui, rappelle Mélanie Vendeuse, s'appelle Internet.
11: C'est sûr que l'intérêt, il est de se dire, ben, on ne prend pas la voiture, on reste chez soi, on est derrière son écran, on renvoie quand ça ne va pas. Il faut qu'on arrive à reconquérir par le conseil. Il faut qu'il y ait un vrai plus, une vraie différence.
9: Plusieurs chausseurs rémois expliquent avoir déjà mis en place cette reconquête de la clientèle, avec la possibilité de commander en ligne, puis de venir essayer en magasin, ou encore la location de chaussures pour quelques semaines seulement.
3: Et je le disais, la fermeture des boutiques Minelli, c'est un nouveau coup dur pour nos centres-villes, Camailleux, Clers, Okaidi, IKKS. Beaucoup d'enseignes ont été placées en redressement judiciaire ou liquidées ces dernières années. On sait aussi que l'autre magasin de chaussures, André, est en redressement judiciaire. André, à qui il reste 16 magasins en France.
0: Et pour Minelli, on peut aller en boutique jusqu'au 30 mai?
3: Oui, on l'entendait dans ce reportage. Les boutiques Minelli écoulent les stocks jusqu'au 30 mai avec des remises de moins 60%. Les commandes Internet, en revanche, attention, sont suspendues. L'enseigne qui est en difficulté depuis plusieurs années, un premier sauvetage en 2024, avait fait fondre ses effectifs et elle a perdu 3,7 millions d'euros sur l'exercice 2024-2025.
0: Et on a une pensée ce matin pour les salariés de Minelli. 5h17, le tournoi de Roland-Garros débute lui lundi prochain. Et bien ce soir sur France 2, on vous propose un documentaire inédit. Vous allez entendre que l'ex-joueuse Amélie Mauresmo a été d'ailleurs décisive dans la fabrication de Roland-Garros entre les lignes. C'est le nom de ce docu. Explication dans les coulisses télé. Mais avant Night Fever, place aux Bee Gees. Bon réveil.

0: Les Bee Gees, Night Fever, 5h21, l'éphéméride de ce 14 mai. Bonne fête au Mathias aujourd'hui, bon anniversaire. Tiens, aujourd'hui PSG, capitaine Marquinhos, 32 ans aujourd'hui. Jean-Baptiste Guégan, 43 ans, 46 ans pour Florent Père, 55 pour Sofia Coppola. Et puis il y a notamment aussi, tiens, on va rester dans le cinéma, Cate Blanchett, 57 ans. Et monsieur George Lucas, 82 ans. Le papa de la saga Star Wars.
1: Ça, on adore.
0: Hein. Ah, ça, on adore. Bah, justement, vous allez adorer parce que dans la lignée de cette saga Star Wars, il y a un nouveau film qui arrive. Star Wars The Mandalorian and Grogu. C'est le 20 mai prochain, c'est mercredi prochain, avec notamment Pedro Pascal. C'est Jon Favreau qui a la réalisation.
1: Et surtout le petit bonhomme vert.
0: Ah, mais ouais, mais franchement, il est tellement mignon.
1: Le mini Yoda.
0: Ah, ouais, ça donne très envie d'aller découvrir Grogu, donc, à partir de mercredi prochain au cinéma. Tiens, on va remonter un petit peu dans le temps. Le 14 mai 1900. 14. Henry Ford et Thomas Edison annoncent qu'ils travaillent ensemble sur une voiture électrique abordable.
1: 1914.
0: À l'époque, en fait, les voitures électriques étaient très populaires car elles ne sentaient pas mauvais, ne nécessitaient pas de manivelle pour démarrer, ce qui était plutôt dangereux d'ailleurs à l'époque. Mais étrangement, le projet a été mystérieusement abandonné. Peu après, certains historiens soupçonnent que le lobby pétrolier a fait pression, tandis que d'autres pensent que les batteries en fait d'Edison n'étaient tout simplement pas encore au point pour le démarrage automatique. Ce qui est au point en tout cas ce matin, c'est votre chronique télé.
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3: Levez la main ceux qui sont un peu moins concentrés sur leur travail lorsque au mois de mai, ils entendent ça. Le tournoi de Roland-Garros s'apprête à venir nous dissiper, mais surtout nous passionner pendant près de 15 jours. Ce sera à partir du dimanche 24 mai à suivre en direct sur les antennes de France Télévisions. Mais dès ce soir, France 2 nous propose une immersion inédite, spectaculaire, passionnante. Une immersion dans les coulisses de l'un des plus grands tournois de tennis du monde. Roland-Garros, entre les lignes, a été tourné durant le tournoi 2025. Le documentaire nous montre l'envers du décor. Pour la première fois, les caméras s'invitent là où personne n'avait encore filmé, auprès de la direction du tournoi. Et notamment d'Amélie Mauresmo, la chef d'orchestre de l'organisation en tension permanente. D'ailleurs, j'ai demandé à Julien Boisny, co-réalisateur du doc avec Yann Lénoré, en quoi Amélie Mauresmo a-t-elle été décisive dans la réalisation de ce documentaire.
4: Amélie Mauresmo a été décisive d'abord par la confiance. Ouvrir les portes d'un événement aussi exposé que Roland-Garros, ça demande beaucoup de courage, parce qu'on maîtrise pas tout ce que les caméras vont capter. Hein. Et de son côté, elle a vite compris qu'on voulait pas faire une carte postale promotionnelle, mais raconter la vérité humaine de ce grand tournoi. Ensuite, elle a été décisive parce qu'elle incarne elle-même un personnage très fort et profondément humain. C'est une dirigeante sous pression permanente qui doit arbitrer entre tradition et modernité, entre spectacle et équité, mais aussi les attentes du public qui sont fortes et le respect des athlètes qui est sa mission première. Donc je pense qu'à travers elle, on comprend qu'un tournoi comme Roland-Garros, ça se gagne aussi en coulisses. Et sans cette incarnation-là, la série n'aurait pas eu la même profondeur, tout simplement. J'en suis vraiment persuadé.
3: Julien Boisny, réalisateur du doc à voir ce soir sur France 2. Découvrez les coulisses de Roland-Garros comme jamais vous ne les avez vues. Le tout avec un parti pris de réalisation, une qualité technique, esthétique digne du cinéma. Le documentaire a été tourné durant le

0: tournoi 2025, celui qui marque notamment les adieux de Rafael Nadal et la demi-finale historique entre Carlos Alcaraz et Jannik Sinner. Roland Garros entre les lignes dès 21h10 sur France 2. Quant à moi, toujours premier sur le service, je reviens avec des balles neuves et de nouvelles coulisses télé demain.
1: Merci Patrice Gascoigne. 5h25, tiens, ce week-end de Pont de l'Ascension, les embouteillages sont nombreux. Justement, ce matin, retour sur la naissance de Bison Futé. On file sur la route du Savard avec Stéphane Bern dans 3 minutes, mais avant, place aux Enfoirés avec l'hymne, l'île au trésor, sur votre radio ici, bon réveil.

0: L'île au trésor, les enfoirés à 5h28. Un peu d'histoire avant l'actu. Stéphane Bern, ce matin, voyage au temps où un petit personnage souriant a réussi à éviter les embouteillages à des milliers de Français.
1: Il y a tout juste 50 ans, une mascotte inspirée des Indiens d'Amérique organise les départs en vacances dans toute la France. Été 1975. Les routes de France sont paralysées. Le samedi 2 août, entre Paris et la Côte Basque, on dénombre 600 km de bouchons cumulés et 60 000 voitures bloquées au même moment. C'en est trop. Jean Pouly, ingénieur des ponts et chaussées, a une idée simple. Prévenir les automobilistes à l'avance des journées les plus chargées et proposer des itinéraires bis. Aujourd'hui, ça paraît évident, mais à l'époque, ça relevait quasiment de la science-fiction. Mais pour que l'information marque les esprits, il faut un symbole. On a tout envisagé, un marsouin, un albatros, et finalement nous avons opté pour le jeune indien, raconte Jean Pouly à la République des Pyrénées. Toujours souriant, coiffé de plumes, Bison Futé apparaît dans les journaux, à la télévision, et surgit même sur les ondes radio.
2: Moi, Bison Futé, je vous aiderai.
1: Évidemment, il n'avait pas communiqué avec des signaux de fumée. Il les invite à suivre ces flèches vertes qui indiquent des itinéraires alternatifs. Il devient le complice malin grâce auquel les automobilistes évitent de s'énerver au volant et de vouloir le scalp des autres conducteurs pour un oui ou pour un non.
2: Suivez les flèches de Bison Futé et préservez vos nerfs.
1: Avant de prendre la route des vacances, consulter des conseils de Bison Futé devient un réflexe pour des milliers de Français. S'il le faut, on décale le départ, on roule de nuit, on emprunte des voies secondaires et ça marche, enfin ça roule plutôt.
3: Vive les départs en vacances! Et puis fais attention, Bison Futé, hein!
1: Dès l'été 1976, la mascotte fait ses preuves. Les autorités dénombrent 30% de bouchons en moins par rapport à l'année précédente. Avant, sur les routes des vacances, c'était le Far West. Il a fallu qu'un Indien nous apprenne à éviter les embuscades.
0: Merci Stéphane Bernat. Évidemment, pour vous accompagner, il y a une radio à avoir dans votre voiture. C'est votre radio ici. 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Nous sommes le jeudi 14 mai. On parlait de Bison Futé. Dans l'info du jour, on s'intéresse au nombre de voitures électriques qui augmentent sur nos routes. On va le constater en Touraine sur l'autoroute A10 dans moins de 2 minutes. Mais avant 5h30, toute l'actualité en France et dans le monde, c'est le 90 secondes avec vous, Drazo.
4: Le ministère de la Santé se veut rassurant sur l'antivirus. Les 22 Français identifiés comme cas contact n'ont pour l'instant aucun symptôme. Les 4 enfants parmi eux ont été testés négatifs. Tous vont rester hospitalisés pour 2 semaines minimum à l'isolement le plus strict. Un babysitter est mis en examen soupçonné de viol et d'agression sexuelle sur 18 enfants à Lille et dans son agglomération. Cet homme de 37 ans avait déjà été condamné à de la prison pour agression sexuelle. Il avait interdiction d'exercer une activité avec des mineurs. Une cérémonie se tiendra ce midi à Caen en hommage aux 2 agents pénitentiaires tués il y a 2 ans lors de l'évasion meurtrière du narcotrafiquant Mohamed Amra au PH d'Incarville. La cérémonie est présidée par le ministre de la Justice, Gérald Darmanin. Il va échanger en privé avec les familles des victimes. Le Paris Saint-Germain est champion de France. C'est officiel. Victoire des Parisiens hier soir à Lens, 2-0. Et 5e titre d'affilée en Ligue 1 pour le PSG, le 14e de son histoire. Foot encore avec cette question, qui verra l'Amérique et le mondial de cet été? Le sélectionneur Didier Deschamps dévoilera sa liste de joueurs ce soir aux 20h de TF1. Du monde encore sur la route aujourd'hui pour le début du pont de l'Ascension. Bison Futé, voie rouge sur tout le quart nord-ouest avec un trafic très dense dès le début de la matinée en région parisienne. La journée est classée orange sur le reste de la France.
0: Et c'est justement l'info du jour. On est allé voir l'afflux de voitures sur les routes pour ce grand week-end de l'Ascension.
4: On vous a bien regardé, vous qui bouchonnez depuis hier, et constat, ça saute aux yeux. Vous êtes de plus en plus à rouler à l'électrique. On est sur l'autoroute A10 en Touraine, plus précisément sur l'aire de Sainte-Maure de Touraine, avec le micro ici d'Eva Kling. Visiblement, la flambée des prix à la pompe en a décidé plus d'un.
5: À l'origine, Nelly ne comptait pas acheter une électrique, mais il y a 2 mois, elle passe le pas.
6: On a réfléchi un petit peu, mais oui, on est parti là-dessus. Et je pense qu'une prochaine, ce sera toujours une électrique. Quand on roule, c'est silencieux. L'électrique, c'est formidable.
5: Ce qui l'a freiné un peu, c'était le temps de recharge. Mais au final, c'est assez rapide, explique Marc, propriétaire depuis peu d'une Mégane électrique.
7: Je vais attendre, je vais vous dire, moins de 10 minutes.
5: Et pour trouver les bornes sur son trajet Paris-Niort, Marc utilise une application.
7: Une carte virtuelle. Tout est indiqué, les tarifs, les temps de charge pour faire d'un point de charge à un autre pour aller jusqu'à chez vous.
5: Mais ceux qui roulent à l'électrique ne sont pas à l'abri de quelques galères.
8: J'essaie de me connecter là.
5: Thierry commence un peu à s'énerver, il n'arrive pas à recharger sa Skoda.
8: Alors, vous voyez, j'ai scanné le QR code, voilà, et là j'ai pas accès.
5: Au final, tout est bien. Qui finit bien, il peut rentrer chez lui dans les Deux-Sèvres. Quant à Gilles, c'est direction Poitiers, un voyage depuis Paris qu'il fait pour la première fois avec sa nouvelle voiture électrique. Et ça se passe
9: très bien. Depuis qu'on l'a, je me rends compte qu'il y a des bornes de charge partout. Déjà, on s'arrêtait souvent. Donc, en fait, si on s'arrête toutes les 2 heures, ça change pas tellement.
5: Bon, ce qui change, c'est quand même le prix du plein.
9: C'est nettement mieux, oui. Surtout en ce moment, ouais.
5: En moyenne, recharger votre voiture électrique pour 100 km sur une borne publique vous coûte 10 euros, soit 4 euros de moins que pour une essence.
4: Les ventes de voitures électriques, quelques chiffres, hausse de 27% entre avril 2026 et avril 2025. Clairement, la guerre au Moyen-Orient, Johan, et la flambée des prix à la pompe relance le marché de l'électrique qui marquait le pas ces derniers mois.
0: Et merci à Eva Kling pour ce reportage en Touraine. 5h34, la météo des Pyrénées à l'Auvergne-Rhône-Alpes, à la Franche-Comté. Le temps est pluvieux ce matin, plus au nord, éclaircie, averse alterne avec un vent sensible. Le temps reste sec et nuageux en bord de Méditerranée. Cet après-midi, hormis autour du golfe du Lion où le temps va rester sec, mais venté partout ailleurs, les averses se multiplient, s'intensifient, notamment sur un quart nord-est où elles prennent même un caractère orageux accompagné de grésil. Encore quelques ondées sont à craindre par moment avec la présence d'un vent fort. Je vous parlais de vent, il va rester bien présent, bien sensible aujourd'hui sur tout le pays avec des rafales atteignant 70 km/h en bord de mer, 50 dans les terres. Les températures à Lille ce matin, nous avons 6 degrés à Nantes, Rouen, Reims, Guéret 7, à Paris, Clermont-Ferrand et Châteauroux 8, 10 à Brest, 11 à Toulouse, Pau et Bordeaux, 14 à Marseille. Vos messages aussi sur la page Facebook ici. 3 petits degrés relevés dans le 77 en Seine-et-Marne par Nadine, 7 en Alsace, on salue Daniel, même température dans le nord à Sainte, nous dit Marie-André, et puis à Limoges, Mathieu, lui, a relevé 10 degrés. Pour les maximales, elle plafonne entre 11 et 16 du nord au sud, ça va flirter avec les 20 degrés en bord de Méditerranée.
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0: 5h35, bon début de journée en ce jour férié. On est heureux de vous accompagner sur la route du travail ou même peut-être en direction de votre lieu d'évasion pour ce week-end prolongé. On vous accompagne en musique avec Fool's Garden et Lemon Tree. Très bon réveil.

0: Lemon Tree, Fool's Garden, 5h39. Bon début de journée.
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0: Pour éviter les pièges, les arnaques, un rendez-vous à ne pas manquer, c'est pas vrai. Aude, ce matin, vous vous intéressez à notre compte Facebook.
3: Oui, avec une arnaque qui tourne beaucoup attention en ce moment et que beaucoup ont déjà reçue. Les escrocs se font passer pour Facebook et essayent de piquer vos identifiants. Je vous explique.
0: Pour la musique du réveil, c'est avec Alain Souchon.

0: France. On l'écoute avant 6h, mais avant, on avance sur la route, direction le département du Nord, où on retrouve Corinne qui est à Bézieux. Bonjour Corinne.
1: Oui, bonjour.
0: Soyez la bienvenue, comment ça va en ce jeudi férié?
1: Ben, très bien, merci.
0: Quel est le programme pour vous aujourd'hui? Vous travaillez ou vous restez à la maison tranquillement?
1: Ah oui, à la maison tranquillement, oui.
0: Et vous êtes déjà debout à 5h39?
1: Eh oui, lève-tôt.
0: Ah, lève-tôt, ben voilà, ben nous en tout cas on est ravis de vous accompagner à l'heure du petit déjeuner. Corinne, quel est le programme aujourd'hui?
1: Rester à la maison et s'occuper de la famille.
0: Ouais, vous allez profiter ou pas du pont? Vous faites le grand pont, l'aqueduc même de l'Ascension?
1: Oui, voilà. Oui.
0: Bon, ça c'est sympa.
1: Dites-nous,
0: si nous aussi on a envie de profiter de ce pont de l'Ascension et venir découvrir le Nord, qu'est-ce que vous nous proposez de visiter près de chez vous?
1: C'est ce que j'ai dit à votre assistante. Il y a un parc très sympa qui s'appelle le parc Asnapio.
0: Ouais.
1: Qui est un parc archéologique qui reproduit un village gaulois avec fabrication du pain, de l'ancêtre de la bière. Donc c'est très ludique pour les enfants et très sympa aussi pour les parents.
0: Ah, c'est génial. En fait, il y a des reconstitutions, ce que je suis en train de regarder en même temps, des reconstitutions d'habitats du paléolithique supérieur jusqu'au Moyen-Âge. C'est à Villeneuve-d'Ascq, hein, c'est ça?
1: Oui, tout à fait.
0: Génial. Ouais. Et vous l'avez donc fait, parce que je vois que vous avez une fille, vous l'avez fait avec votre fille?
1: Oui, tout à fait. Nous l'avons fait en famille et on a travaillé de la pâte à modeler. En fait, on a fabriqué des petits objets. Voilà, c'était sympa, en terre. Ouais.
0: Très franchement. Original. Et vous les avez ramenés à la maison après, ces petits objets?
1: Oui, exactement. J'en ai encore un là. Et ma fille était petite quand nous l'avons fait. Mais non, c'est une journée très sympathique, s'il fait beau à faire.
0: Ouais, c'est sympa. Ça laisse en plus des super souvenirs comme ça. Bah, la prochaine fois, on fera un petit concours avec Aude. On ira faire aussi des poteries. On verra qui a la meilleure poterie.
2: Alors, j'ai fait des poteries étant jeune. Ma maman a gardé le résultat parce que c'est ma maman.
0: Oui.
2: Mais personnellement, quand je regarde, c'est quand même un peu moche.
0: C'est exposé dans le salon, c'est ça?
2: Tout à fait, sur la bibliothèque. C'est moche quand même, mais... Mais voilà, c'est fait avec amour.
0: C'est une certaine façon de voir l'art, Aude. Corinne, nous en tout cas, on vous offre un super objet. C'est la Radio Collector ici, dernière génération, qui arrivera très bientôt chez vous dans le Nord. On vous souhaite une belle journée, Corinne.
1: Merci beaucoup, vous aussi. Merci.
0: On vous embrasse, à bientôt.
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3: Pour bien commencer la journée.
0: C'est pas vrai, le rendez-vous anti-arnaque. Aude, c'est l'arnaque du moment. Des messages très crédibles menacent de bloquer notre compte Facebook.
2: Effectivement, et là où c'est piégeux, c'est que le message en question, Johan, a l'air de venir de Facebook lui-même, alors que ce n'est pas le cas. Ah. Avertissement de sécurité, c'est comme ça qu'il commence. Une collègue me l'a transféré, elle l'a reçu via Messenger, donc la messagerie de Facebook. Le système a détecté que votre compte contient du contenu enfreignant les droits de propriété intellectuelle. Si vous ne procédez pas à la vérification dans les délais impartis, votre compte pourra être suspendu ou définitivement désactivé. Là, vous aurez noté, l'escroc essaye de vous faire paniquer. Oui. L'expéditeur du message s'appelle MetaSend, et ça fait sérieux, puisque Meta, c'est l'entreprise qui détient Facebook. Dans d'autres cas, il s'appelle MetaMess, ou MetaManager, ou MetaSupport.
0: Bon, visiblement, c'est plutôt MetaStress. et qui nous écrit en fait en réalité?
2: En fait, c'est un profil Facebook qu'un vrai, celui d'un de vos amis, Johan par exemple, qui s'est fait pirater. J'ai trouvé des témoignages un peu partout, j'ai perdu le contrôle de mon compte Facebook, l'escroc l'a renommé en MetaSend, et voilà qu'il envoie des messages frauduleux à tous mes contacts. Le but de ces messages, c'est quoi ? L'escroc cherche à vous faire cliquer sur un lien pour vous renvoyer vers une page mensongère et pour vous piquer tout ce qu'il peut vous piquer, identité, mot de passe, il en veut à vos données personnelles, et vous risquez vous aussi à votre tour de vous faire pirater votre compte Facebook. Retenez bien, Facebook ne fait jamais de vérification de compte via sa messagerie Messenger, jamais. Et le réseau social précise d'ailleurs, si vous recevez un message suspect dont l'expéditeur affirme être Meta, ne cliquez sur aucun lien et aucune pièce jointe. Ma collègue dans le message, on l'incitait à cliquer sur un fichier PDF appelé fichier Meta avec un lien dedans. Attention parce que l'arnaque existe aussi par mail.
0: Merci pour ce point de vigilance ce matin, Aude. Et il y a un site en tout cas sur lequel vous pouvez aller sereinement, c'est ici.fr et vous retrouvez cette chronique. C'est pas vrai. 5h44, voici sur votre radio ici, Amel Bent avec son titre « Tu restes ».

0: Amel Bent, pourquoi tu restes ? À l'heure de la guerre en Iran et celle qui continue en Ukraine, on s'intéresse ce matin au rôle que joue l'intelligence artificielle dans ces conflits. Vous allez comprendre avec le magazine Epsilon que l'IA bouscule les codes et les stratégies militaires, diplomatiques. On en parle dans moins de 2 minutes. 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Bonjour.
1: Et bonjour, mais oui, on est là. Bon jeudi de l'Ascension. Salut Marion.
2: Bonjour Jérôme, bonjour à tous.
1: Ce matin, dans nos infos, on va mettre les choses au point par rapport au tabac qu'on va chercher en Espagne. 4 cartouches de cigarettes et 1 kilo de tabac à rouler par personne.
2: Et oui, c'est la quantité maximum que vous pouvez ramener d'Espagne. C'est la loi. Opération communication des douanes hier à la frontière. Si vous fumez, vous avez peut-être l'habitude, comme beaucoup de Landais, d'aller acheter vos cigarettes en Espagne, car elles coûtent bien moins cher. 5 euros en moyenne le paquet contre 12 chez nous. Or, c'est très très encadré.
1: On vous en dit plus dans nos journaux. Et puis on va parler aussi de nos filles de Basketland. Oui, parce que la tension monte quand même pour Basketland. J-1 avant la finale retour de Ligue féminine contre Bourges.
2: Après la lourde défaite du match aller, l'équation est simple. Pour espérer conserver leur titre, les Landaises doivent impérativement gagner demain soir à Mitterrand, ce qui remettrait les compteurs à zéro. Les deux équipes devraient alors jouer la belle dimanche pour se départager.
1: Et en fait, pour aller chercher cette victoire, les joueuses pourront, comme d'habitude, cette fois-ci, comme on est à domicile, compter sur le troisième homme, le public. Avec l'espace Mitterrand qui va être à guichet fermé, on entendra d'ailleurs quelques-uns des supporters irréductibles de Basketland, Yves, Odile, Alain, dans nos journaux.
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1: 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Allez, dans 10 minutes, on arrive.
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0: 5h49, la une de la presse.
4: L'IA, l'intelligence artificielle, va-t-elle multiplier les guerres ? C'est la question que pose le magazine Epsilon dans son nouveau numéro.
0: Et pour y répondre, nous sommes avec son rédacteur en chef. Bonjour Vincent Noueriga.
5: Bonjour.
0: Merci d'être avec nous ce matin. C'est vrai que l'intelligence artificielle s'invite sur des opérations militaires, sur les terrains d'opérations militaires dès maintenant. À quel niveau ?
5: En fait, elle est déjà présente très concrètement en Ukraine, notamment dans les drones. Il y a des modules d'intelligence artificielle qui prennent le relais des pilotes de drones dans les dernières centaines de mètres pour pouvoir mieux cibler les militaires russes, en l'occurrence. C'est aussi très utilisé par l'armée ukrainienne, par l'armée israélienne pendant les opérations à Gaza, la guerre à Gaza, et en ce moment par les militaires américains en Iran, notamment pour le ciblage. C'est-à-dire que ce sont des modèles de langage un peu comme on les utilise nous dans le grand public, qui fusionnent toutes les informations pour essayer de trouver des informations secrètes ou des images satellites, pour essayer de trouver les cibles les meilleures cibles, en tout cas, du côté de l'attaquant. Ils évaluent aussi quelles munitions il faudra utiliser, quels sont les dommages que l'on peut anticiper si on fait une telle frappe. Ça n'empêche pas les tragiques erreurs, malheureusement, mais c'est un outil très utilisé. Et enfin, les états-majors utilisent aussi les modèles de langage classiques pour sans doute faire de la stratégie ou de la tactique.
0: Mais est-ce à dire que cette intelligence artificielle favorise aujourd'hui aussi l'escalade de la guerre ?
5: Oui, on peut penser que ça pourrait rendre les attaques plus faciles, que ça permet d'identifier les failles de l'adversaire plus facilement, ça multiplie les cibles possibles, ça autorise toutes les audaces d'une certaine manière, et également il y a un fait assez saillant, un peu troublant, c'est-à-dire que les intelligences artificielles qui sont utilisées pour la stratégie, la tactique, en tout cas dans les expériences qui sont menées en laboratoire, elles sont très agressives, très escalatoire, c'est-à-dire qu'elles ne se rendent jamais, et elles ont même une fâcheuse tendance à utiliser l'arme atomique, c'est-à-dire qu'elles n'ont pas vraiment le tabou du nucléaire tel que nous l'avons, nous, les humains. Donc, c'est pas très clair les raisons pour lesquelles elles sont si agressives, si cette tendance-là est justement, c'est un champ de recherche actuel pour essayer de comprendre pourquoi elles sont si agressive, si offensive.
0: Ouais, c'est en tout cas passionnant. Ce que l'on découvre aussi, ce que vous mettez en avant dans ce dossier, c'est que l'IA peut s'inviter aussi, à l'inverse, dans des discussions diplomatiques. Elle peut même devenir en fait pacificatrice d'une certaine manière.
5: Ouais, c'est-à-dire que bon, elle pourrait aider à trouver un bon compromis. Elle pourrait aussi aider au contrôle des armements, c'est-à-dire elle détecte si un pays a tendance à s'armer un peu vite. Elle donne plutôt une image un peu complète de la situation, ce qui a des vertus stabilisatrices. Elle pourrait aussi aider à la cyberdéfense ou même à la défense tout court. Donc elle peut être pacificatrice dans un sens.
0: Des sujets importants en tout cas. Merci beaucoup Vincent Nouérega de votre présence. Ce dossier se retrouve dans le dernier numéro d'Epsilon Magazine qui est à la une des kiosques. 5h53. La musique, elle adoucit plutôt, c'est vrai qu'on a tendance à le dire. Elle peut aussi faire du mal, c'est ce qui est arrivé avec le groupe Twin Twin qui représentait la France à l'Eurovision en 2014. Je ne sais pas si vous vous souvenez.
4: Je ne me souviens plus très bien, mais ça me dit quelque chose.
0: Pire résultat de son histoire pour la France. On en parle dans un instant, mais avant, on avance, c'est le mantra signal, hein, Sochon.

0: Alain Souchon, on avance, 5h57, on avance tout droit vers la finale de l'Eurovision, c'est samedi à Vienne en Autriche. Eh bien, nous ce matin, 70 ans d'Eurovision, ce concours qui a marqué la France, c'est votre chronique inédite à l'occasion de l'anniversaire de la compétition qu'on vous propose. Flavien Groyer nous fait revivre ce matin l'édition 2014. The winner is
1: Conchita Wurst from Austria. Cette année-là, la drag queen autrichienne Conchita Wurst triomphe au Danemark. Le résultat des représentants tricolores, lui, est calamiteux, le pire de toute l'histoire de la France. En 2014, c'est le groupe Twin Twin qui est choisi par les téléspectateurs français. Quentin Mauduit, co-animateur du podcast 12 points et spécialiste de l'Eurovision.
2: Ils avaient peut-être une petite notoriété, mais en tout cas, ils n'avaient pas d'aura médiatique et artistique importante.
1: À la tête de ce trio pop, Laurent, cheveux bruns droits sur la tête et une chemise manche courte qui met bien en valeur ses muscles. La chanson s'intitule « Moustache ». Une simple ode au poil en apparence, mais avec des paroles plus profondes.
2: Il y a un propos assez critique sur la société de consommation, sur le fait que l'individu a tout ce qu'il lui faut pour être heureux, mais il lui manque une moustache. Je vous laisse avec ça.
1: La musique est plutôt entraînante.
2: C'est rare pour la France d'envoyer une musique up-tempo. Il y a quand même des points assez ressemblants à Papa Outé de Stromae.
1: Le groupe est très optimiste.
3: On a pu prendre la température, voir si le morceau marchait. On a trouvé qu'il marchait très bien.
1: Et il donne tout à Copenhague. Twin Twin ! Mais la mise en scène est trop brouillonne.
2: Ils font des sauts sur scène, ça va dans tous les sens. Il y a des géantes moustaches derrière qui sont incrustées dans les murs LED, mais on comprend pas très bien.
1: Et ça ne prend pas du tout. Le résultat est sans appel. La France termine dernière.
2: C'est la première fois que ça arrive avec deux petits points. C'est-à-dire que non seulement on a fini dernier, et on a failli avoir un zéro pointé. On peut le dire, ça n'a pas marché.
1: Cette dernière place et le très mauvais score l'année suivante sont deux électrochocs. La délégation française change de stratégie avec des chansons plus travaillées, des paroles parfois en anglais et des campagnes de promotion en Europe. Et ça marche. Dès 2016, la France retrouve le chemin du top 10.
0: Et nous ce matin, on délivre nos 12 points à l'équipe d'ici matin qui nous rejoint en studio. Bon jeudi.
4: Oh, j'espère, oui, on va pas finir à 2 points.
5: Ça mérite bien 12 points.
4: Hein. Oh, quand même, ah, oui. Parce que déjà, on est là en direct, quand même, ça mérite
5: déjà
4: 10
5: points. Rien que ça mérite 10 points déjà sur les 12. Hein.
4: Voilà. Bon jeudi de l'ascension, toute l'équipe d'ici Gascogne Mater en pleine forme. Oui, Marion Damiel arrive à d'ici quelques secondes pour les infos. Ce matin, au standard, Nathalie au 05 58 46 50 50 et Clément à la réalisation. D'ailleurs, on est parti parce que c'est l'heure.
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4: 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Le journal, Marion Nambiel-Arribagé.
5: Une macabre découverte hier à Mont-de-Marsan. Le corps d'une femme a été retrouvé en début d'après-midi dans le quartier du Peyroite. C'est un ouvrier qui l'a découvert, Alia Doukali.
7: Cet homme travaillait sur un chantier à proximité du City Stade quand il a aperçu le corps d'une femme allongée sur le ventre, face contre terre, dans une zone boisée. Alors il a immédiatement contacté la police. La victime est une femme de 46 ans, une sans domicile fixe connue des services de police pour des petit délit. Sur place, les agents de la police technique et scientifique sont intervenus. Ils ont procédé aux premières constatations d'usage. D'après les premiers éléments d'enquête, il n'y a aucune trace de l'intervention d'un tiers. L'enquête doit se poursuivre pour déterminer ce qu'il s'est passé et déterminer les causes de la mort. Pour le moment, aucune piste n'est privilégiée par les enquêteurs.
5: C'est à lire sur notre site ici.fr. C'est un délit passible de 2 ans d'emprisonnement et 30 000 euros d'amende. La police des Landes pousse un coup de gueule contre les canulars téléphoniques. Il y a 2 semaines, un homme a appelé le commissariat de Dax en affirmant que son père venait de tirer à l'arme à feu sur sa mère et menaçait de faire exploser leur appartement. Un important dispositif s'est rendu sur place, mais c'était faux. Il s'agissait d'une mauvaise blague qui a mobilisé inutilement les forces de l'ordre. C'est à lire sur notre site ici.fr.
4: 4 cartouches de cigarettes et 1 kilo de tabac roulé par personne.
5: Ah ouais, c'est la quantité maximum que vous pouvez ramener d'Espagne. C'est la loi, opération aux communications des douanes hier à la frontière espagnole. Si vous fumez, vous avez peut-être l'habitude, comme beaucoup de Landais, d'aller acheter vos cigarettes à la frontière, car elles coûtent bien moins cher, 5 euros en moyenne le paquet, contre 12 en moyenne chez nous. Or, c'est très encadré. Si vous dépassez la quantité autorisée, la marchandise est saisie et vous écoperez d'une amende. Alors, pour rappeler la règle, les douaniers ont organisé hier une grosse opération de contrôle à Biriatou, Iban Carpentier.
8: Et il n'a pas fallu longtemps aux douaniers postés sur le pont de Béobi pour trouver un exemple typique.
9: Coupez le moteur, s'il vous plaît.
8: Le monsieur vient de Dax, il est venu faire ses courses en Espagne et dans son coffre, entre la pâtisserie et le chorizo, des cigarettes. Malheureusement pour lui, un peu trop selon le douanier.
10: Il a 5 cartouches de cigarettes, il en a une de trop, il a surtout 1800 grammes de tabac alors que normalement il a droit à 1000 grammes de tabac. La marchandise va être saisie, il va avoir une amende forfaitaire de 150 euros.
8: Car depuis 2024, la réglementation est stricte. Ramener du tabac d'Espagne doit correspondre à une consommation personnelle que la douane établit à 4 cartouches ou 1 kilo de tabac par personne dans le véhicule. Anne-Sophie Marcon, sous-préfète des Pyrénées-Atlantiques.
11: On a effectivement une différence de prix sur les paquets de tabac en France et en Espagne. Il y a un phénomène de trafic de tabac à la frontière, mais aussi un phénomène de fraude du quotidien. Toutes les personnes qui se disent « je suis à côté de l'Espagne et je vais pouvoir acheter plus que ce qui est prévu légalement. » Les douanes et les services de l'État sont là pour lutter contre ce phénomène.
8: Contrebande ou fraude du quotidien, depuis le début de l'année, les douanes du département ont saisi une tonne de tabac à la frontière franco-espagnole.
5: Et la plus grosse prise de ce début d'année a d'ailleurs eu lieu hier. 500 kilos de tabac à narguilé saisis dans un camion à Hendaye. C'est une avancée, mais ce n'est pas suffisant. La réaction de la bâtonnière du barreau de Dax après la reculade du garde des Sceaux sur son plaidé coupable criminel. Pas de procès et une peine diminuée lorsque l'accusé reconnaît les faits. Après la fronde des avocats, il a finalement annoncé qu'il renonçait à y inclure les crimes les plus graves, passibles des assises, comme les viols ou bien les meurtres. Face à ce rétropédalage, les avocats promettent de rester vigilants et réclament des engagements. Nous l'entendrons dans l'info d'ici, tout à l'heure à 6h32. Rien à voir avec l'antivirus, c'est une banale épidémie de gastro-entérite qui a provoqué la mise en quarantaine des passagers d'un paquebot de croisière à Bordeaux. 1700 personnes confinées à bord. Décision de précaution prise par les autorités sanitaires après la mort d'un passager de 92 ans. Une mort finalement liée à une crise cardiaque sans lien avec cette épidémie de gastro. Les mesures d'isolement sont donc levées pour les passagers qui ne présentent pas de symptômes et ils vont pouvoir débarquer.
4: La tension monte pour Basketland.
5: Ah oui, J-1 avant la finale retour de Ligue féminine contre Bourges. Après la lourde défaite au match aller, l'équation est simple. Pour espérer conserver leur titre, les Landaises doivent impérativement gagner demain soir à Mitterrand, ce qui remettrait les compteurs à zéro. Les deux équipes devraient alors jouer la belle dimanche pour se départager. Et pour aller chercher cette victoire demain, les joueuses pourront comme d'habitude compter sur leur troisième homme, le public, dans un espace Mitterrand à guichet fermé. Yves, Odile et Alain, irréductibles supporters, seront là et ils y croient.
12: Moi, je le sens bien. C'est vrai qu'on le sentait bien à Bourges aussi. Après, il y a toujours des matchs avec des matchs. Il ne faut pas se faire d'illusions.
13: Les filles, elles ont raté un match. Ça leur arrive. Elles n'en ratent jamais deux d'affilée. Elles ont une force mentale et collective qui va impacter sur ce match. Je n'en doute pas, moi, personnellement. Donc, on célébrera déjà le premier match, la première victoire. Et puis, on repartira le dimanche. Là, il n'y a pas de souci de ce côté-là.
14: Il ne faut rien prévoir dimanche.
13: Il faut dimanche, surtout venir au basket dimanche. Voilà.
15: On vit une saison vraiment exceptionnelle. C'est sûr, elles se sont récompensées avec la Coupe de France. Je pense qu'elles veulent faire le doublé, ou du moins, tout au moins, se donner les moyens de faire le doublé. Donc, moi, j'y crois.
14: Qu'elles gagnent ou qu'elles perdent, tu ne serais pas déçue, même si, alors, évidemment, elles vont gagner. Alors,
15: si, je serais un petit peu déçue sur le moment pour les filles. Oui. Mais pour moi, personnellement, en tant que bénévole, supportrice, vraiment, on vit une saison de rêve. Je ne sais pas si on en vivra comme ça de nouveau. C'est que du bonheur.
5: Les supporters de Basketland prêts à donner de la voix, on les entendra dans l'info d'ici tout à l'heure à 7h32. Cette finale retour à guichet fermé, Basketland contre Bourges, c'est donc demain à 20h45 et on vous la fera vivre en direct sur ICI Gascogne. Et puis on vous fera également gagner les toutes dernières places disponibles, ce sera tout à l'heure entre 11h et midi. Écoutez bien, parce que...
4: C'est les dernières. Je peux vous annoncer, c'est les deux dernières qu'il y a à Mitterrand. C'est marqué réservé ici Gascogne.
5: Donc entre 11h et midi.
4: Avec Marie-Cécile Gardeil.
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5: La météo, Jérôme.
4: Une météo de jour férié, c'est-à-dire donc une météo avec un petit peu de pluie, sinon c'est pas un jour férié. Ciel variable avec quelques averses pour ce matin, des averses qui auront tendance à se calmer cet après-midi. Elles seront plus rares, ça ne veut pas dire qu'on sera tout à fait sorti le derrière des ronces, mais on s'en sort un petit peu mieux cet après-midi. Notez les rafales qui pourront quand même souffler jusqu'à 75 km/h sur le front de mer et les températures maximales qui sont au-dessous des normales de saison, puisqu'on aura 14 à 17 degrés pour aujourd'hui, pas plus.
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4: Mais que ça ne nous empêche pas de chanter avec Florent Pagny. Allez.

0: chanter avec Florent Pagny, Cigascogne, Beau Réveil et Bourgeois de l'Ascension. Il est tout pile 6h11.
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0: Des anniversaires à souhaiter, Marion. Aujourd'hui, nous allons souhaiter un bon anniversaire à un certain Mark Zuckerberg, informaticien et chef d'entreprise américain qui a eu la bonne idée, ou pas, hein, en tout cas, d'être cofondateur de Facebook en 2004. Il dirige encore, d'ailleurs, la plateforme, Meta Platform, et bien sûr, il est accessoirement milliardaire à 42 ans aujourd'hui. Bon anniversaire.
3: Un bon parti, quoi.
0: Oui, c'est un bon parti, en effet. Jean-Baptiste Guégard, bonjour. La sosie de Johnny Hallyday.
3: Faites-moi bien.
0: Le sosie vocal de Johnny Hallyday. Il a 43 ans aujourd'hui, Jean-Baptiste Guégard. L'humoriste, comédien, imitateur Florent Peyre a 46 ans. Bon anniversaire aujourd'hui à Fabrice Morvan. Vous allez me dire, mais c'est qui Fabrice Morvan?
3: Mais oui, c'est qui?
0: Chanteur et compositeur français. Il a 60 ans aujourd'hui et il faisait partie autrefois du duo, c'était un des deux, du groupe Milli Vanilli. Souvenez-vous. Toujours en vie, son compère sur scène nous a malheureusement quitté, et puis on se souvient surtout quand même de la supercherie, puisque le groupe avait implosé en vol, parce qu'on avait découvert que c'était ni l'un ni l'autre qui chantait les tubes,
3: ballot.
0: C'était le producteur. Bon ben ça arrive. Bon anniversaire également au docteur Michel Simès, qui a 69 ans aujourd'hui, et bon anniversaire aujourd'hui à Georges Lucas.
4: Je suis ton père.
3: C'est un peu flippant quand c'est beau.
0: Il a 82 ans aujourd'hui, George Lucas, réalisateur, scénariste et producteur américain. Il est entre autres le créateur de Star Wars et Indiana Jones, qui, vous doutez bien, l'a mis un petit peu à l'abri du besoin. Bravo en tout cas, George Lucas, qui a 82 ans aujourd'hui. Dans un petit instant et sans transition, nous allons parler des aftes. Oui, un truc qui peut vous gâcher la vie. Je sais, oui. Mais...
3: Effectivement, sans transition.
0: Oui, c'est parce que George Lucas à Star Wars, aux aftes. On revient justement de la guerre des étoiles, les pieds sur terre. Les aftes, c'est terrible et on en parle dans un petit instant.
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0: Goldman dans un petit instant pour la musique. Elle a fait un bébé toute seule, mais donc là tout de suite, consultation avec le docteur Kerzek. On va faire le point ce matin sur les aftes qui peuvent nous gâcher la vie, docteur. Bonjour.
5: Bonjour à tous. Ils sont petits, mais ils sont extrêmement désagréables et ça peut nous rendre la vie compliquée, notamment pour manger. Vous l'avez deviné, ces petites ulcérations qui font la loi dans notre bouche. L'aft, c'est un petit nid de poule microscopique qui se niche sur la gencive, sur la langue ou à l'intérieur de la joue. Et concrètement, c'est une ulcération qui est bénigne de la muqueuse buccale, mais le symptôme numéro un, et ça nous fait grimacer quand on prend notre café le matin par exemple, c'est la douleur. Et pas n'importe laquelle, une douleur aiguë, intense et très localisée. Lui, il ne se voit presque pas, mais il va vraiment nous handicaper pour mâcher, pour parler ou simplement pour avaler la salive. On reconnaît facilement l'aft, hein, car c'est une ulcération bien ronde avec un fond jaunâtre ou grisâtre. Et autour, c'est un petit peu rouge, c'est un petit halo rouge. C'est très différent de l'herpès, le bouton de fièvre dont on parlait, qui lui va se manifester par des petites vésicules qui sont remplies de liquide. L'aft, pas du tout, ça fait plutôt un trou. L'herpès, il est contagieux. Lui, l'aft, il ne l'est pas du tout. Donc pas de panique, si vous embrassez quelqu'un qui a un aft, vous n'allez pas l'attraper.
0: Et on fait quoi, docteur, pour s'en débarrasser ?
5: Si la douleur est vraiment insupportable, le geste le plus simple, c'est de prendre du paracétamol. Ça fonctionne aussi pour la douleur des aftes. Ensuite, direction la pharmacie, vous trouverez des gels anesthésiants à base de lidocaïne. C'est un anesthésiant local. Vous l'appliquez directement sur l'aft. Ça a un effet un peu camisole chimique sur la douleur. C'est extrêmement efficace. Et puis, il y a des bains de bouche antiseptiques. Ça évite la surinfection. Vous pouvez prendre un peu de bicarbonate aussi dilué. Et puis surtout, on va éviter les aliments agressifs. On évite le citron, le piment, les chips trop salés ou les noix, parce que là, ça peut raviver et racler la muqueuse. muqueuses et raviver la douleur et les aftes. Et puis la soupe, le yaourt ou la compote en phase aiguë, c'est plutôt pas mal, ça va chouchouter la bouche. Et attention, si vous êtes un craqueur d'aftes récidivant, c'est-à-dire que vous en avez tout le temps, c'est peut-être pas un simple désagrément, c'est peut-être une stomatite afteuse récurrente. Alors ça veut dire quoi ça? Ben, ça veut dire qu'à force de se mordre la joue par exemple, ou avec le stress, eh bien, il y a des gens qui vont pouvoir déclencher justement ces aftes. Et puis une petite astuce, ça peut être le dentifrice aussi. Donc si vous avez changé de dentifrice et que vous avez plus d'aftes, c'est peut-être lui qui est en cause. Et en tout cas, comme toute ulcération dans la bouche, quand ça dure plus de 10 à 15 jours, on ne banalise pas, on ne dit pas c'est un afte, il dure, il est récurrent, etc. On consulte son médecin, son stomato ou son dentiste. Allez, d'ici là, portez-vous bien.
0: Merci docteur pour ces infos. Allez, bon réveil. Avec des nuages et de la pluie pour ce matin et une amélioration qui se dessine cet après-midi. C'est ce que nous dit Météo France. À Luxeuil, pour l'instant, bah, écoutez, le ciel est étoilé. C'est ce que dit notre boulanger Sébastien avec 12 degrés à Luxeuil. 11 degrés à Cercevé. C'est nuageux pour le moment, nous dit Patricia. Et puis j'aimerais saluer Gilles. Gilles à Dax qui nous dit que le thermomètre affiche 13 degrés. C'est nuageux, ça crachote un petit peu. Mais surtout, il nous rappelle qu'aujourd'hui, c'est la journée mondiale des agriculteurs, mais également celle des blaireaux. C'est la journée du blaireau. Et il me dit, je ne sais pas lesquels.
3: Il y en a plein. Hein. Ah, ça... il y en a plein de blaireaux.
0: Méditez. C'est donc une belle journée qui nous attend. Et elle a fait un bébé toute seule. C'est Goldman pour la musique à 6h17.

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0: Agnès Roussignol.
1: L'objectif, c'est d'accompagner les personnes qui ont encore leur véhicule, mais qui ne souhaitent plus ou ne peuvent plus conduire. Bernard est avec Agnès Roussignol.
2: Bonjour, je m'appelle Agnès, je suis présidente de l'association Seniors et Alors, forte de près de 200 adhérents.
3: Pourquoi vous montez cette association ?
2: J'ai été élue pendant pas mal d'années, et donc ce service CAR 40 qui intéresse tous les seniors. Le service CAR 40, c'est un service à la personne qui répond en partie pour la mobilité des seniors. Quand on ne conduit plus, CAR 40 apporte des solutions. Ce service permet aux usagers de se rendre à des rendez-vous médicaux, à du loisir, à des courses, ou simplement même maintenir un lien social.
3: Il faut que la personne qui vous appelle possède une voiture quand même, et c'est le chauffeur qui propose ce service, c'est comme ça que ça se passe.
2: Oui, c'est tout à fait ça. Le chauffeur se rend à domicile, emmène la personne là où elle veut. Et donc c'est bien un accompagnement, parce que le chauffeur la prend donc à domicile, l'accompagne jusqu'à l'endroit où elle souhaite, et ensuite la reprend et ramène à domicile.
3: Ça a un petit coût, bien sûr, pour la personne qui demande le service.
2: C'est sur la base du SMIC, c'est 10,75 de l'heure. On peut régler par le chèque emploi service universel. On a senti qu'il y avait vraiment un besoin pour les seniors, pour le lien social, mais aussi pour leur rendre service. Moi, je me suis toujours intéressée à la mobilité, parce qu'en tant qu'élu, nous avions monté la navette estivale, etc.
3: Ce côté femme engagée, vous l'avez toujours eu ?
2: Tout à fait, c'est depuis l'âge de 27 ans, je suis dans les associations de toutes catégories, donc j'ai une certaine expérience, vu mon âge.
3: Ça a souvent été des associations en lien avec des activités sociales où vous vous êtes trouvé.
2: Oui, essentiellement, puisque je fais partie, j'étais vice-présidente du CCAS, donc forcément, ça a toujours eu un côté social.
3: Vous êtes originaire de Seine-et-Marne, c'est ça, et vous êtes passé donc par le Sud-Est avant de revenir ainsi dans le Sud-Ouest.
2: Pour le travail de mon mari. Il était chef de projet à Gascogne, au laboratoire.
3: Vous qui n'êtes pas né ici, comment vous définiriez à la fois les Landais et puis le paysage d'ici ?
2: Les Landes, c'est joli, c'est calme, on est un peu tranquille, on n'est quand même pas, c'est pas la banlieue de Paris. On est bien, quoi. Bon, le climat est agréable, à part les tempêtes de temps en temps, il faut quand même les connaître. Les personnes, les habitants, mais bon, une fois qu'on les connaît, ça va quoi.
3: Là, vous avez un chauffeur ?
2: Un chauffeur supplémentaire, au moins, parce que je ne vais pas parler aussi du service console qu'on est peut-être en train de préparer. Console, ce sont des chauffeurs bénévoles, solidaires, qui peuvent emmener les personnes dans un rayon de 50 km et qui n'ont pas de voiture. Ça, c'est important, parce qu'il faut aussi penser aux personnes qui n'ont pas de voiture. Par contre, on sait qu'au niveau du CCAS, il y a des chauffeurs bénévoles, mais ils ne tournent que sur Mimizan. Donc, ça pourrait compléter le service.
0: Agnès Roussignol, qui est donc la présidente de l'association Seniors et Alors, avec un point d'interrogation, moi, j'ai envie de vous dire, Agnès, et alors ? Quelle est la radio qui vous a tendu le micro aujourd'hui ?
2: Ici Gascogne, bien entendu.
4: Mais oui, bien sûr. Il essaye de toujours piéger les gens.
1: Mais il n'y arrive pas.
4: Hein. Il est taquin, Bernard, quand même. Les gens
1: savent. Il est sournois, même.
4: Oui. Les gens savent où ils sont, quand même. Ça va de soi. Merci, Bernard. Et à demain pour une nouvelle rencontre. Allez, préparez-vous sereinement à vivre un jeudi un petit peu pluvieux. C'est ce que nous dit Météo France. 13 degrés 3. Tiens, ça vient de tomber. On fait un petit coucou à Stéphanie qui nous écoute depuis Messanges avec un ciel couvert actuellement au-dessus de la tête à Messanges. Vieux Boucau, bah, il pleut carrément, nous dit Jean-Claude actuellement sur Vieux Boucau, alors que normalement il fait toujours beau au-dessus
1: de Vieux Boucau,
4: disait la chanteuse Zao de Sarbazan. 13 degrés, nous dit Jean-Claude actuellement sur Vieux Boucau. De la pluie pour ce matin, une lente amélioration cet après-midi. Ça ne veut pas dire qu'on n'aura pas de pluie cet après-midi, mais on en aura moins que ce matin. Parfois ce matin, c'est vrai que ça risque d'être un petit peu soutenu par endroits. Attention aussi aux rafales de vent prévues cet après-midi sur le front de mer jusqu'à 75 km.

0: J'adore, c'est frais, c'est bien comme tout. Et c'est Taylor Swift avec Hopalite. Restez avec nous dans 3 minutes. C'est le retour de l'info, 6h30, toute l'actu. Mais auparavant, l'horoscope avec Catherine Viguier. Elle arrive.
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0: Et à 6h28, l'horoscope avec Catherine Viguier. Quelle tendance pour notre horoscope aujourd'hui?
4: De feu et ça secoue un peu.
5: Bélier, ça vous réussit. Mais là encore, pas de précipitation. Agissez en réfléchissant avant.
6: Taureau, ça se passe en secret et vos mots privilégiés seront complicité et intimité.
7: Gémeaux, de très bonnes choses au sujet du rôle que vous jouez en société.
8: Cancer, vous aurez besoin de simplicité, d'activités qui vous vident la tête. Peut-être allez-vous cuisiner ou marcher.
9: Lion, vous êtes ravi, une invitation au voyage vous fait le plus grand bien.
10: Vierge, vous allez détester être bousculé, mais pourtant, vous risquez de l'être un peu.
11: Balance, vous êtes en pleine remise en question côté cœur ou job. Ça avance aujourd'hui.
12: Scorpion, si vous passez par une petite déprime, allez voir à l'extérieur, on volera à votre secours.
13: Sagittaire, eh bien la lune vous va bien avec des réjouissances narcissiques, valorisantes pour votre ego.
14: Capricorne, on compte sur vous au sujet de votre famille. Soyez présent et juste.
15: Verseau, ce qui prime, c'est de rencontrer des personnes qui vous aident à vous sentir mieux.
16: Poisson, vous devez faire face à un souci d'ordre financier. Agissez aujourd'hui.
17: Et pour nous tous, surtout, surtout, on ne se fait pas de mal, on se ménage.
0: Merci Catherine. Souci d'ordre financier pour les poissons. Hein. Alors, je veux dire, je vais le régler vite, le souci d'ordre financier. Vous allez voir, je vais bloquer tout de suite la carte de crédit de mon épouse.
18: Voilà.
0: Et
18: tu vois, c'est la compte Zalando, Vinted,
0: terminer
18: tout ça, là,
0: les achats sur Internet. Vous allez voir si ça va se porter mieux, les comptes. Allez, parlons de choses sérieuses. 6h32, l'info d'ici, Mario.
18: On entendra la réaction de la bâtonnière du barreau de Dax après la reculade du ministre de la Justice sur son plaidé coupable criminel. C'est un bon début, mais c'est pas suffisant, nous diront les avocats d'Aqua.
0: Juste après le 90 secondes d'info, toute l'info en France et dans le monde, résumée par Aude Razo.
19: Aucun symptôme n'a été détecté à ce jour chez les 22 Français identifiés comme cas contact de la néerlandaise morte de l'antivirus. Les 4 enfants parmi eux ont été testés négatifs. Tous vont rester hospitalisés pour 2 semaines minimum à l'isolement le plus strict. Les mesures de confinement sont partiellement levées pour le paquebot de croisière arrivé hier à Bordeaux. Pas d'antivirus, les analyses le confirment. Le bateau est touché par une épidémie de gastro-entérite. Les croisiéristes qui n'ont pas de symptômes vont pouvoir débarquer. Un babysitter est mis en examen soupçonné de viol et d'agression sexuelle sur 18 enfants à Lille et dans son agglomération. Les victimes présumées avaient entre 2 mois et 5 ans. L'homme avait déjà été condamné pour agression sexuelle. Il avait interdiction d'exercer une activité avec des mineurs. Un bébé de 21 mois retrouvé alcoolisé à sa sortie de la crèche. Une enquête préliminaire est ouverte dans l'Oise. Un hôpital avait fait un signalement en mars dernier. Les parents ont porté plainte. L'enfant aujourd'hui se porte bien. Le Paris Saint-Germain est champion de France. C'est officiel pour la 14e fois de son histoire et la 5e fois d'affilée. Victoire des Parisiens hier soir à Lens, 2-0. Le RC Lens, dauphin du PSG, et qui a fait du très bon boulot cette saison selon l'entraîneur parisien Luis Enrique. Gare au bouchon si vous prenez la voiture aujourd'hui pour le pont de l'Ascension. Bison futé, voie rouge sur tout le quart nord-ouest avec des déplacements particulièrement difficiles. La journée est classée orange sur le reste de la France.
0: Ici Gascogne, 6h32, l'info d'ici. L'info d'ici à 6h32, Marion.
18: On revient sur le rétropédalage du ministre de la Justice sur son plaidé coupable criminel. Gérald Darmanin voulait mettre en place pour tous les crimes une procédure simplifiée, pas de procès et une peine diminuée si l'accusé reconnaît les faits, ce qui avait provoqué une fronde des avocats qui dénonçaient une justice au rabais. Mais mardi, le garde des Sceaux a donc écrit aux organisations professionnelles des avocats. Il fait machine arrière et exclut désormais de son projet de loi les crimes les plus graves, ceux passibles de la cour d'assises, comme les viols ou bien les meurtres. Un rétropédalage probablement stratégique, estime Séverine Jacquemin, c'est la bâtonnière du barreau de Dax.
20: Nous, on a toujours été contre, de toutes les façons, cette CRPC criminelle. Donc, c'est vrai que, à titre principal, on demandait, et en tout cas, on le demande encore, cet abandon. Bon, après, il faut rester aussi lucide, hein. Il n'abandonnera pas ce projet, mais ce qu'on souhaite, en tout cas, c'est que s'il y ait des aménagements qui soient importants, qui soient faits. Au départ, certainement qu'il a engagé ce bras de fer, hein, et avec ce projet qui, en l'état, est inacceptable. Alors, il fait des ajustements, comme le Sénat a fait des ajustements, lui-même fait des ajustements. Je pense aussi peut-être qu'il se dit qu'il n'aura pas une majorité qui lui permettrait que ce texte soit adopté au niveau de l'Assemblée nationale et qu'il se dit que en l'état, il vaut mieux que peut-être qu'il fasse des modifications pour que son texte ait une chance d'être adopté, parce que là, ça serait vraiment un échec pour lui si le texte n'était pas adopté.
18: Des discussions sont toujours en cours entre les avocats et la chancellerie pour faire évoluer le projet. Pour l'instant, le mouvement de grève des avocats est levé à l'échelle nationale. Le projet de loi sera examiné à fin juin à l'Assemblée nationale.
0: Dans le prochain journal à 7h, Marion.
18: On entendra le coup de gueule de la police des Landes contre les canulars téléphoniques, des blagues de mauvais goût qui font perdre du temps et de l'argent aux forces de l'ordre. Et puis on parlera des contes aussi, ces histoires qu'on se raconte avec un festival tout ce week-end à Cap-Breton.
0: Mais là tout de suite, parlons météo. Il n'est pas question d'histoire qu'on se raconte, mais là on cause de choses sérieuses, la météo, avec Quentin qui est avec nous, notre correspondant météo, déjà au boulot à cette heure-ci, Quentin, parce qu'il est chauffeur-livreur. Salut Quentin.
18: Bonjour Quentin.
21: Oui, salut Jérôme, salut Marion.
0: Déjà sur la route?
21: Oui, déjà. Bon, oui.
0: Vous êtes vers où là?
21: Là, je suis à Mugron.
0: Mugron, d'accord.
21: Je suis à Mugron, voilà.
0: Alors, qu'est-ce que vous livrez un jour férié, Quentin?
21: Oh, de la nourriture.
0: De la nourriture.
21: C'est que de l'alimentaire, du frais, voilà.
0: D'accord.
21: Et surgelé et sec.
0: D'accord. Bah, faut dire que les grandes surfaces et tout sont ouvertes aujourd'hui. Donc voilà, faut que ça continue, quoi. Donc hier soir,
21: exactement,
0: c'était soirée normale, pas d'apéro, pas de se coucher tard, parce qu'il fallait travailler ce matin, Quentin.
21: Voilà. L'apéritif demain, on l'attendra,
0: oui,
21: on l'attendra le week-end.
0: Oui, voilà.
18: Oui, voilà. Sage.
0: On est bien d'accord. Oui.
21: Mais bien sûr.
0: Quentin.
21: La semaine.
0: Dites-nous tout. Ça dit quoi la météo? Dans le secteur de Mugron, puisque vous êtes vers Mugron.
21: Oui, là je suis à Mugron. Bon, mais la météo, non, il n'y a pas d'exception. Là, il pleut, il fait 11 degrés.
0: Ouais.
21: Bon, voilà, très nuageux et de la pluie. On parle intermittence, mais c'est pas jojo.
0: Non, c'est pas jojo. En effet, c'est plutôt humide ce matin. L'amélioration devrait se dessiner cet après-midi. On va en parler d'ici quelques secondes. Bon, en tout cas, courage à vous, Quentin. Pas de pont de l'ascension.
21: Vous voulez passer un petit coucou?
0: Mais bien sûr.
21: Ouais, je vais faire un bonjour aux collègues, là, ils écoutent à mon avis, ils sont quatre, ça va aller vite, il y a Keke, le grand pelotari, DJ Lafix, un DJ en avenir, il y a Christophe, une ancienne gloire de l'USED, et Christian, l'Olympien, qui regardera l'Europa League à la télé l'année prochaine.
18: Ils ont tous des surnoms, j'aime bien.
0: C'est bon, j'aime bien.
18: Ils vont se reconnaître.
0: On sent bien qu'il y a une bonne équipe, il y a une bonne ambiance.
21: Et oui,
0: bon, ben,
21: ils vont se reconnaître.
0: Merci, et puis belle journée à vous.
21: Allez, merci beaucoup, bonne journée, à 17.
0: Ça dit quoi la météo pour aujourd'hui? Oui, en effet, plutôt ce matin, des nuages et des pluies, plus ou moins soutenues. L'amélioration devrait quand même se dessiner. Alors attention, il n'y aura pas du soleil cet après-midi, mais Météo France dit qu'il y aura beaucoup moins d'averses cet après-midi, même si on aura toujours des nuages et quelques gouttes au menu. Les rafales sur le front de mer, attention, cet après-midi jusqu'à 75 km/h possible, et les maximales au-dessous des valeurs de saison, puisqu'on aura au mieux cet après-midi entre 14 et 17 degrés.
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0: Et la musique d'Alain Bachung.

0: Gabi au Gabi avec Alain Bachung. Vous êtes peut-être un chat à la maison qui reste vraiment un vrai chat d'intérieur, c'est-à-dire tout le temps à la maison, tout le temps sur le canapé. Et dans ce cas-là, vous vous dites à quoi bon le vacciner ? Eh bien, vous allez vous rendre compte que même un chat qui reste uniquement à l'intérieur a besoin d'être vacciné. C'est notre vétérinaire, le docteur Pierre Fabin, qui va tout nous expliquer dans un petit instant.
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0: Mais là, 7h-20, on parle sport. Le sport et le rugby, ce matin, honneur à l'US Dax. Pourquoi? Parce que tous les lundis, mardis et jeudis, dans 100% Club, Carda Silva et Jérémy Marty mettent en avant le rugby de chez nous. Et ils recevaient, il y a quelques jours de ça, Thomas, fidèle supporter de l'US Dax.
3: Et après une saison longue, tendue et souvent éprouvante pour les supporters rouge et blanc, c'est avant tout un immense soulagement qui domine au moment de faire le bilan.
4: Soulagé de se sauver sportivement de cette façon, voilà, en se disant qu'avec 14 points de plus, eh bien on jouerait peut-être autre chose, en n'ayant rien lâché tout au long de la saison, en ne perdant que, j'ai envie de dire, 3 matchs à domicile, et ce sont des matchs face à des grosses écuries, en allant chercher des points à l'extérieur, et puis ben voilà, la fierté de voir que ce groupe n'a jamais lâché, qu'il y a eu un super état d'esprit, que le staff qui a été tant décrié avant son arrivée a réussi à fédérer. Donc vraiment, après coup de sifflet final, ça a été un soulagement et il y a eu une belle fête.
5: Thomas, avec ces 14 points retirés en début de saison, est-ce que tu as eu un moment de doute où tu t'es dit, bon, ça va être trop dur pour Dax?
4: Je crois que je me suis clairement dit à un moment donné que c'était terminé. Je me suis dit, mais comment on va réussir à se sortir de cette situation? Je me suis dit, moins 14 et pourquoi pas moins 20 quelques jours après. Ça ne s'arrêtait plus en fait. On savait pas ce qui allait se passer et oui, ça a été dur. Je me suis dit à un moment donné que le groupe allait peut-être lâcher, abandonner. On se souvient qu'il y a eu un article dans la presse aussi qui avait un peu tout mélangé. Les joueurs, avant un match contre Nevers, avaient été vraiment chamboulés et puis finalement ils avaient gagné. Et voilà, on a fait confiance aussi à ce groupe qui a su trouver les ressources pour gagner, justement engranger des points et se sauver de cette façon. Donc, petit à petit, on a senti que ce groupe-là était tellement uni qu'il ne pouvait plus rien lui arriver.
5: Bon, maintenant que le maintien est acquis, tu vois cette saison comme un point de départ pour quelque chose de plus ambitieux pour la saison prochaine ?
4: J'espère, mais les saisons se suivent et ne se ressemblent pas du tout. On aura plein de choses à gérer, voilà, des joueurs à conserver. Alors, on en conserve pas mal, pour le coup, on a cette chance-là. Mais il va falloir aussi penser à recruter. On a je pense à Ibanir et Arthur Ruti qui part à Biarritz. Et bien, il va falloir trouver le joueur pour le remplacer. Pareil pour Genesis Lemalou. Oui, il faut terminer cette saison. Et puis ensuite, ce sera au staff et aux dirigeants de jouer. Et on espère qu'ils ne nous décevront pas.
0: 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Notre vétérinaire arrive dans un petit instant. Le docteur Pierre Faber.
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0: Le docteur Pierre Faber, notre vétérinaire, pour ses conseils. Ce matin, on va parler de la vaccination du chat. Vous avez peut-être un chat à la maison qui ne reste vraiment qu'à l'intérieur, un vrai chat d'intérieur qui vit sa vie sur le canapé ou sur les lits des chambres. Et vous vous dites, il n'y a pas besoin de le vacciner. C'est une erreur et vous allez nous expliquer pourquoi, docteur, aujourd'hui.
7: On pense effectivement souvent à tort que la porte d'entrée bloque les virus. Mais on oublie un détail crucial. Le maître, lui, sort tous les jours. Nous ramenons des microbes sous nos semelles de chaussures ou sur nos vêtements. Les deux grands ennemis du chat contre lesquels on doit vacciner, ce sont le typhus, une gastro-entérite foudroyante, très souvent mortelle, dont le virus est en plus ultra résistant dans l'environnement, et le coryza, souvent vulgarisé comme le rhume du chat, mais qui est une maladie respiratoire très contagieuse et qui peut devenir chronique. Que votre chat vive en studio, au cinquième étage ou à la campagne, le vaccin typhus coryza est le bouclier minimum absolu.
0: Bon, ok, ça c'est la base, on va dire. Mais si on a un chat qui est aventurier et qui sort se bagarrer avec les autres chats du quartier, il y a peut-être d'autres vaccins à prévoir ?
7: Absolument, dès que votre chat franchit la porte ou a des contacts avec d'autres félins, il faut impérativement ajouter la leucose, le virus de la leucémie féline ou FELV. C'est un virus redoutable qui détruit le système immunitaire du chat, un peu comme le sida chez l'humain. Il se transmet par la salive et le sang, donc principalement lors de bagarres, de morsures profondes ou d'accouplements. C'est la maladie des chats d'extérieur par excellence. Et enfin, n'oublions pas la rage, elle n'est plus obligatoire sur le territoire français, de manière générale, mais elle le devient si vous comptez voyager avec lui hors de nos frontières.
0: D'accord, et pour un chat, ça commence quand la vaccination ?
7: Le protocole commence très tôt. La primo-vaccination démarre vers l'âge de 8 semaines. Pour que l'immunité se construise solidement, il est crucial de faire un rappel environ 3 à 4 semaines plus tard. Et ensuite, on passe aux rappels, qui sont généralement annuels. Cette visite, c'est un moment clé de la prévention vétérinaire. Elle permet d'examiner votre chat sous toutes ses coutures, d'écouter son cœur, de vérifier ses dents et de détecter les premiers signes de vieillissement. C'est le rendez-vous le plus important de son année.
0: Eh ben voilà, c'est noté. Merci pour ces infos, docteur, et belle journée. Ici Gascogne, vos chansons préférées toute la journée, en voici une. Nathalie Broglia avec Torn à 6h46. Bon réveil, bon jeudi de l'Ascension.

0: Nathalie Mruglia avec Thorn, ici Gascogne. Il est 7h10, dites donc. Marionnette, je vous ai trouvé un fait divers aujourd'hui, terrible. C'est horrible. Ah oui, oui. Ah. Non, pas horrible, mais terrible.
1: Terrible.
0: Un fait divers qu'on pourrait imaginer, vous voyez, dans les histoires de Pierre Belmar. Vous savez, Pierre Belmar raconte. Hein.
1: Ouais.
0: Attention, ambiance.
1: Vous me faites peur un peu quand même.
0: Nous sommes le 23 avril, il est 20h30, et nous sommes sur la commune de Gourdon, dans le Lot.
1: Ouais.
0: Ambiance quand même.
1: Ouais, hein, ambiance, ça... j'y crois, là, j'y suis.
0: Merci. Claire est en train de fermer sa boutique lorsque tout d'un coup, ivre et éméché, il se jette sur sa vitrine.
1: Mais qui ?
0: Ah, et c'est ça la question. J'aime quand vous. J'aime bien ce ping-pong, là. Oui. Vous savez qui ?
1: Non, bah non. Sinon, je ne poserai pas la question.
0: Il faudra 4 personnes pour maîtriser l'individu qui a cassé la vitrine de Claire.
1: Et donc, il est éméché, ivre.
0: Éméché. Et pourtant, il n'a pas bu de moscomiol.
1: Ah.
0: Non, c'est un chevreuil.
1: Mais
0: ça aurait dû être une blague.
1: C'est une blague.
0: C'est un chevreuil.
1: Un chevreuil bourré.
0: Oui, un chevreuil bourré. Comment un chevreuil?
1: Oui, voilà, comment?
0: Il est bourré.
1: Il a bu quoi, le chevreuil?
0: Le phénomène d'ivresse est quelque chose de récurrent chez les chevreuils. Vous voyez, comme quoi, il n'y a pas que mon épouse. Oui, absolument. Le chevreuil, figurez-vous, a tendance à manger les bourgeons qui, à cette époque, sont gorgés de sucre. Et ensuite, il y a un phénomène. Alors, le sucre, donc, il ne les fait pas picoler. Hein. Il mange les bourgeons, gorgés de sucre. Et ensuite, il y a une sorte de digestion qui se fait dans l'estomac, qui produit de l'éthanol. Donc, soit vous mettez un tuyau et vous pouvez remplir la voiture en éthanol. Soit,
1: soit le chevreuil, il se prend une vitrine.
0: Soit le chevreuil, voilà.
1: Soit il titube.
0: Et il titube et il devient complètement bourré. Il était bourré.
1: Bourré au sucre.
0: Bourré au sucre. Il a fallu. Donc, 4 habitants dans la commune pour. Voilà. Mais il paraît qu'elle pétait complètement la vitrine. Et donc, c'était quand même assez impressionnant de le voir dans le magasin. Parce qu'en plus, dans le magasin, il y a plein de petits bibelots.
1: Ah, oui, il y avait des petits
0: C'était bibelots. Un éléphant un petit peu dans la. Voilà.
1: Oh. Comme quoi, le sucre, c'est dangereux. Hein.
0: Entre autres.
1: En même temps, je sais pas si vous avez vu une dizaine de gamins à la fin d'un goûter d'anniversaire quand ils sont drogués au sucre. Ouais. C'est comme un chevreuil dans un magasin de porcelaine.
0: Ils se sont shootés à la fraise Tagada.
1: Qui courent dans tous les sens, qui sautent partout. C'est pareil. Ouais. Hein. Le sucre, c'est très mauvais, le sucre.
0: Mon Dieu, viens ici. Allez, il est 6h52. Les 3 plus ici Gascogne, ces petites infos qu'on a pour vous, de choses qui se passent autour de chez vous et de choses qui continuent pour commencer.
1: Ah oui, le festival de musique à tout cœur à Benquet, c'est en ce moment. Hier soir, on a pu chanter Soleil Bleu avec Louisa sur la grande scène du festival. Ce soir à 20h, concert gratuit de la tribu de Landes Musique Amplifiée. Et puis demain, grand final avec Jérémy Frérot à 21h.
0: Et à noter qu'une bodega vous attend sous chapiteau géant pour boire et manger avec modération, bien sûr. Sinon, vous allez faire comme le chevreuil. À tout cœur à Benquet, c'est avec ici Gascogne.
1: La mairie de Souston a ouvert les inscriptions pour son catalogue Vacances été 2026 destiné aux enfants de 4 à 17 ans. Le programme monté en collaboration avec le conseil départemental et la Ligue de l'enseignement propose des séjours subventionnés à la montagne ou au bord de l'océan. Les formulaires sont en ligne sur le site de la mairie.
0: Enfin, la saison de recrutement pour le castrage du maïs est lancée. Alors, on recherche de la main d'œuvre. Notez le tien par exemple sur le secteur de Magesque pour le castrage des maïs à partir de mi-juillet. Les postes sont accessibles aux moins de 14 ans avec autorisation parentale. Vous pouvez envoyer votre candidature par mail. Voici le mail SCEA590, c'est précis, @outlook.fr.
1: Et on recherche de la main-d'œuvre aussi sur le secteur de Parentis-en-Born et d'Angoumé avec les mêmes conditions. Alors pour joindre l'employeur par téléphone, c'est au 06 17 39 20 76.
0: Et enfin sur le secteur du Chac, cette fois-ci, on recherche aussi des castreurs pour mi-juillet également. Attention, âge minimum requis de 16 ans. Vous pouvez contacter l'anaclette de Bamako au 06 33 55 39 74. Et si vous n'avez pas eu le temps de noter tous ces numéros, tout est disponible au standard d'ici Gascogne, 05 58 46 50 50 avec Nathalie qui vous y attend.
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0: Et dans deux minutes, c'est le retour de l'info à 7h, toute l'actu locale, le journal avec Marion Nambiel-Arribagé. Mais auparavant, un petit peu d'humour, mais oui.
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0: Avec l'humour en tube, Fred Ballard et ses humoristes, à l'heure où on vit au Festival de Cannes, eh bien on va essayer de comprendre comment on peut percer dans le monde du cinéma quand on ne coche pas toutes les cases.
3: J'ai fait un peu de cinoche hein, dans des rôles poignants avec une spécialité, pute morte de dos à contre-jour.
4: Oui, alors c'est tout le problème dans le milieu du cinéma. On vous met vite une étiquette et pour Douli, c'est pas la plus glorieuse. Mais bon, il faut jamais dire non. Parfois, il faut savoir commencer de dos pour finir face caméra.
3: Le réalisateur m'a appelé, il me dit « Ouais, Douli, il y a un rôle de pute morte, on a tout de suite pensé à toi. » J'ai dit « Mais pas pute vivante, non ?» À la rigueur, pute à l'agonie, non ? Morte ? Bon. J'ai même pas été payée, voilà. Pute morte, bénévole, j'adore ma vie.
4: Alors, c'est vrai que c'est peut-être pas avec ce genre de rôle qu'on finit en haut de l'affiche, avec une ville à pied dans l'eau, au Cap d'Antibes. Mais il n'y a pas de saut métier hein, au cinéma, il suffit d'exploiter ses talents, même les moins évidents.
5: J'ai une très belle voix. Même que je pourrais faire des milliards de dollars avec ma voix, si ça me tentait, en faisant des voix de porno japonais. J'ai dû en regarder hein, pour écrire cette blague-là.
4: Ah ben oui, mais on n'a rien sans rien dans ce métier. Hein. Il faut savoir sauter sur tout ce qui se présente, que ce soit japonais ou pas. Le monde merveilleux du cinéma n'a pas fini de séduire Rosalie Vaillancourt, qui grimpe au rideau aussi vite qu'elle grimpe les marches. Comme quoi le rire mène à tout, même au 7e ciel.
0: Fred Ballard et l'humour en tube.
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0: Ici Gascogne, première sur l'actu locale dans les Landes, il est 7h. Le journal Marion Nambiel-Arribagé.
6: Une blague de très mauvais goût, c'est ce que dénoncent les policiers landais après avoir été victimes d'un canular téléphonique. Un homme qui semble terrorisé appelle le commissariat de Dax et affirme que son père, armé d'un pistolet, vient de tirer sur sa mère et qu'il menace de faire exploser leur appartement. Un important dispositif se rend alors sur place, sauf que tout est faux. Une mauvaise blague qui coûte cher, dénonce Olivier Calia, c'est le patron des policiers landais.
7: En fait, ça a ouvert nos capacités à intervenir sur d'autres interventions, et notamment celle des unités de police secours, en monopolisant, là en l'occurrence c'était deux équipages, plus un commandant de police, plus moi-même, pour sanctuariser la zone d'intervention, la sécuriser et purger ce qu'on pensait initialement comme étant une possibilité de meurtre. Donc ça nous coûte beaucoup en effectif et derrière cette consommation d'effectifs, on a aussi une victime. La victime, c'est la personne chez laquelle on va s'introduire pour purger la situation. Donc généralement, ces personnes-là sont ciblées par des gens de leur entourage qui ne leur veulent pas fatalement du bien.
8: Parce que là, en l'occurrence, vous vous introduisez de manière franche, voire de force chez la personne ?
7: Complètement. C'est-à-dire que dans un premier temps, on va essayer de faire une petite enquête de voisinage, savoir si des gens ont été témoins pour investir les lieux. Mais on y rentre bien évidemment en force.
6: La police qui rappelle que les canulars, les fausses alertes constituent un délit passible de 2 ans d'emprisonnement et 30 000 euros d'amende. Le corps d'une femme découvert hier après-midi à Mont-de-Marsan dans le quartier du Peyroade. C'est un ouvrier travaillant sur un chantier qui a fait la macabre découverte dans une zone boisée. La victime est une sans domicile fixe de 46 ans, connue de la police pour de petits délits. Selon les premières constatations, il n'y a aucune trace d'intervention d'une tierce personne. Une enquête est ouverte pour déterminer les causes précises de sa mort. C'est à lire sur notre site ici.fr.
0: C'est un bon début, mais ça ne suffit pas.
6: La réaction des avocats landais après le rétropédalage du garde des Sceaux sur son plaidé coupable criminel. Gérald Darmanin voulait mettre en place pour tous les crimes une procédure simplifiée, pas de procès et une peine diminuée si l'accusé reconnaît les faits, ce qui avait provoqué une fronde des avocats qui dénonçaient une justice au rabais. Le ministre de la Justice fait donc machine arrière. Il exclut désormais de son projet de loi les crimes les plus graves, ceux passibles de la cour d'assises, comme les viols et les meurtres. Positif, mais pas suffisant, estime Séverine Jacquemin, c'est la bâtonnière du barreau de Dax.
9: C'est une avancée, mais à mon sens et à notre sens, ça n'est pas encore suffisant. Il faut rester extrêmement vigilant. Tout ça, ce sont des annonces, très bien, hein. Ça prouve qu'il a été sensibilisé à notre mobilisation et nos arguments. En revanche, il va falloir quand même que ce soit plus détaillé. Qu'est-ce que c'est un dossier susceptible d'aller devant la cour d'assises ou devant la cour criminelle? Attention, il y a cette partie CRPC criminelle, mais il y a également tout le pendant de la réforme en matière de nullité, de délai, qui reste quand même pendant et sur lesquels il va falloir qu'on soit vigilant et qu'on apporte également, qu'on continue à apporter des propositions qui permettront bien évidemment d'avoir une justice qui soit plus rapide entre guillemets, que les délais soient moins longs, mais qu'elle soit aussi juste et que ce soit une justice de qualité et pas expéditif comme lui l'aurait voulu dans le cadre de son décret.
6: Les discussions sont toujours en cours entre les avocats et la chancellerie pour faire évoluer ce projet de loi. Pour l'instant, le mouvement de grève des avocats est levé à l'échelle nationale. Le projet de loi lui sera examiné fin juin à l'Assemblée nationale. Gérald Darmanin qui se rend à Caen aujourd'hui pour une cérémonie d'hommage aux surveillants pénitentiaires tués il y a 2 ans, jour pour jour, lors de l'évasion sanglante de Mohamed Amra au péage d'Incarville dans l'Eure. Un commando lourdement armé avait attaqué le fourgon pénitentiaire. 2 surveillants avaient été tués, 3 autres grièvement blessés. Un peu d'espoir pour les parents d'élèves de l'école de Samadé. Ils étaient reçus hier à l'inspection académique. Une classe de l'école de cette commune doit être supprimée à la rentrée prochaine, mais rien n'est complètement joué. Le dossier doit être réexaminé, explique la direction départementale de l'éducation nationale. Le sort de cette classe sera fixé en juin, lorsque les inscriptions pour la rentrée prochaine seront closes. En attendant, les parents d'élèves de Samadé, eux, continuent leur mobilisation. Des opérations nuit blanche à l'école sont prévues jusqu'à début juin. Et puis c'est une banale épidémie de gastro-entérite qui a provoqué la mise en quarantaine des passagers d'un paquebot de croisière à Bordeaux. 1700 personnes confinées à bord. Une précaution prise par les autorités sanitaires après la mort d'un passager de 92 ans. Une mort finalement liée à une crise cardiaque sans lien avec cette épidémie de gastro. Les mesures d'isolement sont donc levées pour les passagers qui ne présentent pas de symptômes. Ils vont pouvoir débarquer.
0: Tu me racontes une histoire ?
6: Et si vous êtes parent, hein, cette phrase, vous l'entendez probablement plusieurs fois par jour. Alors ça tombe bien, en ce long week-end se tient à Cap-Breton la 37e édition du Festival du Conte et des Arts de la Parole, avec plein d'animations jusqu'à dimanche. Parce que oui, les histoires, ça se lit, mais ça s'écoute aussi. Les livres audio, les podcasts, les boîtes à histoires pour les enfants ont le vent en poupe. Une autre façon de consommer le livre. Et c'est justement là-dessus, sur ce retour de l'oralité, que surfe le Festival de Cap-Breton. Paul Ferrier.
10: Selon les derniers chiffres du baromètre du syndicat national de l'édition, si le livre audio est le format le moins utilisé par les lecteurs, c'est celui qui progresse le plus ces dernières années. Le podcast, eh bien c'est pareil, c'est un format en constante progression dans les oreilles des Français. Alors évidemment, on pourrait être un peu auto-centré, corporate, avec Radio France qui en produit et qui en diffuse.
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10: Là par exemple, l'adaptation d'un livre de Fred Vargas. Eh bien, à Cap-Breton, la commune, sa maison de l'oralité, son festival du conte et sa médiathèque se sont fait une spécialité du genre. Sarah Pito, l'adjointe à la culture.
12: On a un espace de récits audio au sein de la médiathèque ludothèque et on a de plus en plus de demandes. Ça a commencé par les premières boîtes à histoires. Au début, on en avait une, ensuite on a eu plusieurs. Et maintenant, on a, via des tablettes, l'accès à de nouvelles applications.
10: Les géants américains de la tech se sont emparés de ce marché qui, outre-Atlantique, connaît une croissance à 2 chiffres. Et Audible, le leader du livre audio, la filiale d'Amazon, a ouvert au début du mois une librairie éphémère avec juste des casques audio dans New York. Et ça a fait un gros buzz. Tous les médias en ont parlé, sauf qu'à Cap-Breton.
12: Contrairement à New York, nous, on le fait aussi à la médiathèque à la plage, sur un transat, les pieds dans le sable. Depuis plusieurs années. Donc, pardon, mais New York n'a rien inventé.
13: Pas vite. Reviens tard.
6: Alors, envie d'écouter des histoires plutôt que de les lire, eh bien on va parler de cette tendance tout à l'heure avec notre invité. À 7h45, nous serons avec Pascal Dubois, le directeur des éditions Ouidir, spécialiste des livres audio et partenaire du Festival de Cap-Breton.
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6: La météo, Jérôme, avec de la pluie pour ce jeudi de l'Ascension.
15: Il était du de froid.
6: Vous faites bien, vous, le compteur.
15: Un nuage qui avait décidé de vous pourrir votre jeudi de l'Ascension.
6: Un petit côté Louyane des Bureaux, peut-être, non ?
15: Oui, voilà. Un petit peu. Ça vous plaît ?
6: Ouais.
15: D'accord. Bon, écoute, je fais des efforts.
6: Moi, quand vous annoncez de la pluie, mais...
15: Oui, mais je fais des efforts pour que ça passe, vous voyez, okay. Pour avoir ce crème, cette météo, qui n'est pas tip-top pour ce jeudi de l'Ascension, donc vous l'avez compris. Nuage ce matin avec des gouttes de pluie, alors plus ou moins soutenues ce matin.
0: Les éclaircies seront timides en cours d'après-midi parce que les nuages devraient donner un petit peu moins de pluie cet après-midi que ce matin. Attention aux rafales attendues sur le front de mer. Ça devrait se renforcer cet après-midi entre 65 et 70 km/h. Les températures maximales, nous sommes au-dessous des valeurs de saison. Il y a quelques jours de ça, on disait qu'on était au-dessus. Maintenant, on est au-dessous. 15 à 17 degrés au plus chaud pour aujourd'hui. Oui, c'est pas bien chaud, je vous l'accorde. Allez, courage.
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0: Et on va chez les voisines avec Renan Luce.

0: Ronan Luce avec les voisines. Ici Gascogne, il est 7h12.
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0: Dans un petit instant, mon œil, l'édito ce matin de Gérald Roux. On va essayer de comprendre pourquoi un fromage franc-comtois fait actuellement le buzz sur les réseaux sociaux. Mais oui. Mais auparavant, jouons! Parce que c'est l'heure de la grande feria. J'adore. Un défi à relever dans un petit instant dans cette grande feria et du cadeau à gagner.
3: Et à gagner, ça sent l'été. Une paire d'espadrilles de la maison de l'espadrille.
0: Oui, au début des années 60, à Oloron, la maison de l'espadrille s'est lancée dans cette aventure qui se poursuit à l'heure actuelle. Installée depuis 30 ans désormais à Messanges, l'aventure de la maison de l'espadrille est basée sur la simplicité de la chose en question, à savoir un produit avec une toile coton, c'est du 100% naturel, la semelle chambre et le patin caoutchouc. Eh oui, espadrille a gagné, votre paire d'espadrilles, vous la choisirez à votre pointure, ce qui est assez sympa plutôt que de rentrer.
3: C'est mieux.
0: Rentrer par force.
3: C'est mieux qu'elle soit la bonne taille.
0: Voilà. Mmh. T'as gagné des espadrilles à la radio. Oui, mais elles n'étaient pas à ma pointure. Et en plus, vous choisirez la couleur. C'est extraordinaire. Donc, vous voulez repartir avec votre paire d'espadrilles, tentez votre chance. Nous sommes dans la rue de notre grande feria avec nos deux bodegas qui se font face. Chacune diffuse sa musique et comme elle ne diffuse pas la même musique au même moment, ça fait un petit mélange. À vous d'identifier un des deux titres de ce mix pour repartir avec votre paire d'espadrilles. Ce matin, ça fait comme ça.

0: c'est vrai que comme ça, vu comme
1: c'est
0: ça,
1: un peu violent. Hein.
0: C'est un peu la pagaille.
1: Ouais, comme ça, le matin, là, au réveil, c'est un peu violent.
0: C'est un aperçu, une vue de l'esprit. Mais je suis sûr que vous avez identifié un des deux titres de ce mix. Il nous en faut juste un. À vous de nous le dire. Enfin, titre ou nom du groupe ou de l'interprète. Hein. 05 58 46 50 50. Vos espadrilles sont en jeu. Jouez tout de suite. Nathalie attend vos bonnes réponses. Et nous, on se prépare pour étaler du fromage aujourd'hui parce que c'est tendance. Enfin, pas tous les fromages. On va tout vous expliquer dans l'édito d'ici Gascogne.
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0: Et à 7h15, l'édito d'Ici Gascogne, c'est mon œil avec Gérald Roux ce matin. Et ce matin, avec vous Gérald, nous allons tartiner, mais pas de la confiture, du fromage.
6: Oui, on étale de la cancoyotte, parce que c'est la tendance du moment sur les réseaux sociaux. Plusieurs influenceurs en sont tombés raide dingue. Regardez comme c'est bon, c'est coulant, c'est rigolo, c'est pas gras et c'est pas cher. L'influenceur Johan Paps est conquis. « Ma diète vient de changer à tout jamais », dit-il. « C'est le plus beau jour de ma vie ». Sa vidéo a été vue plus de 3 millions de fois sur TikTok ou Instagram. Bref, cette jeune génération a l'impression d'avoir découvert la Lune. Alors que la cancoyotte, beaucoup d'entre vous connaissent probablement depuis longtemps, surtout en Franche-Comté, où ce fromage est né il y a plusieurs siècles. Là-bas, la cancoyotte, on la verse sur du pain, sur des patates, tout en dégustant une bonne saucisse de Morteau ou de Montbéliard. Le chanteur Thiéphène, originaire de Dole, en Franche-Comté, chantait la cancoyotte sur son premier album en 1978. Et puis, il y a tous ceux qui connaissent la cancoyotte parce qu'un jour, ils sont allés voir un nutritionniste ou un cardiologue en leur disant « J'ai trop de cholestérol, il faut que je me calme avec le fromage. » Et là, le professionnel a prononcé le mot magique, la cancoyotte. Vous en mangez tant que vous voulez, monsieur. Il y a seulement 5 à 10% de matière grasse et en plus, ça a du goût. C'est magique. Mais voilà, cette cancoyotte mania a une conséquence qui peut être frustrante. Il y a bien souvent rupture de stock dans les rayons des magasins et ce n'est pas la faute au détroit d'Hormuz. Quoi qu'il en soit, en ces temps de division, de crispation, la cancoyotte a au moins réussi l'exploit de rapprocher deux France qui sont a priori bien éloignées l'une de l'autre, la France de TikTok et la France des terroirs.
0: Allez, cancoyotte pour tout le monde. Peut-être pas à cette heure-ci parce que c'est quand même un petit peu costaud à cette heure-ci pour se refaire la gencive.
1: Ah ouais, d'accord.
0: Dans un petit instant, la grande feria a gagné vos espadrilles de la maison de l'espadrille au 05 58 46 50 50. Je vous rappelle que nous jouons avec nos deux bodégas qui se font face et la musique de ces bodégas qu'il faut identifier. On va d'ailleurs se réécouter le mix parce que pour l'instant, nous n'avons pas de bonnes réponses. Dites donc, c'est terrible ça.
1: Alors, c'est pas évident.
0: Réécoutons.

0: qu'est-ce qu'il y a dans ce mix? Pour vous donner quelques petites indications, on a un groupe quand même bien chez nous, aux couleurs bien sud-ouest, qui a, entre autres nous a chanté, je vois, Keiko Palu Capeo, Le But Macareo. Nous avons aussi une reine du disco.
1: Reine du disco, c'est bien ça.
0: Alors, à vous de nous dire, un des deux, hein, 05 58 46 50 50, à vous de jouer pour repartir avec votre père d'espadrille de la maison de l'espadrille. Bronze Cubit pour la musique tout de suite, à 7h18, c'est Small Town Boy.

0: Gascogne, il est 7h21.
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0: Et qui c'est qui va garder,
3: on va les garder les espadrilles,
0: C'est papa. Eh ben oui, c'est comme ça. Ah non, Jean-Marc est avec nous. Zut, moi qui voulais garder. Mais on m'a dit tu vas pouvoir garder tes espadrilles parce que il y a pas de bonne réponse. Mais si Jean-Marc est là, salut Jean-Marc.
3: Bonjour Jean-Marc.
0: Agace.
4: Bonjour.
0: Salut Jean-Marc. Nous avons notre mix avec nos deux beaux dégâts qui se font face l'une à l'autre. Chacune diffuse de sa musique, mais c'était pas la même musique au même moment. Alors réécoutons notre mix. Alors Jean-Marc, qu'avez-vous reconnu dans ce joli mix ?
4: Sangria gratuite.
0: Sangria gratuite, absolument, que nous allons écouter pour vérifier tout ça. La camionnette de mi papa, sangria gratuite, qui était mixée avec la reine du disco, Donna Summer, bien sûr. Et pour la petite histoire, Sangria Gratuite, il y a David Epi qui actuellement fait une petite carrière solo. Alors tout va bien du côté de Sangria Gratuite, l'aventure continue, mais il avait envie de faire une petite carrière solo. Et c'est plutôt sympa avec son premier titre où il dit qu'il aime les samedis soirs. Vous les aimez vous aussi les samedis soirs Jean-Marc ?
4: Je les ai eu aimés, mais je les aime encore.
0: Oui, ça ne passe
3: pas. On
0: ne
3: se lasse pas des samedis soirs.
0: Jean-Marc, c'est gagné. Je vous offre avec grand plaisir votre paire d'espadrilles de la maison de l'espadrille en vous souhaitant un joli jeudi de l'Ascension. Bon, ce n'est pas la journée idéale pour mettre les espadrilles. Aujourd'hui, plutôt les vôtres en caoutchouc.
4: Ouais, c'est plutôt les vôtres aujourd'hui.
0: Salut Jean-Marc et merci de vous réveiller avec nous. Salut.
4: Merci, au revoir.
0: Il est 7h23.
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0: L'éco d'ici, Carl Da Silva, pour mettre en avant les entreprises de chez nous.
3: Et aujourd'hui, direction Saint-Jean-de-Marenne, à la rencontre d'un spécialiste du sur-mesure.
5: Adrien Francine, bonjour.
6: Bonjour.
5: Vous avez créé les Tontons Boiseurs à Saint-Jean-de-Marenne et vous menez de front deux activités, l'agencement sur mesure et la décoration événementielle. Qu'est-ce qui vous passionne dans cette double activité ?
6: De créer des éléments de mobilier uniques, qu'on réfléchisse sur des solutions techniques, que ce soit dans l'agencement ou l'événementiel. Voilà, c'est ce qui m'anime et c'est ce qui anime les Tontons ici.
5: Bon, vous avez travaillé dans l'événementiel avant de créer votre entreprise. Pourquoi avoir choisi ce métier ?
6: Par hasard, le pur hasard. Je suis sorti de licence et j'ai fait un stage en décor événementiel et j'ai été tout de suite piqué par ce métier qui est passionnant parce qu'on bosse dans des endroits uniques, pour des lieux uniques, avec des décors uniques et un niveau d'intensité qui est quand même assez extrême, surtout dans l'événementiel. Donc voilà, ça m'a tout de suite animé.
5: Quand vous parlez de lieux uniques, c'est-à-dire ?
6: Des lieux comme le Grand Palais, comme les Palais des Congrès, ou partout en Europe ou dans le monde où je suis allé, des endroits qui sont un peu atypiques, où très peu de personnes peuvent aller pour faire des conventions, des défilés de mode, des lancements de produits en fait.
5: On dit souvent que les bons artisans sont difficiles à trouver, alors comment faites-vous pour vous démarquer ?
6: On n'est jamais en retard, donc on prévoit tout en amont pour éviter le retard. L'accompagnement client que l'on a, on a un bureau d'études en interne avec quelqu'un qui vous accompagne de A à Z. Et après, le recrutement sur nos équipes, on recrute des menuisiers qui ont notre façon de penser. Voilà, on peut être très bon menuisier, mais pas avoir notre façon de penser, et ben ça le fait pas.
5: Qui fait appel à vous essentiellement ? Ce sont des particuliers, c'est des entreprises ?
6: On a les deux, c'est à partir agencement, on travaille énormément avec des archis d'intérieur, et après il y a certains particuliers qui nous appellent.
5: Alors si je veux un meuble sur mesure ou un aménagement intérieur, comment ça se passe concrètement ?
6: Concrètement, vous allez sur le site internet, vous avez un formulaire de contact, on vous demande les informations principales qu'on le souhaite, mmh. Et après vous nous faites votre demande, et en suivant on vous rappelle pour éclaircir le sujet. Et après, on vous fait une proposition. Et si vous l'acceptez, il y a un menuisier qui vient prendre les dimensions. On fait des plans, on les valide avec vous. Et après, on vous donne une date de pose.
5: Alors, vous êtes basé à Saint-Jean-de-Marenne. Il y a des projets à venir ?
6: Oh oui. Bah là, on est en pleine période où sur la côte, on doit finir les maisons au 30 juin par rapport au bruit. Mmh. Donc là, il y a des beaux projets à venir. Donc c'est bien. C'est cette double activité qui nous permet d'avoir cette visibilité-là. Donc oui, il y a des beaux projets à venir, oui.
5: Bon, votre entreprise s'appelle Les Tontons Boiseurs. Rien à voir avec le film d'Audiard ?
6: Certains clients et fournisseurs me font certaines blagues qui, en référence au film. Ouais. Non, c'est tout simplement que mes oncles étaient scieurs. Ça m'a donné le goût du bois. Tous mes copains de BTS, on s'appelle tous les Tontons. Et quand je suis arrivé dans les Landes il y a 5 ans, j'ai acheté un tableau qui s'appelle Les Tontons Surfeurs. J'ai adoré

0: tableau, j'ai adoré le nom Tonton, et voilà.
1: Voilà les Tontons Boiseurs à Saint-Jour-de-Marraine, et nous étions avec Adrien Francine. Merci beaucoup Adrien.
0: Merci.
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0: Le carnet à spirale. William Scheller, dans moins d'une minute, c'est le retour de l'info ici Gascogne.
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0: De la pluie ce matin, assez soutenue par Montmartre, un petit peu moins de pluie cet après-midi. Voilà le menu météo de ce jeudi de l'Ascension. Dans l'info d'ici, Marion, à 7h32.
4: Eh bien, on va aller à la rencontre de supporters de Basketland, prêts à donner de la voix demain soir pour la finale retour de Ligue féminine. Des supporters qui appréhendent déjà le vide, la fin de la saison. On les entendra.
0: Juste après le 90 secondes d'info, toute l'info en France et dans le monde. C'est avec Odorazo.
5: La demande de masques FFP2 a été multipliée par 5 en France en moins d'une semaine, multipliée par 4 pour les masques chirurgicaux. Conséquence de la peur de l'antivirus, aucun symptôme n'a été détecté à ce jour chez les 22 Français identifiés comme cas contact. Les 4 enfants parmi eux ont été testés négatifs. Le parquet de Lille annonce la mise en examen d'un babysitter soupçonné de viol et d'agression sexuelle sur 18 enfants âgés de 2 mois à 5 ans. Cet homme avait déjà été condamné pour agression sexuelle. Il avait interdiction d'exercer une activité avec des mineurs. Une cérémonie se tiendra ce midi à Caen en hommage aux 2 agents pénitentiaires tués il y a 2 ans lors de l'évasion meurtrière du narcotrafiquant Mohamed Amra au péage d'Incarville. Le ministre de la Justice, Gérald Darmanin, va échanger en privé avec les familles des victimes. Vous risquez encore de bouchonner aujourd'hui pour le top départ du pont de l'Ascension. Bison futé, voie rouge sur le quart nord-ouest avec des déplacements particulièrement difficiles. La journée est classée orange sur le reste de la France. Des ralentissements sont à prévoir sur le sud-ouest et sur le quart sud-est. Le Paris Saint-Germain est champion de France, c'est officiel. Victoire des Parisiens hier soir à Lens 2-0 et 5e titre d'affilée en Ligue 1 pour le PSG. Madonna, Shakira et le groupe coréen BTS vont faire le show le 19 juillet à la mi-temps de la finale du mondial de foot aux États-Unis. Leur nom vient d'être dévoilé.
0: Ici Gascogne, 7h32. Dans l'info d'ici, Marion, on a la tension qui monte pour Basketland.
4: Et oui, J-1 avant la finale retour de Ligue féminine contre Bourges. Après la lourde défaite au match aller, l'équation est simple. Pour espérer conserver leur titre, les Landaises doivent impérativement gagner demain soir à Mitterrand, ce qui remettrait les compteurs à zéro. Les deux équipes devraient alors jouer la belle dimanche pour se départager. Quoi qu'il en soit, ça sent la fin et les supporters ont déjà peur du vide après une saison intense, trépidante, exceptionnelle. Odile, Yves et Alain, irréductibles supporters, redoutent de devoir dire au revoir à l'équipe. Ils répondent à Manon Clavry.
6: Nous, le problème, c'est qu'on aurait tendance à s'attacher parce qu'elles sont tellement gentilles toutes que c'est vrai qu'on s'attache. Mais on sait très bien que ce sont des professionnels. Elles ont besoin de faire leur carrière. Et c'est évident qu'elles ne vont pas pouvoir faire leur carrière, toute leur carrière à Mitterrand.
7: Alors, c'est sûr qu'on va en pleurer certaines, mais comme nous a dit Julie, mais de toute façon, vous allez adorer celle qui arrive. Et c'est vrai que la saison d'après, au bout de 2 ou 3 matchs, on se dit, mais au fait, qui c'est qui est parti? Qui c'est qui avait la saison dernière? Voilà, c'est, on est dans ce cycle-là.
8: Moi, personnellement, les noms, je ne vais pas les oublier. Ça, je vous le garantis.
7: Oui, mais moi non plus. Que,
8: voilà, c'est vrai que... Non, mais je veux dire, c'est quand même quelque chose. Ce groupe a été fabuleux. Voilà, drivé par Julie, ça c'est évident, Marie-Julie et Olivier. Mais ce groupe est fabuleux parce que je crois pas qu'elles aient plus de qualité que d'autres équipes, mais c'est cette force mentale et collective qu'elles ont trouvée avec Julie qui leur a permis de franchir... Le Grand Fener, Galatasaray, tous ces clubs, Saragosse, il ne faut pas l'oublier, Saragosse qui est en finale, c'est des résultats qu'on ne s'attend pas en début de saison.
9: Et donc, sans faire de langue de bois, les trois là, il y a un peu de tristesse quand même ou pas en cette fin de saison?
8: Ah moi oui.
6: Oh, bien sûr.
7: Oui, oui, ah, moi, mais oui. C'est sûr que...
8: Ça, c'est
7: oui,
8: certain.
7: Oui,
8: c'est... De les voir partir, oui. Ah oui, de voir le groupe se scinder avec tout ce qu'elle donne et tout ce qu'elle propose sur le terrain et à côté, parce qu'il y a les à côté aussi, effectivement, moi ça me travaille un peu.
7: Par rapport aux joueuses, mais après par rapport à tous les supporters, tout ça, parce que c'est vrai que c'est un plaisir de se retrouver, c'est vrai qu'il va y avoir un petit creux là, bon on va enchaîner sur les fêtes de la Madeleine là, bon, voilà, c'est un tout, c'est la famille Basketland. Il y a les dirigeants, il y a les joueuses, il y a les supporters, il y a les bénévoles. On a toujours un plaisir de se retrouver pour préparer, pour...
9: Donc là ça va faire un petit vide cet été.
7: Un petit peu, oui.
6: Ça fera pas de mal non plus, hein, parce que c'est vrai que la saison est très intense. On commence en septembre jusqu'à fermer, ça fait quand même aussi de quoi s'occuper. Hein. Ça fait du bien aussi qu'il y ait une coupure. Hein. On ne sait pas encore ce que demain va être, mais on ne sera pas déçus.
4: À Basketland de Bourges, match retour de la finale de Ligue féminine. C'est demain à 20h45, ça bien évidemment à vivre hein, sur ICI Gascogne. C'est un match qui se jouera à l'espace François Mitterrand à guichet fermé, évidemment. Les dernières places seront à gagner ici, sur ICI Gascogne, tout à l'heure entre 11h et midi.
0: Vous n'avez pas le droit de jouer, Marion, je vous le dis, parce que comme je sais que vous avez essayé d'avoir des places, comme tout le monde, en allant sur Internet et qu'en deux minutes, c'était plaire.
4: Exactement.
0: Voilà, vous ne pourrez pas jouer, même en changeant votre voix.
4: Vous êtes sûr?
0: Essayez.
4: Si je dis, c'est genre de Rion des Landes. Ça marche?
0: Oui, ça a marché.
4: Ah, ouais, voilà, je pense que ça a marché entre 11h et midi.
0: Là, je le sens. Allez, bien. Bon, en tout cas, il y a les dernières places en effet à gagner. Ce sont vraiment les toutes dernières sur le marché et ça se passe chez nous. Dans le prochain journal, Mario, à 8h.
4: On ira à la frontière espagnole où les douanes ont mené hier une grosse opération de contrôle contre la contrebande de tabac. Puis on reviendra aussi sur cette macabre découverte hier à Mont-de-Marsan. Le corps d'une femme de 46 ans, SDF, retrouvée dans le quartier du Peyroit.
0: 7h35, prenons la route.
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0: Ça a bien circulé hier pour arriver sur le front de mer. Ceux et celles qui ont voulu profiter de ce week-end prolongé de l'ascension et qui ce matin se disent on a peut-être dû rester chez nous au vu de la météo. Mais enfin bon, c'est vrai, ça ira peut-être un petit peu mieux d'ici à dimanche. Aujourd'hui, c'est plutôt gris sur l'ensemble du département. En dehors de ça, tout va bien sur nos routes. Vous signalez quand même qu'on nous faisait savoir qu'un chien était sur la route vers la centrale électrique de Morsens. La nouvelle, il y a une petite heure de ça, il divaguait sur la route, donc prudence dans ce secteur. En dehors de ça, pas de souci pour circuler, mais si vous remarquez une difficulté, le bon réflexe, vous nous le faites savoir à 05 58 46 50 50. Je vous le disais, ce matin, de la grisaille, de la pluie, parfois soutenue. Cet après-midi, Météo France voit un léger mieux, toujours des gouttes de pluie possibles, mais un petit peu moins, et vraiment de très timides éclaircies. Côté température, elle est maximale en dessous des normales de saison, pas plus de 17 degrés, 14 à 17 degrés cet après-midi.
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0: Et Take On Me, c'est AA.

0: Bake on me avec Haha. Ici Gascogne 8h moins vert, avant 8h l'invité d'ici Gascogne Mater, Marion.
1: Et on va se raconter des histoires ce matin avec le festival du conte de Cap-Breton qui a ouvert hier et qui dure jusqu'à dimanche. Et on le verra, les livres audio, les podcasts ont de plus en plus le vent en poupe, une nouvelle façon de consommer les livres.
0: Mais auparavant, on va aller voir ce qui se passe sur cette radio. Amie, elle n'est pas concurrente, c'est ici Roquepouille, la radio des Brigades du Pire.
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0: Il y a quelques jours de ça, Marion, on a parlé de cette planche de timbre que la Poste de chez nous a lancée.
1: Sur les férias du Sud-Ouest.
0: Absolument, fait, ouais. Des timbres collector, donc avec une planche de 8 timbres, dont 6 consacrés à nos férias de chez nous. Alors pensez bien qu'ici, Roquepouille est allé mener l'enquête. Allez-vous vous procurer ces fameux timbres à l'effigie de nos férias? Eh bien, Jean-Paul Saint-Paul, vous êtes sur le terrain. Oui, une planche de 8 timbres a été créée par la Poste pour mettre à l'honneur les férias et festivités du Sud-Ouest, dont notamment 6 villes landaises. Alors qu'en pensent les Landais? C'est pour le savoir que je me trouve place Joseph Staline à Saint-Sevé.
4: J'ai reçu une lettre il y a un mois peut-être.
0: Messieurs, êtes-vous prêts à acheter ces nouveaux timbres à l'effigie des fêtes landaises, dont celle de Saint-Sevé?
5: Acheter des timbres? Pour quoi faire?
0: Pour envoyer du courrier, tiens.
5: Envoyer du courrier? Et à qui donc?
0: Mais je sais pas, moi. À qui vous voulez. Mais le timbre est obligatoire.
5: Ah bon? Parce que maintenant, on t'oblige à acheter des timbres, même si t'en auras pas besoin.
0: Comme si ça suffirait pas que le prix de l'essence, il soit où il en est. Et toi, Gilbert?
6: Et en plus, avec ces timbres, tu peux t'y choper des infections à la langue, quand tu les lèches.
0: Bah, attends, déjà, il va falloir évoluer. Hein. Il y a longtemps que les timbres sont autocollants. Hein.
6: Autocollants? Comme celui que j'ai au pare-brise de la voiture, pour le soleil.
0: Non, autocollants. Autocollants. Comme les enveloppes.
5: Alors, attendez là. Vous dites que Tozin, le maire d'ici, il a fait faire des timbres avec lui en photo sur le timbre.
0: Ça quand même, il a peur de rien, le zinzin.
6: Il fait comme Trump.
0: Mais non, mais c'est pas le maire, c'est la Poste qui a... Écoutez, stop, super, mais merci, bout de serrade. Monsieur, dame, que pensez-vous de ces nouveaux timbres à l'effigie des fêtes landaises?
7: Des timbres aux figies, de quoi vous dites?
0: À l'effigie, pas... bref. Ce sont les nouveaux timbres de l'été, avec des photos des fêtes landaises, dont celle de Saint-Sevé.
7: Oh, les timbres à la maison, c'est Denise qui s'en occupe. Et toi, Denise?
8: Oui, mais les timbres, je les achète un par un. Autrement, après, je ne me rappelle plus où ils sont.
0: Mais vous envoyez bien du courrier, alors?
8: Oh, pas souvent, non. Parce que Jeannot, il préfère qu'on amène la déclaration directement aux impôts. En cas que ça se perd, il dit.
7: C'est normal, non? Ces facteurs, c'est jamais les mêmes. Ils sont toujours à fond. Ils se mélangent les noms des gens.
0: Oui, mais un timbre avec la photo de votre commune, c'est original, non?
8: Oh, ça dépend quel quartier aussi. Bon, par exemple, le quartier Augreil.
7: Augreil? Oh là, il n'y a que des voleurs à Augreil. Non, quartier Saint-Eulalie, oui, pas cela.
0: Non, mais c'est pas un quartier. C'est la fête en général. Oui, bon, écoutez, c'est bon, là, ça suffit. Je suis épuisé. Épuisé. Allez, ici, Roquepouille, à vous les studios. Oui, vous auriez mieux fait de rester tranquillement au chaud plutôt que d'essayer de trouver des avis sur les timbres des férias. En tout cas, ils existent, sachez-le, ça, c'est vrai. 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
0: Et la musique de Vanessa Paradis, c'est frais, c'est beau, j'adore. Vanessa Paradis, c'est le bouquet final à 7h43.

0: Le bouquet final, Vanessa Paradis, ici Gascogne, il est 7h46.
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0: Avec Paul Ferrier qui vient nous retrouver autour de la table pour l'inviter d'ici Gascogne Mater. On va se raconter des histoires ce matin avec vous, Paul, puisque depuis hier, c'est ouvert à Cabretour la 37e édition du Festival du Conte et des Arts de la Parole. Parce que oui, lire des histoires, certes, ça se lit, mais ça s'écoute aussi les histoires. Les livres audio, les podcasts ont le vent en poupe, une autre façon de consommer le livre. On en parle avec votre invité, le directeur des éditions Oui Dire, un des grands partenaires de ce Festival du Conte de Cabretour.
3: Bonjour Pascal Dubois.
4: Bonjour.
3: Vous êtes le directeur des éditions Oui Dire, partenaire donc de ce Festival du Conte de Cap-Breton. La spécialité de votre maison d'édition, c'est les contes pour les petits et les grands, et surtout les livres audio, d'où la question que l'on se pose ensemble aujourd'hui. Est-ce qu'on n'est pas, ces dernières années, en train de revenir à l'amour des histoires racontées et à l'amour des histoires écoutées?
4: Alors, je suis pas sûr qu'en fait l'appétence pour les histoires n'ait plus existé à un moment ou à un autre.
3: Ce que vous proposez, les contes, les conteurs, ça c'est ancestral. Mais est-ce que de nos jours, il n'y avait pas tout de même l'écrit qui avait pris le dessus, ou même l'image, le film, pour raconter des histoires? Mais est-ce que l'audio n'est pas quand même en train de prendre une sorte de revanche ces dernières années?
4: L'audio prend sa revanche avec le podcast, mais le podcast, c'est de la radio à la demande. Donc voilà, il n'y a que le terme qui est nouveau.
3: D'accord, parce que j'avais l'impression que le livre audio, je lisais que les ventes de livres audio étaient en train d'augmenter fortement sur les 5 dernières années. Ce n'est pas le cas?
4: Alors, ça augmente, tout dépend aussi de la typologie du type de livre audio. C'est-à-dire que si vous faites du développement personnel et de la romance, vous allez augmenter de façon stratosphérique. Si vous faites des grands textes de littérature, ça va être un petit peu plus lent.
3: On a quand même les géants du streaming qui s'y sont mis au livre audio. Spotify, dont on lit qu'ils ont fait exploser le marché. Amazon, qui au début de ce mois-là ouvre sa première boutique à New York, une librairie sans livres, juste des casques audio pour écouter des histoires, et tout le monde en parle. Il n'y a pas un truc quand même?
4: C'est dans l'édition, c'est un secteur de développement, de croissance. C'est sûr que ça a été assez peu investi pour l'instant, et là, toutes les grosses machines s'y mettent. Amazon en premier, c'est le leader au niveau du livre audio en France, et je pense dans le monde facilement. Oui.
3: Ce qu'apporte le livre audio, c'est aussi effectivement celui qui parle, celui qui raconte, et que ce soit pour un conteur ou pour un livre lu, il y a aussi la rythmique de la parole, et ça, la lecture ne peut pas l'apporter, c'est quelque chose en plus, non?
4: En fait, la lecture apporte tout ce qu'il n'y a pas au niveau du texte. La lecture va apporter la prosodie, le rythme, l'intention, les silences. Et c'est ce que font naturellement les conteurs lorsqu'ils racontent une histoire. En fait, ils ont choisi, plutôt que d'écrire, ils ont choisi de se servir de leur voix pour rendre leurs histoires plus sensibles.
3: Je vous parlais tout à l'heure de ce qui a fait beaucoup de bruit, on en a fait des caisses et des caisses dans la presse, cette boutique Amazon de livres audio qui a ouvert à New York. Vous l'avez sans doute, vous êtes dans le secteur, vu passer l'information ces dernières semaines, cette librairie sans livres avec des casques audio. Je pense à ça parce que en fait, l'une des caractéristiques de ces livres audio et de cette augmentation de consommation, parce qu'on est d'accord, il y a augmentation de consommation du livre audio et de l'audio en général.
4: Tout à fait, oui.
3: Ce que ça veut dire aussi, c'est qu'aujourd'hui, quand on consomme ces livres audio, les podcasts, et également, c'est qu'on est en train de faire son jogging, c'est qu'on est en train d'être dans les transports, et c'est ce qui a aussi permis le téléphone portable que l'on a avec les applications qu'il y a. Vous avez, j'imagine, une application où on peut retrouver vos livres audio chez Oui Dire.
4: Voilà, tout à fait. Et en fait, d'ailleurs, moi, ça fait très longtemps que j'écoute les récits et les futurs récits de la collection en auto. Et une des bonnes indications pour moi quand je commence à louper les sorties d'autoroute en écoutant un récit, généralement, c'est que ça finit en album. C'est un nouveau support, c'est-à-dire que tout le monde a un téléphone dans la poche. Il y a un public qui souhaite vraiment retrouver dans son téléphone ses loisirs. Et je pense qu'on peut difficilement maintenant ignorer cette réalité. Donc toute maison d'édition se doit d'offrir cette possibilité à ses lecteurs.
3: Et est-ce que ça ouvre des perspectives sur des nouveaux lecteurs ou sur des lecteurs qu'on aurait perdus, comme les jeunes? C'est un peu bateau de dire ça, mais...
4: Je pense que ça va nous faciliter la tâche. C'est-à-dire que c'est très très simple d'avoir l'intégralité de la collection dans la poche. Voilà, c'est un peu l'idée, c'est d'être pratique. C'est-à-dire que il y a beaucoup d'écoute des jeunes adultes dans les transports en commun. Il faut trouver des solutions qui permettent cette utilisation-là des livres audio.
3: On va entendre certains dire qu'on fait moins d'efforts quand on écoute un livre audio que quand on le lit. Il y a de ça ou pas ? C'est aussi ça qui permet à ces lecteurs peut-être d'accéder à des choses qu'ils n'auraient pas lues ?
4: Alors c'est pas dit, parce que lorsque l'on écoute un livre audio, surtout avec les compteurs, en fait, qu'est-ce qui se passe ? Vous faites vos images dans votre tête et vous faites votre propre cinéma. Donc en fait, vous êtes très actif. Vous sollicitez énormément votre imaginaire pour caler les images sur le récit que vous êtes en train d'entendre.
3: Donc si on a des enfants, des ados qui sont pas forcément fans de lecture, on peut leur dire, passer par le livre audio, c'est aussi une bonne approche de la littérature.
4: Oui, moi j'ai souvent, enfin, en salon du livre, on discute avec le public qui vient nous voir. Moi j'ai souvent des retours de gens qui reviennent me voir et qui me disent, mais je suis surpris à quel point ils plongent dans les récits. Et ça se voit de toute façon, par exemple, surtout avec les enfants les plus jeunes, quand on les voit partir dans un récit, on passe la main devant les yeux, il n'y a plus personne. Hein. Ils sont dans l'histoire et ça ne s'arrêtera que lorsqu'on arrête le son.
3: Bon, il va falloir faire attention en voiture quand même, puisque vous disiez que vous les écoutiez en voiture. Merci beaucoup Pascal Dubois. On vous retrouve donc pour la 37e édition du Festival du Conte et des Arts de la Parole à Cap-Breton. On retrouvera toutes vos collections avec vos contes et vos conteurs. Merci beaucoup.
4: Merci à vous.
0: Une édition du Festival du Conte de Cap-Breton qui se poursuit jusqu'à dimanche. Ici Gascogne, 7h53. Et vos chansons préférées toute la journée, Les Idées Noires, c'est Bernard Lavillier et Nicoletta.

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0: Bernard Lavillier, Nicoletta et les idées noires dans 4 minutes, 8 heures, le retour de l'info. Thomas Ribas est là pour chasser les idées noires, pour chasser les nuages, pour chasser tout ce qu'il peut chasser d'ailleurs. Salut Thomas.
1: Bonjour.
0: Ah. Et pas.
2: Bonjour Thomas. Salut, Thomas.
1: Bonjour Marion, bonjour Jérôme. Bon, là on est sur un long week-end, on est d'accord, donc ça veut dire généralement beaucoup de monde sur la route. Alors pour connaître le bon moment afin de bien partir et puis pour revenir, on peut compter sur Bison Futé. Et on va parler justement de la naissance de Bison Futé. Alors vous montrer Marion, c'est elle Bison Futé?
0: Non du tout.
1: Ah, je croyais.
0: Du tout, parce que je lui parlais de la version landaise de Bison Futé qui s'appelle Sanglier Kono.
1: Et oui, c'est vrai.
0: Qui peut aussi prédire.
2: Ah, ne pas confondre. Hein.
0: Pas grand chose. Bison Futé et Sanglier. Eh bien écoutez, on va écouter ça avec attention.
1: Avec Stéphane Bern, donc spécial Bison Futé juste avant l'actu.
0: Allez.
1: Bonne journée Jérôme.
0: Salut.
1: Sous la pluie.
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1: Et à 7h58, nous suivons Stéphane Bern. Bonjour Stéphane.
9: Et bonjour.
1: En voyage, autant ce matin où un petit personnage souriant a réussi à éviter les embouteillages à des milliers de Français.
9: Il y a tout juste 50 ans, une mascotte inspirée des Indiens d'Amérique organise les départs en vacances dans toute la France. Été 1975, les routes de France sont paralysées. Le samedi 2 août, entre Paris et la Côte Basque, on dénombre 600 km de bouchons cumulés et 60 000 voitures bloquées au même moment. C'en est trop. Jean Pouly, ingénieur des ponts et chaussées, a une idée simple. Prévenir les automobilistes à l'avance des journées les plus chargées et proposer des itinéraires bis. Aujourd'hui, ça paraît évident, mais à l'époque, ça relevait quasiment de la science-fiction. Mais pour que l'information marque les esprits, il faut un symbole. On a tout envisagé, un marsouin, un albatros, et finalement nous avons opté pour le jeune indien, raconte Jean Pouly à la République des Pyrénées. Toujours souriant, coiffé de plumes, Bison Futé apparaît dans les journaux, à la télévision, et surgit même sur les ondes radio.
10: Moi, Bison Futé, je vous aiderai.
9: Évidemment, il n'avait pas communiqué avec des signaux de fumée. Il les invite à suivre ces flèches vertes qui indiquent des itinéraires alternatifs. Il devient le complice malin grâce auquel les automobilistes évitent de s'énerver au volant et de vouloir le scalp des autres conducteurs pour un oui ou pour un non.
10: Suivez les flèches de Bison Futé et préservez vos nerfs.
9: Avant de prendre la route des vacances, consulter des conseils de Bison Futé devient un réflexe pour des milliers de Français. S'il le faut, on décale le départ, on roule de nuit, on emprunte des voies secondaires et ça marche, enfin, ça roule plutôt.
11: Vive les départs en vacances! Et puis fais attention, Bison Futé, hein!
9: Dès l'été 1976, la mascotte fait ses preuves. Les autorités dénombrent 30% de bouchons en moins par rapport à l'année précédente. Avant, sur les routes des vacances, c'était le Far West. Il a fallu qu'un Indien nous apprenne à éviter les embuscades.
1: C'est ça. Merci beaucoup, Stéphane. Et bonne route. Hein.
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1: Ici Gascogne Première sur l'actu locale dans les Landes. Merci d'être avec nous, il est 8h. Nous sommes le jeudi 14 mai. Les infos, Marion Dambier-Larry-Bagé.
2: Macabre découverte hier à Mont-de-Marsan. Le corps d'une femme a été retrouvé en début d'après-midi dans le quartier du Peyroat. C'est un ouvrier qui l'a découvert, Alia Doukali.
12: Cet homme travaillait sur un chantier à proximité du City Stade quand il a aperçu le corps d'une femme allongée sur le ventre, face contre terre, dans une zone boisée. Alors il a immédiatement contacté la police. La victime est une femme de 46 ans, une sans domicile fixe connue des services de police pour des petit délit. Sur place, les agents de la police technique et scientifique sont intervenus. Ils ont procédé aux premières constatations d'usage. D'après les premiers éléments d'enquête, il n'y a aucune trace de l'intervention d'un tiers. L'enquête doit se poursuivre pour déterminer ce qu'il s'est passé et déterminer les causes de la mort. Pour le moment, aucune piste n'est privilégiée par les enquêteurs.
2: C'est à lire sur notre site ici.fr. C'est un délit passible de 2 ans d'emprisonnement et 30 000 euros d'amende. La police des Landes pousse un coup de gueule contre les canulars téléphoniques. Il y a 2 semaines, un homme a appelé le commissariat de Dax en affirmant que son père venait de tirer à l'arme à feu sur sa mère et menaçait de faire exploser leur appartement. Un important dispositif s'est rendu sur place, mais c'était faux. Il s'agissait d'une mauvaise blague qui a mobilisé inutilement les forces de l'ordre. C'est à lire sur notre site ici.fr.
1: 4 cartouches de cigarettes et 1 kilo de tabac à rouler par personne.
2: Et c'est la quantité maximum que vous pouvez ramener d'Espagne, c'est la loi. Opération communication des douanes hier à la frontière espagnole. Si vous fumez, vous avez peut-être l'habitude, comme beaucoup de Landais, d'aller acheter vos cigarettes à la frontière, car elles coûtent bien moins cher. 5 euros en moyenne le paquet, contre 12 en moyenne chez nous. Or, c'est très encadré. Si vous dépassez la limite, la marchandise est saisie et vous écopez d'une amende. Pour rappeler la règle, les douaniers ont donc organisé hier une grosse opération de contrôle à Biriatou. Iban Carpentier.
13: Et il n'a pas fallu longtemps aux douaniers postés sur le pont de Béobi pour trouver un exemple typique.
14: Coupez le moteur, s'il vous plaît.
13: Le monsieur vient de Dax, il est venu faire ses courses en Espagne et dans son coffre, entre la pâtisserie et le chorizo, des cigarettes. Malheureusement pour lui, un peu trop selon le douanier.
15: Il a 5 cartouches de cigarettes, il en a une de trop. Il a surtout 1800 grammes de tabac alors que normalement il a droit à 1000 grammes de tabac. La marchandise va être saisie. Il va avoir une amende forfaitaire de 150 euros.
13: Car depuis 2024, la réglementation est stricte. Ramener du tabac d'Espagne doit correspondre à une consommation personnelle que la douane établit à 4 cartouches ou 1 kilo de tabac par personne dans le véhicule. Anne-Sophie Marcon, sous-préfète des Pyrénées-Atlantiques.
16: On a effectivement une différence de prix sur les paquets de tabac en France et en Espagne. Il y a un phénomène de trafic de tabac à la frontière, mais aussi un phénomène de fraude du quotidien. Toutes les personnes qui se disent « je suis à côté de l'Espagne et je vais pouvoir acheter plus que ce qui est prévu légalement. » Les douanes et les services de l'État sont là pour lutter contre ce phénomène.
13: Contrebande ou fraude du quotidien, depuis le début de l'année, les douanes du département ont saisi 1 tonne de tabac à la frontière franco-espagnole.
2: Et la plus grosse prise de ce début d'année a d'ailleurs eu lieu hier. 500 kilos de tabac à narguilé saisis dans un camion à Hendaye. C'est une avancée, mais ce n'est pas suffisant. C'est la réaction de la bâtonnière du barreau de Dax après la reculade du garde des Sceaux sur son plaidé coupable criminel. Une mesure qui n'a pas de procès, une peine diminuée lorsque l'accusé reconnaît les faits. Après l'affront des avocats, il a finalement annoncé qu'il renonçait à y inclure les crimes les plus graves, passibles des assises, comme les viols ou bien les meurtres. Face à ce rétropédalage, les avocats promettent de rester vigilants et réclament des engagements. Nous l'entendrons dans l'info d'ici, tout à l'heure à 8h32. Rien à voir avec l'antivirus, c'est une banale épidémie de gastro-entérite qui a provoqué la mise en quarantaine des passagers d'un paquebot de croisière à Bordeaux. 1700 personnes confinées à bord. Une décision prise par les autorités après la mort d'un passager de 92 ans. Une mort finalement liée à une crise cardiaque sans lien avec cette épidémie de gastro. Les mesures d'isolement sont donc levées pour les passagers qui ne présentent pas de symptômes et ils vont pouvoir débarquer.
1: La tension monte pour Basket Landa.
2: Et oui, J-1 avant la finale, retour de Ligue féminine contre Bourges. Après la lourde défaite au match aller, l'équation est simple. Pour espérer conserver leur titre, les Landaises doivent impérativement gagner demain soir à Mitterrand, ce qui remettrait les compteurs à zéro. Les deux équipes devraient alors jouer la belle dimanche pour se départager. Et pour aller chercher cette victoire, les joueuses pourront, comme d'habitude, compter sur leur troisième homme, le public, dans un espace Mitterrand à guichet fermé. Yves, Odile et Alain, irréductibles supporters, seront là et ils y croient.
17: Moi, je le sens bien. C'est vrai qu'on le sentait bien à Bourges aussi. Après, il y a toujours des matchs avec des matchs. Il ne faut pas se faire d'illusions.
18: Les filles, elles ont raté un match. Ça leur arrive. Elles n'en ratent jamais 2 d'affilée. Elles ont une force mentale et collective qui va impacter sur ce match. Je n'en doute pas, moi, personnellement. Donc on célébrera déjà le premier match, la première victoire, et puis on repartira le dimanche. Là, il n'y a pas de souci de ce côté-là.
14: Il ne faut rien prévoir dimanche ?
18: Il faut surtout venir au basket dimanche. Voilà.
19: On vit une saison vraiment exceptionnelle. C'est sûr, elles se sont récompensées avec la Coupe de France. Je pense qu'elles veulent faire le doublé, ou du moins, tout au moins, se donner les moyens de faire le doublé. Donc, moi, j'y crois.
14: Qu'elles gagnent ou qu'elles perdent, tu ne serais pas déçue, même si, alors, évidemment, elles vont gagner. Alors,
19: si, je serais un petit peu déçue sur le moment pour les filles. Oui. Mais pour moi, personnellement, en tant que bénévole, supportrice, non. Vraiment, on vit une saison de rêve. Je ne sais pas si on en vivra comme ça de nouveau. C'est que du bonheur.
2: 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En basket toujours, le match de National 3 masculine entre le Real Chalossé et Montauban sera rejoué, et ce sera ce samedi, le 16 mai. Le match initial, le 11 avril, avait été interrompu avant la fin. Des joueurs de Montauban assuraient avoir entendu des cris racistes dans le public landais, ce que conteste le Real Chalossé. Les Tarn-et-Garonnais réclamaient que la victoire leur soit automatiquement attribuée, mais les instances de la Fédération Française de Basket en ont décidé autrement. Il faut rejouer la rencontre. Quant au fait de savoir s'il y a eu ou non des cris racistes, ce n'est pas encore tranché. Une commission de discipline rendra sa décision prochainement.
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1: Bon, c'est un jour de repos, c'est un jour férié. Le conseil de ce matin, restez au lit. La météo ne donne vraiment pas envie de sortir. Non, mais c'est le conseil de ce matin en tout cas. Avec de la pluie et même des averses qui se généralisent à la mi-journée. On attend jusqu'à 5 mm de pluie par exemple sur Dax et la Chalosse. Avec ça, vous rajoutez du vent sur la côte landaise, des rafales jusqu'à 65 km/h, et vous avez donc le menu de ce jeudi. Les températures en ce moment, à Rion-des-Landes 9 degrés, sur Agetmaux 11, à Pontonx sur la Dour 12, tout comme à Azur. Cet après-midi, nous aurons des températures en dessous des valeurs de saison, 15 à 17 degrés. Alors pour la suite, demain, vendredi, après une nuit bien arrosée et venteuse, particulièrement sur le littoral, ce sera du soleil maximal côté thermomètre à 17 degrés, et puis samedi, de faibles pluies le matin. Ensuite, des éclaircies, côté thermomètre, ça ne bouge pas, toujours entre 15 et 17 degrés.
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1: 8h08, vous êtes de repos aujourd'hui, jour férié, vous profitez peut-être même du pont, eh bien, vous en avez de la chance, et nous, on a la chance d'être avec vous. Bon jeudi avec Ici Gascogne.

0: Ici Gascogne Matin et Abba, 8h12, Vianney, Patricia Cass, c'est la suite de votre musique. Bon début de journée avec nous.
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0: Vous avez reçu un message de Meta concernant votre compte Facebook, message d'avertissement de sécurité. Est-ce que vous avez bien regardé le nom de l'expéditeur? Ça, c'est très important parce que c'est une arnaque et on va en parler ce matin. Là, on va au potager. Allez, c'est parti. Nous vous offrons un panier des jardins de Nonnerre. 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
3: Géré par le Conseil départemental des Landes, l'ESAT de Nonnerre, établissement et service d'accompagnement par le travail, n'est pas une simple exploitation. Cet établissement développe ses projets sur une ferme agricole afin d'insérer des personnes en situation de handicap.
0: Et au jardin de Nonnerre, rien ne se perd. 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Et donc à gagner ce matin, votre panier. 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
0: Et pour gagner tout ça, on va s'approcher des bodegas de la Grande Feria de musique en même temps. 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

0: Alors, je peux vous donner quelques indices pour essayer de vous mettre sur la voie.
1: Ah ouais.
0: Ouais, quand même.
1: Vous êtes comme ça, vous.
0: Mais oui, un jour férié, je suis comme ça, c'est ça. Chocolat.
1: Oui.
0: Voilà.
1: Même femme chocolat.
0: Oh non, on donne pas les réponses.
1: Mais vous avez dit on donne des indices, non, moi je donne des indices.
0: Pas les réponses, Marion. Et puis Louise. Voilà, peut-être que ça peut aider. Bon, ce sont des indices. Allez, 05 58 46 50 50, ce matin vous jouez avec nous pour remporter le panier des jardins de Nonnerre à Mont-de-Marsan.
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0: 8h15 ici, on vous évite des arnaques. Aude Razo, ce matin, on va parler de l'arnaque du moment. Des messages très crédibles menacent de bloquer notre compte Facebook.
9: Effectivement, et là où c'est piégeux, c'est que le message en question a l'air de venir de Facebook lui-même, alors que ce n'est pas le cas. Avertissement de sécurité, c'est comme ça qu'il commence. Une collègue me l'a transféré, elle l'a reçu via Messenger, donc la messagerie de Facebook. Le système a détecté que votre compte contient du contenu enfreignant les droits de propriété. Propriété intellectuelle. Si vous ne procédez pas à la vérification dans les délais impartis, votre compte pourra être suspendu ou définitivement désactivé. Là, l'escroc, vous aurez noté, essaye de vous faire paniquer. L'expéditeur du message s'appelle MetaSend, et ça fait sérieux puisque Meta, c'est l'entreprise qui détient Facebook. Dans d'autres cas, il s'appelle MetaMess ou MetaManager ou MetaSupport.
0: Et qui nous écrit en réalité?
9: En fait, c'est un profil Facebook, un vrai, celui d'un de vos amis par exemple, qui s'est fait pirater. J'ai trouvé des témoignages un peu partout. J'ai perdu le contrôle de mon compte Facebook. L'escroc l'a renommé en MetaSend. Et voilà qu'il envoie des messages frauduleux à tous mes contacts. Le but de ces messages, c'est quoi? L'escroc, en fait, cherche à vous faire cliquer sur un lien pour vous renvoyer vers une page mensongère et pour vous piquer tout ce qu'il peut vous piquer, identité, mot de passe, si l'on veut, à vos données personnelles. Et vous risquez, vous aussi, à votre tour, de vous faire pirater votre compte Facebook. Retenez bien, Facebook ne fait jamais de vérification de compte via sa messagerie Messenger, jamais. Et le réseau social précise d'ailleurs, si vous recevez un message suspect dont l'expéditeur affirme être Meta, ne cliquez sur aucun lien et aucune pièce jointe. Ma collègue, dans ce message, on l'incitait à cliquer sur un fichier PDF appelé fichier Meta avec un lien dedans. Attention, parce que l'arnaque existe aussi par mail.
0: Ok, donc on reste vigilant. Merci beaucoup, Aude Razo. Allez, on vous retrouve dans un petit quart d'heure pour l'essentiel de l'actualité. Senior et alors, c'est une association à Mimizan. Elle aide au déplacement des seniors. On passe le micro à sa présidente. Elle nous présente justement cette association juste après Vianney et Beau Papa. Bon début de journée avec Ici Gascogne Matin.

0: La voix de Vianney avec Beau Papa à 8h20. Allez, on joue ensemble, c'est la grande feria, c'est reparti.
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0: Et vous jouez pour tenter de remporter un panier des jardins de Nonnerre à Mont-de-Marsan. Et avec nous pour jouer, Stéphanie à Morsinx-la-Nouvelle. Bonjour Stéphanie.
3: Bonjour Stéphanie.
4: Bonjour.
0: Bonjour à vous. Vous êtes en long week-end là ?
4: Oui, je pars pour faire une randonnée de 4 jours.
0: Où est-ce que vous allez ?
4: Sur le bassin d'Arcachon.
0: Ok, 4 jours de randonnée. Et en fait, vous arrêtez de dormir à quel genre d'endroit ? En fait, sous la tente ou ?
4: Non, on a loué une petite villa sur Vujan-Mestras et on va faire 4 randonnées avec ma petite famille.
0: Excellent. Bon, motivé malgré la météo.
4: Oui, on a tout ce qu'il faut.
0: Oh, très bien. Allez, est-ce que vous avez tout ce qu'il faut côté légumes avec qu'est-ce qu'il y a à remporter d'ailleurs dans le panier précisément, Marion ?
3: Alors, ce panier des jardins de Nonnerre avec à l'intérieur

0: oui, donc merci, elle a dit Olivia Rus.
1: Mais après, je me fais gronder, moi.
0: Ouais, c'est ça, exactement. Et puis, on avait Gaëtan Roussel aussi avec Help Myself. Bon, Stéphanie, bravo à vous, félicitations. Un début de long week-end qui commence bien avec ce joli cadeau que vous venez de remporter. Stéphanie, quelle est votre radio locale dans les Landes?
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0: Et là, on arrive à Mimizan. Nous y sommes avec la présidente d'une association dont le but est de faciliter les déplacements des seniors. Seniors, et alors?
1: L'objectif est d'accompagner les personnes qui ont encore leur véhicule, mais qui ne souhaitent plus ou ne peuvent plus conduire. Pour cela, des chauffeurs certifiés prennent le relais pour tout type de trajet, rendez-vous médicaux, courses, visites ou loisirs, sans limite de distance.
0: Et notre reporter Bernard Tessier passe le micro à la présidente.
3: Bonjour, je m'appelle Agnès, je suis présidente de l'association Seniors et alors, forte de près de 200 adhérents.
4: Pourquoi vous montez cette association?
3: J'ai été élue pendant pas mal d'années et donc ce service CAR 40 qui intéresse tous les seniors. Le service CAR 40, c'est un service à la personne qui répond en partie pour la mobilité des seniors. Quand on ne conduit plus, CAR 40 apporte des solutions. Ce service permet aux usagers de se rendre à des rendez-vous médicaux, à du loisir, à des courses, ou simplement même maintenir un lien social.
4: Il faut que la personne qui vous appelle possède une voiture quand même, et c'est le chauffeur qui propose ses services, c'est comme ça que ça se passe.
3: Oui, c'est tout à fait ça. Le chauffeur se rend à domicile, emmène la personne là où elle veut. Et donc, c'est bien un accompagnement parce que le chauffeur la prend donc à domicile, l'accompagne jusqu'à l'endroit où elle souhaite et ensuite la reprend et la ramène à domicile.
4: Ça a un petit coût, bien sûr, pour la personne qui demande le service.
3: C'est sur la base du SMIC, c'est 10,75 de l'heure. On peut régler par le chèque emploi service universel. On a senti qu'il y avait vraiment un besoin pour les seniors, pour le lien social, mais aussi pour leur rendre service. Moi, je me suis toujours intéressée à la mobilité, parce qu'en tant qu'élu, nous avions monté la navette estivale, etc.
4: Ce côté femme engagée, vous l'avez toujours eu?
3: Tout à fait, c'est depuis l'âge de 27 ans, je suis dans les associations de toutes catégories, donc j'ai une certaine expérience, vu mon âge.
4: Ça a souvent été des associations en lien avec des activités sociales où vous vous êtes trouvée?
3: Oui, essentiellement, puisque je fais partie, j'étais vice-présidente du CCAS, donc forcément, ça a toujours eu un côté social.
4: Vous êtes originaire de Seine-et-Marne, c'est ça? Et vous êtes passée donc par le Sud-Est avant de revenir ainsi dans le Sud-Ouest?
3: Pour le travail de mon mari. Il était chef de projet à Gascogne, au laboratoire.
4: Vous qui n'êtes pas né ici, comment vous définiriez à la fois les Landais et puis le paysage d'ici?
3: Les Landes, c'est joli, c'est calme, on est un peu tranquille, on n'est quand même pas, c'est pas la banlieue de Paris. On est bien, quoi. Bon, le climat est agréable, à part les tempêtes de temps en temps, faut quand même les connaître. Les personnes, les habitants, mais bon, une fois qu'on les connaît, ça va quoi.
4: Vous avez besoin de chauffeur?
3: Un chauffeur supplémentaire, au moins, parce que je ne vais pas parler aussi du service console qu'on est peut-être en train de préparer. Console, ce sont des chauffeurs bénévoles, solidaires, qui peuvent emmener les personnes dans un rayon de 50 km et qui n'ont pas de voiture. Ça, c'est important, parce qu'il faut aussi penser aux personnes qui n'ont pas de voiture. Par contre, on sait qu'au niveau du CCAS, il y a des chauffeurs bénévoles, mais ils ne tournent que sur Mimizan. Donc, ça pourrait compléter le service.
0: Agnès Roussignol, qui est donc la présidente de l'association Seniors et alors, avec un point d'interrogation, moi, j'ai envie de vous dire, Agnès, et alors, quelle est la radio qui vous a tendu le micro aujourd'hui?
3: Ici Gascogne, bien entendu.
0: Et avec beaucoup de conviction, Agnès Rotignol. Très belle initiative, en tout cas, de cette association de Mimizan. Elle voulait jouer cabaret, c'est Patricia Casse. Bon début de journée avec Ici Gascogne Matin, 8h25.

0: voulez jouer cabaret. Patricia Cass, restez avec nous. L'actu à suivre, c'est juste après ça.
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0: L'US Dax reste en Pro D2 de rugby. C'est le soulagement pour les supporters d'Aqua à l'image de Thomas. Vous allez l'entendre dans les prochaines minutes.
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0: L'info d'ici dans deux minutes, Marion Dambé-Larry-Bagé.
7: On entendra la réaction de la bâtonnière du barreau de Dax après la reculade du ministre de la Justice, Gérald Darmanin, qui fait machine arrière sur son plaidé coupable criminel. C'est un bon début, mais c'est pas suffisant pour les avocats d'Aqua.
0: Allez, l'actu à suivre, l'actu d'ici et l'actu, c'est le 90 secondes en France et dans le monde à 8h30. Aude Razo.
8: Conséquence de la peur de l'antivirus, la demande en masques chirurgicaux a été multipliée par 4 en France en moins d'une semaine, multipliée par 5 pour les masques FFP2. Aucun symptôme n'a été détecté à ce jour chez les 22 Français identifiés comme cas contact. Les 4 enfants parmi eux ont été testés négatifs. Un babysitter est mis en examen, soupçonné de viol et d'agression sexuelle sur 18 enfants à Lille et dans son agglomération. Les victimes présumées avaient entre 2 mois et 5 ans. L'homme avait déjà été condamné pour agression sexuelle. Il avait interdiction d'exercer une activité avec des mineurs. La Fédération française de l'habillement s'inquiète d'un effet domino dramatique après la fermeture annoncée de toutes les boutiques de chaussures Minelli. Les marques tombent les unes après les autres, alerte la Fédération. Elle prévoit la fermeture d'un commerce sur 3 d'ici 2030 dans nos centres-villes. Du monde encore sur la route aujourd'hui pour le début du pont de l'Ascension. Bison futé, voie rouge sur tout le quart nord-ouest avec des déplacements particulièrement difficiles. La journée est classée orange sur le reste de la France. Le Paris Saint-Germain est champion de France. C'est officiel pour la 14e fois de son histoire. Victoire des Parisiens hier soir à Lens, 2-0 score final. Foot encore avec cette question, qui verra l'Amérique et le mondial de cet été? Le sélectionneur Didier Deschamps dévoilera sa liste de joueurs ce soir aux 20h de TF1, ceux qui partiront en quête d'une 3e étoile mondiale.
0: Faut d'ici, Marion, on revient sur le rétro-pédalage du ministre de la Justice.
7: Ah oui, sur la question du plaidé coupable criminel. Gérald Darmanin voulait mettre en place pour tous les crimes une procédure simplifiée, pas de procès et une peine diminuée si l'accusé reconnaît les faits, ce qui avait provoqué une fronde des avocats qui dénonçaient une justice au rabais. Mais mardi, le garde des Sceaux a donc écrit aux organisations professionnelles des avocats. Il fait machine arrière et exclut désormais de son projet de loi les crimes les plus graves, ceux passibles de la cour d'assises, comme les viols et les meurtres. Un rétropédalage probablement stratégique, estime Séverine Jacquemin, c'est la bâtonnière du barreau de Dax.
9: Nous, on a toujours été contre, de toutes les façons, cette CRPC criminelle. Donc c'est vrai qu'à titre principal, on demandait, et en tout cas, on le demande encore, cet abandon. Bon, après, il faut rester aussi lucide. Hein. Il n'abandonnera pas ce projet, mais ce qu'on souhaite en tout cas, c'est que s'il y ait des aménagements qui soient importants, qui soient faits. Au départ, certainement qu'il a engagé ce bras de fer hein, et avec ce projet qui en l'état est inacceptable. Alors il fait des ajustements, comme le Sénat fait des ajustements, lui-même fait des ajustements. Je pense aussi peut-être qu'il se dit qu'il n'aura pas une majorité qui lui permettrait que ce texte soit adopté au niveau de l'Assemblée nationale et qu'il se dit que en l'état, il vaut mieux que peut-être qu'il fasse des modifications pour que son texte ait une chance d'être adopté, parce que là, ça serait vraiment un échec pour lui si le texte n'était pas adopté.
7: Et des discussions sont toujours en cours entre les avocats et la chancellerie pour faire évoluer ce projet de loi. Pour l'instant, le mouvement de grève des avocats est levé à l'échelle nationale. Le projet de loi, lui, sera examiné fin juin à l'Assemblée nationale.
0: Dans le prochain journal à 9h.
7: On entendra le coup de gueule de la police des Landes contre les canulars téléphoniques, des blagues de mauvais goût qui font perdre du temps et de l'argent aux forces de l'ordre. Et puis on parlera aussi des contes, ces histoires qu'on se raconte avec un festival tout ce week-end à Cap-Breton.
0: Et si on allait faire un petit tour sur la plage ce matin, est-ce que c'est une bonne ou une mauvaise idée?
7: Question météo, je suis pas sûr que ce soit une bonne idée.
0: Et on va poser la question à Nicolas en direct du sémaphore de Messanges. Bonjour Nicolas.
3: Bonjour.
0: Alors maintenant, je vous pose cette question et votre réponse va nous permettre de savoir, Marion et moi, si on va à la plage aujourd'hui. Est-ce qu'il fait suffisamment bon pour aller à la plage?
3: Alors bon, chacun son truc, hein, mais moi j'irai pas personnellement.
0: Ok. Bon.
3: Je le laisse au courageux, quoi.
0: Donc ça veut dire quoi concrètement? Il pleut?
3: Ouais, alors il pleut, il y a du vent, voilà, il fait froid, enfin il y a rien qui va, quoi.
0: Ok, donc on reste à la maison.
3: Tout à fait.
0: C'est ça. Bon, donc un ciel bien couvert, chargé avec de la pluie en ce moment. Un vent qui souffle à combien?
3: Alors on a un bon vent hein, d'ouest actuellement, on est à 50 km/h.
0: D'accord, sachant qu'on pourrait avoir des rafales sur le littoral jusqu'à 65 aujourd'hui. Et l'océan est agité?
3: Ouais, tout à fait, oui, on a un océan bien agité, des gros moutons et des vagues qui vont avec.
0: Mmh. Les horaires de marée des coefs pour ce jeudi?
3: Ouais, alors une basse mer ce matin à 9h21, coefficient de 70, pleine mer à 15h37. Et basse mer à nouveau ce soir, 21h40, coefficient de 77, et le coucher du soleil à 21h23.
0: Ah, le coucher du soleil, ok. Alors le soleil, j'ai pas l'impression qu'on pourra l'admirer aujourd'hui beaucoup. En revanche, demain, Météo France nous annonce un temps largement ensoleillé, après quelques nuages le matin. Merci d'avoir été avec nous pour les observations, Marine, Nicolas. Bonne journée à Messanges.
3: Merci beaucoup, bonne journée.
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0: Ouais, ça donnerait bien en anglais finalement la chanson de Laurent Voulzy.
7: Ça va aller.
0: On peut rêver avec une version comme ça à l'anglaise. Mais si, honnêtement, elle s'adapterait. Bon, on préfère franchement l'original, le rêve du pêcheur et Laurent Voulzy. Bon début de journée avec ici Gascogne Matin.

0: Rêve du pêcheur et Laurent Voulzy à 9h20. Bon début de journée avec Ici Gascogne.
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0: Un concert à Mont-de-Marsan le mardi 19 mai au profit de l'association Ma Maison Bleue, lieu d'accueil et de répit pour les enfants avec handicap. Nous on va parler de cet événement avec la présidente de l'association, notre invitée juste après le sport, Marion.
3: Et ce matin, c'est rugby avec l'US Dax et l'un de ses fidèles supporters, Thomas. Il était l'invité de Carl Da Silva et Jérémy Marty dans 100% Club et il est revenu sur une saison longue, tendue et souvent éprouvante pour les supporters rouges et blancs.
0: Et c'est avant tout un immense soulagement avec le maintien en Pro D2.
4: Soulagé de se sauver sportivement de cette façon, voilà, en se disant qu'avec 14 points de plus, eh bien, on jouerait peut-être autre chose, en n'ayant rien lâché tout au long de la saison, en ne perdant que, j'ai envie de dire, 3 matchs à domicile, et ce sont des matchs face à des grosses écuries, en allant chercher des points à l'extérieur, et puis ben, voilà, la fierté de voir que ce groupe n'a jamais lâché, qu'il y a eu un super état d'esprit, que le staff qui a été tant décrié avant son arrivée a réussi à fédérer. Donc vraiment, après coup de sifflet final, ça a été un soulagement et il y a eu une belle fête.
5: Thomas, avec ses 14 points retirés en début de saison, est-ce que tu as eu un moment de doute où tu t'es dit « bon, ça va être trop dur pour Dax ?»
4: Je crois que je me suis clairement dit à un moment donné que c'était terminé. Je me suis dit « mais comment on va réussir à se sortir de cette situation ?» Je me suis dit « moins 14 et pourquoi pas moins 20 quelques jours après ?» Ça ne s'arrêtait plus en fait. On ne savait pas ce qui allait se passer et oui, ça a été dur. Je me suis dit à un moment donné que le groupe allait peut-être lâcher, abandonner. On se souvient qu'il y a eu un article dans la presse aussi qui avait un peu tout mélangé. Les joueurs avant un match contre Nevers avaient été vraiment chamboulés et puis finalement ils avaient gagné. Et voilà, en fait on a fait confiance aussi à ce groupe qui a su trouver les ressources pour gagner, pour justement engranger des points et se sauver de cette façon. Donc petit à petit, on a senti que ce groupe-là était tellement uni qu'il ne pouvait plus rien lui arriver.
5: Bon, maintenant que le maintien est acquis, tu vois cette saison comme un point de départ pour quelque chose de plus ambitieux pour la saison prochaine ?
4: J'espère, mais les saisons se suivent et ne se ressemblent pas du tout. On aura plein de choses à gérer, voilà, des joueurs à conserver. Alors, on en conserve pas mal, pour le coup, on a cette chance-là. Mais il va falloir aussi penser à recruter. On a des... voilà, je pense à Ibanir et Arthur Ruti qui part à Biarritz, mais il va falloir trouver le joueur pour le remplacer. Pareil pour Genesis Lemalou. Oui, il faut terminer cette saison et puis ensuite ce sera au staff et aux dirigeants de jouer et on espère qu'ils ne nous décevront pas.
0: 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Et votre musique ce matin, c'est avec Zaz et Mon Sourire.
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0: originaire de Mont-de-Marsan, Marni est une artiste accompagnée par le dispositif landais XL Tour. It's All About Me est un morceau mélancolique et intime, né d'un travail d'introspection autour de la difficulté à gérer certaines émotions. Le titre s'accompagne d'un clip réalisé par une chorégraphe dans lequel Marni effectue une danse contemporaine, le corps comme vecteur de communication. Marni, It's All About Me.
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0: Mon sourire, la nouvelle chanson de Zaz. Ici Gascogne, bon début de journée avec nous, 8h47.
1: À ma maison bleue à Mont-de-Marsan, lieu de réconfort, d'inclusion et d'échange pour les enfants avec handicap, organise un concert la semaine prochaine, Thomas.
0: Mardi prochain, le 19 mai, au Théâtre Le Molière de Mont-de-Marsan, et la présidente de l'association Ma Maison Bleue est avec nous, Eugénie Larivière. Bonjour.
2: Bonjour, merci de me recevoir.
0: Un concert pour votre association, ça représente quoi? Pourquoi c'est important? C'est pour faire rentrer de l'argent, pour vous faire connaître ou pour rassembler autour de la musique?
2: Eh bien, les trois.
0: Okay,
2: bon. Non, c'est vrai que le premier objectif, c'est le nerf de la guerre, c'est faire rentrer de l'argent. Mais ce qui est intéressant, c'est de pouvoir justement se retrouver dans un lieu convivial, dans une ambiance festive, plutôt que d'être toujours renfermé sur tous les problèmes qu'on peut rencontrer. Mmh. Et puis c'est intéressant de faire connaître Ma Maison Bleue, parce qu'il y a encore beaucoup de gens qui connaissent pas l'association, et malgré tout, on a besoin d'être connu, parce qu'il y a beaucoup de personnes qui restent seules et qui sont sans cette possibilité justement d'avoir un lieu de répit qu'ils ne connaissent pas, ce lieu.
0: Alors pour ce concert, parce que ce n'est pas le premier que vous proposez, pour ce nouveau concert, nous entendrons et verrons sur scène Malika.

0: Malical, vous pouvez nous le présenter en quelques mots, cet artiste?
1: Malical, c'est un artiste sénégalais qui a évolué dans le milieu artistique avec sa famille depuis toujours et qui a un jour décidé de se lancer lui-même dans cette carrière. Ça fait une trentaine d'années maintenant qu'il chante, qu'il vient de sortir d'ailleurs, je crois, son premier album qui s'appelle Bégué, il n'y a pas très très longtemps. Et il est landais, enfin il habite dans les Landes, mais il circule un petit peu partout et il a même des animations qu'il fait entre la France, le Maroc, le Sénégal, sur des activités de médiation musicale. Et donc voilà, nous on a eu la chance de le rencontrer, enfin moi personnellement, au tout début de Ma Maison Bleue. Il a participé, il nous a aidés dans les travaux d'installation et on est toujours resté en lien.
0: Alors et bien justement, quand vous allez rencontrer, voir des artistes pour leur demander de participer à un événement comme le vôtre, en l'occurrence un concert, comment vous leur présentez le projet pour les convaincre?
1: Jusqu'à présent, c'était des personnes qui étaient déjà bien impliquées dans Ma Maison Bleue. Comme je vous dis, Malical, ouais. il connaît l'histoire.
0: Donc là, il vous a dit oui tout de suite.
1: Voilà, tout à fait. Ouais. Après, bon, on travaille toujours en partenariat avec des acteurs du département. En l'occurrence, là, c'est Café Musique à qui on a demandé du soutien. Mm-hmm. Et donc, ils nous ont proposé deux groupes de la Rock School pour l'intervention. Donc, c'est pareil, le Café Musique. On est connu un petit peu, je disais pas encore assez, mais on est quand même un petit peu connu dans le département.
0: Et donc pour ce concert, concrètement, les bénéfices vont aider l'association de quelle manière?
1: Alors, il faut savoir que l'association, c'est un lieu fixe, outre les sensibilisations qu'on peut faire à l'extérieur, et ce lieu fixe, c'est des charges fixes. Donc déjà, on a un budget annuel qu'il faut pouvoir tenir. Et puis après, on essaye de varier au maximum toutes les animations que l'on peut proposer. Et le principe, c'est de proposer à nos adhérents une adhésion de 25 euros par famille pour l'année. Mais après, on essaye le moins possible de leur demander des financements supplémentaires. Donc on essaye de trouver les fonds nécessaires de toutes les manières possibles. Et cette manière reste pour moi le point de l'année le plus important, parce que c'est le plus festif et le plus ouvert au grand public.
0: Ma Maison Bleue, donc à Mont-de-Marsan, lieu d'accueil pour les enfants concernés par l'autisme, par les troubles neurodéveloppementaux, les enfants porteurs de handicap. Et dans Ma Maison Bleue, il y a des professionnels qui apportent leur aide et leur soutien donc aux parents et aux aidants. Alors une aide qui se traduit de quelle manière?
1: Alors, on a principalement des bénévoles, hein, qui ne sont pas des professionnels, mais on a une à deux fois par mois pour le moment, on espère le développer, une professionnelle qui vient en soutien, on appelle ça de la guidance, aux familles et aux bénévoles, pour leur apporter des techniques spécifiques par rapport à des événements, des crises qui peuvent se produire et qu'on ne sait pas gérer, des attitudes, des comportements. Donc c'est important, voilà. C'est pas un lieu de prise en charge, il n'y a pas de thérapeute, mais on a des professionnels comme ça ponctuellement qui interviennent pour soutenir principalement nos bénévoles, parce que nos bénévoles, à la base, ils ne sont pas formés sur ces types de handicaps.
0: Donc le concert, c'est mardi prochain au théâtre Le Molière à Mont-de-Marsan. Les tarifs?
1: Alors, les tarifs, c'est 12 euros pour les adultes, 8 euros pour les enfants. Bien évidemment, il y aura une billetterie sur place, mais on vous conseille, pour une question de fluidité pour rentrer, de réserver vos places sur Elo Asso en allant sur la page de Ma Maison Bleue et pour pouvoir accéder directement à la billetterie.
0: Mardi 19 mai, 19h30, donc au théâtre Le Molière de Mont-de-Marsan, le concert proposé par l'association Ma Maison Bleue, et ça va faire bouger les Landes. Merci d'avoir été avec nous, Jenny Larivière.
1: Merci beaucoup.
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0: On va parler des aphtes, alors comment s'en débarrasser? Parce que ça fait mal, hein. On va poser la question au docteur Kierzek, ses conseils santé, c'est juste après le groupe Supertramp et Dreamer. Bon début de journée avec Ici Gascogne Matin.

0: Merci Gascogne Matin et le groupe Supertramp Dreamer à 9h-4. Et maintenant, ouvrez la bouche. Oui, on vérifie si vous n'avez pas un aft. Alors, les afts qui peuvent nous gâcher la vie. Docteur Kierzek, bonjour.
1: Bonjour à tous. Ils sont petits, mais ils sont extrêmement désagréables. Et ça peut nous rendre la vie compliquée, notamment pour manger. Vous l'avez deviné, ces petites ulcérations qui font la loi dans notre bouche. L'aft, c'est un petit nid de poule microscopique qui se niche sur la gencive, sur la langue ou à l'intérieur de la joue. Et concrètement, c'est une ulcération qui est bénigne de la muqueuse buccale. Mais le symptôme numéro un, et ça nous fait grimacer quand on prend notre café le matin par exemple, c'est la douleur. Et pas n'importe laquelle, une douleur aiguë, intense et très localisée. Lui, il ne se voit presque pas, mais il va vraiment nous handicaper pour mâcher, pour parler ou simplement pour avaler la salive. On reconnaît facilement l'aft, hein, car c'est une ulcération bien ronde avec un fond jaunâtre ou grisâtre. Et autour, c'est un petit peu rouge, c'est un petit halo rouge. C'est très différent de l'herpès, le bouton de fièvre dont on parlait, qui lui va se manifester par des petites vésicules qui sont remplies de liquide. L'aft, pas du tout, ça fait plutôt un trou. L'herpès, il est contagieux. Lui, l'aft, il ne l'est pas du tout. Donc pas de panique, si vous embrassez quelqu'un qui a un aft, vous n'allez pas l'attraper.
0: Et on fait quoi au final pour s'en débarrasser ?
1: Si la douleur est vraiment insupportable, le geste le plus simple, c'est de prendre du paracétamol. Ça fonctionne aussi pour la douleur des aftes. Ensuite, direction la pharmacie, vous trouverez des gels anesthésiants à base de lidocaïne. C'est un anesthésiant local. Vous l'appliquez directement sur l'aft. Ça a un effet un peu camisole chimique sur la douleur. C'est extrêmement efficace. Et puis, il y a des bains de bouche antiseptiques. Ça évite la surinfection. Vous pouvez prendre un peu de bicarbonate aussi dilué. Et puis surtout, on va éviter les aliments agressifs. On évite le citron, le piment, les chips trop salés ou les noix, parce que là, ça peut raviver et racler la muqueuse et raviver la douleur et les aftes. Et puis la soupe, le yaourt ou la compote en phase aiguë, c'est plutôt pas mal, ça va chouchouter la bouche. Et attention, si vous êtes un craqueur d'aftes récidivant, c'est-à-dire que vous en avez tout le temps, c'est peut-être pas un simple désagrément, c'est peut-être une stomatite afteuse récurrente. Alors ça veut dire quoi ça? Ben, ça veut dire qu'à force de se mordre la joue par exemple, ou avec le stress, eh bien, il y a des gens qui vont pouvoir déclencher justement ces aftes. Et puis une petite astuce, ça peut être le dentifrice aussi. Donc si vous avez changé de dentifrice et que vous avez plus d'aft, c'est peut-être lui qui est en cause. Et en tout cas, comme toute ulcération dans la bouche, quand ça dure plus de 10 à 15 jours, on ne banalise pas, on ne dit pas c'est un aft, il dure, il est récurrent, etc. On consulte son médecin, son stomato ou son dentiste. Allez, d'ici là, portez-vous bien.
0: Bien compris. Merci, docteur Kierzek. Allez, à demain avec de nouveaux conseils santé. Restez avec nous, l'actu à suivre.
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0: Et ici, on vous donne la parole tous les jours, hein, entre 9h et 10h. Ce matin, on va parler de votre chien. Vous avez déjà perdu votre chien. Vous avez fini par le retrouver. Comment ça s'est passé? Eh ben, j'attends votre témoignage au 05 58 46 50 50.
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0: Ici Gascogne, première sur l'actu locale dans les Landes. Belle matinée, il est 9h. Nous sommes le jeudi 14 mai. Les infos, Marion Dormé-Larry-Bagé.
4: Une blague de très mauvais goût, c'est ce que dénoncent les policiers landais après avoir été victimes d'un canular téléphonique. Un homme qui semble terrorisé appelle le commissariat de Dax et affirme que son père, armé d'un pistolet, vient de tirer sur sa mère et qu'il menace de faire exploser leur appartement. Un important dispositif se rend alors sur place. Sauf que tout est faux, une mauvaise blague qui coûte cher, dénonce Olivier Calia, c'est le patron des policiers landais.
5: En fait, ça obère nos capacités à intervenir sur d'autres interventions et notamment celle des unités de police secours, en monopolisant, là en l'occurrence c'était deux équipages, plus un commandant de police, plus moi-même, pour sanctuariser la zone d'intervention, la sécuriser et purger ce qu'on pensait initialement comme étant une possibilité de meurtre. Donc ça nous coûte beaucoup en effectif et derrière cette consommation d'effectifs, on a aussi une victime. La victime, c'est la personne chez laquelle on va s'introduire pour purger la situation. Donc généralement, ces personnes-là sont ciblées par des gens de leur entourage qui ne leur veulent pas fatalement du bien.
6: Parce que là, en l'occurrence, vous vous introduisez de manière franche, voire de force chez la personne ?
5: Complètement. C'est-à-dire que dans un premier temps, On va essayer de faire une petite enquête de voisinage, savoir si des gens ont été témoins pour investir les lieux. Mais on y rentre bien évidemment en force.
4: Et la police qui rappelle que les canulars, les fausses alertes constituent un délit passible de 2 ans d'emprisonnement et 30 000 euros d'amende. Le corps d'une femme découvert hier après-midi à Mont-de-Marsan dans le quartier du Peyroade. C'est un ouvrier travaillant sur un chantier qui a fait la macabre découverte dans une zone boisée. La victime est une sans domicile fixe de 46 ans, connue de la police pour de petits délits. Selon les premières constatations, il n'y a aucune trace d'intervention d'une tierce personne. Une enquête est ouverte pour déterminer les causes de sa mort. C'est à lire sur notre site ici.fr.
0: C'est un bon début, mais ça ne suffit pas.
4: C'est la réaction des avocats landais après le rétropédalage du garde des Sceaux sur son plaidé coupable criminel. Gérald Darmanin voulait mettre en place pour tous les crimes une procédure simplifiée, pas de procès et une peine diminuée si l'accusé reconnaît les faits, ce qui avait provoqué une fronde des avocats qui dénonçaient une justice au rabais. Le ministre de la Justice a donc fait machine arrière. Il exclut désormais de son projet de loi les crimes les plus graves, ceux passibles de la cour d'assises, comme les viols et les meurtres. Positif, mais pas suffisant, estime Séverine Jacquemin, c'est la bâtonnière du barreau de Dax.
7: C'est une avancée, mais à mon sens et à notre sens, ça n'est pas encore suffisant. Il faut rester extrêmement vigilant. Tout ça, ce sont des annonces, très bien. Ça prouve qu'il a été sensibilisé à notre mobilisation et nos arguments. En revanche, il va falloir quand même que ce soit plus détaillé. Qu'est-ce que c'est un dossier susceptible d'aller devant la cour d'assises ou devant la cour criminelle? Attention, il y a cette partie CRPC criminelle, mais il y a également tout le pendant de la réforme en matière de nullité, de délai, qui reste quand même pendant et sur lesquels il va falloir qu'on soit vigilant et qu'on apporte également, qu'on continue à apporter, des propositions qui permettront bien évidemment d'avoir une justice qui soit plus rapide, entre guillemets, que les délais soient moins longs, mais qu'elle soit aussi juste et que ce soit une justice de qualité et pas expéditive comme lui l'aurait voulu dans le cadre de son décret.
4: Des discussions sont toujours en cours entre les avocats et la chancellerie pour faire évoluer ce projet. Pour l'instant, le mouvement de grève des avocats est levé à l'échelle nationale. Le projet de loi sera examiné à fin juin à l'Assemblée nationale. Gérald Darmanin qui se rend à Caen aujourd'hui pour une cérémonie d'hommage aux surveillants pénitentiaires tués il y a 2 ans jour pour jour lors de l'évasion sanglante de Mohamed Amra au péage d'Incarville dans l'Eure. Un commando lourdement armé avait attaqué le fourgon pénitentiaire. 2 surveillants avaient été tués, 3 autres grièvement blessés.
0: Un peu d'espoir pour les parents d'élèves de l'école de Samadé.
4: Ils étaient reçus hier à l'inspection académique. Une classe de l'école de cette commune doit être supprimée à la rentrée prochaine, mais rien n'est complètement joué. Le dossier doit être réexaminé, explique la direction départementale de l'éducation nationale. Le sort de cette classe sera fixé en juin, lorsque les inscriptions pour la rentrée prochaine seront closes. En attendant, les parents d'élèves de Samadé, eux, continuent leur mobilisation. Des opérations nuit blanche à l'école sont prévues jusqu'à début juin. C'est une banale épidémie de gastro-entérite qui a provoqué la mise en quarantaine des passagers d'un paquebot de croisière à Bordeaux. 1700 personnes confinées à bord. Une précaution prise par les autorités sanitaires après la mort d'un passager de 92 ans, mort finalement liée à une crise cardiaque sans lien avec cette épidémie de gastro. Les mesures d'isolement sont donc levées pour les passagers qui ne présentent pas de symptômes. Ils vont donc pouvoir débarquer. Allez, on termine avec du basket. Le match de National 3 masculine entre le Real Chalossé et Montauban sera rejoué et ce sera ce samedi, le 16 mai. Le match initial, le 11 avril, avait été interrompu avant la fin. Des joueurs de Montauban assuraient avoir entendu des cris racistes dans le public landais, ce que conteste le Real Chalossé. Les Tarn-et-Garonnais réclamaient que la victoire leur soit automatiquement attribuée, mais les instances de la Fédération Française de Basket en ont décidé autrement. Il faut rejouer la rencontre. Quant au fait de savoir s'il y a eu ou non des cris racistes, c'est pas encore tranché. Une commission de discipline rendra sa décision prochainement.
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4: La météo, Thomas.
0: Avec des nuages, avec de la pluie et même des averses pour tout le monde. Les averses à partir de la mi-journée, nous indique Météo France. On va également avoir du vent sur le littoral landais, des rafales jusqu'à 65 km/h. Les températures, eh bien, fraîches pour la saison. À Dax, il est prévu par exemple 16 degrés cet après-midi, sur Gabarre 14, à Mont-de-Marsan 15. La suite, ça donne quoi demain? Eh bien, nous aurons du soleil après encore la possibilité d'orage demain matin, température maximale à 17 degrés et puis samedi de faibles pluies le matin, des éclaircies par la suite, les températures maximales 15 à 17 degrés. Marion Dambier-Larribagé, profitez quand même de votre long week-end.
4: Et puis à demain.
0: Ah, alors profitez bien de votre journée.
4: Il est très court le week-end jusqu'à demain.
0: Et à demain, les prochaines infos ici à 10h.
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0: Ici Gascogne, vos chansons préférées toute la journée avec Francis Cabrel.

0: Question d'équilibre et Francis Cabrel, ici Gascogne, votre musique à suivre avec Gaëtan Roussel et sa nouvelle chanson Ten Sharp et Renaud.
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0: Vous avez déjà perdu votre chien et vous l'avez retrouvé. Comment ça s'est passé? Comment est-ce que vous avez vécu cette situation? Comment vous avez procédé pour le retrouver? Votre témoignage maintenant au 05 58 46 50 50. Il faut qu'on en parle ce matin avec à nos côtés, notre grand témoin ce matin, Sophie Bonnet de Happy Truffe à Soupros, comportementaliste canin. Bonjour Sophie.
3: Bonjour.
0: Bon, merci d'être avec nous aujourd'hui. Alors, on va en parler de cette situation avec vous parce que, eh ben, en plus, dernièrement, vous avez été concernée, vous avez perdu Vaian, l'une de vos chiennes. Alors, comment ça s'est passé? Comment a-t-elle disparu? Comment a-t-elle fugué?
3: Eh ben, prédation, hein, tout simplement. Donc, une piste, un lapin et plus de chien. Voilà.
0: Donc, bon, ça, c'est la situation. Et votre premier réflexe à ce moment-là, c'est quoi? Quand il y a le chien, la chienne qui part et puis... Oh, où elle est?
3: Où elle est? Eh ben, je ne savais pas où elle était, donc du coup, ben, j'ai attendu.
0: Pensant qu'elle pouvait revenir, en fait, c'est
3: oui,
0: ça?
3: Oui, voilà. Ouais. Après, ça lui arrive, elle va, elle revient, okay. Et il n'y a pas de souci, particulier. C'est une chienne dans la normalité des choses qui ne part pas loin. Sauf que là, ben, nous étions dans un lieu totalement inconnu de sa part.
0: Ok, donc ça peut changer
3: ça
0: beaucoup
3: change,
0: de choses.
3: Ah ben ça change totalement.
0: Donc elle a plus ses repères.
3: Elle a plus ses habitudes, elle a plus rien du tout. C'était dans un lieu qui était très boisé, donc la chienne, ben, ne sachant plus ses repères, ben, s'est égarée. Bon, elle a pas un flair non plus très très développé. Hein.
0: Alors c'est quoi comme race?
3: C'était une Bosseron.
0: Bosseron, ok. Et vous alors du coup, vous étiez dans quel état d'esprit, Sophie? Est-ce que vous étiez paniqué, stressé, triste?
3: Alors au départ, non, parce que je me suis dit bon ben, je vais attendre, elle va revenir, pensant que voilà, elle serait de retour d'ici peu. Et j'ai attendu assez longtemps. Et après, oui, bien sûr, quand on voit la nuit tomber, bien sûr qu'il y a l'inquiétude, bien sûr qu'il y a la tristesse, bien sûr que tout ça se mélange. Et on a beau appeler, le chien ne revient pas. Et c'est là que je me suis dit, bon, bah, clairement, elle s'est perdue.
0: Mmh. Donc là, en l'occurrence, bon, la bonne nouvelle, c'est que vous avez fini par la retrouver, mais vous avez essayé de la retrouver de quelle manière? Quelles actions vous avez mises en place?
3: Oh, je crois que j'ai tout fait. Tout ce qui était possible et inimaginable. Alors, j'ai beaucoup posté sur les réseaux. Parce que comme elle était dans un endroit inconnu, ben, je savais très bien qu'elle ne reviendrait pas sur le lieu initial. Donc, j'ai beaucoup joué avec les réseaux. Donc, tout ce qui est pet alerte, animaux perdus dans le 40. J'ai contacté la gendarmerie, j'ai contacté la municipale. Qu'est-ce que j'ai fait d'autre?
0: Tout quoi,
3: tout.
0: C'est ça.
3: Tout.
0: Et au final, vous l'avez retrouvé comment?
3: Eh bien, au final, à force de diffuser des annonces partout, c'est des gens qui m'ont appelé. Donc les gens, d'ailleurs, s'ils nous écoutent, je les remercie infiniment, dans une ferme, à mon souhait. Et donc vraiment perdu au milieu de nulle part, donc comme quoi la chienne s'était bien égarée, vraiment, hein, qu'elle ne retrouvait pas son chemin, elle s'est abritée dans une grange, et du coup ces gens-là ont eu la gentillesse de m'appeler, et du coup j'étais la retrouver. Après j'ai fait des signalements aussi au niveau des vétérinaires, j'ai appelé les refuges, j'ai fait...
0: Tout.
3: Voilà, j'ai fait.
0: Et donc là, quand vous avez cet appel de la part de ces propriétaires de cette ferme, vous dites quoi? Ça y est, vous êtes rassuré, c'est le gros soulagement. Qu'est-ce
3: même
0: qui
3: pas.
0: Se passe pour vous? Même pas.
3: Même pas. Pourquoi? parce que des chiens perdus, il y en a énormément. On m'a fait énormément de messages en privé en me disant.
0: Oh, ben, on l'a aperçu par là.
3: On l'a aperçu. Enfin, on a retrouvé un chien et alors que c'était pas du tout elle. J'ai eu quand même un doute. J'ai été voir, hein, bien sûr, parce que voilà, la description effectivement correspondait, le collier correspondait, mais voilà, j'avais toujours une part de je vais y aller et je vais être un peu déçue que ça soit pas elle. Heureusement, c'était elle. Et bon, voilà. Après, j'étais très heureuse, bien sûr, de la retrouver, hein, très heureuse et soulagée, hein, bien entendu. Hein.
0: Et ce matin, bien, nous allons entendre des Landais, des Landaises qui ont perdu leur chien, leur animal de compagnie, et qui vont nous raconter comment ils ont vécu cela, et donc vont nous raconter leur retrouvaille. Votre témoignage, c'est maintenant au 05 58 46 50 50. Ici Gascogne, vos témoignages sont essentiels, juste après Gaëtan Roussel.
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0: s'en va et Gaëtan Roussel en nouveauté. Belle matinée avec Ici Gascogne.
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0: Vous avez déjà perdu votre chien et vous l'avez retrouvé. Votre témoignage au 05 58 46 50 50. Nous en parlons avec notre comportementaliste canin, Sophie Bonnet de Happy Truffe à Soupros et Maïlis à La Bouaire qui nous rejoint. Bonjour Maïlis.
3: Oui, bonjour à
4: bonjour.
3: Tous.
0: Alors vous avez deux chiens qui ont fugué. Qu'est-ce qui s'est passé? Comment ont-ils réussi à se faire la malle?
3: Eh bien, nous étions à l'époque, nous habitions à Lu, avec un grand terrain fermé par un portail électrique. Et comme vous le savez, les portails électriques, ben, ils ne se referment pas d'un seul coup. Ils ont profité du moment où le portail électrique était ouvert, et puis ils ont filé. On ne s'en est pas aperçu tout de suite.
0: C'est-à-dire au bout de combien de temps?
3: Oh, je ne sais pas, environ une demi-heure.
0: Ok, et en une demi-heure, qu'est-ce qui s'est passé par la suite?
3: En une demi-heure, ils ont dû faire du chemin déjà.
0: C'est-à-dire?
3: Eh bien, c'est-à-dire que malgré le fait qu'on soit allé en voiture sur les chemins pour essayer de les repérer, ben, rien à faire, on ne les retrouvait pas. Alors, ma fille et mon mari ont continué à chercher en voiture. Et moi, je suis allée sur Facebook, sur Pet Alert 40,
0: ouais.
3: J'ai fait un signalement.
0: Ok, et ça vous a aidé?
3: Ah oui, tout à fait, c'est grâce à ça que je les ai retrouvés. Les personnes, alors évidemment, c'était deux gros chiens, les gens les voyaient passer, mais je pense qu'ils n'osaient pas approcher. La femelle, c'est une montagne des Pyrénées.
4: Oui.
3: Le mâle, c'est un border, donc des chiens quand même imposants. Donc les gens me laissaient des messages sur Facebook en disant, voilà, on les a vus à tel endroit.
0: Ok, et vous les avez retrouvés au bout de combien de jours?
3: Deux jours.
0: Ah oui, bon, ça allait plutôt vite, mais pendant ces deux journées, vous étiez dans quel état d'esprit?
3: Ah ben, on était complètement démoralisés. Hein. On a vraiment cru qu'on allait perdre nos chiens, bien qu'ils soient pucés. Il aurait été aussi peut-être possible que quelqu'un les ramasse et les emmène chez le vétérinaire pour identification. Mais en définitive, ils ont parcouru certainement plus de 15 kilomètres, puisque j'ai eu un message d'une dame de Parentis qui les avait recueillis au bout de 48 heures, complètement épuisés, bien sûr. Ils étaient tout jeunes à l'époque, en plus. Donc, cette dame m'a contactée, et ma fille est allée récupérer les chiens, qui étaient même incapables de monter dans le coffre de la voiture, tellement ils étaient fatigués.
0: Ouais, bon, en tout cas, ça se termine bien en ce qui vous concerne, Maïlis. Merci de nous avoir raconté votre histoire ce matin. Ben, bonne journée à vous sur La Bouaire.
3: Bonne journée à tous.
0: À bientôt, Maïlis. Au revoir. Merci pour votre témoignage. Et pour témoigner à nos côtés, 05 58 46 50 50, racontez-nous comment ça s'est

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0: Ici Gascogne avec le groupe Ten Sharp. Merci d'être là.
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0: Vous avez perdu votre chien, vous l'avez retrouvé. Il faut qu'on en parle ce matin avec votre témoignage aux côtés de notre comportementaliste canin, Sophie Bonnet de Happy Truffe à Soupros. Et avec vous, Nadia, bonjour.

0: Bonjour.
1: Bonjour Nadia. Alors, vous avez perdu votre chien, c'est ça? Et je crois que vous l'avez toujours pas retrouvé?
0: Non, je ne l'ai jamais retrouvé. Non,
1: jamais.
0: Non, non, non.
1: Ça date de quand, en fait, Nadia?
0: C'était en 2006.
1: 2006?
0: Oui.
1: Ok.
0: C'était un petit pincher nain. Il avait 4 mois. Et bon, j'ai été appelée par le lycée de ma fille. Elle avait eu un accident, etc. Donc, je l'ai confié à mon autre fille. Mm-hmm. Et le chien a disparu de la maison. Mais quand je dis disparu, c'est disparu.
1: Ok. Donc, et à ce moment-là, vous avez effectué quel genre de recherche?
0: Ah ben, d'abord, bon, on a appelé les services vétérinaires, etc., hein, puisqu'il était pucé. Et ensuite, ben, j'ai mis des flyers absolument partout, partout. J'ai fait des kilomètres et des kilomètres et des kilomètres. On s'est bien éloigné de la maison au cas où, mais je ne l'ai jamais retrouvé, jamais, jamais.
1: Et comment vous avez vécu cette situation, Nadia, les premiers jours, les premières semaines, les premiers mois?
0: Alors, pendant 6 mois, je vous dis, j'ai marché. À chaque fois qu'on disait, tiens, on l'a vu là, j'allais partout, mais on ne l'a jamais retrouvé. Je l'ai très mal vécu et je le vis toujours mal maintenant, parce que je ne sais pas ce qui lui est arrivé. C'est compliqué. Mmh. C'est compliqué.
1: Donc là, aujourd'hui, vous ne le cherchez plus?
0: Non, forcément, voilà. Maintenant, je ne le cherche plus.
1: C'est ça.
0: Mais j'ai toujours cette question, qu'est-ce qui lui est arrivé? Voilà, je ne sais pas du tout. Évidemment, à l'époque, c'était moins facile que maintenant. C'est vrai que là, même s'il était pucé à l'époque, les gens ne faisaient pas, systématiquement, n'allaient pas chez le vétérinaire pour savoir ce qui se fait beaucoup plus maintenant, je pense.
1: Ouais. Donc vous l'avez très très mal vécu, Nadia, oui. cette situation. Et donc ça a duré longtemps pour vous, justement, ce mal-être?
0: Ça a duré des mois et des mois et des mois, oui, vraiment.
1: Et pendant ces mois et ces mois, vous étiez encore dans l'espoir?
0: Ah oui, oui, oui. Mais même toujours 2 ou 3 ans après, j'étais encore dans l'espoir. J'ai des voisins qui sont arrivés, on va dire 5-6 maisons plus loin. On m'a dit, ils ont un petit pincher belge, etc. Enfin bon, bref. Je suis allée voir jusque chez eux pour voir si ça ne pouvait pas être lui. Il avait une petite tache sur le ventre, un petit grain de beauté sur le ventre. Tellement spécifique que j'aurais pas pu le rater, donc voilà. Mais bon, jamais, jamais on ne l'a retrouvé.
1: Nadia, merci pour ce témoignage ce matin, de nous en avoir parlé, donc de cette perte de votre chien. Vous l'aviez depuis combien de temps avec vous?
0: Il n'avait que 4 mois, ça faisait 2 mois que je l'avais, mais bon, c'est une perte immense quand même.
1: Ouais. Mais merci d'être venue nous en parler, Nadia, ce matin. Bonne journée à vous.
0: Merci beaucoup.
1: Bonne journée. Oui, au revoir.
2: Au revoir.
1: 05 58 46 50 50 hein, pour nous joindre et nous raconter justement comment vous avez vécu la disparition de votre chien qui a fugué et quand vous avez pu le retrouver. Il faut qu'on en parle effectivement ce matin. D'abord, on s'arrête au sémaphore de Messanges, les observations météo, les observations marines avec Mathis. Bonjour Mathis. Mathis. Non.
3: Oui, bonjour.
1: Oui, vous êtes là. Ouais. Bon, Mathis, le ciel est comment là sur la côte landaise?
3: Oh, on a un ciel très gris, hein. Quasiment, presque un petit peu noir. Je pense qu'on va avoir pas mal de pluie.
1: Ok. Qui arrive? Le vent souffle à combien actuellement?
3: Alors pour le vent, nous avons un vent du nord-ouest plus ouest pour 40 km/h.
1: Ok. Ça peut monter en rafale jusqu'à 65 en journée. L'océan est agité du coup?
3: On a un océan un petit peu agité, oui, avec des vagues d'à peu près 1 mètre, 1,50 m.
1: Les horaires de marée pour aujourd'hui avec les coefficients?
3: Alors, pour les horaires de marée, nous sommes en basse mer depuis 9h21, puis une pleine mer à 15h37 pour un coefficient de 77 et une basse mer à 21h40.
1: Ok, le soleil se couche à quelle heure?
3: Le soleil se couche à 21h23 ce soir.
1: Eh bien, merci Mathis, bonne journée.
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1: Ici Gascogne, vos chansons préférées, c'est toute la journée avec Renaud.

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1: Ici Gascogne avec Renaud, merci d'être avec nous, votre émission de témoignage, c'est ici tous les jours entre 9h et 10h et ce matin, nous parlons de votre animal de compagnie.
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1: La perte d'un chien, un chien qui fugue, c'est pas facile à vivre. Alors après, quand on le retrouve, eh ben, on est forcément content. Et justement, on attend votre témoignage par rapport à ce genre de situation avec Sophie Bonnet, comportementaliste canin à Soupros. Votre témoignage au 05 58 46 50 50. Céline est avec nous. Bonjour Céline.
4: Oui, bonjour.
5: Bonjour.
1: Bonjour. Alors vous, vous êtes sur quelle commune, Céline?
4: Là, je suis à Mont-de-Marsan.
1: À Mont-de-Marsan, ok. Et en l'occurrence, vous avez perdu votre chien à Paris. Racontez-nous, qu'est-ce qui s'est passé?
4: J'habitais Paris à l'époque et je le promenais, il était tout jeune, je faisais le tour du pâté de maison. Je ne sais pas comment il a réussi à s'extraire de son harnais et il a fugué. Et après, impossible de le retrouver pendant plusieurs jours. Enfin, c'était l'affolement général. Et au final, grâce à sa puce électronique, une vétérinaire m'a appelé et j'ai pu le retrouver.
1: Ok, donc ça veut dire que vous avez fait toutes les démarches derrière, vous avez informé aussi peut-être précisément des vétérinaires, ou alors le vétérinaire en question a automatiquement vérifié grâce à la puce.
4: En fait, moi j'avais prévenu ma vétérinaire, mais qui était plus loin, qui était à deux stations de métro. Et là, c'est une vétérinaire du quartier, et c'est quelqu'un du quartier, effectivement, qui avait récupéré le chien, quelqu'un qui habitait à deux rues de chez moi. Moi, j'avais prévenu les commerçants du quartier. Mmh. J'avais pas voulu mettre d'affichette, parce que je voulais pas non plus, à Paris, il y a beaucoup d'arnaques par rapport à ça, donc je voulais pas du démarchage commercial. Et un jour, j'ai été appelée, et par la vétérinaire en question, et avec sa puce électronique, elle a pu retrouver mes coordonnées et me joindre.
1: Donc vous avez parlé d'affolement général, ça veut dire que ça s'est traduit comment les premiers instants?
4: J'étais pas bien du tout, parce que j'ai culpabilisé, que je me suis pour moi c'était ma faute s'il était parti, et puis c'était vraiment un manque terrible dans ma vie.
1: Mmh. Et maintenant, pour éviter que ça ne se reproduise, vous faites attention à quoi, Céline?
4: Ce qui s'est passé, c'est que le pauvre, je l'ai fait stériliser peu de temps après, parce que je pense qu'il a fugué attiré par l'odeur d'une femelle.
1: Mmh.
4: Et puis maintenant, c'est un petit papy, hein, vous savez, il ne fait plus des grandes promenades comme on faisait autrefois.
1: D'accord, donc ça c'est fini.
4: Oui.
1: Ouais. Alors je me tourne vers notre grand témoin ce matin, qui est comportementaliste canin, Sophie Bonnet. Qu'est-ce qu'on peut faire justement pour éviter qu'un chien ne fugue à nouveau?
5: Après, tout dépend du pourquoi. Tout dépend de la cause réelle de la fugue. Là, par exemple, moi, dans mon cas, c'était de la prédation. C'est vrai que c'est une chienne où j'ai pas travaillé dessus, j'ai pas eu le temps de l'éduquer. Si elle aurait été éduquée, j'aurais vraiment topé sur l'avant. On a toujours des signaux avant-coureurs. Alors, ça peut durer. Ces signaux-là, ils peuvent durer 1 millimètre de seconde. Hein, mmh. Donc, faut vraiment topper sur le moment. Donc là, rappeler son chien, être content, lui donner une friandise. Si par exemple, effectivement, on est sur un instinct. Par exemple, comme dans le cas de Céline, hein, un chien qui est attiré par l'odeur d'une femelle. Là, hormis la castration, il n'y a pas grand-chose à faire. Le chien, hormonalement, est attiré.
1: Il y a des pulsions, c'est ça, voilà, incontrôlable.
5: Voilà, c'est ça, il ne va pas le contrôler. Donc là, au niveau comportemental, on ne peut pas agir sur un instinct. Hein. Là, les chiens, quand ils sentent une femelle, le cerveau déconnecte. Mais alors là, totalement, totalement. On peut avoir aussi un chien qui fugue par ennui. Et c'est souvent le cas, hein, on va dire majoritairement, le chien fugue par ennui. Des gens qui ont un jardin, même si grand soit-il, le chien, il a aussi envie d'aller voir ce qui se passe un petit peu ailleurs. Il a envie de nouveautés et donc du coup, il va fuguer pour aller découvrir ce qui se passe. Dans la fugue, attention, moi quand je parle de fugue, c'est toujours plusieurs jours, plusieurs heures. C'est pas le chien qui sort, qui va renifler en dehors du portail et qui revient. Ouais. Voilà, là, on n'est pas du tout dans de la fugue. Hein.
1: Ouais, on est plus dans la disparition, en l'occurrence, c'est ce qu'on évoque nous ce matin.
5: Voilà, nous, on évoque vraiment la fugue.
1: Ouais. Mais merci de nous en avoir parlé, Céline, depuis Mont-de-Marsan. Passez une bonne journée.
4: Merci à vous, bonne journée, au revoir.
1: Au revoir. On va profiter aussi de vos conseils pour savoir justement comment on peut essayer d'éduquer son chien pour éviter que ça ne se produise, ce genre de situation. Sophie Bonnet de Happy Truff à Soupros, vous restez avec nous. On va parler de tout ça ensemble juste après Eruption.
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0: Rain, le groupe Eruption. Merci d'être avec nous ici Gascogne. On vous donne la parole tous les jours entre 9h et 10h. Et ce matin, on parle de votre animal de compagnie.
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0: Vous avez perdu votre chien, vous avez fini par le retrouver. Eh bien, nous en parlons ce matin et même ça va un peu au-delà ce matin avec notre grand témoin, comportementaliste canin, Sophie Bonnet de Happy Truffe à Soupros. Je dis que ça va un peu au-delà. On parle vraiment aussi de la perte, la disparition d'un animal de compagnie. Et j'en veux pour preuve en témoin Mathieu qui est avec nous en studio de Mont-de-Marsan. Bonjour Mathieu.
2: Bonjour.
0: Mathieu, alors vous avez perdu votre chat. Donc ça s'est passé quand ?
2: Ça s'est passé dans la nuit de dimanche à lundi.
0: D'accord, donc il y a quelques jours dernière, de cette semaine. Ouais. Alors vous cherchez de quelle manière, Mathieu ?
2: Alors tout d'abord, j'ai commencé par lancer des appels sur les réseaux sociaux, en passant par certains groupes Facebook assez identifiés comme Pet Alert ou Fil à la patte 40, je crois que c'est ça le nom. Je suis surtout sorti dans mon quartier et allé à la rencontre de mes voisins, certains que je connaissais, certains d'autres moins, mais qui connaissaient mon chat.
0: Donc vous en avez parlé avec eux.
2: Exact. Pour justement déjà leur demander s'ils avaient vu quelque chose, si parce qu'ils savaient très bien de quel chat je parlais, de quel chat était perdu. Et quand je me suis rendu compte que personne l'avait vu, alors que tout le monde est habitué à le voir quand même dans le quartier, là je me suis vraiment inquiété et je me suis mis à faire des affiches que j'ai posté dans mon quartier.
0: Ok, donc là, ce sont vos démarches.
2: Les premières démarches.
0: Les premières, oui, parce que ça veut dire vous pensez à d'autres démarches par la suite.
2: Mais là, aujourd'hui, justement, j'ai prévu de contacter la SPA, les vétérinaires, les associations animales du style Esmavouda aussi, pour justement maximiser toutes les chances de le retrouver ou d'avoir au moins la moindre information à son sujet.
0: Parce que le chat en question n'est pas encore pucé.
2: N'est pas encore pucé, j'allais le pucer, ouais.
0: Ouais.
2: Ça, c'est frustrant.
0: Vous pouvez profiter aussi de cet instant-là aujourd'hui. Mathieu, votre chat ressemble à quoi ?
2: Alors, c'est un chat tigré gris, blanc et noir, surtout gris et noir, de 1 an et demi, qui a des longues pattes, une longue queue, très sociable, au point que si vous le croisez dans la rue, il y a des fortes chances qu'il se roule devant vous et qu'il essaye de jouer un petit peu avec vous, mais il ne se laisse pas attraper aussi facilement.
0: D'accord.
2: Donc c'est pour ça que l'hypothèse d'un hypothétique vol reste pas ma priorité dans les idées, mais voilà. En tout cas, voilà, un chat très sociable, très très fin et avec des yeux verts.
0: Ok, donc perdu dans le secteur de Mont-de-Marsan.
2: Secteur Parc Jean Rameau, lycée Duruy, place Nonnaire.
0: Ce secteur-là. Voilà. Ben, on croise les doigts,
2: merci
0: Mathieu,
2: beaucoup.
0: Pour vous. Ben, merci de nous avoir parlé aussi de votre état d'esprit, donc inquiet en ce
2: mort
0: moment.
2: D'inquiétude.
0: Sophie Bonnet, perdre un chat ou un chien, c'est quoi la différence finalement pour le retrouver ? Est-ce que ça réagit de la même manière ces animaux ?
3: Pas du tout.
0: Pas du tout. C'est-à-dire, c'est quoi les grosses différences ?
3: Le chien va être plus sociable naturellement. Hein, il va.
0: Le chat de Mathieu apparemment qui se roule par terre, pas mal.
3: Et social, ouais. Mais le chien va se laisser plus attraper. S'il y a des chiens qui sont craintifs, hein, attention. Hein, mais dans la
0: on peut les amadouer.
3: Voilà, dans la majorité, un chien, on vient avec une petite friandise. On l'amadoue un petit peu. Bon, le chien va avoir beaucoup plus de liens avec l'humain. Le chat, effectivement, il va voir un humain qu'il ne connaît pas. Je parle bien dans la majorité des cas.
0: Oui, oui.
3: Le chat va se demander c'est quoi cet individu qui me veut quelque chose. Le chat va filer. Il va pas, comme il disait, il va pas se laisser attraper comme un chien, hein, tout simplement. Hein. Donc voilà, la différence c'est que un chien, on va dire que c'est plus visible. Il y a moins de les gens ne laissent pas divaguer.
0: Leur chien divaguer, exactement. À la différence d'un chat,
3: un chat. Bon, on voit un chat, on sait que les chats sortent.
0: Ça ne nous inquiète pas.
3: Ça ne nous inquiète pas plus que ça. On va pas se dire il est perdu, il appartient à quelqu'un. Ce chat-là, il sort, il est dans la rue, il fait sa vie. Qu'effectivement, un chien qui est tout seul, là, on va plus s'inquiéter. On va dire mince, il a pas son propriétaire à côté. Ça va solliciter en tout cas plus d'inquiétude chez des gens que un chat.
0: En tout cas, j'espère pour vous, Mathieu, que vous aurez d'ici quelques heures, au mieux quelques jours, une bonne nouvelle.
2: Espérons-le.
0: Merci en tout cas d'être venu carrément en studio ce matin.
2: Merci.
0: Et merci à vous, Sophie Bonnet, d'avoir été avec nous.
3: Est-ce que je peux faire une petite aparté ?
0: Bien sûr.
3: Très vite. J'en profite justement pour dire que la puce électronique, c'est vraiment ce qui sauve des chiens, des chats, vraiment tous les ans. Il faut pucer ces animaux. De toute façon, c'est obligatoire avant session. La puce électronique est obligatoire avant toute session, même une donation. La puce électronique est obligatoire et ça permet de retrouver son animal beaucoup plus facilement qu'un animal qui n'en a pas.
0: Eh ben merci pour cette conclusion. Bonne journée à vous, Sophie. Au plaisir
3: merci,
0: de vous accueillir à nouveau
3: journée.
0: Ici. Dans un instant, on va évoquer les aides locales que l'on peut avoir droit, par exemple pour un récupérateur d'eau de pluie ou encore pour un composteur. On va parler de ces aides locales qui existent et dont vous pouvez bénéficier juste après Soleil Bleu et Louisa. Belle matinée avec Ici Gascogne.

0: Louisa avec Soleil Bleu, Louisa qui était hier soir dans les Landes à Binquet pour le festival À Tout Cœur, le festival avec Ici Gascogne qui continue jusqu'à demain avec notamment la venue de Jérémy Frérot. Le programme complet pour le festival, c'est sur le site internet festivalatoutcoeur.fr.
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0: 80€ le récupérateur d'eau de pluie. Bon, vous pouvez peut-être obtenir une aide financière. On va parler de ces bons plans pour notre pouvoir d'achat. Valère Coréard, des aides existent près de chez nous?
2: Et il y en a un certain nombre. On parle souvent d'environ 1000€ d'aides ignorées par an faute de les connaître. Faut dire que c'est compliqué parce qu'elles sont moins visibles, donc moins connues. Et ça vous concerne peut-être directement. Alors, je n'ai malheureusement pas d'outil parfait. Donc, ce que je vous recommande, c'est de prendre le temps de vous renseigner parce que ça vaut potentiellement le coup. Allez sur le site de votre région, département, ville, intercommunalité aussi. Faut pas l'oublier. Les aides peuvent vous concerner si vous entrez dans une catégorie. Mais parfois, c'est pour tout le monde. Et ça peut être un soutien ou même une allocation.
0: Et vous avez quelques exemples pour nous faire une idée?
2: Il y en a des centaines, mais par exemple, des villes financent des composteurs ou en vendent des pas chers du tout, avec parfois même un cours avec un maître composteur, ça c'est quand même génial. Vous avez aussi parfois des aides ou le financement partiel de récupérateurs d'eau de pluie, des titres de transport gratuits pour les jeunes, les étudiants. Les aides à l'achat d'un vélo existent aussi souvent au niveau des communes. J'ai vu des primes de naissance, des protections périodiques gratuites, des couches lavables offertes, des passeports aux cultures. Non, franchement, c'est hyper large, donc je vous recommande d'aller voir sur les sites officiels des différentes collectivité autour de chez vous. Vous pouvez aussi contacter votre centre communal d'action sociale et faire quelques recherches en ligne pour compléter. Une fois ce travail fait, vous aurez sans doute effectué le plus long du chemin. Et bien sûr, je suis preneur si vous avez des conseils en la matière ou que vous avez découvert des aides insolites autour de chez vous. Vous connaissez mon mail parici-les-économies@radiofrance.com.
0: Et bonne journée Valère. Dans un peu plus de 5 minutes, l'actu à 10h, juste avant, ici Gascogne avec les Scorpions.
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0: Ici Gascogne et Wind of Change, le groupe Scorpion. Marie-Cécile Gardeille est là, déjà, ça y est.
1: Bah oui,
2: c'est
1: déjà,
2: l'heure,
1: c'est l'heure.
2: Temps,
1: c'est l'heure.
0: Bonjour Marie-Cécile.
2: Si vous voulez, Thomas,
0: non, c'est moi qui suis complètement à la bourre, je crois.
2: C'est l'effet jour férié.
0: Ouais, Marie-Cécile, jusqu'à midi, qu'est-ce qui nous attend dans les prochaines minutes?
2: Bon, vous savez que demain, coup d'envoi du festival Good Food, Good Mood à Hossegor avec le championnat du monde de plancha. C'est à cette occasion qu'on vous offre une plancha tout à l'heure. Enfin, cette semaine, dans la grande feria, ici Gascogne, 11h midi. Et là, on va continuer à en parler du travail de la cuisine à la plancha avec notre chef Philippe Esquèche qui nous a prévu une recette. Dernier entraînement avant de débuter le championnat. On a demain, on commence à jouer avec les planchas. Je vous rappelle que la semaine prochaine, il fait beau. Il faut s'entraîner un peu, hein, là, hein, pour sortir la plancha pour la semaine prochaine.
0: Allez, je vais m'y mettre tout de suite,
2: ouais,
0: à l'entraînement.
2: Voilà, préparez-vous. La semaine prochaine, il fait beau, Thomas.
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2: Bienvenue chez vous, ici Gascogne Première sur l'actu dans les Landes. Il est 10h. 10h, l'info avec vous, Alia Doukali. Bonjour Alia.
4: Bonjour Marie-Cécile, bonjour à tous. Le corps d'une femme découvert hier après-midi à Mont-de-Marsan. C'est un ouvrier qui travaillait sur un chantier qu'il a trouvé dans une zone boisée du quartier Peyroy. La victime est une sans domicile fixe âgée de 46 ans, connue de la police pour des petits délits. Selon les premières constatations, il n'y a aucune trace de l'intervention d'une tierce personne. Une enquête est ouverte pour déterminer les causes de sa mort. Les policiers landais dénoncent une blague de très mauvais goût à un canular téléphonique réalisé il y a 2 semaines. Un homme terrorisé appelle le commissariat de Dax et raconte que son père, armé d'un policier, a tiré sur sa mère. Sauf que tout est faux, une mauvaise blague qui a mobilisé les forces de l'ordre en urgence, passible de 2 ans d'emprisonnement et 30 000 euros d'amende, rappelle la police. Concernant l'antivirus, les autorités sanitaires se veulent rassurantes. Les 22 Français cas contact n'ont pas de symptômes. Parmi eux, 4 enfants ont été testé négatif. Tous les cas contacts sont hospitalisés sous surveillance pour au moins 14 jours, soit la période d'incubation moyenne du hantavirus. C'est une avancée, mais ce n'est pas suffisant en réaction de la bâtonnière du barreau de Dax après la marche arrière du ministre de la Justice sur son projet de plaider coupable criminel. Pas de procès et une peine diminuée lorsque l'accusé reconnaît les faits. Après la fronde des avocats, le ministre renonce à y inclure les crimes les plus graves. De leur côté, les avocats réclament des engagements et des précisions. Le texte sera examiné fin juin à l'Assemblée nationale. 4 cartouches de cigarettes et 1 kilo de tabac à rouler par personne, c'est la quantité maximum que vous pouvez ramener d'Espagne. Les douaniers l'ont rappelé hier lors d'une opération de contrôle à la frontière espagnole. En cas de dépassement des quantités, la marchandise est saisie et vous écoperez d'une amende. Et puis c'est demain soir qu'il faudra tout donner. Basketland affronte les Tangos de Bourges pour la finale du championnat de France. Nos Landaises ont perdu le match aller 67 à 49 la semaine dernière. Alors il faudra gagner pour mettre les compteurs à zéro et espérer jouer la belle. Ça se joue à domicile à l'espace François Mitterrand, 20h45 demain soir, à vivre évidemment en direct sur votre radio ici Gascogne.
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2: Marie-Cécile, c'est un jour férié sous la grisaille.
1: Humide, humide. Les nuages sont nombreux, Alia, et ce toute la journée. Les éclaircies, timides. Les nuages apportent de petites averses sur le sud du littoral, sur l'Albret, le Gabardan. Et puis, désolé de vous annoncer qu'à partir de la mi-journée, tout le monde aura droit à ces averses, avec en plus du vent d'ouest à nord-ouest assez fort sur la côte et des rafales jusqu'à 65 km/h. Tout au long de la journée, 15 à 17 degrés pour les températures. On est en dessous des normales de saison. Et Météo France précise par endroit, très en dessous même. Demain, ça donne quoi? Un risque orageux présent au lever du jour sur le sud du littoral qui disparaît rapidement. Et puis, c'est un temps largement ensoleillé qui prédomine pour la journée demain après-midi.
2: Ah,
1: retenez bien, demain après-midi, absolument 15 à 17 degrés. C'est pas pour autant qu'il fait chaud. Attention, samedi matin, allez, j'y vais pour le week-end, je me mouille. 4 à 6 degrés dans les terres samedi matin, 10 à 11 sur la côte, pas plus. Un ciel couvert, de faibles pluies le matin, puis des éclaircies se forment et les précipitations s'atténuent et cessent. Des averses vont rester possibles quand même jusqu'en début d'après-midi sur le sud du littoral à nouveau, sur l'Albret et le Gabardan, mais vous avez bien retenu la formulation. Puis des éclaircies se forment, les précipitations s'atténuent et cessent pour samedi après-midi. On regarde dimanche. Nuages et éclaircies qui se partagent le ciel en début de journée. Le ciel se charge et de petites averses se produisent en fin de matinée. En cours d'après-midi,
2: Dimanche, le soleil revient peu à peu. Amélioration qui sera un petit peu plus tardive sur l'Albret, le Gabardon à nouveau et la forêt des Landes. Ça remontera les températures légèrement dimanche, 16 à 19 degrés. Risque de pluie ou d'averse lundi et mardi jusqu'à la mi-journée. Ensuite, ça s'améliore un petit peu. C'est surtout que les températures vont sévèrement remonter dans les terres jusqu'à 24 à 26 degrés contre 21 degrés sur la côte. Et puis progressivement, le soleil va reprendre ses droits dans le courant de la semaine prochaine.
4: Bon, on a hâte.
2: Bah voilà. Bon, c'est déjà mieux que ce qu'on imaginait pour les après-midi.
4: Franchement, hein. C'est pas si pire.
2: Allez, vous restez tranquillou à la maison le matin et l'après-midi, tout le monde dehors.
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2: En plus, on a un championnat du monde de plancha, mine de rien, ce week-end à Osegor. Ouais. Donc, il faut bien qu'on puisse sortir les planchas. Il faut bien qu'on puisse cuisiner en plein air. Ça va le faire. La preuve avec celui qui est la cheville, l'une des chevilles ouvrières de ce championnat du monde de plancha, Philippe Escache. On le rejoint dans un instant. Il est en plein préparatif et il nous a préparé une petite recette encore aujourd'hui pour nous démontrer qu'avec une plancha, on peut tout faire.

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1: Oh, ça fourmille ce matin au Joe & Joe d'Hossegor. Le festival Good Food, Good Mood, coup d'envoi demain et jusqu'à dimanche avec le championnat du monde de plancha. Voici Philippe Escache sur place, notre chef spécialiste de cet outil de cuisine en plein air. Bonjour mon Philippe.
2: Et bonjour Marie-Cécile, comment ça va?
1: Oh, super, je sens que ça bouge là au Joe & Joe ce matin déjà.
2: Ah, on est à fond, hein. Ça fourmille de partout, on installe, on monte, on fait sa cuisine déjà pour nos invités.
1: Oui. Enfin, voilà. Vous étiez assailli là il y a quelques minutes, Philippe.
2: Exactement.
1: Et vous avez trouvé un petit coin calme pour nous parler une dernière fois avant ce championnat et aussi pour vous inspirer, vous auditeurs ici Gascogne, dans votre cuisine à la plancha en plein air. Vous avez préparé une dernière recette pour nous et on avait décidé de parler des fraises, Philippe. Comment est-ce qu'on va travailler les fraises et avec quoi pour cette recette à la plancha? On est tout ouïe, Philippe.
2: Oui, mais pleine saison des fraises, là. Donc on se régale, on va faire une recette, on va réinventer un petit peu le millefeuille de fraises avec une crème pâtissière à l'orange, des fraises à la fois en marmelade cuite sur la plancha et des fraises fraîches, juste coupées. Et on va prendre de la pâte à filo pour faire notre croustillant qui remplacera la pâte feuilletée. Super facile, super simple, super efficace.
1: Et super, super classe, quoi. Par exemple, je dis ça pour les candidats qui vont débuter les épreuves demain. Si vous voulez vous inspirer vite fait, si vous manquez une idée dessert, écoutez attentivement celui qui sera bien évidemment là durant ces 3 jours de fête à Hossegor on Joe & Joe. Qu'est-ce qu'il nous faut, Philippe, pour cette recette?
2: Allez, très facile. 50 centilitres de lait, 4 jaunes d'œufs, 100 g de sucre, 40 g de maïzena, de l'orange pour le zeste. Si on veut faire un peu une version catalane, on peut rajouter un peu de cannelle et de la badiane. Ça y va très bien aussi.
1: Je prends.
2: Voilà, des fraises environ 500 g. Et puis la pâte à filo, il va vous falloir 2-3 feuilles de pâte à filo, ce sera largement suffisant. Un petit peu de beurre fondu, 50 g suffiront. Et pareil, 50 g de sucre pour...
1: Oui, parce qu'il y a du monde au Joe & Joe. Ça vient. Alors ça, en général, c'est quand quelqu'un essaie d'appeler notre chef. Vous êtes revenu, Philippe? Bougez plus.
2: Ah.
1: Vous m'entendez?
2: Ah, pardon, excusez-moi. Ouais.
1: Et oui, mais votre téléphone sonne tout le temps, ça nous coupe la communication.
2: Oui, je suis revenu encore.
1: Ouais. Philippe, on se lance tout de suite dans la préparation de la crème pâtissière.
2: Oui, très facile. Donc vous prenez une casserole, on va faire chauffer le lait avec les zestes d'orange et la badiane et la cannelle si on veut faire cette version un peu revisitée aussi. Pendant qu'on laisse chauffer gentiment dans un saladier, on va fouetter nos jaunes d'œufs avec le sucre et la maïzena. On fait blanchir le mélange habituellement. Ça c'est quelque chose d'assez facile à faire. Lorsque le lait est bien chaud, on vient le verser dessus en remuant très très fort pour éviter les grumeaux. On verse de nouveau dans notre casserole et on va faire cuire à feu doux en remuant sans cesse avec une marise pour pas que ça accroche et on attend que la crème épaississe et après on la met au frigo pour qu'elle refroidisse.
1: Et on va la filmer au contact, chef, comme vous nous avez appris, pour pas qu'on une petite croûte.
2: Exactement, Marie-Cécile, on ne vous cache rien.
1: Non, et puis c'est le retour de la marise puisqu'on fait pâtisserie.
2: On va la filmer au contact.
1: On a débattu de la marise hier ici même pour Bienvenue chez
2: Exactement.
1: Vous. Le mag, c'est tous les jours, 10h, 11h et évidemment régulièrement comme on est des gourmands et qu'on est dans les Landes. On parle bien sûr cuisine avec nos chefs cuisiniers, nos producteurs, avec de bonnes recettes et de bons produits à découvrir ou à redécouvrir. Une fois qu'on a fait notre crème pâtissière à l'orange, on va passer à la préparation des fraises à la plancha. C'est bien notre sujet du jour. Philippe Escache pour nous aiguiller, nous donner sa recette. On vous retrouve juste après M. Pokora. Philippe, je rappelle que vous êtes en plein préparatif du championnat du monde de plancha. Coup d'envoi des premières épreuves dès demain, vendredi, au festival Good Food, Good Mood d'Hossegor au Joe & Joe, organisé par la marque de plancha landaise Le Marquier. C'est pour ça que dans la grande feria cette semaine, le gros cadeau de la semaine, c'est une plancha Le Marquier à gagner. Je vous en reparle tout à l'heure après les infos de 11h. Allez, suite de la recette dans quelques minutes.

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0: Pour bienvenue chez vous ce matin, dernière ligne droite avant ce championnat du monde de plancha demain à Hossegor, le festival Good Food, Good Mood de la marque de plancha landaise Le Marquier et Philippe Esquech, ambassadeur de ces planchas qui vient nous délivrer sa dernière recette pour vous inspirer dans la cuisine de la plancha à la maison. Et juste avant le concours, on est en train de revisiter le millefeuille aux fraises et on a fait une bonne et sympathique crème à l'orange, mon Philippe. On attaque les fraises maintenant, c'est parti.
2: Oui, alors avant Marie-Cécile, je voulais dire... Franchement, merci ici Gascogne. Depuis que nous sommes en ligne, le soleil est arrivé au Segor. Donc on va
0: regarder
2: ici Gascogne toute la journée. Voilà, ça c'était la petite dédicace. Sinon, on s'attaque à nos fraises, très facile. Ouais. On écoute les fraises, on les rince. On prend la moitié qu'on va faire en tartare. Et on va les garder comme ça, crues. On rajoute rien. Elles sont excellentes en ce moment. Elles sont vraiment hyper sucrées, un peu acidulées. Vraiment, elles sont très très très très bonnes. Et l'autre moitié, on va les couper en format tartare. Et on va les passer rapidement à la plancha, feu moyen, juste pour obtenir une marmelade, ça va prendre 20-30 secondes.
0: Trop bon.
2: Et pareil, on sucre pas, on rajoute rien, et on garde, on réserve de côté, et on mélangera nos deux fraises au moment du dressage.
0: D'accord.
2: Voilà, très facile.
0: Trop bien, trop bien. Ensuite.
2: Et alors, dernière partie, celle que je préfère, la pâte à filo, vous allez voir, c'est juste génial.
0: Alors,
2: vous prenez votre pâte à filo, vous faites fondre le beurre avec un petit pinceau, on passe une couche de beurre d'un côté, on saupoudre de sucre, alors là, sucre blanc, sucre roux, comme vous voulez. Vous pouvez même rajouter, si vous voulez, des petites noisettes caramélisées ou de la cacahuète de Souston, voilà, ça fonctionne très bien. On fait ça des deux côtés, et tout simplement, on va déposer la pâte à filo sur la plancha, toujours pareil, feu moyen. Et vous allez voir, elle va se colorer tout gentiment, tout tranquillement. On fait ça des deux côtés. Quand on voit qu'elles sont à peine colorées, on les sort, on les laisse refroidir. Et là, vous avez un truc qui est croustillant, qui est juste génial. Donc, soit vous le faites en bande format millefeuille, si vous voulez faire du format individuel. Sauf si vous voulez le faire en verrine, comme moi je l'imaginais. Ben, en fait, vous gardez ces grandes feuilles et puis on va venir briser des morceaux.
0: Excellent.
2: C'est juste extraordinaire. Les petits, les grands, en général, se battent pour finir ce qui reste quand il reste des petits morceaux.
0: Ah bon, voilà. Et alors pour le dressage, on va commencer par quoi? Par une pâte filo quand même, Philippe? Ou comment on organise notre dressage?
2: Si on le fait en format verrine, comme vous l'imaginez, au fond du verre, on va mettre notre crème pâtissière.
0: D'accord, pas de pâte filo au fond de la verrine, d'accord.
2: Directement non, parce qu'en fait, sinon elle va détremper. On va mettre ensuite la marmelade qui est passée à la plancha. Par-dessus. Après, on va mettre par-dessus les fraises fraîches. Et on va finir avec des morceaux qu'on va casser de pâte à filo. Comme ça, les fraises fraîches, elles vont faire un peu une sorte de couche de protection. Ce qui fait que vous allez garder votre pâte à filo hyper croustillante. Ça, évidemment, la pâte à filo, on le met au dernier moment pour éviter quand même que ça détrempe. Mais sinon, effet bœuf. Si vous voulez vous amuser un petit peu, vous pouvez rajouter quelques feuilles de menthe si vous voulez du fun, etc. Mais ça fait un dessert hyper
0: facile. Affreux.
2: Venez à Hossegor, venez au Joenjo, je vous en prépare, Marie-Cécile.
0: C'est vrai, mais carrément. Alors justement, pour clôturer, Philippe, cet instant cuisine avec vous, rendez-vous, je sais pas, à la première heure, demain matin, comment on fait là?
2: Demain matin, on reçoit les premières équipes, ils sont chauds bouillants, 8h30, début de la compétition, 9h30, et après, ça n'arrête pas jusqu'au soir. Il y a de la compétition, il y a des dégustations, il y a des cours de cuisine, il y a un film projeté en plein air qui va colorer la journée. Il y a à boire, à manger tout le temps.
0: Il y a de la musique, il y a des animations en tout genre. Vous pouvez toujours, je pense, vous inscrire encore pour les ateliers, les démonstrations. Oui. Allez voir ce qui se passe sur le site internet du festival Good Food, Good Mood, je l'aurais dit. je vous fais la traduction, c'est bonne cuisine et bon feeling, après un bon moment. Ouais, voilà, merci bon Philippe pour votre translation. Et puis évidemment, c'est gratuit. Vous pouvez aller et venir au Joe & Joe comme vous voulez pour voir ce qui s'y passe. Et ça, c'est bien sympathique. Et c'est ce qui fait de cet événement deuxième édition. Troisième? Oula!
2: Alors, deuxième édition à Hossegor.
0: Voilà, exactement. Je dis pas de bêtises. Voilà. C'est ce qui fait son côté populaire et sympathique. Tous à Haute-Segor ce week-end, c'est parfait. Je rappelle que parmi les membres du jury, David Birot, François-Régis Gaudry, Guy Krenzer, Stéphane Chichéry, Julien Duboué, le local de l'étape, ou encore Joseph Viola. Et puis vous, vous allez traîner partout et nous superviser tout ça. C'est parfait. Merci Philippe. À demain.
2: Merci beaucoup. Merci. À demain.
0: À demain.
2: Bisous.
0: Bisous. Bisous à tout le monde.

0: The Police pour vous mettre la pêche ce matin en écoutant ici Gascogne. Bon, allez, on va prendre la direction de Vielle-Saint-Girons, au Segors Vielle-Saint-Girons, le temps d'écouter Jackie Quartz qui arrive. Et on va retrouver notre chef du jour, c'est le chef Daniel Destéillou. On va tenter de savoir ce qui est disponible au restaurant La Ferme Duchette à Vielle-Saint-Girons pour manger à midi. Menu du jour, menu à la carte, on va voir ça dans quelques minutes.
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0: mise au point, juste une petite mise au point. Jackie Quartz.
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0: Est-ce que vous connaissez la ferme Duchette? Elle est à Vielle-Saint-Giron. 127 rue Cantecoucut. J'aime prononcer le nom de cette rue. Le chef est avec nous, c'est Daniel. Bonjour Daniel.
3: Bonjour.
0: Eh bien, ici Gascogne remontre le bout de son nez chez vous pour savoir ce qu'on mange en ce moment. Daniel, faites-nous rêver. En plus, on apprend avec la météo qui change un peu que les après-midi, aujourd'hui, demain, dimanche, ça sera pas si mal que ça. Du coup, on va tous débarquer sur la côte, hein, Daniel, je vous le dis. Hein.
3: Bon, ça c'est bien.
0: Au menu, chef.
3: Alors aujourd'hui, on propose des suggestions.
0: Ouais.
3: On a une lotte bardée au lard paysan, asperges vertes, petits pois et crème de langoustine.
0: Terrible.
3: On propose aussi des vieux plats comme la tête de veau, sauce gribiche.
0: C'est parfait. Ça.
3: Et aussi des plats de saison, on va dire, parce que la saison n'est pas très bonne pour le moment. Mmh. Mais on propose aussi le cassoulet de canard fait traditionnellement, quoi.
0: D'accord, le vrai quoi.
3: Voilà.
0: Ok, en dessert, qu'est-ce qu'on mange un petit peu, Daniel? Qu'est-ce que vous avez préparé?
3: Alors, en dessert, on a un coulant au chocolat.
0: Ouais, rassurant, réconfortant.
3: Voilà.
0: Très bien.
3: On a une pavlova.
0: Oui.
3: Aux fruits rouges, avec des zestes de citron vert et une meringue craquante.
0: Très bien.
3: Après, le traditionnel tiramisu.
0: Oui.
3: Et pour les aficionados, on va dire la crème brûlée, la traditionnelle crème brûlée.
0: Ah oui, il y en a pour qui la crème brûlée en dessert est incontournable. Ceci explique cela. Daniel, comment décrire, une fois qu'on a fait le tour de ce qu'on mange, ça nous met l'eau à la bouche à cette heure-ci, comment décrire un petit peu la ferme Duchette? En plus, il y a une terrasse terrible chez vous.
3: Oui, on a une grande terrasse qui donne sur un grand espace vert.
0: Oui.
3: Elle est non loin du lac de Vielle.
0: Oui.
3: Situé à 1 kilomètre à peu près.
0: Mmh.
3: Et quoi dire de
0: plus? On peut venir nombreux, mais mieux vous réserver quand même, Daniel.
3: Oui, oui, oui.
0: 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Si vous voulez aller alors manger, par exemple, j'ai retenu ça, la lotte bardée, là, avec, on a dit quoi, avec asperges, petits pois
3: Avec asperges, petits pois et crème de langoustine.
0: Ah là là, terrible, terrible. Bon, dépêchez-vous de réserver si vous cherchez un bon resto. Vous êtes ouvert aujourd'hui, demain, samedi, dimanche?
3: C'est ça.
0: Eh ben voilà. Eh ben c'est parfait. Il n'y a même pas de ce jour de fermeture pour ce long week-end de mai. C'est parfait tout ça. Daniel, bon courage pour le service de midi. Et à très vite pour prendre des nouvelles de ce qui se cuisine chez vous à la ferme Duchette. On est à Vielle-Saint-Giron, 127 rue Cantecoucut. Merci Daniel.
3: Merci, bonne journée.
0: Merci, à très bientôt.
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0: 32 ici Gascogne, toutes les heures à votre service. Info pratique, Thomas Riba.
4: Un rappel des horaires de travaux, une info au sujet de l'accueil du public de la gendarmerie de Pissos et puis le festival à tout cœur de Binquet, ici Gascogne, tous les jours à vos côtés. Vous comptez passer la tondeuse ces prochains jours? Petit rappel des horaires pour les travaux de bricolage et de jardinage. Petit rappel de la commune de Mousteil. Pour les jours ouvrables en semaine, c'est de 8h30 à midi et de 14h à 19h30. Le samedi, 9h midi, 15h 19h. Et dimanche et puis les jours fériés, 10h à midi. Plus de respect pour moins de nuisances. L'accueil du public de la brigade de gendarmerie de Pissos ferme à partir du lundi 18 mai. C'est la brigade de Sort qui va prendre le relais jusqu'à la réouverture de Pissos début juillet. Et puis le festival de musique à tout cœur à Binquet, c'est en ce moment. Ce soir à 20h, concert gratuit de la tribu de Landes Musiques Amplifiées. Et demain, Jérémy Frérot à 21h. Le festival à tout cœur à Binquet avec Ici Gascogne.
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0: Oh là là, il s'en passe des choses partout dans le département ce week-end. Vous avez véritablement l'embarras du choix, que ce soit dans les terres, sur la côte, au nord, au sud, à l'est, à l'ouest. Proposition qui va intéresser les familles et les enfants juste après Étienne Dao.

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0: Ce dimanche 17 mai, c'est la fête des enfants à l'écolieu Jeannot de Rion-des-Landes et c'est Ludivine qui va nous en parler. Bonjour Ludivine.
3: Bonjour.
0: Vous manquez pas d'idées, hein, Ludivine, hein, à l'écolieu Jeannot de Rion-des-Landes. Hein, ça fourmille sans arrêt. Hein.
3: On essaye.
0: À peine. Dimanche 17 mai, 10h, 18h, fête des enfants avec un thème fort intéressant pour la sauvegarde des océans et contre la pollution du monde aquatique. Pourquoi ce thème cette année ?
3: Chaque année, on a un thème en fait, voilà, qui est pour sensibiliser à la fois les petits et les grands à des thématiques qui nous sont chères. Et cette année, on avait décidé, voilà, de travailler sur la sauvegarde des océans parce qu'à Rion, finalement, on n'est pas si loin de l'océan et que nos petits aussi ont besoin de savoir, voilà, comment on pourrait agir en faisant la fête aussi, mais aussi agir pour la sauvegarde des océans et faire connaître aussi la faune, la flore et tout ce qui est important pour sauvegarder notre planète.
0: Et ça, c'est important, surtout chez les petits. Qui a fait cette belle affiche de la fête des enfants avec des poissons de partout, beaucoup d'humour?
3: Ah, c'est un de nos bénévoles qui justement a été mandaté pour cette affiche.
0: Ouais.
3: Et il s'est inspiré aussi de la compagnie de l'Oiseau Manivelle qui fera donc un spectacle en fin de journée, mais aussi un atelier où on va fabriquer des masques pour le spectacle. Et donc en fait, l'idée c'était voilà que tout le monde soit déguisé en poisson avec des styles différents, qu'on puisse tous avoir son caractère poisson et puis faire la fête ensemble, bien sûr.
0: C'est important. Il faut faire ça du côté avec son aspect ludique. Le programme est chargé, hein, Ludivine. Hein.
3: Oui, toute la journée, on fera des ateliers, des animations et on aura la possibilité de déambuler aussi dans le site pour ceux qui ne connaissent pas. Et donc, en fait, on pourra laisser les enfants libres aussi, aller d'un atelier à l'autre, puisqu'on sait que les petits n'ont pas tous la même capacité de concentration. Donc il y aura du yoga, du théâtre, de la peinture collective.
0: De la chasse au trésor.
3: Chasse au trésor, exactement. Un concours de déguisement. Ouais. Et surtout, on aura aussi le grand retour du jardin à Jeannot. Donc, on est très contents puisque c'est aussi la renaissance du pôle agroécologique. Oui. Et l'arrivée des animaux, puisque du coup on les a pas encore présentés officiellement aux petits et aux grands, donc ce sera vraiment l'occasion de rencontrer Sylvain, Tec et Tec et Raisin et Côte.
0: Voilà, Côte, on se doute que c'est de la poule, le reste on devinera sur place, c'est ça?
3: Exactement, il faut venir pour rencontrer ces belles bêtes qui sont des races qu'on essaie de conserver. On travaille aussi avec le Conservatoire des races de la Nouvelle-Aquitaine pour montrer aux gens à quel point c'est important d'avoir des animaux qui sont historiquement sur le territoire et qui ne sont pas faute de productivité avaient été un peu
0: oubliés,
3: remplacés par d'autres races. Donc là, c'est un endroit où on pourra venir voir effectivement
0: des petites bêtes.
3: On n'en dit pas plus.
0: Non, on peut pas tout spoiler.
3: Poissons.
0: Allez, c'est
3: voilà,
0: pas des poissons.
3: C'est pas des poissons, mais par contre, vous pourrez venir les voir.
0: Et ben voilà, c'est ce dimanche, c'est le 17 mai, et c'est de 10h à 18h à Rion-des-Landes, à l'écolieu Jeannot. Bon courage pour tous les préparatifs, Ludivine.
3: Merci beaucoup, à bientôt.
0: Merci, à très vite.
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0: destin d'Ophélia, The Fate of Ophélia, c'était Taylor Swift.
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0: Les Landes, terre d'artistes, terre des possibles, pour reprendre le slogan. Les Landes, terre de peintres. Laurent Hervé, comment est-ce qu'il est possible de découvrir l'œuvre de l'abbé Gore dans les Landes ?
3: Le fonds l'abbé Gore, il s'agit d'un espace patrimonial dédié à l'œuvre et la carrière du peintre Serge l'abbé Gore, à Seignos, le dernier des grands peintres expressionnistes. Sur place, des expos, un bar, restaurant, pour prendre le temps. Notre guide Sophie l'abbé Gore, la fille de l'artiste.
4: Mon père, Serge l'abbé Gore, est un des grands peintres français de la fin du 20e et début du 21e. J'ai pris vraiment conscience, parce que quand on est enfant, on réalise pas toujours la portée de ce que font ses parents, si on a la chance qu'ils fassent des choses artistiques ou autres. Là, j'en ai vraiment pris conscience et en vérité, ça a été la conjonction d'une certaine lassitude de mon travail, en l'occurrence dans la fonction publique territoriale, et de la volonté de l'aider à lui, en tout cas d'aider son œuvre à perdurer, à exister davantage, qui a fait que j'ai saisi l'opportunité lors d'une l'agrandissement d'une zone artisanale à Seignos, de peut-être créer un lieu artistique de grande qualité. Donc il y avait cette motivation de faire ça, et en plus il y a un ancrage familial extrêmement fort dans la région, puisque la famille est basco-béarnaise, que moi, depuis que j'ai les yeux ouverts avec ma sœur, on a toujours été en vacances ici, ou à Cabreton, ou à Osgore. Seignos, donc voilà, il y a eu l'identification d'une opportunité formidable pour raconter l'histoire de ce peintre et son œuvre à ses frères aquitains, mais aussi à tous les touristes qui viennent.
3: Donc vous exposez là les œuvres de votre papa.
4: Oui, c'est-à-dire que il y a la partie patrimoniale sur son œuvre, donc qui est le fonds de dotation, qui est une mini fondation, donc qui est consacrée à son travail. On a aussi une société qui fait activité de galerie d'art et de restaurant, où là on fait des expositions temporaires d'autres artistes que j'ai la chance de pouvoir faire venir grâce à l'amitié qu'il porte à mon père.
3: Vous disiez qu'enfant, on mesure mal le talent et l'œuvre de ses parents. Aujourd'hui, vous êtes en âge de le mesurer, justement. Comment voyez-vous le travail de votre papa ?
4: Un grand dessinateur, un très grand coloriste, en tout cas c'est les qualités que lui prêtent les types d'art ou ses frères et sœurs peintres. Disons qu'il y a une telle présence et une telle vérité dans ses portraits, parce que c'est un peintre figuratif, donc qui rend hommage à l'humanité, ou sans être très amène parfois vis-à-vis d'elle, parce qu'on a des travers tragiques. Il visite aussi les paysages chers à son enfance, les maisons qui ont forgé tellement de rêves romantiques ou autres chez des petit garçon ou des petites filles sensibles. Donc c'est vrai que lui, la maison de son grand-oncle à Biarritz, à côté du phare, au-dessus de l'océan, ça a vraiment nourri ce côté romantique et hypersensible quand il y allait. Les chasses dans les Landes à Cap-Sieux, tout ça, ça l'a nourri. C'est vrai qu'il y a une grande vérité, une grande humanité, beaucoup d'affection dans son travail, et plus je les vois, plus ça me bouleverse.
3: Le fonds l'abbé Gore est ouvert toute l'année à Seignos, recommandé par Ici Gascogne.
0: C'est bon à savoir, pour les moments de pluie, on ira s'y abriter et découvrir l'œuvre de Serge l'abbé Gore, juste impressionnante. 11h-10, on se fait un petit café ? Ouais, on prend le temps, on se fait un petit café.

0: Ah bah c'est fait, merci beaucoup. Eddie Mitchell, tu peux préparer le café, mais alors noir. Bon, cette semaine au jardin ici, Gascogne, vous l'avez certainement remarqué, on fait travailler notre odorat. Allons rejoindre notre spécialiste du monde végétal. Spécialiste, c'est un euphémisme. Mois de mai, vous l'aurez constaté, il peut faire très chaud et puis pleuvoir d'un coup. Et quand les deux se succèdent, le soleil et ensuite la pluie, on est au paradis avec une odeur si particulière. Bonjour Estelle Altier.
1: Bonjour Marie-Cécile. On est beaucoup adoré cet effluve. Hein. Il suffit de quelques gouttes après une journée sèche et chaude et le jardin sent le frais et le chaud à la fois. C'est difficile à décrire, mais ce n'est pas grave puisque tout le monde ou presque connaît ce parfum. Je vous laisse tous l'imaginer là tout de suite. Alors,
0: c'est bon, je l'ai. Qu'est-ce qui le provoque, ce parfum, Estelle?
1: Alors, ce parfum, non, c'est le pétrichor et il vient en partie de molécules produites par certaines plantes qui vont sécréter des huiles pour se protéger de la chaleur.
0: Wow.
1: Ces huiles végétales sont absorbées par le sol pendant les périodes sèches et elles s'y accumulent.
0: Ah.
1: Quand la pluie arrive, les gouttes frappent la terre et libèrent ces composés dans l'air.
0: J'ai comme l'impression que c'est encore plus fort quand il y a des grosses gouttes, là, des pluies d'orage, par exemple.
1: Oui, tout à fait. Alors, ces huiles végétales ne font pas tout. La pluie réveille aussi une molécule produite par des micro-organismes du sol, la géosmine. La géosmine, c'est cette odeur terreuse qui s'élève du sol chaud sous la pluie ou d'une terre bien fertile qui vient d'être labourée. C'est une odeur apaisante pour l'humain. D'ailleurs, il aperçoit des doses absolument infimes dans l'air.
0: En plus, alors moi j'aime bien cette odeur. Pourquoi ça nous plaît tant ?
1: Alors, on suppose que l'effet apaisant du parfum de la géosmine, effet qui a été constaté sur le cerveau, viendrait de l'époque où les humains cherchaient des zones fertiles pour se nourrir.
0: Ah, on est encore de véritables animaux, Estelle. Alors, c'est un truc qu'on peut respirer à plein poumon, quoi. Hein.
1: Oui, et sans tarder, puisque ce moment est très bref. Quelques minutes, parfois moins.
0: Bah, c'est vrai qu'après, tout semble se diluer dans l'eau.
1: Et c'est là que ça devient instructif pour le jardinier. Le pétrichor est le signal que le sol se réhydrate. L'intensité de la géosmine indique, elle, si on simplifie les choses, la teneur en bonnes bactéries de son sol. C'est aussi le moment idéal pour observer son potager, hein, voir comment l'eau s'infiltre, si la terre retient bien l'humidité, ou au contraire, si elle ruisselle trop vite. Ces indications sont précieuses pour la suite. Le sol peut avoir besoin d'être décompacté, mieux protéger la chaleur ou mieux pailler.
0: Retenez bien cette odeur que l'on sent là. Donc, c'est le pétrichor et la géosmine. C'est les deux, en fait, Estelle.
1: Oui, tout à fait.
0: Bon, bah écoutez, riche d'enseignements aujourd'hui. Demain, on va parler des forficules, c'est ça ?
1: Oui.
0: On en apprend des choses. Je vous dis à demain, Estelle. Merci, belle journée.
1: À demain, belle journée à tous.
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0: Dauphine, les troisièmes sexes. 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
0: 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Il est exactement 11h. 11h l'info avec vous, Alia Doukali.
2: Découverte macabre hier après-midi à Mont-de-Marsan, le corps d'une femme a été retrouvé dans une zone boisée du quartier Peyrois. Il s'agit d'une femme de 46 ans, sans domicile fixe, connue de la police pour des petits délits. Selon les premières constatations, il n'y a aucune trace de l'intervention d'une tierce personne. Une enquête est ouverte pour déterminer les causes de sa mort. Une mauvaise blague qui n'a pas fait rire les policiers landais. C'était il y a 2 semaines, un homme terrorisé appelle le commissariat de Dax et raconte que son père, armé d'un pistolet, a tiré sur sa mère. Sauf que tout est faux. Un canular téléphonique qui a mobilisé les forces de l'ordre en urgence. La police rappelle que c'est passible de 2 ans d'emprisonnement et de 30 000 euros d'amende. Grosse opération de contrôle à la frontière espagnole. Hier, les douaniers étaient à Biriatou pour rappeler les bonnes pratiques. 4 cartouches de cigarettes et 1 kilo de tabac à rouler par personne. C'est la quantité maximum que vous pouvez ramener d'Espagne en cas de dépassement des quantités. La marchandise est saisie et vous écoperez d'une amende. Un peu d'espoir pour les parents d'élèves de l'école de Samadé. Ils étaient reçus hier à l'inspection académique. Une classe doit être supprimée à la rentrée prochaine, mais rien n'est encore joué et le dossier doit être réexaminé, explique la direction départementale de l'éducation nationale. Le sort de cette classe sera fixé en juin, au moment des inscriptions pour la rentrée. En attendant, les parents d'élèves de Samadé continuent leur mobilisation. Des opérations nuit blanche à l'école sont prévues jusque début juin. Et puis les instances de la Fédération française de basket ont tranché. Le match de National 3 masculine entre le Real Chalossé et Montauban sera rejoué. Le match initial avait été interrompu avant la fin il y a près d'un mois. Des joueurs de Montauban assuraient avoir entendu des cris racistes dans le public landais, ce que conteste le Real Chalossé. Une commission de discipline doit se tenir à ce sujet. En attendant, le match sera rejoué et c'est samedi.
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2: Marie-Cécile, un coup d'œil sur la météo, plutôt gris.
3: Comme vous disiez hier, Alia, voyons le verre à moitié plein et non pas à moitié vide. J'annonce pour aujourd'hui. Si ce matin, on avait quand même pas mal de nuages avec des averses, il y a des éclaircies timides constatées derrière moi,
2: oui,
3: là, par la fenêtre.
2: C'est
3: voilà. Alors les nuages, apportent des petites averses sur le sud du littoral, sur l'Albret et le Gabardan, mais là, on a une petite accalmie. Avant l'arrivée des averses pour tout le monde dans le courant de la journée, avec un peu de vent, 65 km/h en rafale sur le littoral, vent d'ouest à nord-ouest. On est en dessous des normales de saison, 15 à 17 degrés. Bon, passons pour aujourd'hui. Demain, vendredi, un risque orageux présent au lever du jour, sur le sud du littoral notamment. Ça disparaît rapidement. Et puis, c'est un temps largement ensoleillé qui va prédominer ensuite pour le reste de la journée. C'est une très bonne nouvelle pour demain. 15 à 17 degrés pour les températures maximales. Elles ne bougent pas pour samedi. Samedi, c'est le même programme. Le matin, c'est pas terrible, avec des pluies par endroits. Puis les éclaircies vont se former, les précipitations vont s'atténuer et cesser. On risquera encore d'avoir quelques averses possibles sur le littoral, l'Albret et le Gabardan jusqu'en début d'après-midi, mais sinon ça s'assèche ensuite. Voilà, et puis bon, dimanche, on prend les mêmes et on recommence avec le soleil qui revient l'après-midi, peu à peu aussi. Les températures bougent pas vraiment, 16 à 19 degrés.
2: Bon, on garde un petit parapluie sous le coude.
3: Voilà, aujourd'hui on fait le dos rond et demain ça s'améliore demain après-midi, samedi après-midi et dimanche après-midi. Et puis le soleil, semaine prochaine, va revenir progressivement. Je fais un petit point en route pour vous dire que pour l'instant, vous roulez absolument normalement dans les Landes, mais que si vous êtes branché déjà sur ici Gascogne en quittant Bordeaux par la 63, attention, parce que dans le sens Bordeaux-Espagne, et ben, ça commence à bouchonner, à hauteur de Sestas, par exemple, ben voilà, vous êtes déjà dans les bouchons, donc prudence, parce que au fur et à mesure des heures qui passent, ça va se compliquer un petit peu sur les routes.
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2: Emmanuel Moir, beau malheur.
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0: Beau malheur Emmanuel Moire. Bon, attention, attention, on va démarrer fort dans la Grande Feria aujourd'hui. La Grande Feria, 11h midi du lundi au vendredi, c'est votre grand jeu avec Ici Gascogne. C'est un prétexte pour faire la Feria toute l'année, évidemment. J'annonce, je commence par vous offrir tout de suite quelque chose qui vaut de l'or, qui vaut très cher. Nous avons notre possession rien que pour vous ce matin. Ça excite Nathalie au standard qui va répondre à vos appels, elle les a dans la main. Elle a dans les mains et on va vous offrir deux places pour assister à Basketland face à Bourges. Finale retour demain soir, vendredi 15 mai 20h45. Après la Coupe de France, Basketland vise donc le titre de champion de France. Les joueuses de Julie Barrène se sont déplacées samedi pour la finale aller à Bourges que vous avez pu vivre en direct avec Ici Gascogne. Et là, il y a donc les dernières places à décrocher pour le match retour de cette finale. Demain soir 20h45 à vivre en même temps que la soirée rugby avec Ici Gascogne. Je vous rappelle quand même que cette semaine, quand vous gagnez un cadeau, vous êtes sélectionné pour le tirage du vendredi midi, demain avant les infos de midi pour gagner le gros cadeau de la semaine. Ça, c'est la plancha Made in Land de chez Le Marquet qui organise donc à Hossegor son festival Good Food, Good Mood et son championnat du monde de plancha. Vous pourriez faire un gros coup aujourd'hui, rafler les places pour la finale retour Basketland demain soir et en plus gagner le gros cadeau de la semaine. Alors, on joue à quoi dans la Grande Feria ce matin pour vous permettre de gagner ces deux places? Eh bien, on va jouer au Festire un mystère. Attention, une Festire qui va revenir justement sur cette défaite du match aller de Basketland face à Bourges. On va entendre son analyse et vous allez me dire qui parle au 05 58 46 50 50. Vous avez la main sur le téléphone, montez le son. Allez, on découvre notre Festire mystère.
1: Clairement, physiquement, je trouve qu'elles nous ont pris à la gorge. Tout était difficile, tous nos déplacements étaient contestés, ce qui fait qu'elles ont été hyper présentes au rebond off. Et que nous, des fois en attaque, je pense qu'on a eu un peu de mal à aller chercher ce qu'on voulait parce qu'on a été beaucoup repoussé. On commence pas très bien, après on revient en mettant un peu d'intensité tout terrain, en réussissant à piquer des ballons, à courir, à se projeter vers l'avant, donc ce qui fait un peu plus notre jeu. Bah, le truc c'est que ça demande énormément d'énergie de faire ça, donc je pense qu'elles ouais, ont gagné un peu la bataille de l'énergie quoi.
0: Ouais, bon du coup on va peut-être essayer de la gagner demain soir nous, cette bataille de l'énergie. Et puis elles ont la rage, nos basketteuses de Basketland pour cette finale retour. Qui est en train de parler? 05 58 46 50 50, on a ici les deux dernières places pour cette finale retour Basketland face à Bourges. Elles sont peut-être pour vous. Venez jouer, je vous attends avec Stevie Wonder.
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0: Oh, la chance d'avance pour la gagnante ou le gagnant de ce tout premier jeu Festire Mystère de la Grande Feria ce matin. Elle va le chercher place pour Basketland, je vous envie. J'espère qu'il n'y aura que des mauvaises réponses, comme ça j'irai au match à votre place demain soir. Allez, bonne chance.

0: Present, She Love You, l'excellent Stevie Wonder.
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0: Alors, qui pour récolter ces deux places qui valent de l'or pour cette finale retour Basketland face à Bourges pour le titre de champion de France demain soir, 20h45, espace François Mitterrand. Voici Élodie à Saint-Perdon. Bonjour Élodie.
2: Bonjour.
0: C'est la première fois que vous décrochez le téléphone pour venir chercher un cadeau à Ici Gascogne, Élodie.
2: C'est tout à fait ça, oui. C'est la première fois.
0: Truc de dingue, Élodie. On réécoute notre festival et mystère. Vous devez retrouver qui parle. On va réécouter ses propos.
3: Clairement, physiquement, je trouve qu'elles nous ont pris à la gorge. Tout était difficile. Tous nos déplacements étaient contestés. Ce qui fait qu'elles ont été hyper présentes au rebond off. Et que nous, des fois, en attaque, je pense qu'on a eu un peu de mal à aller chercher ce qu'on voulait parce qu'on a été beaucoup repoussés. On commence pas très bien, après on revient en mettant un peu d'intensité tout terrain, en réussissant à piquer des ballons, à courir, à se projeter vers l'avant, donc ce qui fait un peu plus notre jeu. Bah, le truc c'est que ça demande énormément d'énergie de faire ça, donc je pense qu'elles ont gagné un peu la bataille de l'énergie. Quoi.
0: Moi, méfie-toi Bourges, on va te manger tout cru demain à l'espace François Mitterrand. Elle le dit pas hein, notre festire, mais elle a la rage de vaincre avec ses coéquipières. Élodie qui parle ?
2: Camille Droguet, la capitaine.
0: Mais oui, sur le banc, en ébullition pour ce match perdu 67 à 43 avec 18 points d'écart. Bon, on va oublier ça. Et puis ça va juste, voilà, nous donner la rage, leur donner la rage de vaincre pour demain soir, coup d'envoi 20h45. Élodie, c'est gagné.
2: Ah, merci beaucoup, voilà. Je vous remercie. On est trop contents, je suis trop contente.
0: Alors tout le monde vous déteste, hein, je vous le dis, Élodie. On est tous jaloux, c'est affreux. Elles valent si cher ces places pour Basketland. Je suis ravie de vous les offrir, d'aller profiter de ce match. Ça va être grandiose, Élodie. Le tout entre deux révisions du bac avec le fiston, c'est ça ?
2: Oui, c'est ça. Donc c'est pour ça, ça va lui faire une super pause. Je suis contente pour lui aussi.
0: Ah, génial, vous y allez tous les deux, du coup, Élodie.
2: Voilà.
0: Allez, Élodie et Raphaël, demain, au cœur. Demain, oui, c'est demain, oui, à l'espace François oui. Mitterrand, dans le chaudron. J'espère qu'on va gagner, Élodie. Après,
2: oui,
0: si on
2: gagne, va gagner,
0: on
2: oui.
0: fera la belle. Et là, on sera vraiment les champions. Élodie, félicitations. Et puis à très vite, maintenant que vous avez tâté le terrain dans la grande feria ici, Gascogne, bah, vous reviendrez chercher les cadeaux qui vous plaisent. Je vous rappelle que demain, pour être un grand jour pour vous aussi, parce que vous assisterez non seulement à ce match, vous venez de ravir les dernières places, et puis vous êtes inscrite au tirage entre tous les gagnants de la semaine. On y procède demain, un petit peu avant les infos de midi. Il y a une plancha à gagner, Élodie, ça vous dit ?
2: D'accord, oh ben oui, bien sûr.
0: Une plancha chez le Marquis qui fait son festival Good Food, Good Mood of Segor tout ce week-end avec le championnat du monde de plancha. Et je vous dis peut-être à demain alors, Élodie.
2: Mais d'accord, je vous dis à demain.
0: Félicitations. L'héroïne du jour s'appelle Élodie à Saint-Perdon. Salut Élodie, bon match.
2: Salut,
0: merci, bye bye. Oh, la chance d'Élodie. Tout le monde aimerait être Élodie de Saint-Perdon, là, tout de suite. Ah, et bah, écoutez, allez à vivre avec Ici Gascogne demain dès 20h45, bien sûr, pour le coup d'envoi de ce match. Il y a cette grosse soirée rugby, hein. Dernière journée de Pro D2. Va falloir gratter des points sévèrement en ce qui concerne notamment le stade Montois. Sans transition, qu'est-ce que je vous offre maintenant tout de suite ? Oh, une belle paire d'espadrilles collector, tout droit venue de la maison de l'espadrille, chez nous à Messanges. 500 000 paires sortent de cette usine. Elles sont produites dans les règles de l'art, les espadrilles à la maison de l'espadrille de Messanges, qui a fait le pari du renouvellement, hein, notamment au niveau des couleurs, des collections. 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Je vous offre votre paire d'espadrilles à votre taille, évidemment, et la couleur, vous la choisirez avec Nathalie au standard ici Gascogne pour gagner cette paire d'espadrilles collector. Et peut-être la plancha qui est donc le gros cadeau de la semaine, la plancha le Marquis. Eh ben, on va jouer au mix des chansons superposées. Ouais, bah oui, allez, une chanson par-dessus une autre. Comme vous êtes, vous avez l'habitude peut-être de le vivre en pleine feria, au cœur de l'été, vous vous baladez dans la rue et la musique de chaque bodega qui diffuse sa musique à travers sa sono se mélange dans vos oreilles. Ça donne une chanson par-dessus une autre. On écoute cette cacophonie musicale tout de suite. À vous de reconnaître au moins une chanson sur deux pour ravir votre paire d'espadrilles livrée de la maison de l'espadrille à Messanges et peut-être la plancha qui va avec. Faut monter le son. Faut être armé de son téléphone pour faire le 05 58 46 50 50. On y va pour ce mix de chansons. À vous d'en reconnaître au moins une.

0: savant mélange d'italien et d'espagnol, ce mix des chansons superposées du jour. Bon, qu'est-ce que vous avez détecté dans tout ça? 05 58 46 50 50, venez jouer, c'est férié, c'est l'Ascension, faites-vous plaisir.
1: Vous avez été très nombreux à jouer à la deuxième édition du jeu Voyage, Voyage.
2: Voyage, Voyage.
3: Mais il n'y a eu qu'une seule gagnante.
4: Je vais être intraitable, mes amis. Hein.
5: Allez,

0: Le doré pour un petit peu de poésie.
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0: Voici notre festaire numéro 2 de cette grande feria de l'Ascension. Ici Gascogne, il s'appelle Yvon, il est à Saubus. Bonjour Yvon.
2: Oui, bonjour Marie-Cécile.
0: Alors comme ça on barbote au terme de Saubus, Yvon.
2: Eh bien, tout à fait, oui. On fait trempette, on prend la boue, enfin un petit peu tout ce qu'il faut, quoi.
0: Ah,
2: on
0: est bien. Archi mignon le terme de Saubus. Vous avez testé le resto aussi au terme ou pas?
2: Oui.
0: C'est pas mal, hein?
2: Super beau.
0: Alors Yvon, vous êtes originaire du... Oui, absolument, je suis d'accord. Vous êtes originaire d'un beau pays aussi, du Gard.
2: Oui, du Gard, à 10 km du pont du Gard. Oui.
0: Ah, sympa le pont du Gard. Et d'habitude, vous écoutez peut-être ici Gard-Lozère, nos copains.
2: Tout à fait, oui.
0: C'est pour ça que vous avez le réflexe de vous brancher sur ici Gascogne, alors.
2: Voilà, je suis radioactif sur toutes les radios ici, oui.
0: Ah, génial. Je suis radioactif. C'est parfait, Yvon. Je vous offrirais bien, moi, une paire d'espadrilles, hein, que vous repartiez pas du Sud-Ouest sans votre paire d'espadrilles, quand même. Ce serait pas bien.
2: Oui. Emblématique du Sud-Ouest, tout à fait, oui.
0: Est-ce que ce serait votre première paire d'espadrilles, Yvon?
2: Alors là, pour tout vous dire, j'ai le souvenir que mes parents ont acheté une paire d'espadrilles quand on allait en vacances il y a quelques années.
0: Ouais.
2: Et c'était la coutume en arrivant en vacances dans le Sud en général. C'était la paire d'espadrilles qui faisait tout l'été.
0: Exactement. Alors pour vous offrir la paire d'espadrilles estampillée, évidemment maison de l'espadrille à Messanges, il faut reconnaître au moins une des deux chansons de notre mix des chansons superposées qu'on réécoute, Yvon.

0: Oui.
1: Ouais.
0: Eh oui.
1: Ah ah. Un mélange d'espagnol et d'italien.
0: D'italien. Ouais, bah, oui, moi j'ai. Au premier abord, j'ai reconnu Eros Ramazzotti, un historien important.
1: Et au deuxième abord,
0: il y avait Volare aussi. Alors, je pense que ça.
1: Les Gypsy Kings, Yvon, il a les deux, même s'il n'en faut qu'un pour gagner. Donc,

0: Et deux espaces vides.
1: Oui, deux, voilà, ça fait la paire.
0: Ah, d'accord.
1: Sinon, je vous en aurais offert juste une, quoi. Vous auriez marché à cloche-pied jusqu'au retour
0: évidemment.
1: À la maison. Ça aurait été compliqué.
0: Évidemment.
1: Yvan, félicitations. Vous savez que derrière cette paire d'espadrilles de la maison de l'espadrille à Messanges que vous venez de décrocher se cache peut-être une plancha. Hein, c'est un petit peu plus costaud. C'est à gagner cette semaine après tirage entre tous les gagnants de la semaine. Et ça, c'est demain avant les infos de midi. Alors, j'espère pour vous, vous ne serez pas enveloppé dans le péloïde à ce moment-là. Au pire, on vous laissera un message si vous gagnez la plancha, Yvan.
0: Ah, mais là, mes horaires devraient correspondre. Donc, je suis tout ouïe, je suis prêt pour la plancha. Ça sera superbe.
1: J'espère qu'il y a de la place dans le coffre de la voiture, à moins que vous reveniez en train ou non, c'est bon.
0: On fera une petite place.
1: Oh, ouais, on va
0: laisser quelques affaires, mais on fera de la place, il n'y a pas de problème.
1: Bon, Yvan, c'est quoi cette radio que vous écoutez dans les Landes et ces radios que vous écoutez partout en France pour savoir ce qui se passe au plus près de vous ?
0: Ici Gascogne, ici Garde-Vosaire, ici partout, quoi.
1: Ici partout.
0: Ici et ailleurs.
1: Et vous êtes donc radio quoi, vous m'avez dit ? Radio ?
0: Je suis radioactif, j'ai dit, oui.
1: Terrible ! Yvan, ne changez rien, je vous embrasse bien fort. Bon séjour au terme de Sobus. À très vite !
0: Eh bien, merci beaucoup. Continuez comme ça, on se régale.
1: Ah, c'est un plaisir. Salut, Yvan.
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1: Mais trop sympa. Voici Suzanne Vega.

0: Dinner, Suzanne Vega, une chanson simple, fine, qui a permis l'arrivée des tout premiers formats MP3. Ouais, parce que cette chanson était assez simple à encoder et que pour les algorithmes, elle était parfaite pour faire du MP3. C'est donc grâce à cette chanson de Suzanne Vega qu'est né le MP3. Bon, fallait le savoir. 11h34, ici Gascogne. 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
0: Job d'été, ici Gascogne, tous les jours à vos côtés. La saison de recrutement pour le castrage du maïs est lancée. On recherche de la main-d'œuvre sur le secteur de Magesque pour le castrage des maïs à partir de mi-juillet. Poste accessible dès 14 ans avec autorisation parentale. Envoyez votre candidature par mail à scea590@outlook.fr. Sur le secteur de Parentis en Borne et en Goumé aussi, même condition. Pour joindre l'employeur par téléphone, de numéro le 06 17 39 20 76 ou le 06 38 16 95 55. Sur le secteur d'Uchac, cette fois on recherche aussi des castreurs pour mi-juillet également. Attention, âge minimum requis 16 ans. Contactez la SCEA Anaclet au 06 33 55 39 74. Et si vous n'avez pas eu le temps de noter ces infos, réflexe ici Gascogne 05 58 46 50 50. Alors là, si vous aimez le divertissement, le théâtre et surtout l'humour, j'ai vraiment ce qu'il vous faut. Spectacle à la gare du midi, de Biarritz, samedi, week-end prochain, 23 mai à 20h30. Spectacle, théâtre, comédie, la vérité, oui, c'est le titre. Sur scène, qui ça? Ah, Stéphane de Groot. Stéphane de Groot, son nom vous dit peut-être rien comme ça, mais c'est juste un monstre hein, de l'humour français. Allez googliser Stéphane de Groot sur Google, par exemple. Bon, sacré comédien, sacré acteur aussi. Et dans ce spectacle, la vérité, bah, c'est l'histoire du mensonge, hein. Oui, la vérité raconte l'histoire de Vincent qui estime qu'il y a beaucoup d'inconvénients quand même à dire la vérité et beaucoup d'avantages à la terre. Alors, surtout quand il s'agit notamment de la femme de Vincent, de son ami et de la femme de son ami. Enfin bref, c'est un véritable bazar, la vérité. Une comédie à ne pas rater à la gare du midi de Biarritz, samedi 23 mai, 20h30 pour le début du spectacle. Je vous recommande chaudement cette comédie, la vérité, de passage donc programmé à la gare du midi de Biarritz. Et puis c'est juste Stéphane de Groot sur scène, hein. Celles et ceux qui connaissent vont se ruer sur le téléphone pour jouer à la grande feria ici Gascogne. Deux places à décrocher tout de suite. On joue à quoi? Alors on va pas faire de taureau pipeau, ça c'est notre vrai ou faux. On va pas faire de mix de chansons superposées, ni de feria où es-tu. On va se faire à nouveau, tiens, un petit festaire au bout de la nuit. Oui, celui-là, on n'arrive toujours pas à le ramener à la maison. Il ne veut toujours pas quitter la feria. Et puis, bah, il a envie. Il a envie, comme ça, d'encore une petite chanson. Sauf qu'il l'entend un peu au ralenti, hein, vu son état au beau milieu de la nuit. Je vais vous faire écouter ça et vous allez me dire qui chante. Quelle est cette chanson? Au 05 58 46 50 50 50. Et vous allez assister au spectacle de Stéphane de Groot. Je vous envie déjà. Alors, notre festaire au bout de la nuit, épuisé, entend la musique comme ça. C'est quoi? Oui, c'était sacrément ralenti, sacrément massacré. Stéphane de Groot en spectacle à la gare du midi de Biarritz, samedi 23 mai prochain pour cette comédie qui s'appelle La Vérité. Vous avez reconnu cette chanson de notre festaire au bout de la nuit? Eh ben, faites-vous plaisir. 05 58 46 50 50. Si vous gagnez de place, vous êtes vous aussi inscrit au tirage de demain entre tous les gagnants de la semaine avant les infos du midi pour peut-être décrocher le gros cadeau. Ça, c'est la plancha Le Marquier, marque de plancha de chez nous dans les Landes.
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0: Allez, je vous attends avec Jean-Jacques Goldman.

0: par procuration, Jean-Jacques Goldman. Dans un instant, Marie-Rose vient jouer à la Grande Feria ici, Gascogne, elle est à Roquefort. Tiens, on vient de recevoir un petit coup de fil des amis qui font la foire à Sainte-Colombe avec vide-grenier, c'est aujourd'hui. Et c'est à l'abri, et à midi, on y mange entrecôte frites. Voilà, vous savez tout.
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0: La voilà Marie-Rose. Bonjour Marie-Rose.
4: Bonjour.
0: Quel joli prénom, Marie et Rose.
4: Oh,
0: aussi, oui. Vous aussi vous donnez dans le prénom composé, on fait la paire. On a quatre prénoms à toutes les deux, Marie-Rose.
4: C'est ça, absolument.
0: Rien que ça. Marie-Rose, vous avez reconnu ce canton, notre festair au bout de la nuit. Je crois qu'il dort à moitié et il ne veut pas pour autant quitter la Feria et il entend la musique comme ça. Il est dans un état, ce festair, Marie-Rose, si vous saviez. On ne sait plus quoi faire de lui. Donc on a décidé qu'on allait aller le déposer au point repos de la Croix-Rouge, de la Grande Feria, ici, Gascogne. Il est cuit, qu'est-ce qu'il écoute, dites-nous.
4: Eh bien, c'est Alain Bachung.
0: Évidemment.
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0: Grandiose, hein, cette chanson de Bachung.
4: Ouais, super.
0: Comme les autres, hein, d'ailleurs.
4: Oui.
0: Alain Bachung, la victoire, Marie-Rose, qui sait qui va s'éclater à la gare du Midi de Biarritz le week-end prochain.
4: Mais voilà.
0: J'adore Stéphane de Groot, je vous le dis.
4: Super, ouais, oui.
0: T'es en train de regarder sa biographie, l'œuvre autant théâtrale que cinématographique de Stéphane de Groot, le Belge, est juste incroyable. Donc, vous allez vous marrer, Marie-Rose, hein, ça c'est sûr.
4: Je pense bien, ouais.
0: C'est une comédie, ça s'appelle La Vérité, et c'est évidemment une histoire de mensonge. Bon, qui part avec vous? Ou à Biarritz la semaine prochaine.
4: Oh, je pense mon petit mari.
0: Votre petit. Il est venu arriver l'histoire du petit mari. On a toujours un petit mari à trimballer. Écoutez, ça c'est fait.
4: Voilà.
0: Qui cuisine à la maison? Le petit mari, vous, les deux?
4: Non, c'est plus moi.
0: C'est plus vous.
4: C'est moi.
0: Donc si vous gagnez la plancha demain, après tirage entre tous les gagnants de la Grande Feria à 11h midi de la semaine, c'est pour vous la plancha, ouais. Marie-Rose, quoi.
4: Oui, oui. Enfin, la plancha, c'est cuire aussi. Hein.
0: Ouais.
4: Si c'est juste faire cuire, ça, c'est faisable.
0: Bon, vous l'aiderez un petit peu.
4: Ouais.
0: Oui, mais si c'est vous qui cuisinez, ben, ce sera votre outil à vous. Hein. Vous lui expliquerez comment ça marche.
4: Ça.
0: Marie-Rose, félicitations. Vous nous direz des nouvelles de ce spectacle. Je suis ravie de vous y envoyer. Je suis jalouse de tous les cadeaux que j'offre en ce moment. C'est terrible.
4: Ouais,
0: profitez bien. Si vous aussi,
4: merci
0: vous voulez
4: beaucoup.
0: Profiter, vous qui écoutez, place encore disponible. Rendez-vous sur le site internet de la gare du Midi de Biarritz. Qu'est-ce que vous allez faire de beau aujourd'hui, Marie-Rose?
4: Très bonne question. Alors, vu la météo, alors on va essayer de mettre un petit peu le nez dehors, mais c'est pas gagné, vu le ciel. Autrement, ben, il y a quand même des choses à faire à la maison.
0: Oui, il y a toujours des trucs à faire à la maison, ça, pas de soucis.
4: Exactement.
0: Allez, et ben, ça sera un peu mieux demain côté météo. Marie-Rose, félicitations, grosse bise à vous. Saluez le petit Marie.
4: Grosse bise.
0: Et à très vite.
4: Et bonne journée.
0: Une bonne journée. Dernier cadeau pour aujourd'hui. Je vous rappelle, il y a une grosse plancha le marqué à gagner cette semaine après tirage entre tous les gagnants. C'est ce que je rappelais à l'instant à Marie-Rose. Donc si par exemple là, vous venez chercher vos deux places pour la rencontre de Pro D2 de rugby de demain, Stade Montois face à Agen, au Stade Guy André Boniface à Mont-de-Marsan, faut gagner absolument. Puis il faudrait que Biarritz perde aussi, ça serait pas mal. Et ben vous pourriez bien la gagner cette plancha. Donc demain, coup d'envoi 21h, c'est à vivre évidemment avec ici Gascogne, comme le déplacement de Dax à Vannes. Et ça sera aussi à vivre en même temps que la finale retour de nos filles de Basketland. Soirée sport de dingue demain avec ici Gascogne et tous nos commentateurs à qui j'envoie plein de cœur. Ils font un boulot formidable et nous permettent quand même, quand on n'est pas dans les stades et à l'espace François Mitterrand, de vivre ces rencontres sportives. Merci. Alors pour gagner ces deux places pour cette der la rencontre de Prodetteur de Bistad Montois à Jeun. On va jouer à Feria où es-tu, comme d'habitude. Sur un coup de folie, je vous invente une Feria dans une commune des Landes, à vous de retrouver où est-ce qu'elle se déroule. Grâce à trois indices, dès que vous pensez savoir où elle se tient, cette Feria imaginaire, 05 58 46 50 50, voici le premier indice. Elle se tient, cette Feria de l'Ascension, du jeudi 14 mai, sur une commune des Landes qui fait partie du parc naturel régional des Landes de Gascogne, commune au cœur de la forêt landaise. Deuxième indice, l'Estrigon, affluent droit de la Midouze, traverse cette commune, comme son tributaire le Bernin qui y prend source. Ouais. Et là, vous me dites, ça me fait une belle jambe. Bon, dernier indice, le nom de cette commune, qui s'écrit en quatre lettres, est aussi une couleur. Alors, elle est où cette Feria de l'Ascension avec ici Gascogne? N'y allez pas, elle n'existe pas, hein, c'est totalement bidon. Je vous redonne les indices. Cette Feria se tient sur une commune qui fait partie du parc naturel régional des Landes de Gascogne, au cœur de la forêt landaise. L'Estrigon, affluent droit de la Midouze, traverse cette commune. Et c'est là aussi que le Bernin, le ruisseau, y prend source. Et puis cette commune est aussi une couleur, ça s'écrit en quatre lettres. Vous l'avez, vous l'avez pas? Vous l'avez, vous l'avez pas? Mais si, vous l'avez. Mais si, vous allez partir au match demain pour encourager nos abeilles, nos jeunes et noirs. Parce qu'il faut vraiment, vraiment sauver notre peau. Et donc, on a besoin des supporters pour vous encourager. Voici Queen, Another Break. Non, c'est pas ça. Je vais y arriver. Hein. C'était Another One Bites the Dust. C'est moche, hein. Je vous ferai mieux tout à l'heure.

0: fait du bien ce Queen. Je vous la refais, mais en mieux cette fois-ci. Another One Bites the Dust. Bah oui, moi j'étais à Pink Floyd avec Another Brick in the Wall. Ah, c'est comme ça les jours fériés.
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0: On va rigoler avec Françoise, voir si elle parle anglais. Bonjour Françoise.
3: Oui, bonjour.
0: Vielle Soubiran. Voyons si vous faites mieux que moi. Un jour férié, c'est pas évident. Another One Bites the Dust. Repeat after me.
3: Oui, c'est ça, oui, tout à fait.
0: Bien joué.
3: Ouais, vous êtes mal. Je ne fais pas mieux.
0: Ah oui, oui, vous avez bien joué sur ce coup-là. Bonjour Françoise, comment ça va?
3: Eh bien, ça va, j'étends mon linge.
0: Ah, vous pensez qu'il va sécher? Vous l'étendez dehors?
3: Ah non, dedans, je viens d'allumer le poêle.
0: C'est terrible d'entendre cette phrase, je viens de rallumer le poêle. Oh, ça va pas durer longtemps parce que semaine prochaine, on va monter jusqu'à bien au-delà de 25 degrés. Donc, profitez-en de ce petit moment cocooning. C'est terminé la semaine prochaine, ça, Françoise.
3: Oui, c'est sûr. Ouais.
0: Bon, et ben, un petit peu de linge, un petit peu de ménage, puis après, on profitera un peu de
3: week-end. Quotidien.
0: Ouais. Il faut bien que quelqu'un le lave, le linge, quand même, Françoise. Donc,
3: Parce que nous, les femmes, on est bien habituées à faire tout ça, évidemment.
0: Ah, je vous raconte pas. Mais alors, on a atteint une technique à force, Françoise. Terrible. Hein.
3: Ah oui, mais on est des pros.
0: On est redoutables, quoi. Et que je te prends le truc, et que je te le jette à la machine, et que je te l'étends à la perfection, que des fois, il n'y a même plus besoin de
3: la repasser. Et puis, en même temps, on fait autre chose, en même temps.
0: Moi, je peux vous faire une forêt noire, en même temps. Que dis-je? Un fraisier? Que dis-je? Enfin, bref.
3: Pas mal.
0: Ouais, non, mais le tout en passant l'aspirateur, Françoise, évidemment.
3: Mais bien sûr,
0: aucun robot ne pourra nous remplacer. C'est facile. Je vous redonne les trois indices, chère Françoise, pour retrouver la feria totalement bidon imaginaire du jour. N'y allez pas, elle n'existe pas. C'est juste pour jouer à feria, où es-tu? Il y avait trois indices pour la géolocaliser. Feria qui se tient sur une commune au cœur du parc naturel régional des Landes de Gascogne et donc au cœur de la forêt, l'Estrigon. Le ruisseau affluent droit de la Midouze traverse la commune et c'est aussi là que son tributaire, c'est comme ça qu'on dit, le Bernin, y prend sa source. Enfin, cette commune est aussi une couleur. Elle est où, cette feria, Françoise?
3: À la commune de Vert.
0: Mais évidemment, Françoise, rendez-vous compte, vous êtes capable de faire le linge, de faire à manger, de faire l'aspirateur, en plus d'avoir la bonne réponse à la grande feria ici, Gascogne.
3: Le cerveau, il chauffe.
0: Ah non, mais moi, je vous remets, je sais pas, aujourd'hui, la Palme d'Or, un Oscar, je vous remets une médaille d'or olympique, tout ça pour vous,
3: Françoise. Il y a les marches et le tapis rouge.
0: Bougez pas, je vous le déroule, Françoise, le tapis rouge.
3: Ah, mais j'arrive.
0: Comme une star, là, Françoise, c'est gagné.
3: Oui, mais c'est pas la tenue, j'ai pas la robe à paillettes.
0: Oh, mais attendez, je vais vous faire faire ça.
3: La robe de dos ouvert.
0: Mais comme je couds, moi, Françoise, en plus, je vais vous coudre une robe pour l'occasion.
3: C'est trop bien.
0: Si, vous savez faire ça. Et oui, vous tricotez aussi, vous faites du crochet, Françoise, évidemment.
3: Oui, alors je vais faire une écharpe, alors, entre-temps.
0: Voilà, et pour la semaine prochaine, faites-vous un bikini au crochet, sait-on jamais. Françoise, je vous prépare la robe à paillettes et vous la porterez demain au stade Guy André Boniface pour porter chance au stade Montois face à Agen. On y croit? C'est possible?
3: Bien sûr.
0: Ah bah, écoutez, méfiez-vous. Si vous voyez une boule à facettes passer demain au stade, c'est Françoise. Elle aura mis les paillettes. Françoise, félicitations. J'espère vraiment la victoire. Grosse soirée sport à vivre demain avec ici Gascogne. Allez, à 20h et des bananes. On va parler dernière journée de Pro D2 de rugby, stade Montois, Agen. Dax se déplace à Vannes et nos filles de Basketland opèrent leur match retour de la finale pour espérer le titre. Convoité après la Coupe de France, ça serait bien qu'on soit championne de France aussi, c'est tout le mal que je nous souhaite.
3: Oui, il faut croiser les doigts, voilà.
0: Ça pourrait être une grande soirée demain soir. Bon, Françoise, félicitations, peut-être à demain avant midi, parce qu'il y a une plancha, le Marquet a gagné à l'occasion du festival et du championnat du monde à Hossegor ce week-end.
3: Oui, d'accord.
0: Ça serait bien ça.
3: Ah oui, parfait.
0: Tu m'étonnes, Françoise, rendez-vous demain avant nos infos de midi. Françoise, c'est qui cette radio qui vous couvre de cadeaux?
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0: On félicite ce matin les gagnants de la Grande Feria, Françoise, Marie-Rose, Yvon et Elodie à Saint-Perdon. La reine du jour, elle a gagné ses places pour le match demain de Basketland face à Bourges. Petite Vénarde.

0: si on chantait.
1: Mais oui, Juju, il n'y a qu'à faire ça, Julien Clerc. Et si on chantait, belle journée avec Ici Gascogne.
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1: 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Il est tout juste midi. L'info à midi, Aliadou Kali.
3: Une macabre découverte hier après-midi à Mont-de-Marsan. Le corps d'une femme a été retrouvé dans une zone boisée du quartier Peyroite. Audrey Abraham, c'est un ouvrier qui l'a retrouvé.
4: Un homme qui travaillait sur un chantier à proximité du City Stade quand il a aperçu le corps d'une femme allongée sur le ventre, face contre terre dans une zone boisée. Alors il a immédiatement contacté la police. La victime est une femme de 46 ans. Selon les premiers éléments d'enquête, il s'agit d'une sans domicile fixe, connue des services de police pour des petits délits. Sur place, les agents de la police technique et scientifique sont intervenus. Ils ont procédé aux premières constatations, selon lesquelles il n'y a aucune trace de l'intervention d'un tiers. Une enquête est ouverte pour déterminer ce qu'il s'est passé et connaître donc les causes de la mort. Pour le moment, aucune piste n'est privilégiée par les enquêteurs.
1: Et c'est à lire sur notre site internet ici.fr. Les policiers landais dénoncent une blague de très mauvais goût. Un canular téléphonique réalisé il y a 2 semaines, un homme terrorisé appelle le commissariat de Dax et raconte que son père, armé d'un pistolet, a tiré sur sa mère. Sauf que tout est faux. Une blague passible de 2 ans d'emprisonnement et de 30 000 euros d'amende, rappelle la police.
5: 4 cartouches de cigarettes et 1 kilo de tabac à rouler par personne.
1: Et pas plus, hein, c'est la quantité maximum que vous pouvez ramener d'Espagne. Les douaniers ont réalisé une grosse opération de contrôle à la frontière à Biriatou hier pour rappeler les règles. Iban Carpentier, vous y étiez sur place.
6: Et il n'a pas fallu longtemps aux douaniers postés sur le pont de Béobi pour trouver un exemple typique.
7: Coupez le moteur, s'il vous plaît.
6: Le monsieur vient de Dax, il est venu faire ses courses en Espagne et dans son coffre, entre la pâtisserie et le chorizo, des cigarettes, malheureusement pour lui, un peu trop selon le douanier.
8: Il a 5 cartouches de cigarettes, il en a une de trop, il a surtout 1800 grammes de tabac alors que normalement il a droit à 1000 grammes de tabac. La marchandise va être saisie.
9: Vous allez avoir une amende forfaitaire de 150 euros.
6: Car depuis 2024, la réglementation est stricte. Ramener du tabac d'Espagne doit correspondre à une consommation personnelle que la douane établit à 4 cartouches ou 1 kilo de tabac par personne dans le véhicule. Anne-Sophie Marcon, sous-préfète des Pyrénées-Atlantiques.
10: On a effectivement une différence de prix sur les paquets de tabac en France et en Espagne. Il y a un phénomène de trafic de tabac à la frontière, mais aussi un phénomène de fraude du quotidien. Toutes les personnes qui se disent « je suis à côté de l'Espagne et je vais pouvoir » acheter plus que ce qui est prévu légalement. Les douanes et les services de l'État sont là pour lutter contre ce phénomène.
6: Contrebande ou fraude du quotidien, depuis le début de l'année, les douanes du département ont saisi 1 tonne de tabac à la frontière franco-espagnole.
1: C'est une avancée, mais ce n'est pas suffisant. Réaction de la bâtonnière du barreau de Dax après la marche arrière du ministre de la Justice sur son projet de plaider coupable criminel. Finalement, le dispositif ne sera pas appliqué aux crimes les plus graves, annonce Gérald Darmanin. Les avocats réclament des engagements et des précisions. Le texte sera examiné fin juin à l'Assemblée nationale. Ils sont tous négatifs. Les 26 cas contacts présents en France ont été testés négatifs au hantavirus. C'est ce qu'annonce ce midi la ministre de la Santé. Il reste hospitalisé en sous-surveillance pour au moins 14 jours. C'est la période d'incubation moyenne de l'antivirus. En plein pont de l'Ascension, la crise des carburants profite aux entreprises de transport, à commencer par la SNCF qui enregistre près de 2 millions de réservations dans ses TGV Inouï et Ouigo ce week-end. Même tendance chez Flixbus qui observe 40% de passagers en plus par rapport au week-end d'avril. Et puis le covoiturage explose aussi. Blablacar annonce 300 000 places ouvertes entre aujourd'hui et dimanche, soit 40% de plus que l'année dernière.
5: Alia, la pression monte pour Basketland.
1: Et oui, puisque c'est demain soir la rencontre face au Tango de Bourges pour la finale du championnat de France. Nos Landaises ont perdu le match aller 67 à 49. Alors là, il faudra gagner pour mettre les compteurs à zéro et espérer jouer la belle. Ça se joue à domicile demain soir, 20h45, à vivre évidemment en direct sur votre radio Ici Gascogne.
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1: Et Marie-Cécile, un petit coup d'œil sur la météo.
5: Ouais, ça sera mieux à partir de demain. Quelques éclaircies possibles là à la mi-journée avant le retour de la pluie pour tout le monde. Cet après-midi, 15 à 17 degrés pour les maximales. Demain, on pourrait monter, allez, jusqu'à 18 degrés, mais alors vraiment pas plus, avec un risque orageux qui devrait disparaître rapidement au profit du soleil demain après-midi qui devrait prédominer. Bon, petite pluie et averse sur la côte en début de journée et aussi à l'intérieur des terres, mais après ce sera franchement bien mieux. Il est 12h05, bon appétit.
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11: Bonjour à toutes et à tous, ravie d'être avec vous cette semaine pendant que Valérie Damido et Eric Bastien sont en congé. C'est l'occasion de découvrir ou redécouvrir des moments sympas et drôles avec nos candidats. D'ailleurs, si vous voulez participer à l'émission, appelez votre radio locale pour vous inscrire et ne vous mettez pas la pression pour les anecdotes. Tout le monde a des choses sympas à raconter. On vous aidera à les retrouver. Alors aujourd'hui, nous serons par exemple avec Jean-Yves qui a découvert que faire la chenille lors d'un mariage, ça pouvait être dangereux. Et Aymeric qui fait cuire son gratin dauphinois dans le four tout en jouant sur votre radio ici.
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11: Et avant de retrouver Eric Bastien, Valérie Damido et les meilleurs moments de l'émission, nous profitons de la musique avec Daniel Balavoine. C'est le chanteur sur votre radio ici.

0: Vous écoutez ici le chanteur Daniel Balavoine. Alors en octobre dernier, Valérie Damido et Eric Bastien jouaient avec Thierry d'ici Provence et Soraya d'ici Picardie. Le premier est un homme très occupé à cause de sa femme, ou plutôt grâce à sa femme, car vous allez voir, cela lui fait plaisir. Quant à la seconde, elle aime bien le sport, mais à la télévision, comme beaucoup d'entre nous d'ailleurs.
1: Alors, Thierry, pas de point, Soraya, pas de point, Thierry qui vit à Marseille. Oh là là là, on adore Marseille. Alors, il paraît que tous les jeudis, tu fais beaucoup de sport avec ta chérie. Tu fais de l'aquatraining.
2: Exact.
1: Qu'est-ce que c'est l'aquatraining ?
2: Ben, disons qu'on va se jeter dans une piscine, on fait un peu de sport, un peu de vélo, un peu de musculation, beaucoup de gestes. Parce que ma femme a dit que j'ai pas assez d'abdos, alors on va à l'aquatraining. Elle m'a dit, mes abdos ils ont dégonflé, donc je les regonflerai à la piscine.
1: Bah oui, t'es comme moi, t'as des tablettes de chocolat, mais à l'intérieur, voilà, c'est tout.
2: C'est ça.
1: Ouais, bah oui.
2: Pose d'abdos, mais à l'intérieur.
1: Oui, évidemment.
3: Quand je mets une bouée à la piscine, on me confond avec moi-même, hein. On sait plus qui est qui, hein. Entre la bouée et moi.
2: Ah bon, carrément.
3: Vous riez. Vous avez, vous la voyez pas, elle a le petit sourire comme ça.
1: Non, non, vous me voyez très bien et vous pourrez avoir la preuve sur les vidéos.
3: Vous êtes en gênance.
1: Ah ouais, je suis. T'as payé Bertrand pour pas qu'il mette la musique de la vanne pourrie ou comment ça se passe?
3: Ça va bien, ça va bien.
1: Alors, il paraît que tu bricoles beaucoup à la maison.
2: Oui, quand même. Ben, j'ai pas le choix. Hein. Ma femme, à chaque fois, me dit tiens, Thierry, tu peux mettre ce tableau. Tu peux accoucher le.
3: La femme.
2: À chaque fois, ma femme, elle me trouve toujours quelque chose. Dès que je m'ennuie, dès que je suis pas à mon atelier, elle trouve quelque chose. C'est fou, hein.
1: C'est dingue.
2: Tout le temps, tout le temps.
1: Oh là là là là.
3: C'est une femme, ça.
2: Le reproche. Je refasse les décès suspendus. Sinon, pas de suite.
1: Oh là là là là, bah oui. Bah, elle veut pas que tu t'ennuies. Voilà.
2: C'est ça. Elle est trop gentille, elle passe à moi.
1: Bah, évidemment.
2: Elle veut pas que je m'endorme.
1: Évidemment. Alors, quand tu bricoles pas, t'es quand même très occupé parce que tu jardines. Hein, eh ben
2: c'est
1: oui.
2: Ça aussi.
1: Eh oui.
2: Le jardin, c'est tous les week-ends. Le jardin, c'est tous les week-ends.
3: Oui, mais ta femme trouve quelque chose à redire sur le jardin, j'imagine
1: non,
3: aussi.
1: Non, pas du tout.
2: Non, ça va. Ça,
3: ah,
2: va,
3: ça va.
2: Elle est assez indulgente avec moi. Elle est trop gentille.
1: Voilà. Parce qu'attention, ils plantent les épinards, les choux, là. Enfin, dans pas longtemps, parce que c'est les légumes de l'automne.
2: C'est ça.
1: Et attention. Et en plus de tout ça, ils cuisinent une fois par semaine.
2: Ben. Pareil, j'ai pas le choix. Non, en fait, là, c'est vraiment pour faire plaisir à ma chérie.
1: Ah.
2: Elle adore quand j'ai prépare des petits plats. Elle est trop contente. Donc, moi, ce qui me fait plaisir, me fait plaisir. Oh, donc, on y va.
1: Mais qu'il est mignon, celui-ci. Alors, mon Thierry, tu vas marquer ton premier point immédiatement.
2: Oui.
1: Alors, je te pose une petite question. Tu as 5 secondes pour me dire vrai ou faux. C'est vraiment 5 secondes, hein, faut répondre.
2: Allez, ça marche.
1: Attention. Un berger corse a déposé le brevet du fromage anti-moustique. Alors, un berger corse a déposé le brevet du fromage anti-moustique. Est-ce que c'est vrai? Est-ce que c'est faux? Top chrono.
2: C'est faux.
1: C'est bien évidemment faux.
3: Bravo.
2: Wow.
1: Voilà. C'est totalement faux, c'est une blague de nos auteurs qu'on salue, Luigi et Raph.
3: J'ai appris que les moustiques avaient 47 dents, c'est une vraie info, j'ai lu ça hier, et c'est fou, imaginez ce petit truc avec 47 dents. Voilà, Soraya, il n'y avait pas de vanne, hein, c'était même quand je donne une info, bon voilà, ok. Soraya, elle cherche un emploi, là on va être sérieux, là tu cherches un emploi en ce moment. Dans quel secteur, si on peut te donner un coup de main, on le fera avec plaisir, hein, Soraya.
4: Alors, dans le domaine de l'insertion professionnelle.
3: Ok. En fait, voilà, t'es conseillère en insertion professionnelle et tu voudrais retourner dans ce secteur. Tu veux continuer là-dedans?
4: Oui, okay. Absolument,
3: ouais. Bah, écoute, si quelqu'un dans ta région Picardie, dans l'Aisne, entend voilà ton profil ou te découvre ou envie de te découvrir, 0810 055 056, on donnera ton numéro de téléphone. Il paraît que tu adores le sport, mais à la télé.
5: Je suis allé les voir passer.
3: Le sport à la télé, elle n'est pas du tout sportive, Soraya.
1: Hein, bah, comme toi et moi, quoi.
3: C'est ça. Soraya, tu aimes bien regarder le Tour de France, notamment les mollets, les cyclistes.
4: Ouais, j'adore. J'adore le cyclisme dans sa globalité. Et oui, plus précisément, le Tour de France, effectivement. Ouais, j'en rate pas un.
3: Ah oui,
4: c'est le rendez-vous, ouais.
3: Soraya, voici un hymne national. C'est l'hymne du Canada. Écoute bien. Et pluribus unum, de plusieurs un. C'est ce que ça signifie. Et moi j'affirme que c'est la devise du Canada. Est-ce que c'est vrai ou faux? 5 secondes top chrono.
4: Je dirais oui.
3: Et pluribus unum? Eh bien non, figure-toi que de plusieurs, +1, c'est la devise des États-Unis qui a été adoptée en 1782, devise du Canada, c'est la Marius ad mare, j'espère que je le prononce bien, qui autrement dit veut dire d'un océan à l'autre. Bon bah je suis désolé, Soraya, pas de points.

0: The Way You Make Me Feel, Michael Jackson sur votre radio ici. Allez, place à Julie d'ici Champagne-Ardenne et François d'ici Nord maintenant. François qui va nous faire une petite imitation de voix de bande dessinée pour le plus grand plaisir de Valérie D'Amido et Eric Bastien. François, vous avez du talent, j'adore.
1: Allez, donc nous sommes avec François et Julie qui ont un point chacun. François qui habite à Choc dans le Nord-Pas-de-Calais. François qui nous a mis en copie son Instagram. Dis donc, quel beau dessin! Qu'est-ce que tu dessines bien?
2: Ben merci beaucoup. Alors, bon, je suis allé à l'école pour apprendre, et tout petit et jusqu'à jeune adulte en fait.
1: Mais tu as fait quand même des études d'art, t'as pas...
2: Alors je suis rentré aux Beaux-Arts à l'âge de 6 ans. Sur Dunkerque, parce que je suis originaire de Dunkerque.
1: Ouais.
2: Et ensuite, je suis allé en école d'art appliqué, ce qu'on appelle à l'époque la section F12. Donc ouais. Les sections F, bien sûr, ça n'existe plus maintenant quand on est vieux. Et après le bac, je suis allé à la fac d'art plastique de Lille.
1: Ah, voilà. Ok, d'accord.
2: J'ai enchaîné.
1: Ouais. D'accord. Ok, enfin, tu adores le dessin, mais tu as fait plein de métiers. Hein. Tu as été animateur pour enfants, vendeur, responsable de magasin, téléconseiller à la FDJ, tu as été serveur. Voilà. Tu voulais aussi être doubleur de dessin animé.
2: Ah. Ah, ça, j'aurais adoré. Franchement, ça aurait été un grand rêve, vraiment, de faire des voix pour des personnages, même pour des séries ou des choses comme ça. J'aurais adoré. Vraiment.
3: C'est pas facile.
1: Moi aussi, j'aurais adoré. Mmh. Mais c'est une.
4: C'est pas facile, mais on peut avoir des voix très différentes. C'est pas très sympathique.
3: Ah oui, non, mais il est bon.
1: Mais c'est bien, super. Alors.
2: Exactement, Valérie.
1: Oh mon Dieu. Oh my God.
3: J'essaye de vous séduire pour les points, ça. Je le sens venir, celui-là.
1: Ouais, je le sens venir aussi. Alors, on va voir si tu vas marquer un deuxième point, mon chat. Je vais te mettre une petite chanson d'Annie Cordy.
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1: Alors. Arrêtez-moi.
3: Les stagiaires ne connaissent pas.
1: Hein. Ah, bah, bien sûr, hein, c'est de la musique d'EHPAD. Alors, pourquoi cette chanson d'Annie Cordy? Parce qu'elle parle de cucurbitacé. Et moi, je t'affirme que le mot cucurbitacé vient du grec et qu'il signifie fruit qui se cache sous terre. Est-ce que c'est vrai? Est-ce que c'est faux? Top chrono, 5 secondes.
2: C'est faux, parce que la cucurbitacée, elle est au-dessus de la terre.
1: Mais oui! Cucurbitacé, ça veut dire cucurbita, ça veut dire courge, ça, voilà, donc c'est, ça vient, citrouille, potiron, courgette, blablabla, et ces fruits ne se cachent pas sous terre, ils sont à la surface, voilà, bravo, un point de plus, deux points.
3: Vous verriez Inès et Hélène qui boivent vos paroles et qui apprennent plein de choses, c'est vrai, hein, Inès et Hélène.
6: On dormirait moins bête ce soir. Ouais,
1: bah voilà, c'est le but du jeu, mes petites chéries.
3: Julie est avec nous, elle a 22 ans, elle habite à Reims, elle est en couple avec Lucas, elle a dit, elle fait des études de droit, tu lui as dit, Gabin, c'est en master 2. Il faut que tu trouves un stage d'ailleurs bientôt, parce que nous, on est stagiaires. Oui. Bah, viens chez nous.
7: Oui, exactement, il faut que je trouve un stage. Je suis en pleine recherche en ce moment.
3: Ah oui, bien, mais nous, par rapport au droit, oui, bah non, nous, tu peux pas venir à la radio, ça n'a aucun lien du coup.
7: Oui, ça... c'est sûr que c'est pas trop lié.
3: Le service juridique de Radio France.
1: Tout bah, est, oui, ah, tout tu est possible. Peux faire un non, stage,
7: voilà,
1: stage.
3: Exactement. Petite, tu voulais être. Vous êtes policière. C'est vrai?
7: Oui.
3: Eh ben, pourquoi
7: oui, c'est vrai, oui.
3: Eh ben. Quand t'es dans le droit, tu me diras, mais t'as pas été jusqu'au bout du truc?
7: Non, j'avoue que j'ai un peu changé d'avis, mais oui, quand j'étais petite, je voulais beaucoup faire policière et c'est aussi un peu pour ça que j'ai fait des études de droit, parce que j'aimais bien. Mais finalement, je ne sais plus trop ce que je veux faire en ce moment, donc bon. On verra bien.
3: Bon, ça t'inquiète pas, les idées vont venir. Tu faisais de l'équitation quand tu étais petite parce que tu adores les chevaux et nous aussi. Et puis, tu fais un peu de sport, tu fais quoi comme sport?
7: Je fais de la natation.
3: Ok, brasse coulée, dos, crawl.
7: Bras coulés et puis du dos crawl. Le crawl, j'ai un peu du mal au crawl normal.
3: Ouais. Faut qu'on aille à la piscine, Valérie, je vous rappelle. Hein.
1: Ouais, 200 kilos de bonne humeur, pose ta question.
3: Exactement, on a dit qu'on irait à la piscine. Allez, on parlera de pâtisserie dans un instant, Julie, parce que

0: Edgar Rice Burroughs. Tarzan vivait quasiment nu dans la jungle, célèbre donc ensuite un mi espèce de bagne en peau de bête qui est une invention du cinéma pour être plus pudique parce que Hollywood voilà, ne supportait pas que enfin voilà un acteur dû ou quoi
1: bah,
0: que ce soit.
1: En même temps, on n'était pas dupe, hein. Comment tu te fabriques un petit slip avec les ficelles et les élastiques dans la jungle, faut pas exagérer.
0: Mais c'est fou quoi, il avait voilà, il avait pas de slip.
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0: Hamas, toute première fois dans la playlist d'ici. À suivre d'autres meilleurs moments d'Otake avec Valérie Damido et Eric Bastien. Mais d'abord, des infos pratiques et utiles près de chez vous sur votre radio ici.
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16: Cette semaine, Éric Bastien et Valérie Damido sont en vacances, l'occasion de découvrir ou redécouvrir des moments sympas et drôles de l'émission, de quoi vous changer les idées à l'heure du déjeuner, que vous soyez à la maison ou au travail. Mais d'abord, musique avec Michel Jonas, les vacances au bord de la mer, sur votre radio ici. On a

0: écoutez ici les vacances au bord de la mer, Michel Jonas. À présent, je vous propose de vous évader non pas au bord de la mer, mais avec Jean-Yves d'ici Pays de Savoie, un très grand voyageur, et Mélanie d'ici Armorique, qui a tendance à passer l'aspirateur plusieurs fois par jour. Oui, mais elle a une bonne raison, comme elle l'explique à Valérie D'Amido et Eric Bastien sur votre radio ici.
1: Alors Jean-Yves qui joue avec ici Pays de Savoie, qui habite à Vimines, qui est un Viminou, ouais, qui collectionne les verres à bière, qui cuisine, qui bricole. Il a participé déjà à un jeu télé, celui-ci. À quoi t'as participé ?
2: La cible.
1: Bon, dis donc, qu'est-ce que t'as gagné ?
2: Une parure, montre, bracelet.
1: Oh, dis
2: pour
1: donc.
2: Pour femme.
1: Bah, tu l'as fait attacher. Bah, du coup, tu l'as fait à ta chérie.
2: Bah, bien sûr.
1: Évidemment. Alors, tu adores voyager. Hein. Toi, t'as déjà voyagé partout. Hein. Au Sénégal, à l'île Maurice, en Grèce, en Espagne, en Italie. Mais surtout au Togo et au Bénin.
2: Oui, tout est originaire, mon épouse.
1: Voilà. Et alors, elle t'a fait découvrir son pays. Vous avez visité.
2: Oui, tout à fait.
1: Oh là là là là là là. Dis donc, alors qu'est-ce que...
2: C'est super beau.
1: Bah oui, c'est beau, bien sûr que c'est beau.
2: Oui.
1: Tu as aimé, tu voudrais y retourner ?
2: Ah oui.
1: Mais t'aimerais bien aussi, j'ai vu, aller visiter les pays nordiques pour voir des aurores boréales.
3: Alors, c'est pas la vraie chose.
2: C'est un rêve, ça.
1: Ah bah oui, c'est un rêve. Bah ça s'organise, hein.
2: Bah bien sûr.
3: Ouais. À 3 heures de Paris, l'Islande.
1: C'est pas très
2: oui,
1: loin.
2: Bah, c'est ça.
1: Eh oui, un petit camping-car et hop. Alors, là tu as 2 points. Tu es à égalité avec Mélanie. Je te propose d'en marquer 3 de plus. Attention, c'est la question à choix multiples. Je te pose la question, je te propose des réponses. Et à mon top chrono, tu as 10 secondes pour me donner ta réponse. Ok ?
2: Ok.
1: Alors, Jean-Yves, de quel pays vient la fête d'Halloween à l'origine ? Ça vient d'où la fête d'Halloween à l'origine ? L'Irlande, les États-Unis, le Mexique ou le rayon déguisement de chez Jiffy. Top chrono, 10 secondes.
3: Salut Jiffy.
2: Ça vient d'Irlande.
3: Des idées de génie.
1: Des idées de génie.
2: Oui.
1: Et oui, bien sûr que Bravo. Ça vient d'Irlande. Ça vient de la fête celtique Samhain, qui marquait la fin des récoltes, le début de l'hiver. Et les Irlandais ont ensuite exporté cette tradition aux États-Unis avec à qui les citrouilles et les bons becs. Bravo, tu as 3 points de plus, tu es à 5.
3: Mélanie, elle déteste les activités à sensation. Elle n'est pas rassurée. Et quand elle monte dans un petit manège... Qu'est-ce que tu fais ? Il paraît que tu cries tout le temps. Ça ressemble à quoi, un cri de Mélanie sur un manège ?
4: Oula, il faut peut-être mieux pas le faire à la
3: si,
4: radio.
3: Si, vas-y, on a éloigné nos casques.
1: Vas-y, j'ai retiré mon casque. En
3: fait... Non, mais ça fait quoi, genre, ou plus que ça ?
4: Ah, c'est pire que ça.
3: Ah, c'est pire que ça.
4: Je crie, je ferme les yeux, je suis pas bien.
3: Ouais, t'es pas bien. Alors, pour te détendre une fois que t'es pas bien, t'as un rituel et t'adores ça. Bienvenue dans le domaine de l'étrange. Ah. Elle passe l'aspirateur plusieurs fois par jour.
1: Ah d'accord, ok.
3: Alors écoutez... Mélanie, on est aspirologue oui. comme ça, experte ?
4: Bah non, mais avec tous les animaux, il faut bien.
3: Ah oui, c'est vrai qu'on rappelle, il y a 3 chats, il y a 2 chiens, oui, donc il y a des poils partout. Donc c'est plus pour eux. Donc pas très étrange. Tiens, juste un petit mot avant de jouer, parce que Jean-Yves, on a voyagé avec lui, on parlait de l'Afrique, et toi, t'as fait un voyage humanitaire en Afrique, notamment au Sénégal pendant un mois.
4: Oui, c'est ça.
3: Et alors, quel souvenir tu en gardes ?
4: De très très bons souvenirs, c'était il y a très longtemps maintenant, mais des souvenirs qui sont gravés.
3: Tu as été auprès d'enfants dans un village très isolé, puis dans une maternité. Je rappelle que tu es infirmière, donc voilà, ça t'a permis aussi peut-être de faire des choses intéressantes. Et il y a quelque chose de poignant, on va finir là-dessus. Tu as une maman qui a choisi ton prénom, je crois, pour
4: oui,
3: son enfant.
4: Oui, pour l'une de ses filles, oui. Ouais.
3: C'est génial.
4: Ouais, ouais.
3: Pourquoi elle a choisi ton prénom ? T'avais sympathisé
4: parce
3: avec
4: que
3: elle ?
4: C'était... J'avais sympathisé avec elle et en fait, c'était le jour de mon anniversaire aussi.
3: D'accord. Bon, bah, y a une petite Mélanie qui est au Sénégal et qui porte ton prénom. Ça fait plaisir
4: voilà,
3: de le savoir.
4: C'est oui. Ah bah, oui, c'est agréable. Oui.
3: Allez, nous allons jouer avec ta question qui vaut, rappelons-le, 3 points à choix multiples. Quelle actrice française ? On va parler de cinéma. J'espère que tu es un peu branché cinéma. Quelle actrice française née en 1898 ? Est décédée en 1992, repose sous l'épitaphe « Enfin seule ». Est-ce que c'est Jeanne Moreau, Simone Signoret, Arletty ou Hélène, qui a enfin réussi à se débarrasser des garçons dans Hélène et les garçons ? La pauvre, elle n'est pas morte, top chrono.
4: La troisième, je dirais.
3: Arletty ?
4: Ouais.
3: L'Épitiaf, enfin seul, donc c'est ce qui est écrit sur sa tombe. Oui, c'est Arletty, l'inoubliable partenaire de Jean Gabin dans Hôtel du Nord avec cette réplique mythique.
5: Oh, bon Dieu, tu sais.
3: Elle est enterrée à Courbevoie et on peut lire Enfin seul, qui est un dernier clin d'œil mordant à l'image de cette icône du cinéma français.

0: La Lune, un des derniers titres de Christophe Maé qui est actuellement en concert. Il sera à Paris fin mai, à Talence, Vienne ou encore Montauban en juin. Et puis ailleurs, puisqu'il a des dates jusqu'en mars l'année prochaine. Nous retrouvons Valérie Damido, Éric Bastien, mais aussi Mélanie d'ici Armorique et Jean-Yves d'ici Pays de Savoie. J'adore Jean-Yves. Il va nous expliquer pourquoi il a passé un mariage en caleçon. Petit indice, faire la chenille, ça peut être dangereux.
1: Alors Jean-Yves, il y a une petite anecdote que tu nous as racontée qui m'a bien amusée. Oui, parce que Jean-Yves, il a passé le mariage de sa cousine Véro.
2: Véro, ouais.
1: Eh oui, avec un petit caleçon. Hein, voilà, il avait 18 ans, il était le premier à la tête de la chenille. Hein. Tu chantais comment ? La la la la la la la la, pam pam.
3: Mettez deux pieds en canard.
1: Et voilà, alors, du coup tu fais ça, et qu'est-ce qui se passe ?
2: Oui. Oh, bah, je vois une belle jardinière, donc je saute par au-dessus, évidemment, je me dis tiens, les autres ne me suivront pas. Et malheureusement, de l'autre côté de la jardinière, il y avait une descente d'escalier, bien carrelée et tout, et voilà. Donc, le genou ouvert, on y voyait l'os, enfin c'était pas mal. Ouais. Donc direction hôpital, on m'a recousu, et après retour au mariage, mais en caleçon.
4: Il n'a pas vu le pied au canard, il a marché comme un canard.
1: Il a marché avec une attelle, quand même. Hein,
2: c'est ça.
1: Mais oui. T'avais un beau caleçon, rassure-moi, t'avais un beau caleçon.
2: Ah ben, à l'époque, oui, c'était du turquoise fleuri. Ah ouais, ça... Puis en plus, il allait bien avec ma chemise, que t'es bleu turquoise aussi.
1: Ah, ben voilà, quand
4: les
1: même.
4: Les mariés ont dû apprécier.
1: Ben oui, en même temps. Ouais. Ben oui.
2: Sûrement enfin. Que j'avais prévu le coup pour sortir le caleçon à la chemise.
1: Oui, tu te disais qu'à un moment donné... Tu te serais mis un peu en caleçon.
4: Je pense qu'il faut toujours prévoir la couleur de son caleçon à un prochain mariage maintenant. J'y réfléchirai.
1: Bah, réfléchissez. Voilà. Réfléchissez bien. Oui. Alors, nous allons tout de suite essayer de gagner 5 points de plus avec la question cash et tout de suite, Dalida. C'est...

0: la.
1: On sent qu'il chante, Jean-Yves. Hein.
2: Oui, oui.
0: Alors attention, Jean-Yves. Non. C'est pas une question difficile pour toi. Ah. Eh oui. En France, quelle fleur est associée au deuil? Top chrono, 10 secondes.
3: Les chrysanthèmes.
0: Eh oui, les chrysanthèmes, on va pas. Il n'y a pas de suspense. Si les jardiniers, il est en plein dedans, il en a plein son truc.
1: C'est d'actualité.
0: Bah oui, c'est d'actualité. Bien sûr que c'est les chrysanthèmes. Alors, il faut savoir qu'après la Première Guerre mondiale, Raymond Poincaré a demandé que chaque tombe soit fleurie le 11 novembre. Et le chrysanthème, bah, c'est un peu la fleur de l'automne. Bah, du coup, c'est devenu la fleur du deuil. Donc, voilà, 5 points de plus. Jean-Yves, 10 points.
1: Parfait. Ouh, Ludon, Mélanie, il s'envole, là. Hein.
4: Oui.
1: Ah oui, oui, oui. Mélanie, tu es capable de faire concurrence à Vital Fraise? Tes parents s'appellent Mante et Allo? Non, du tout.
4: Non, c'est pas ça, mais je vais faire concurrence quand même.
1: Bon. Alors, on va se dire un petit mot sur la Bretagne. On a parlé de tes voyages, mais t'es évidemment fan du Finistère, notamment. Toi, tu vis dans le 22, c'est les Côtes d'Armor, hein, j'ai dit, hein,
4: oui,
1: le 22.
4: C'est ça.
1: Pourquoi? Qu'est-ce qui te marque dans le Finistère? Qu'est-ce qu'il y a de particulier dans ce département?
4: Parce que je trouve que c'est la coutume bretonne qui est bien plus présente, et puis c'est typique, c'est l'accent en breton, et j'aime bien.
1: T'as quelques villes comme ça dans le Finistère que tu aimes bien?
4: J'aime bien Crozon, c'est très joli.
1: Ouais.
4: Quimper aussi.
1: Quimper, c'est vrai que c'est bon.
0: Locronan, les amis, c'est beau.
4: Locronan, oui, Locronan.
1: Le Croisic, c'est dans le Finistère, le Croisic? Non, c'est, pourtant c'est pas très loin. Ah non, le Croisic, non, c'est pas du tout dans ce coin-là.
4: Non, c'est non.
1: T'as un camping-car?
4: Oui, c'est ça.
1: Et ouais, t'as un beau camping-car, hein?
4: Oui, un vieux camping-car qui est mon âge.
1: Ben oui, on a vu les photos, tu les as envoyées à Professeur Brown. Et alors, il y a des tags, et je crois que c'est un artiste de chez toi qui a tagué ton camping-car?
4: Oui, il vient de Saint-Brieuc, entre autres, et puis un qui vient de Quévert aussi.
1: Mais Saint-Brieuc, c'est la Bretagne. C'est un artiste breton, vas-y, cite-le, hein, profites-en.
4: Il s'appelle Mars, et le deuxième artiste, c'est Stratosphère.
1: D'accord. Et avec ce camping-car, tu sillonnes la France entière et tu te balades, que ce soit en Bretagne ou ailleurs. Et des fois, tu termines avec deux mecs sur le toit parce qu'à Perros-Guirec, t'es tombé en panne. On va pas raconter l'histoire, mais t'as roulé avec deux gars sur le toit du camping-car quand même.
4: Sur le capot, ouais.
1: Allez, nous allons jouer pour cette avant-dernière question. Elle vaut 5 points. Question cash.
0: C'est la dernière question. Après, il y a le bingo
1: après.
0: Mais c'est pas une question.
1: Ah, vous considérez que c'est pas une question, le bingo?
0: Non, pour moi, c'est le tout pour le tout.
1: Chaque jour, vous me surprenez. Et chaque jour, j'apprends des choses avec
0: allez,
1: vous.
0: Allez. Dites pas de bêtises.
1: Je vais vous faire plaisir. La bande originale que vous adorez.
0: Ah oh là là là là.
1: Ben oui. À 48 heures d'Halloween. Un petit sorcier qui va bien. Question. Quel comédien incarne Harry Potter au cinéma? Question simple.
4: Daniel Radcliffe.
1: Moi, j'en vois. J'ai quand même envie de prendre.
0: Attends, ta candidate, elle a l'âge de Harry Potter.
1: 36 ans. Alors, ça nous fait 10 points, oui, parce que c'est la bonne réponse, Daniel Radcliffe, cet acteur britannique qui est mondialement connu depuis. Bah, il avait 10 ans hein, quand il a commencé. Bravo, J.K. Rowling et Harry Potter. 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

0: You Can't Hurry Love, Phil Collins sur votre radio ici. Dans quelques instants, Valérie Damido et Eric Bastien seront avec Aymeric d'ici Loire-Océan, un grand amateur de fromage, et Florence d'ici Brézizel, qui a la manie de fermer toutes les portes à clé. 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
3: Alors, nous sommes avec Aymeric, donc je rappelle qu'il y a deux points. Et Aymeric qui habite à La Roche-sur-Yon, et Aymeric qui suit toutes les émissions de télé-réalité, qui adore cuisiner, qui adore jardiner, mais qui alors, par-dessus tout, il paraît que tu adores le fromage.
4: Ah oui.
3: Ah oui. Ah oui, monsieur, oui, oui. Alors, qu'est-ce que
4: là,
3: vous...
4: Ça donne envie, parce que là, je vois du fromage gratiné, là. Oh, oui, oui, oui.
3: Comment ça, tu vois du fromage gratiné, mon Dieu? Qu'est-ce que tu
4: as? Là, dans mon four, il y a un petit gratin qui m'attend, là, depuis tout à l'heure.
3: Un gratin de quoi, s'il te plaît?
4: De pommes de terre, et puis, bien sûr, du fromage dessus, c'est du fromage à raclette. Oui.
3: Qu'est-ce que c'est, ton fromage préféré?
4: J'aime vraiment, franchement, tous les fromages. J'aime beaucoup le Morbier notamment.
3: Ah, le Morbier, c'est pas mal. Le Morbier, c'est pas trop de ta région, mais c'est pas mal.
5: C'est un nectaire en force.
3: C'est un nectaire, oui. Bon,
4: c'est un nectaire, c'est bon.
3: Oui, moi, oui, c'est pas mal. Enfin, c'est vrai que le Morbier, c'est pas mal. Alors, est-ce que tu vas marquer 3 points de plus? Je te propose la question à choix multiple. Je pose la question, je te propose des réponses. Et à mon top chrono, tu auras 10 secondes pour me donner ta réponse. Alors, écoute bien. Quelle chanson arrive en tête du top 5 des morceaux les plus joués lors des enterrements en France? Une question bien joyeuse.
5: C'est sympa, hein?
3: Alors, je te propose...
4: C'est sympa.
3: Le Paradis Blanc, de Michel Berger. L'Hymne à l'amour, d'Edith Piaf. Puisque tu pars, de Jean-Jacques Goldman. Ou Les Sardines, de Patrick Sébastien. Top chrono, 10 secondes.
4: Puisque tu pars.
3: Oui, c'est cette chanson de Jean-Jacques Goldman.
5: Oh, c'est bien.
3: C'est d'une gaieté aujourd'hui, c'est magnifique.
5: Elle nous a quittés.
3: Elle nous a quittés puisque tu pars. Mais grâce à ça, tu marques 3 points de plus, tu as 5, Aymeric.
5: Alors que c'est tellement plus simple.

0: dis donc, ça va.
1: Non. Eh bien, c'est bien. Moi, mon candidat a marqué 3 points. Il a 5.
2: Ah oui, donc c'est à moi.
1: C'est à toi avec ta candidate qui s'appelle Florence.
2: Oui, Florence.
1: Qui habite en Bretagne et qui a 1 point.
2: Ouais, et qui est une trouillarde.
1: Bah, enfin, qui n'est pas trouillard? J'aimerais bien voir ta tête dans un château hanté, toi, tiens.
2: Demain, c'est Halloween.
1: Et... Non, non, mais il m'a fait le geste Allô, quoi. Ça va, Nabila? Ça se passe bien, Nabilo? Allez.
2: Et vive le shampoing. Il paraît que tu vérifies, on va se remettre dans l'ambiance qui fait peur, hein, moi ça me va. Elle vérifie toujours les portes. T'es une trouillarde, il paraît.
3: Oui, alors je peux pas tout le temps les portes fermées sur moi.
2: Ah ouais?
1: C'est-à-dire
3: tout le temps, tout le temps.
1: Tu les fermes à clé, c'est ça que tu veux dire?
3: Ah, elles sont fermées à clé. Hein. Personne, si j'ai quelqu'un qui arrive chez moi, je ferme la porte directement à clé derrière.
2: C'est une peur ou c'est. Ou il y a quelque chose ou.
3: C'est une peur, oui, hein, ouais. C'est une peur.
2: Je ne s'explique pas les peurs. Hein. Bon,
3: ah
2: allez,
3: ben
2: oublions
3: non.
2: La peur et partons en Thaïlande. Voilà, quelque chose qui est plus réjouissant. Voilà, c'est un de tes rêves ou tu as déjà été en Thaïlande?
3: Ah non, ça serait un rêve.
2: Ah.
3: Mais on va partir là-bas pendant notre retraite.
2: Avec Hervé, ça fait partie de vos projets, voilà, la Thaïlande. Ouais.
3: Ça fait partie de nos projets.
2: Bah écoute, je te le souhaite, à voyager déjà au Maroc, en Tunisie, en Espagne, en Italie, tu adores hein, le Maroc. Bon, bah la Thaïlande, c'est pour très bientôt. Florence,
3: ça sera pour très bientôt.
2: Nous allons jouer tout de suite et cette question qui arrive avec un QCM. Et ça vaut 3 points. Demain, nous sommes le 31 octobre.
1: Oh mon Dieu.
2: Et demain, c'est la journée mondiale de quoi? De l'épargne, si les bons sortent pas, des vampires, la journée mondiale des villes ou la journée mondiale de la citrouille pour rendre hommage à tous les légumes qui se sont vidés sans broncher. Top chrono, 10 secondes. Journée mondiale de quoi demain? Vampire, ville, citrouille, épargne, vite.
3: Les vampires.
2: Les vampires. Alors demain c'est Halloween, mais c'est aussi la journée mondiale des villes. Créé par l'ONU, qui met en avant le développement urbain durable. Bon, c'est vrai qu'on pense plutôt aux citrouilles, aux vampires, je te l'accorde, par rapport à Halloween, mais c'est officiellement la journée mondiale des villes, Florence.
1: Ça me tue, j'ai appris ça ce matin. Je ne comprends pas. Moi, je trouvais que c'était classe, la journée mondiale de la citrouille, mais bon. Ah non.
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0: Et c'est avec Gabriel de Johnny Hallyday que nous terminons les meilleurs moments d'Otakey aujourd'hui. Rendez-vous demain pour une autre sélection. On parlera parc d'attractions, hockey, voyage entre autres, avec Valérie Damido et Eric Bastien sur votre radio ici. Bonjour Wendy Bouchard.
1: Bonjour chère Catherine, bonjour à tous.
0: Aujourd'hui dans Ma France, on va faire une petite escapade dans notre beau pays.
1: Exactement, en ce week-end de l'Ascension, sachez que les gîtes de France sont pleins à 82%. Il s'agit de pépites qui valorisent le patrimoine local et nous en parlons avec la directrice nationale de ce réseau en or. Dans Ma France, c'est sur ICI.
0: Et c'est Catherine. Dans un instant.
1: Merci.
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0: Très bonne journée avec votre radio ici, il est 13h. Je vous retrouve demain à partir de midi pour les meilleurs moments d'Otakey. Maintenant c'est Ma France, Wendy Bouchard.
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1: Bonjour à tous, merci d'être à l'écoute de Ma France. Alors que les Français ont des envies d'escapade, des envies d'ailleurs et de nature, mais pas trop loin de chez eux, c'est un peu la constante pour ce nouveau pont de mai. On en parlera avec notre invitée directrice des Gîtes de France. C'est un label qui attire de plus en plus de vacanciers, mais aussi de propriétaires. On vous donne des nouvelles rassurantes de l'antivirus. Les tests des cas contacts en France sont tous négatifs à la mi-journée. En revanche, vous entendrez un sujet qui met en garde l'homme trop prompt à se rapprocher des milieux naturels des animaux sauvages, ce qui accroît, on l'a bien vu ces dernières années, les risques d'épidémie. À la une encore cette vidéo édifiante, celle d'un pédocriminel confondu en direct sur TikTok et Twitch. Un chasseur de pédocriminels s'est fait passer avec un avatar pour une petite fille de 14 ans. L'homme de 66 ans est un ancien directeur sportif en Haute-Saône, en garde à vue depuis mardi soir à Vesoul. Au cœur de vos régions encore, l'hommage aux victimes du commando pour libérer Mohamed Amra au péage d'Incarville dans l'Eure. C'était il y a 2 ans et Gérald Darmanin a rendu hommage aux victimes à Caen il y a quelques instants. La fermeture des magasins Minelli provoque la tristesse des clients, nous sommes à Reims. Et puis attention aux règles de tranquillité dans vos jardins, les jours fériés, les dimanches, c'est réglementé. N'abusez pas des tronçonneuses ou d'autres rotophiles. Ce jeudi de l'Ascension est un jour férié attendu par des millions de Français, et pas seulement pour sa dimension spirituelle. Il permet un peu d'évasion printanière, malgré une météo particulièrement froide et maussade cette année en dehors de la Méditerranée. La recherche de l'escapade, de la déconnexion. Oui, l'important c'est de partir, disent les vacanciers, partir quand même malgré les prix de l'essence. C'est partir moins loin, une solution toute trouvée et qui concerne aussi Loubourdi, nos voisins étrangers.
3: Quand ce propriétaire de chambre d'hôte en Normandie regarde les réservations du week-end sur son ordinateur, eh bien c'est clair, les étrangers qui viennent habituellement en voiture sont aux abonnés absents.
4: On a moins d'Hollandais. Les Hollandais, ils ont 6 heures de route entre chez eux puis la Bretagne, donc souvent ils font des pauses chez nous en Normandie. Les Anglais aussi, et sans oublier les Belges. Et cette année, on les voit pas. Hein. On a clairement des noms français sur l'agenda, sur les calendriers.
3: Des touristes venus essentiellement cette année d'Île-de-France, à 2 heures de route. Et James Lemeret, le gérant de la maison d'hôte Villa Monrepos, assure que même avec cette économie d'essence, ses clients feront davantage attention sur place.
4: Ils vont rayonner dans un rayon de 50 km. Ils vont pas faire beaucoup de route. Après, les gens vont faire aussi attention à pas aller trop au restaurant, donc ils grignotent dans les chambres.
3: Partir moins loin pour faire des économies. Didier Arino est directeur du cabinet Pro Tourisme. Il interroge les vacanciers. Et il l'assure, c'est la tendance nationale.
5: Moins loin, moins longtemps, partir à moins de 3 heures de son domicile, même s'il y a un aspect psychologique, car un carburant à 2,10 ou 1,90, sur un séjour de vacances, le delta, c'est 30 à 50 euros seulement.
3: Selon une enquête menée par son cabinet au mois d'avril, 500 000 vacanciers assuraient ne pas vouloir partir pendant ces ponts du mois de mai.
1: Ou alors cette escapade près de chez soi qui offre tout de même une autre vision et une bouffée d'oxygène. On en reparle à 13h15 avec notre invité qui dirige le réseau des Gîtes de France. Avec des embouteillages sur la route, certes, mais avec les prix des carburants, une fois de plus, c'est tout de même beaucoup plus calme sur les routes et autoroutes de France. Julie Tescrat, vous êtes sur l'aire de Pont de l'Isère et vous l'avez constaté pour ici.
6: Kelly est arrivée de Saint-Étienne pour passer le long week-end de l'Ascension dans la Drôme.
7: Bah on est parti en fin de matinée, c'est plutôt fluide par rapport aux autres années. Là, on n'a eu aucun bouchon et l'année dernière, oui, on était parti à peu près aux mêmes heures. Il y avait des bouchons. Après, on se disait, il y a eu d'autres week-ends avant, fériés. C'est plus étalé du coup.
6: Et il y a peut-être aussi moins d'automobilistes. La consommation de carburant a baissé de 30% début mai. Vinci ne communique pas ses chiffres sur la 7, mais le ressenti est là. Vincent, en route pour Gros-Pierre en Ardèche, n'a eu que quelques ralentissements à Lyon, malgré les précisions de Bison Futé.
8: Le GPS annonçait quelques petits bouchons par-ci par-là, juste avant qu'on s'arrête. Je ne sais pas encore ce qu'il va nous dire quand on va reprendre la voiture. Et à part le tunnel sous Fourvière et puis le passage de Lyon, le reste, à peu près nickel.
6: Hier, des bouchons ont bien été signalés sur la 7 autour de Valence, mais seulement dans l'après-midi, loin de la journée noire annoncée. Benjamin est en direction de Saint-Raphaël. Le trajet a laissé bien passer, mais il redoute déjà le retour dimanche.
9: L'année dernière, on a mis un temps incroyable pour rentrer. C'était vraiment la misère, 14h. Et donc cette année, on a préféré rester sur place une nuit de plus et puis rentrer le lundi au calme.
6: Et Bison Futé voit jaune en Auvergne-Rhône-Alpes pour aujourd'hui dans le sens des départs.
1: Et ce jeudi, de l'Ascension est classée rouge sur les routes. On vous conseille de quitter la région parisienne plus tôt à partir de 17h. Ça reste très bouché sur la 13 vers l'ouest et Marseille et Lyon, aussi sur la 7 jusqu'à ce soir. Ce pont de l'Ascension qui est aussi une manne pour la SNCF. Le pont affiche des trains complets, près d'1 800 000 réservations dans les TGV Inouï et dans les Ouigo. En revanche, les trains ne circulent pas entre Paris et Toulouse sur la ligne Polt qui passe par la souterraine. Aucun intercité ou presque jusqu'à dimanche. Idem le week-end des 30 et 31 mai en raison de travaux de modernisation nécessaires bien sûr, mais qui pénalisent les usagers. Dans Ma France, on vous parle à présent d'une vidéo qui tourne en boucle sur les réseaux sociaux et que je vous encourage à regarder. Elle horrifie, évidemment, parce qu'elle dénonce, mais elle nous montre la réalité crue et brute des méthodes des pédocriminels. On y voit un ancien directeur de l'Union sportive scolaire en Haute-Saône faire des avances à une jeune fille de 14 ans. Mais derrière ce visage juvénile se cache en réalité un influenceur, Finizi, qui appartient à une association qui chasse les pédocriminels. Il a créé un avatar, il a créé une fausse enfant qu'il fait parler grâce à l'intelligence artificielle. Et il a publié ce dialogue en direct sur Twitch et confondu cet homme, déjà condamné l'an passé à une peine avec sursis pour détention d'images de mineurs à caractère pornographique. Emma Dewey, pour nous, vous avez pu échanger avec un de ces chasseurs de pédocriminels, membre comme Finizi de l'association 211, et ce qu'il dénonce est édifiant.
10: Durant 50 minutes de live, un homme de 66 ans, moustache et cheveux grisonnants, fait des avances sexuelles à une jeune fille, créée par l'intelligence artificielle, sans le savoir.
11: Et si on se voit et que je t'emmène au parc, donc là, est-ce que je pourrais t'embrasser, par exemple?
12: Imagine que t'as 14 ans et quelqu'un...
11: Ouais.
12: Imagine.
11: Bah, est-ce que ça te ferait envie?
10: La voix juvénile est en fait celle d'un TikToker. Il se revendique chasseur de pédocriminels, comme un autre que nous avons joint par téléphone.
13: Moi, je suis chasseur.
10: Il souhaite rester anonyme pour continuer de piéger les pédocriminels qui, selon lui, grouillent dans les chats des jeux en ligne.
13: C'est effrayant, le nombre de personnes qu'il peut y avoir en tant que pédocriminel. Ils n'ont pas de scrupules. Que tu aies 10 ans ou 14 ans, ils iront vers toi.
10: Avec toujours le même mode opératoire.
13: Le profil type d'une personne va faire ce qu'on appelle du grooming, va mettre à l'aise l'enfant en question et va l'amener dans une conversation de confiance avant de pouvoir agir.
10: Et pour mettre à son tour le potentiel pédocriminel en confiance, le chasseur modifie voix et visage grâce à l'IA.
13: Un outil qui sert à débusquer et à être plus rapide dans la démarche de la traque. C'est sérieux et très professionnel.
10: Face à cette vidéo devenue virale, le chasseur appelle tous les internautes à ne pas se faire justice eux-mêmes en répétant « Nous sommes des traqueurs de pédocriminels et non des chasseurs de primes ».
1: Merci Emma. Et quant à l'homme de 66 ans confondu lundi dans cette vidéo, il est en garde à vue depuis mardi soir au commissariat de Vesoul et son domicile a été perquisitionné. Il est 13h07 et la France joue la transparence et la pédagogie avec des réunions sanitaires quotidiennes, vous le savez, sur l'antivirus et des nouvelles rassurantes à l'heure où l'on se parle car tous les nouveaux tests pratiqués sur les Français identifiés comme cas contact sont négatifs. Guillaume Fariol, c'est la ministre de la Santé qui l'a annoncé il y a quelques instants.
14: Oui, les 26 cas contact français ont tous été testés négatifs sans exception, annonce la ministre de la Santé Stéphanie Rist. Il s'agit de 4 passagers du MV Ondus, ce paquebot où s'est déclarée l'épidémie, et de 22 personnes qui ont approché pendant des voyages en avion une patiente néerlandaise qui, elle, n'a pas survécu au virus. Par mesure de précaution, ces cas contacts en France sont toujours tous placés à l'isolement dans des hôpitaux. Ils seront suivis de très près par les médecins, testés Trois fois par semaine, les autorités sanitaires ne communiqueront plus les résultats, sauf test positif. Rappelons que la durée d'incubation de cet antivirus peut aller jusqu'à 42 jours. Une Française, passagère du MV Ondus, la seule testée positive à ce jour, elle est toujours en réanimation, dans un état grave, à l'hôpital Bichat, à Paris.
1: Et la circulation du virus semble maîtrisée, les risques extrêmement limités, rassurent les infectiologues. Matignon qui a annoncé par ailleurs que la France disposait d'un stock de masques pour faire face pendant 3 mois au cas où. Et dans ce dossier, on vous alerte aussi sur ces maladies infectieuses transmises par les animaux sauvages à l'homme. Ces zoonoses se multiplient depuis une dizaine d'années, et le public connaît évidemment le virus Ebola, le chikungunya, le Covid bien sûr, et ce dernier exemple en date, l'antivirus des Andes porté par un rongeur d'Amérique du Sud, un petit rat de rizière. Cette maladie se transmet donc par contact avec ces rongeurs ou par l'inhalation de poussière contaminée par leur déjection. Et cela nous questionne de plus en plus, Paul Tilly. Et cela questionne aussi le rapport de l'homme avec ces milieux naturels dans lesquels nous ne devrions pas entrer.
15: Plus l'humain s'aventure dans des zones sauvages, plus il s'expose à des risques, alerte Anne Goffard, virologue au CHU de Lille.
16: Je vais être très radical. Il ne faut pas y aller au contact de la faune sauvage. Parce qu'on peut attraper des maladies infectieuses qui, théoriquement, ne nous concernent pas. Mais il n'y a pas que les antivirus, il y a d'autres virus aussi.
15: La construction du canal de Panama en Amérique centrale fin 19e est un exemple.
16: Les humains sont allés défricher la forêt tropicale et il y a énormément de gens qui travaillaient sur le chantier du percement de ce canal, qui ont été infectés par un virus, le virus de la fièvre jaune, qui est présent dans la faune sauvage tropicale. Il y en a plein qui sont morts de la fièvre jaune.
15: Il faut trouver un équilibre entre activité humaine et biodiversité, rappelle la chercheuse. Et ça vaut pour la France, où un antivirus circule, pas celui des Andes, mais l'antivirus Pumala. Le campagnol roussâtre en est porteur.
16: On appelle ça la maladie des forestiers. On sait que certains professionnels peuvent être exposés à ces infections virales du fait de leur pratique professionnelle. Et chez ces personnes-là, on leur donne des recommandations pour se protéger.
15: Porter masque et gants et éviter les poussières potentiellement contaminées par les déjections des rongeurs. On dénombre une centaine de cas chaque année, principalement dans le nord-est du pays, à cet antivirus Pumala. Beaucoup moins virulent que celui des Andes, il ne se transmet pas d'un humain à un autre.
1: En football, à présent, le PSG est sacré champion de France pour la 14e fois de son histoire. En déplacement à Bollard, les Parisiens ont souffert peut-être, mais ils se sont imposés 2-0 face au RC Lens, 5e victoire consécutive. Et sur beIN Sport, hier soir, Ousmane Dembélé, ballon d'or la saison passée, a réagi à ce sacre.
17: On voulait venir gagner ici et voilà, fallait faire un match sérieux. On a encore un autre dimanche et puis voilà, on va fêter ça parce que voilà, c'est officiel, on est champion. Les trophées individuels, ça vient après. Si ça vient, c'est bien. Si ça vient pas, c'est comme ça. Mais le plus important, c'est les titres collectifs. Et comme j'ai dit, on a gagné la Ligue 1, on a gagné la super coupe, on a gagné l'intercontinental aussi. Et voilà, le 30 mai, on a quelque chose de grand. Pour tous les fans du Paris Saint-Germain.
1: Le 30 mai, en effet, c'est presque demain, la finale de la Ligue des Champions à Budapest. Le PSG qui tentera une deuxième victoire consécutive face aux Anglais d'Arsenal. Et puis un peu plus loin encore, pour la planète foot, c'est la Coupe du Monde qui démarre le 11 juin aux États-Unis, au Canada et au Mexique. Qui seront les heureux élus sélectionnés avec l'équipe de France? Didier Deschamps doit l'annoncer ce soir dans le journal de 20h sur TF1. Mais Saïd Makhloufi a voulu lui donner un petit coup de main en demandant aux joueurs de l'avenir foot Lozère de se glisser dans la peau du sélectionneur et de composer leur propre liste des bleus. Voilà ce que ça donne.
18: Est-ce qu'on peut dire qu'on est tous là 60 millions de sélectionneurs?
19: Oui. Gardien de but.
20: Meilleur titulaire.
21: On prendrait Samba.
18: Alors la question maintenant, c'est le numéro 3. Il y a Chevalier. Où est-ce qu'on rappelle?
22: Hugo Lloris, bien sûr, Hugo Lloris. Et il a beaucoup d'expérience avec l'équipe de France.
23: Défenseur, Jules Koundé.
22: Upamecano, il est pas mal.
24: Jonathan Clauss.
18: Non.
24: Malo Gusto.
25: Moi, je dirais Saliba aussi.
23: Milieu de terrain.
25: Warren Zaïre-Emery.
24: Polyvalent, partout.
18: Gros joueur.
25: Il a tout dit, mon camarade.
22: Griezmann au milieu de terrain, ça va chauffer.
25: Tu dis que des dégâts.
22: N'Golo Kanté.
18: Kanté, sécurité.
25: Je rappellerai Kanté aussi.
26: Ah oui, Kanté, parfait.
22: Oui.
27: Il est petit, il est gentil, il va bouffer Léo Messi.
25: Il faut qu'il y soit.
27: N'Golo Kanté.
23: Attaquant.
25: Barcola.
22: C'est Barcola.
23: Ousmane Dembélé.
25: Je suis d'accord.
22: Doué.
23: Kylian Mbappé.
18: Olise, ça c'est validé.
25: Sûr. Obligatoire.
18: Est-ce qu'on prend Thauvin?
22: Non.
25: Mieux vaut pas.
28: On l'oublie, Giroud. Et ouais, ben moi je veux Gigi, moi, dans l'équipe.
18: Hein. Avec une équipe comme ça, on va jusqu'où?
22: On va en finale et on gagne la Coupe du Monde. Hein.
25: Bien sûr, ouais, je suis d'accord.
29: Ramener la coupe à la maison.
28: On prendra la troisième étoile.
29: On est ensemble.
30: En route pour la Coupe du Monde.
1: Il est 13h13 à l'écoute de ma France.
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1: Et on commence ce tour des régions à Caen, où le ministre de la Justice, Gérald Darmanin, a présidé il y a quelques instants une cérémonie d'hommage en mémoire des deux agents pénitentiaires tués il y a 2 ans, jour pour jour, par un commando lourdement armé lors de l'évasion sanglante de Mohamed Amra. C'était au péage d'Incarville, dans l'Eure. 3 autres agents avaient été grièvement blessés dans cette attaque, et parmi les rescapés, l'un d'eux a accepté de s'exprimer, Nolwenn Lejeune, par la voix de son avocat.
10: Parler dans un micro, c'est encore impossible pour lui, s'excuse son avocat. C'est donc ce dernier, Romain Léandri, qui va porter la parole de son client, vivant mais marqué à vie par une scène d'une violence effroyable dont chaque seconde reste gravée en lui.
0: Il se souvient de tous les détails, surtout des événements marquants, tels que des images, tels que des bruits, tels que des sons.
10: Il en garde des séquelles physiques et psychologiques qui font qu'il est toujours en arrêt de travail. Ceux qui l'ont aidé à tenir, ce sont bien sûr tous ses proches. C'est aussi sa capacité à garder la tête froide face à Amra et son commando.
0: C'est quelqu'un qui a toujours cru en l'institution judiciaire. Il n'est pas rempli de haine, il n'est pas rempli d'une idée de vengeance. Il est dans un esprit de reconstruction et de soif de vérité.
10: Ces derniers mots sont pour les pompiers, les 3 pompiers de Louviers qui sont intervenus après l'attaque. Sophie, Benoît et Alexandre, 3 pompiers sans qui, glissent-ils sobrement, la tournure aurait été différente.
1: Nolwenn Lejeune pour ici, Normandie, Caen. En Champagne, on illustre la fermeture définitive des magasins Minelli, une marque fondée en 1973. À Reims, la boutique située en plein centre-ville va donc fermer ses portes, comme tous les autres points de vente du chausseur, le 30 mai prochain. C'est une annonce accueillie avec tristesse par les clients et par les autres commerçants rémois. Emma Jacob.
3: D'ici là, la boutique écoule ses stocks, moins 60% sur tous les articles. Karine a reçu un mail de Minelli le matin même et ressort du magasin avec 2 paires.
4: J'ai même demandé si les usines arrêtaient vraiment et elle me dit oui, tout arrêtait et je trouve ça vraiment dommage. On avait la qualité et encore une entreprise qui disparaît.
3: Devant la boutique rémoise, la seule de la Marne et des Ardennes, Isabelle, elle, apprend la nouvelle de la fermeture.
5: C'est une enseigne de ma jeunesse en fait. Ouais, ça fait drôle de savoir que ça va s'arrêter.
3: Et ça fait drôle aussi aux autres chausseurs du centre-ville. Marie a ouvert sa boutique de chaussures pour hommes, femmes et enfants il y a 2 mois, juste à côté de Minelli.
6: On n'est jamais satisfait quand on a des voisins qui ferment. Quand il y a de la concurrence, c'est très important aussi. Hein, c'est ça qui fait tourner les boutiques. C'est des institutions qui tombent, donc on se demande où on va aussi.
3: Le plus gros concurrent aujourd'hui, rappelle Mélanie Vendeuse, s'appelle Internet.
7: C'est sûr que l'intérêt, il est de se dire ben, on ne prend pas la voiture, on reste chez soi, on est derrière son écran, on renvoie quand ça ne va pas. Il faut qu'on arrive à reconquérir par le conseil. Il faut qui a un vrai plus, une vraie différence.
3: Plusieurs chausseurs rémois expliquent avoir déjà mis en place cette reconquête de la clientèle avec la possibilité de commander en ligne puis de venir essayer en magasin ou encore la location de chaussures pour quelques semaines seulement.
1: Et puis, si vous aviez l'intention de profiter de ces week-ends prolongés pour faire du jardinage, eh bien, sachez que l'utilisation d'outils bruyants est encadrée. Le dimanche, par exemple, le créneau pour les tondeuses, les broyeuses ou les rotophiles est limité à 2 heures le matin. C'est un arrêté préfectoral qui fixe cette règle. Illustration en Charente avec Pierre Marsat pour ici La Rochelle.
8: À Ansac-sur-Vienne, à côté de Confolens, tout est très clair. L'information est diffusée dans les boîtes aux lettres des habitants, le petit journal municipal et même sur les réseaux sociaux. Le maire, Fabrice Audouin, applique la loi tout en permettant d'avoir un petit créneau le matin.
9: Les jours fériés sont comme les dimanches, effectivement. On a le droit de tondre, tailler les, enfin tout ce qu'on peut faire comme bruit, de 10h à midi, de façon à laisser les gens tranquilles chez eux, sur leur terrasse, surtout quand on arrive à cette saison. Ça reste un arrêté préfectoral, où la commune pourrait éventuellement aller plus loin, mais bon, je ne l'ai pas fait, je le laisse au niveau préfectoral. Je pense que c'est déjà pas mal, ça laisse une petite autorisation, 10h midi, et voilà, c'est bien.
8: Sur la place de la mairie, quelques carrés d'herbe enjolivent le cadre de vie, l'herbe est bien tondue, sans doute en semaine. Un peu plus loin sur le parking, Daniel Tremblay vient jeter quelques bouteilles en verre dans le conteneur. Il habite Limoges où il tond sa pelouse en semaine. Il vient en sac rendre service à ses parents âgés et fait du jardinage aux heures autorisées.
20: Je pense que c'est une bonne chose. L'après-midi, les gens veulent leur liberté et puis le calme. Même à la campagne, je pense que les gens ont le temps de le faire d'un autre créneau. Je le fais pour mes parents, ils sont très âgés. Je le fais en dehors de ces périodes.
8: Et monsieur le maire Fabrice Audouin donne l'exemple. C'est lui qui tond sa pelouse chez lui et il s'interdit d'aller au-delà des horaires imposé.
1: Pierre Marsat pour ici La Rochelle. Il est 13h17 sur ici. Merci de votre écoute en ce jour de l'Ascension.
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1: Et en ce week-end prolongé dans Ma France, en dehors d'une météo peu réjouissante, on vous invite au grand air, à la nature, à la déconnexion. Bienvenue pour ce week-end à rallonge qui fait les affaires des gîtes de France, plein à 82% pour ce pont de l'Ascension. Bonjour Solange Escure.
11: Bonjour et merci pour votre invitation.
1: Ben merci de nous parler de ces Gîtes de France dont vous êtes directrice nationale du réseau. Bien des valeurs plébiscitées, Solange Escure, pour ces gîtes avec un tourisme d'authenticité, avec une proximité avec l'habitant. Ces valeurs-là, vous les mettez en avant et elles rassurent aussi beaucoup de touristes.
11: Exactement, nous portons des valeurs depuis que notre marque existe, depuis près de un peu plus de 70 ans. Donc chez Gîtes de France, c'est à la fois un hébergement de qualité régulièrement visité, avec un classement qui va de 1 à 5 épis pour pouvoir convenir à l'ensemble des budgets, mais c'est surtout une relation humaine très forte, c'est-à-dire des propriétaires qui vont accueillir dans leur maison et qui vont faire découvrir aux vacanciers toutes les richesses de leur territoire, de leur terroir, et donc des vacances nature, des vacances au vert et des vacances qui font du bien.
1: Et un sens du partage, hein, vous commencez de le dire, pas de boîte à clés, il n'y a pas de côté impersonnel. Parmi votre exigence et vos exigences d'ailleurs dans ce label Gîtes de France, il y a cette présence.
11: Exactement. L'accueil, ça fait partie de nos valeurs fondatrices en fait, hein, qui était d'accueillir dans un hébergement par le propriétaire de l'hébergement, faire revivre des maisons dans des territoires en milieu rural avec donc cet accueil personnalisé du propriétaire qui va pouvoir échanger sur les produits à découvrir, conseiller la ferme où on va trouver le bon fromage, où on va trouver les bons produits du terroir. Donc c'est bien plus qu'un hébergement, c'est à la fois un hébergement de qualité avec un bon rapport qualité-prix, mais également cette découverte et ces vacances pour tous.
1: Oui, vous parliez de produits locaux, du terroir justement. Parmi ces valeurs au cœur des Gîtes de France depuis 70 ans maintenant, il y a cette promotion du patrimoine local. J'ajoute d'ailleurs que 84% de vos gîtes en France sont situés en milieu rural. Ça fait partie de l'identité revendiquée également, Solange Escure.
11: Alors non seulement de l'identité, mais c'est également en fait un apport économique pour les territoires et pour ceux qui vivent dans les territoires. Je pense aux artisans, je pense aux commerçants. Chaque année, nos propriétaires, soit en créant un hébergement, soit en rénovant ou en améliorant leur hébergement, en fait, apportent à l'économie des territoires, donc les artisans. Donc c'est un cercle vertueux, il y a de la consommation également. Et puis pour les collectivités, c'est également des recettes pour nos territoires ruraux. Et donc, on contribue fortement. Hein. Globalement, c'est un peu plus de 2 milliards d'euros de retombées économiques pour les territoires. Oui. Donc, une présence forte et une économie importante.
1: Les chiffres vont bien. En effet, 28 millions de nuitées enregistrées pour ces Gîtes de France et 36% de nouveaux hébergements en un an. On va y venir, en dehors de toutes les garanties que vous apportez aux hôtes et qui expliquent cette attraction. Des milliers de nouveaux venus qui ont donc décidé de se jeter dans le grand bain et de participer, je pense à Brun parce que je pense à Epi, et de participer justement à cette communauté des Gîtes de France. Exemple en Bourgogne, Luc Chemla.
12: À 74 ans et après une carrière dans l'énergie, Gérard Caillot s'est lancé en mai dernier dans l'aventure. Tout est parti d'un héritage, la maison familiale située à Nuit-Saint-Georges en Côte d'Or, que le retraité a ensuite racheté à ses frères et sœurs.
13: C'est une vieille maison vigneronne, bourguignonne, qui date de 1760 et quelques et autres, 120 mètres carrés avec trois chambres.
12: Avec en plus vue sur les vignes, l'idée d'en faire un gîte lui est venue dans un second temps.
13: On voulait rénover la maison, on a commencé à faire des travaux, qui sait faire des travaux, bah autant essayer de les amortir un petit peu avec un gîte. Donc ça permet de faire vivre la maison, d'aider les petits-enfants indirectement.
12: Cette activité apporte un complément de revenus, environ 2000 euros bruts par mois, surtout que le label Gîtes de France attire les vacanciers. D'ailleurs, si le nombre de demandes pour rejoindre le réseau ne fait qu'augmenter, c'est également parce qu'il propose un accompagnement personnalisé pour répondre par exemple aux questions des novices du secteur. Au total, 43 000 propriétaires font aujourd'hui partie du réseau Gîtes de France.
1: Solange Escure est avec nous, directrice nationale de ce réseau des Gîtes de France. C'est un réseau qui ne cesse de s'accroître et vous mettez d'ailleurs en avant et en valeur sur le site des Gîtes de France des nouvelles pépites pour les vacances d'été, notamment Solange.
11: Oui, nous avons beaucoup de nouveaux hébergements, des propriétaires qui viennent chercher la réassurance de la marque, l'accompagnement dont vous parliez dans le reportage, puisque nous sommes présents dans chaque département avec 92 agences et nos chargés de développement vont visiter chaque hébergement, vont conseiller le propriétaire sur son positionnement tarifaire, sur l'aménagement de son hébergement, sur la décoration. Donc, notre grande force et notre plus-value, c'est vraiment cet accompagnement permanent du propriétaire. Il n'est pas seul avec sa location. Compte tenu de la concurrence accrue, c'est important qu'on puisse l'accompagner, l'aider et qu'il puisse se positionner au mieux pour que son hébergement soit le mieux loué, bien sûr.
1: Et on accueille justement sur les antennes d'ici votre réseau de proximité et dans Ma France, l'un de ces nouveaux propriétaires qui a rejoint le réseau des Gîtes de France. Bonjour Jérémy Barré.
14: Oui, bonjour Wendy, bonjour Madame Lescure.
1: On vous retrouve avec grand plaisir parce que vous faites partie des pépites que Gîtes de France met en avant. J'ai pas d'action chez vous, je découvre simplement les images du lieu que vous avez réhabilité, rénové, que c'est absolument magnifique. Décrivez-nous, on est sur les bords de Seine, près de Val-de-Reuil, dans l'Eure.
14: Voilà, tout à fait, nous sommes sur la commune de Pose, un village marinier situé donc à l'est de l'Eure, sur les méandres de la Seine, juste avant le barrage de Pose. Mmh. Nous avons réalisé donc du coup les travaux suite

0: cette belle opportunité immobilière de pouvoir acheter cette maison et d'en créer un gîte. Voilà, depuis 2024.
1: C'est un très grand coup de cœur parce que vous avez pensé cette maison aussi comme un lieu de nature idéal avec un accès direct à la Seine pour les amateurs de pêche. Et on est vraiment dans la déconnexion que je décrivais en début d'émission. Peu importe la météo, on est ailleurs.
0: Exactement. Nous avons aujourd'hui, par exemple, une famille qui sont arrivées avec un bateau, qui l'ont mis au ponton et qui profitent tous les jours en ce moment de la pêche sur la Seine. Et c'est vraiment très, très, très joli à voir et vraiment, c'est une famille très agréable.
1: Solange, vous pouvez réagir à ce que nous dit Jérémy Barré parce que voilà, il a été accompagné par justement l'un de vos employés aguerris sur ce sujet-là pour réaliser au mieux les meilleures prestations pour que ça rentre dans les cadres de Gîtes de France et que tout soit bien en règle, Solange.
2: Oui, tout à fait. Bonjour Jérémy et merci d'avoir rejoint le réseau. Donc nous accompagnons effectivement, et ce que je vous disais précédemment, nous avons des experts dans chaque département qui sont là pour aller visiter les maisons, pour conseiller les propriétaires sur la partie aménagement, faire en sorte que l'hébergement corresponde au mieux aux attentes actuelles des vacanciers. Et c'est vraiment la force de notre marque et de notre réseau, c'est cet accompagnement personnalisé pour chaque propriétaire et qui continue tout au long de sa durée de mise en location de l'hébergement, en fait. On est toujours là pour lui le conseiller sur les aspects juridiques, fiscaux. Et puis également, Gîtes de France défend les intérêts des propriétaires au quotidien, fait en sorte que leur activité soit la plus intéressante pour eux et surtout qu'elle leur apporte en fonction de leurs besoins, un revenu complémentaire.
1: Bien sûr.
2: Et n'oublions pas cette sauvegarde du patrimoine bâti qui est très, très importante.
1: Aussi, Jérémy Barré, que vous demande en échange, parce que ça peut intéresser bien sûr beaucoup de propriétaires qui sont à l'écoute aussi, que vous demande en échange Gîtes de France?
0: Et bien, écoutez, ce qu'il nous demande, c'est d'être accueillant, de pouvoir proposer un hébergement propre et accessible à tous, avec les qualités de tout ce qu'il faut dans un logement de vacances aussi, surtout privilégier l'accueil bien évidemment d'être présent le jour de l'arrivée des clients.
1: Bien sûr, mais il n'y a pas de contrepartie économique. Comment fonctionne
0: la contrepartie économique? Eh ben c'est juste comment expliquer, Madame Lescure va...
1: Allez-y, Solange Lescure, voilà, pour être tout à fait clair et transparent avec ceux qui seraient intéressés.
2: Tout simplement, il y a une cotisation pour faire partie de la marque Gîtes de France.
1: D'accord.
2: Donc une cotisation qui est versée à l'association départementale. Et ensuite, une commission qui, en moyenne, sur le territoire, est de 13%, qui est prise sur chaque contrat de location fait par la marque.
1: Pour cette offre.
2: Et je voudrais aussi ajouter le fait que nos hébergements dans nos territoires ruraux ont remplacé une partie de l'hôtellerie traditionnelle, familiale,
1: c'est vrai.
2: Que l'on connaissait et qui a totalement disparu de nos territoires ruraux.
1: Mais qu'on donc reste dans ce côté maison de famille, voilà ce que vous disiez aussi, dans
2: exactement.
1: Cette humanité. Solange Lescure, merci, directrice nationale de ce réseau des Gîtes de France, et merci pour cette belle illustration dans l'Eure, sur les bords de Seine, près de Val-de-Reuil. Comment s'appelle votre maison, si on veut la retrouver sur Gîtes de France, Jérémy?
0: L'écrin des bords de Seine.
1: L'écrin des bords de Seine, qui porte bien son nom, comme d'autres pépites mises en valeur, ce lodge éco-conçu dans le Puy-de-Dôme, ce gîte XXL pour les grandes tribus dans le Tarn-et-Garonne, ou cette villa dans la Pinède landaise à Cap-Breton, avec cette offre de nature parfois très accessible, classement par épi, vous le savez, une gamme de prix très large, de 1 à 5 épis. Merci à vous pour ce petit week-end en votre compagnie.
2: Merci
1: à tous les deux.
2: Merci beaucoup.
1: Et restez à l'écoute de votre réseau de proximité. L'info locale, c'est à suivre. Merci à tous.
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0: catalogue vacances, dont du sang, concert caritatif, ici Gascogne, tous les jours à vos côtés. La mairie de Souston a ouvert les inscriptions pour son catalogue vacances été 2026, destiné aux 4-17 ans. Le programme, monté en collaboration avec le conseil départemental et la Ligue de l'enseignement, propose des séjours subventionnés à la montagne ou à l'océan. Les formulaires sont en ligne sur le site de la mairie de Souston. L'établissement français du sang organise de nombreuses collectes mobiles tout au long des mois de mai et de juin dans les mairies et salles des fêtes landaises. Ce geste gratuit est essentiel et prend moins d'une heure. Les lieux de passage et la prise de rendez-vous se font directement sur le site de l'EFS. Le mardi 19 mai à 19h30, le théâtre Le Molière accueille un grand concert caritatif sur scène Malikal, Bleach et Arsouyenen Fire. L'intégralité des bénéfices de cette soirée soutiendra Ma Maison Bleue qui œuvre pour l'inclusion des personnes en situation de handicap. Tarif adulte à 12 euros. Plus d'informations sur xlandinfo.fr.
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2: Bienvenue sur votre radio locale, ici Gascogne, ravie de passer cette nouvelle semaine avec vous et sous la pluie malheureusement, mais on vous accompagne en musique, je suis avec vous. Dans un instant, l'écho d'ici, on retrouve les Tontons Boiseurs, agencement sur mesure et décoration événementielle à Saint-Jour-de-Maurienne. Avant sa musique, le nouveau Florent Pagny et Renaud sur votre radio des Landes, ici Gascogne.

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1: Adrien Francine, bonjour.
2: Bonjour.
1: Vous avez créé les Tontons Boiseurs à Saint-Jour-de-Marenne et vous menez de front deux activités, l'agencement sur mesure et la décoration événementielle. Qu'est-ce qui vous passionne dans cette double activité ?
2: De créer des éléments de mobilier uniques, qu'on réfléchisse sur des solutions techniques, que ce soit dans l'agencement ou l'événementiel. Voilà, c'est ce qui m'anime et c'est ce qui anime les Tontons ici.
1: Bon, vous avez travaillé dans l'événementiel avant de créer votre entreprise. Pourquoi avoir choisi ce métier ?
2: Par hasard, le pur hasard. Je suis sorti de licence et j'ai fait un stage en décor événementiel et j'ai été tout de suite piqué par ce métier qui est passionnant parce qu'on bosse dans des endroits uniques, pour des lieux uniques, avec des décors uniques et un niveau d'intensité qui est quand même assez extrême, surtout dans l'événementiel. Donc voilà, ça m'a tout de suite animé.
1: Quand vous parlez de lieux uniques, c'est-à-dire ?
2: Des lieux comme le Grand Palais, comme les palais des congrès, ou partout en Europe ou dans le monde où je suis allé, des endroits qui sont un peu atypiques, où très peu de personnes peuvent aller pour faire des conventions, des défilés de mode, des lancements de produits en fait.
1: On dit souvent que les bons artisans sont difficiles à trouver. Alors comment faites-vous pour vous démarquer ?
2: On n'est jamais en retard, donc on prévoit tout en amont pour éviter le retard. L'accompagnement client que l'on a, on a un bureau d'études en interne avec quelqu'un qui vous accompagne de A à Z. Et après, le recrutement sur nos équipes, on recrute des menuisiers qui ont notre façon de penser. Voilà, on peut être très bon menuisier, mais pas avoir notre façon de penser, et ben ça le fait pas.
1: Qui fait appel à vous essentiellement ? Ce sont des particuliers, c'est des entreprises ?
2: On a les deux. C'est à partir d'agencement, on travaille énormément avec des archis d'intérieur. Et après, il y a certains particuliers qui nous appellent.
1: Alors, si je veux un meuble sur mesure ou un aménagement intérieur, comment ça se passe concrètement ?
2: Concrètement, vous allez sur le site internet. Vous avez un formulaire de contact. On vous demande les informations principales qu'on le souhaite. Mmh. Et après, vous nous faites votre demande. Et en suivant, on vous rappelle pour éclaircir le sujet. Et après, on vous fait une proposition. Et si vous l'acceptez, il y a un menuisier qui vient prendre les dimensions. On fait des plans, on les valide avec vous. Et après, on vous donne une date de pose.
1: Alors, vous êtes basé à Saint-Jour-de-Marenne. Il y a des projets à venir ?
2: Oh oui. Là, on est en pleine période où, sur la côte, on doit finir les maisons au 30 juin par rapport au bruit. Mmh. Donc là, il y a des beaux projets à venir. Donc c'est bien, c'est cette double activité qui nous permet d'avoir cette visibilité-là. Donc oui, il y a des beaux projets à venir, oui.
1: Bon, votre entreprise s'appelle Les Tontons Boiseurs, rien à voir avec le film d'Audiard ?
2: Certains clients et fournisseurs me font certaines blagues qui en référence au film. Ouais. Non, c'est tout simplement que mes oncles étaient scieurs, ça m'a donné le goût du bois. Tous mes copains de BTS, on s'appelle tous les Tontons. Et quand je suis arrivé dans les Landes il y a 5 ans, j'ai acheté un tableau qui s'appelle Les Tontons Surfeurs. J'ai adoré ce tableau, j'ai adoré le nom Tonton, et voilà.
1: Voilà les Tontons Boiseurs à Saint-Jour-de-Marenne, et nous étions avec Adrien Francine. Merci beaucoup, Adrien.
2: Merci.
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0: Le talentueux Lewis Capaldi, Wish You the Best. Avant ça, c'était Olivia Newton-John sur votre radio des Landes. Heureuse de vous accompagner en ce jeudi pluvieux, au boulot ou en voiture. Actu dans un instant à 14h et musique tout de suite, c'est Axel Red, ma prière pour vous accompagner avec Ici Gascogne.
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1: 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Marine Logénie.
2: En France, tous les cas contacts sont testés négatifs à l'hantavirus. Annonce de la ministre de la Santé, Stéphanie Rist, sur le réseau social X. Par mesure de précaution, ces 26 personnes sont toutes placées en isolement hospitalier et continueront à être suivies médicalement et à être testées 3 fois par semaine. Deux nouvelles plaintes déposées contre Patrick Bruel. Une masseuse qui accuse le chanteur d'agression sexuelle en juillet 2019. La seconde tentative de viol pour des faits remontant au printemps 2010 au domicile de Patrick Bruel à Neuilly-sur-Seine. Les deux femmes avaient déjà porté plainte en 2019, des procédures classées sans suite à l'époque. On apprend la disparition de Sophie Garel à l'âge de 84 ans, animatrice radio emblématique des années 70-80. Elle a également été chroniqueuse dans plusieurs émissions de Laurent Ruquier, comme On a tout essayé sur France 2. Sophie Garel, également la compagne de l'acteur et réalisateur Jean-Yann. Vous êtes nombreuses et nombreux sur les routes aujourd'hui à l'occasion du pont de l'Ascension et un pic de bouchons de 1340 km cumulés relevé tout à l'heure par Bison Futé. 16 ans après le psychodrame de l'équipe de France à la Coupe du Monde 2010, Netflix diffuse un documentaire sur la grève des joueurs. Ça s'appelle Le Bus, les Bleus en grève. Et ça fait beaucoup de bruit. L'ex-sélectionneur Raymond Domenech se dit meurtri et trahi. La Coupe du Monde 2026, cette fois, est Didier Deschamps qui va lever le voile sur la liste des 26 bleus dans le 20h de TF1 ce soir. Une dernière sélection pour le sélectionneur en poste depuis 2012.
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1: Cet après-midi, on n'y échappera pas à un gros nuage et pluie sur l'ensemble des Landes et ce pour toute la journée et jusque demain matin et voire la journée aussi. On perd quelques degrés, hein, maximum 14 sur le littoral et une moyenne également de 13 à 14 dans les terres à l'abri de Dax et Roquefort. Vendredi devrait voir le soleil arriver, quelques éclaircies mais un risque d'averse constant toute la journée. 14 degrés encore en moyenne, hein, sur la côte et dans les terres, c'est dur mais on s'accroche. Samedi, le beau revient.
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2: Ici Gascogne, c'était U2. Ce soir, les infos locales suivies du 100% club spécial rugby avec Carl Da Silva et Jérémy Marty. Débrief et analyse à partir de 18h. D'ici là, info pratique et musique avec trois chansons françaises à la suite. Gérard Blanc, Marine et Daniel Lavoie, tout de suite sur votre Radio des Landes.
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rappel des horaires de travaux, une info au sujet de l'accueil du public de la gendarmerie de Pissos et puis le festival À tout cœur de Binquet, ici Gascogne, tous les jours à vos côtés. Vous comptez passer la tondeuse ces prochains jours? Petit rappel des horaires pour les travaux de bricolage et de jardinage. Petit rappel de la commune de Mousteil. Pour les jours ouvrables en semaine, c'est de 8h30 à midi et de 14h à 19h30. Le samedi, 9h midi, 15h 19h. Et dimanche et puis les jours fériés, 10h à midi. Plus de respect pour moins de nuisances. L'accueil du public de la brigade de gendarmerie de Pissos ferme à partir du lundi 18 mai. C'est la brigade de Sort qui va prendre le relais jusqu'à la réouverture de Pissos début juillet. Et puis le festival de musique À tout cœur à Binquet, c'est en ce moment. Ce soir à 20h, concert gratuit de la tribu de Land Musique.

0: amplifié. Et demain, Jérémy Frérot à 21h, le festival À tout cœur à Binquet avec Ici Gascogne.
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0: to know what love is, foreigner indémodable. Et si vous aimez le podcast, ici Gascogne, on met plusieurs à votre disposition. D'ailleurs, Les Maléfiques, une série pour les enfants, des créatures fantastiques qui animent les contes et les légendes partout en France. Des créatures plutôt effrayantes mais aussi amusantes. Et parmi les épisodes dispo, le Carcole, un escargot géant qui cacherait un trésor. Et tout ça se passe dans les Landes. Les infos à 15h, mais avant ça, musique avec Sandra.
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1: 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Il est 15h. 90 secondes en France et dans le monde. Marine Loger.
2: Deux nouvelles plaintes déposées cette semaine contre Patrick Bruel pour agression sexuelle et tentative de viol. Deux femmes qui avaient déjà porté plainte en 2019. Procédure à l'époque classée sans suite. Exactement 2 ans après l'attaque du péage d'Incarville, Gérald Darmanin a rendu hommage aux 2 agents pénitentiaires tués et aux 3 autres blessés lors d'une cérémonie à Caen. Il y a 2 ans, la France a été blessée en son cœur, a déclaré le ministre de la Justice, évoquant une cicatrice sans doute jamais refermée. Fin de citation. Des nouvelles rassurantes de l'antivirus en France. Les 26 cas contacts sont testés négatifs, annonce la ministre de la Santé, Stéphanie Rist. 4 étaient sur le bateau foyer du virus. Les autres avaient pris l'avion avec une néerlandaise morte de ce virus. Tous restent à l'isolement à l'hôpital. Une Française de plus de 65 ans est toujours, elle, en réanimation dans un état critique à l'hôpital Bichat à Paris. 10 ans après le crash d'Égyptair et la mort de 66 personnes, dont 15 Français, la perspective d'un procès s'éloigne. Le parquet de Paris demande un non-lieu général, estimant que c'est un incendie déclenché par la rencontre d'une fuite d'oxygène et d'une source de chaleur inconnue dans le cockpit qui a entraîné l'accident. Une rave party tente de s'installer en Lozère, à Saint-Privat-du-Four. Les forces de l'ordre sont sur place. Environ 200 véhicules sont en route. La préfecture demande d'éviter le secteur. Et puis c'est la dernière de Didier Deschamps ce soir. Dernière sélection, dernière liste, celle des Bleus, retenue pour la Coupe du Monde 2026. Il sera l'invité du 20h de TF1.
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1: Comme je le disais tout à l'heure, cet après-midi, on n'y échappera pas, des gros nuages et de la pluie sur l'ensemble des Landes, et ce pour toute la journée. Et jusque demain, on perd même quelques degrés, un maximum entre 15 et 16 sur le littoral et 14 dans les terres à l'abrite d'Aix et Roquefort. Vendredi, devrait voir le soleil arriver, mais pas trop, hein. Quelques éclaircies ici et là, un risque d'averse quand même constant toute la journée. 14 degrés en moyenne entre la côte et les terres, c'est dur mais on s'accroche. Samedi, le beau devrait revenir. On continue en musique, Frédéric Goldman and Jones sur votre radio, ici Gascogne.
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2: Ce soir, 18h, on retrouve Carl Da Silva et Jérémy Marty dans le 100% club spécial rugby. Et d'ailleurs, ce vendredi, demain, hein, c'est un multiplex sport sur votre radio, la dernière journée de championnat de rugby pour nos deux clubs landais et la finale du championnat de France de basket, Basketland rencontre Bourges. Une soirée donc à ne pas rater qui sera retransmise sur votre radio locale préférée. On est tous derrière nos clubs landais. En attendant, musique, trois chansons françaises, Michel Berger, Jérémy Frérot et Rose Lorenz. Africa, tout de suite sur Ici Gascogne.
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0: Et la saison de recrutement pour le castrage du maïs est lancée. On recherche de la main-d'œuvre sur le secteur de Magesque pour le castrage des maïs à partir de mi-juillet. Poste accessible dès 14 ans avec autorisation parentale. Envoyez votre candidature par mail à scea590@outlook.fr. Sur le secteur de Parentis en Borne et en Goumet aussi, même condition. Pour rejoindre l'employeur par téléphone, deux numéros, le 06 17 39 20 76 ou le 06 38 16 95 55. Sur le secteur d'Uchac, cette fois, on recherche aussi des castreurs. Pour mi-juillet également, attention, âge minimum requis 16 ans. Contactez la SCEA Anaclette au 06 33 55 39 74. Et si vous n'avez pas eu le temps de noter ces infos, réflexe ici Gascogne, 05 58 46 50 50.
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1: In excess, I need you tonight. J'adore cette chanson, je m'en lasserai jamais. Sachez que je l'écoute souvent. Voilà. À 16h, le 90 secondes en France et dans le monde avec Marine Logénie. Et en attendant, où que vous soyez dans les Landes, on vous accompagne en musique avec vos chansons préférées. Et dans un instant, c'est Black, Charles Doré et Mécano, une femme avec une femme sur votre radio, ici Gascogne.
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1: 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Il est 16h. Le 90 secondes en France et dans le monde. Marine Logé.
2: Dans le Finistère au Conquet, deux personnes sont mortes noyées lors d'une séance de longe côte ce matin. Cinq autres du même groupe sont hospitalisées. Toutes les victimes ont entre 60 et 75 ans. Les détails sur ici.fr. De nouvelles plaintes déposées contre Patrick Bruel, une masseuse qui accuse le chanteur d'agression sexuelle en juillet 2019. La seconde femme l'accuse de tentative de viol pour des faits remontant au printemps 2010 au domicile de Patrick Bruel à Neuilly-sur-Seine. Les deux femmes avaient déjà porté plainte en 2019. Des procédures classé sans suite à l'époque. C'est une bonne nouvelle face au risque de propagation de l'hantavirus en France. Les 26 personnes identifiées comme cas contact de la néerlandaise décédée ont été testées négatives, annonce de la ministre de la Santé sur X. Par mesure de précaution, elles sont toutes placées en isolement hospitalier et continueront à être suivies médicalement et à être testées trois fois par semaine, précise Stéphanie Rist. 16 ans après le psychodrame de l'équipe de France à la Coupe du Monde 2010, Netflix diffuse un documentaire sur la grève des joueurs. Ça s'appelle Le bus, les bleus en grève. Et ça fait beaucoup de bruit. L'ex-sélectionneur Raymond Domenech se dit meurtri et trahi. La Coupe du Monde 2026, cette fois, est Didier Deschamps qui va lever le voile sur la liste des 26 bleus dans le 20h de TF1 ce soir. Une dernière sélection pour le sélectionneur en poste depuis 2012. Et puis on a appris la disparition de Sophie Garel à l'âge de 84 ans, animatrice radio des années 70 et 80. Elle a également été chroniqueuse dans plusieurs émissions animées par Laurent Ruquier.
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1: Cet après-midi, sans grandes nouvelles, gros nuages et pluie partout sur le territoire, et ce jusque ce soir et demain, ce sera pareil. On perd quelques degrés, maximum 16 sur le littoral et une moyenne de 14 dans les terres. Vendredi devrait voir le soleil arriver ici et là, quelques éclaircies, mais un risque d'averse quand même constant toute la journée, donc restez couverts. 14 degrés en moyenne sur la côte et dans les terres, c'est dur mais on s'accroche. Samedi, le soleil devrait refaire son apparition, on croise les doigts. Musique tout de suite, Thelma Houston et Pascal Obispo sur votre radio, ici Gascogne.
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2: Bienvenue sur Ici Gascogne. Si vous nous rejoignez, comme à chaque fois, moi je suis ravie de passer ce moment avec vous et de vous accompagner. Toutes vos chansons préférées avec Sade et Pink Floyd dans un instant, on va se régaler, je vous le dis. Après les infos, on retrouve Carl Da Silva et Jérémy Marty dans le 100% Club spécial rugby. D'ailleurs, en parlant sport, vendredi c'est la grande soirée multiplex sport à ne pas rater. Votre radio retransmet le retour final entre Basketland et Bourges et la dernière journée de championnat de rugby pour nos clubs landais. On est tous derrière eux et d'ici là, humour. Tout de suite avec ici Roquepouille.
3: Oui, une planche de 8 timbres a été créée par la Poste pour mettre à l'honneur les férias et festivités du Sud-Ouest, dont notamment 6 villes landaises. Alors qu'en pensent les Landais? C'est pour le savoir que je me trouve place Joseph Staline à Saint-Sevé.
4: J'ai reçu une lettre il y a un mois peut-être.
3: Messieurs, êtes-vous prêts à acheter ces nouveaux timbres à l'effigie des fêtes landaises, dont celle de Saint-Sevé?
5: Acheter des timbres? Pour quoi faire?
3: Pour envoyer du courrier, tiens.
5: Envoyer du courrier? Et à qui donc?
3: Mais je sais pas, moi, à qui vous voulez. Mais le timbre est obligatoire.
5: Ah bon? Parce que maintenant, on t'oblige à acheter des timbres, même si t'en auras pas besoin. Comme si ça suffirait pas que le prix de l'essence, il soit où il en est. Et toi, Gilbert?
6: Et en plus, avec ces timbres, tu peux t'y choper des infections à la langue, quand tu les lèches.
3: Bon, attends, déjà, il va falloir évoluer. Hein. Il y a longtemps que les timbres sont autocollants. Hein.
6: Autocollants? Comme celui que j'ai au pare-brise de la voiture pour le soleil.
3: Non, autocollants. Autocollants. Comme les enveloppes.
5: Alors, attendez là. Vous dites que Tozen, le maire d'ici, il a fait faire des timbres avec lui en photo sur le timbre.
3: Ça quand même, il a peur de rien que le zinzin.
6: Il fait comme Trump.
3: Mais non, mais c'est pas le maire, c'est la Poste qui a... Oui, bon, écoutez, stop, super, mais merci, bout de serrade. Monsieur, dame, que pensez-vous de ces nouveaux timbres à l'effigie des fêtes landaises?
7: Des timbres aux figies, de quoi vous dites?
3: À l'effigie, pas... Enfin, bon, bref. Ce sont les nouveaux timbres de l'été avec des photos des fêtes landaises, dont celle de Saint-Gervais.
7: Oh, les timbres à la maison, c'est Denise qui s'en occupe. Et toi, Denise?
8: Oui, mais les timbres, je les achète un par un. Autrement, après, je ne me rappelle plus où ils sont.
3: Mais vous envoyez bien du courrier, alors?
8: Oh, pas souvent, non. Parce que Jeannot, il préfère qu'on amène la déclaration directement aux impôts. En cas que ça se perd, il dit.
7: C'est normal, non? Ces facteurs, c'est jamais les mêmes. Ils sont toujours à fond. Ils se mélangent les noms des gens. Bon.
3: Oui, mais un timbre avec la photo de votre commune, c'est original, non?
8: Oh, ça dépend quel quartier aussi. Bon, par exemple, le quartier Augreil.
7: Augreil? Oh là, il n'y a que des voleurs à Augreil. Non, quartier Saint-Elali, oui, pas cela.
3: Non, mais c'est pas un quartier. C'est la fête en général. Oui, bon, écoutez, c'est bon, là, ça suffit. Je suis épuisé. Allez, ici, Roquepouille, à vous les studios.

0: Gascogne, on est avec vous dans la voiture ou au boulot. Hein. Actu local, musique et humour dans un instant. L'humour en tube avec Fred Ballard. Avant ça, trois chansons françaises sélectionnées pour vous aujourd'hui. Et le trio gagnant, Étienne Dao, Vanessa Paradis et Alain Chamfort sur votre Radio des Landes.
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0: dialogue, vacances, dons du sang, concerts caritatifs, ici Gascogne, tous les jours à vos côtés. La mairie de Souston a ouvert les inscriptions pour son catalogue vacances été 2026, destiné aux 4-17 ans. Le programme, monté en collaboration avec le conseil départemental et la Ligue de l'enseignement, propose des séjours subventionnés à la montagne ou à l'océan. Les formulaires sont en ligne sur le site de la mairie de Souston. L'établissement français du sang organise de nombreuses collectes mobiles tout au long des mois de mai et de juin dans les mairies et salles des fêtes landaises. Ce geste gratuit est essentiel et prend moins d'une heure. Les lieux de passage et la prise de rendez-vous se font directement sur le site de l'EFS. Le mardi 19 mai à 19h30, le théâtre Le Molière accueille un grand concert caritatif sur scène Malikal, Bleach et Arsouyenen Fire. L'intégralité des bénéfices de cette soirée soutiendra Ma Maison Bleue qui œuvre pour l'inclusion des personnes en situation de handicap. Tarif adulte à 12 euros. Plus d'informations sur xlandinfo.fr.
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0: Indochine, le chant des cygnes sur votre radio. Ici Gascogne, votre radio vous accompagne tous les jours, sachez-le, et par n'importe quel temps. La preuve, ces derniers jours, l'après-midi en musique avec Level 42 et Desiré, l'humour en tube, deux humoristes réunis par Fred Ballard pour garder le sourire. Dooli et Rosalie Vaillancourt se demandent comment percer dans le cinéma quand on ne coche pas toutes les cases. Eh bien, on voit ça tout de suite sur votre radio des Landes, ici Gascogne.
1: J'ai fait un peu de cinoche dans des rôles poignants avec une spécialité, pute morte de dos à contre-jour.
2: Oui, alors c'est tout le problème dans le milieu du cinéma, on vous met vite une étiquette et pour Dooli, c'est pas la plus glorieuse. Mais bon, il faut jamais dire non. Parfois, il faut savoir commencer de dos pour finir face caméra.
1: Le réalisateur m'a appelé, il me dit « Ouais, Dooli, il y a un rôle de pute morte, on a tout de suite pensé à toi. » J'ai dit « Mais y a pas pute vivante, non ?» À la rigueur, pute à l'agonie, non ? Morte ? Bon. J'ai même pas été payée, voilà. Pute morte, bénévole, j'adore ma vie.
2: Alors, c'est vrai que c'est peut-être pas avec ce genre de rôle qu'on finit en haut de l'affiche, avec une ville à pied dans l'eau, au Cap d'Antibes, mais il n'y a pas de saut métier au cinéma, il suffit d'exploiter ses talents, même les moins évidents.
3: J'ai une très belle voix. Même que je pourrais faire des milliards de dollars avec ma voix, si ça me tentait, en faisant des voix de porno japonais. J'ai dû en regarder pour écrire cette blague-là.
2: Ah ben oui, mais on n'a rien sans rien dans ce métier. Il faut savoir sauter sur tout ce qui se présente, que ce soit japonais ou pas. Le monde merveilleux du cinéma n'a pas fini de séduire Rosalie Vaillancourt, qui grimpe au rideau aussi vite qu'elle grimpe les marches. Comme quoi le rire mène à tout, même au 7e ciel.
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0: Sont pleines d'espoir, Gotta Be de Desiree, ça me rend nostalgique parce que bah voilà, j'aime beaucoup cette chanson. Voilà, petite info. 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D'ailleurs, dans un instant, c'est le nouveau Auria, soirée mondaine sur votre radio ICI Gascogne.
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1: Ici Gascogne, première sur l'actu dans les Landes, il est 17h. Alia Doukali, bonsoir.
2: Bonsoir Pauline, bonsoir à tous. La pression monte pour Basketland. C'est demain la rencontre tant attendue. Les Landaises reçoivent les Tangos de Bourges pour la finale du championnat de France. Nos Landaises ont perdu le match aller la semaine dernière, 67 à 49. Alors demain, il faudra gagner pour mettre les compteurs à zéro. Pour donner de la force à nos Landaises, elles pourront compter sur leurs fidèles supporters et ceux qui les ont suivis depuis le début, Manon Clavry, leurs proches.
3: Dans la famille Maquet, la famille des Sixtine Maquet, en demande le père, Fred.
4: Moi, j'habite à Mâcon, donc à Mâcon, c'est à 45 minutes au nord de Lyon.
3: Il est en route pour les Landes, il nous l'expliquait hier. Ce matin, il mettait le réveil très tôt.
4: Je vais partir vers 4h30-5h, et puis je vais rouler une grande partie de nuit. Il faut en gros 7h, je vais m'arrêter deux fois, et puis... Ça va le faire.
3: À l'arrivée, il saura se faire discret parce que les jours de match, il connaît. Il est lui-même ancien basketteur professionnel. Vous ne pourrez pas manquer ses 2m06 dans les travées de Mitterrand ce soir d'ailleurs. Il sait donc qu'avant une finale, il faut de la concentration.
4: Je ne vais pas perturber sa routine. Je vais la laisser se préparer pour son match, faire ses repas qu'elle a l'habitude de faire. Puis voilà, puis on se verra un petit peu avant, un petit peu après le match. Mais rien que de me sentir ma présence, elle est toute contente, donc c'est important que j'y sois.
3: Important pour les joueuses d'avoir le soutien des proches, et puis pour les proches, vivre un match à Mitterrand, c'est quand même quelque chose. On va maintenant dans la famille Ewodo, comme Johanna Ewodo, l'ailière de Basketland, et on demande sa sœur Marina.
5: J'ai hâte de voir le match, j'ai hâte de les voir aussi jouer à domicile, parce que c'est toujours super de jouer devant autant de personnes, quoi.
3: Marina Ewodo la connaît bien, cette salle, puisqu'elle y a elle aussi joué la finale l'an dernier, mais elle portait le maillot de Tarbes.
2: Basketland en finale du championnat de France face à Bourges, c'est donc demain soir à 20h45 à l'espace François Mitterrand et ce sera à vivre évidemment sur votre radio ici Gascogne.
1: Lui joue les prolongations au stade Montois Rugby.
2: Oui, Raphaël Darquier sera jaune et noir pour encore 2 ans. Le jeune troisième ligne de 21 ans formé au club a déjà joué 12 rencontres avec le groupe professionnel Montois en Pro D2. C'est un moment attendu des aficionados. Les cartels de la temporada de Dax se sont dévoilés demain. La ville de Dax organise une soirée pour présenter les cartels 2026, les affiches de la temporada et celles du concours landais. L'entrée est gratuite, mais il faut s'inscrire parce que les places sont limitées. Les inscriptions se passent sur Internet, sur le site des arènes de Dax et l'événement débute à 19h demain au théâtre de l'Atrium à Dax.
1: Des nouvelles rassurantes de l'antivirus en France.
2: Les 26 cas contacts ont tous été testés négatifs. Ils restent toutefois hospitalisés sous surveillance pour au moins 14 jours. C'est la période d'incubation moyenne du hantavirus. Les 26 personnes seront testées 3 fois par semaine par mesure de précaution. Et puis en plein pont de l'Ascension, la crise des carburants profite aux entreprises de transport, à commencer par la SNCF, qui enregistre près de 2 millions de réservations dans ses TGV Inouï et Ouigo ce week-end. Même tendance chez Flixbus, qui observe 40% de passagers en plus par rapport au week-end d'avril. Et puis le covoiturage explose également. Blablacar annonce 300 000 places ouvertes entre aujourd'hui et dimanche, soit 40% de plus que l'année dernière.
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2: Pauline, toujours la grisaille.
1: Toujours la grisaille, nuageux cet après-midi, sans surprise. Et demain, ça continue. On perd même quelques degrés sur l'ensemble des Landes. 14 en moyenne entre le littoral et les terres. Mais de petites éclaircies ici et là feront leur apparition. De quoi nous donner de l'espoir finalement. Un risque d'averse constant néanmoins. Donc on reste couvert et on laisse les imperméables à portée de main. On s'accroche parce que samedi, le beau revient. Quelques nuages ici et là, mais le soleil devrait dominer. De quoi bien commencer le week-end. 16 degrés à Soustons au mieux de la journée, tout comme à Mont Marsan, une minimale à 14 dans l'après-midi à Pouillon.
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1: Tout de suite, musique avec le classique maniaque, Michael Sembello. On se rappelle tous de Flashdance.

0: Maniac, la grande Jennifer Beals dans ce film iconique qui est Flashdance.
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0: Allez, on passe la fin d'après-midi ensemble le 17 à 18 et je suis ravie de vous accompagner. Profitons-en et d'ailleurs, dans un moment, on vous fait gagner une paire d'espadrilles de la maison de l'espadrille. Alors, sachez que depuis ses débuts en 1960 à Oloron, la maison de l'espadrille a tissé sa renommée sur un savoir-faire familial et produit 500 000 paires chaque année. C'est quand même pas rien. Installée depuis plus de 30 ans à Messange sur la côte landaise pour être au plus près de ses magasins estivaux. L'espadrille, c'est 100% naturel avec une toile de coton et une semelle en chanvre avec son patin en caoutchouc. Vous pouvez d'ailleurs les trouver dans tous les magasins Arcachon, Vieux-Boucaux, Hossegor, Cabreton, Pau, Bayonne, Sorts, Hossegor. Donc on va tenter de gagner une paire de cette grande maison en jouant à la Grande Feria avec nous cet après-midi. Avant ça, musique avec les Enfoirés, L'île au trésor.

0: Les Enfoirés, l'île au trésor, vous écoutez Ici Gascogne, Billy Joel dans un instant. Et avant ça, Laurent Hervé, vous nous emmenez voir quoi ?
1: Le fonds Labégor, il s'agit d'un espace patrimonial dédié à l'œuvre et la carrière du peintre Serge Labégor, à Seignos, le dernier des grands peintres expressionnistes. Sur place, des expos, un bar, restaurant, pour prendre le temps. Notre guide Sophie Labégor, la fille de l'artiste.
2: Mon père, Serge Labégor, est un des grands peintres français de la fin du XXe et début du XXIe. J'ai pris vraiment conscience, parce que quand on est enfant, on réalise pas toujours la portée de ce que font ses parents, si on a la chance qu'ils fassent des choses artistiques ou autres. Là, j'en ai vraiment pris conscience et en vérité, ça a été la conjonction d'une certaine lassitude de mon travail, en l'occurrence dans la fonction publique territoriale, et de la volonté de l'aider à lui, en tout cas d'aider son œuvre à perdurer, à exister davantage, qui a fait que j'ai saisi l'opportunité lors d'une l'agrandissement d'une zone artisanale à Seignos, de peut-être créer un lieu artistique de grande qualité. Donc il y avait cette motivation de faire ça, et en plus il y a un ancrage familial extrêmement fort dans la région, puisque la famille est basco-béarnaise, que moi, depuis que j'ai les yeux ouverts avec ma sœur, on a toujours été en vacances ici, ou à Cabreton, ou à Osgore. Seignos, donc voilà, il y a eu l'identification d'une opportunité formidable pour raconter l'histoire de ce peintre et son œuvre à ses frères aquitains, mais aussi à tous les touristes qui viennent.
1: Donc vous exposez là les œuvres de votre papa.
2: Oui, c'est-à-dire que il y a la partie patrimoniale sur son œuvre, donc qui est le fonds de dotation, qui est une mini fondation, donc qui est consacrée à son travail. On a aussi une société qui fait activité de galerie d'art et de restaurant, où là on fait des expositions temporaires d'autres artistes que j'ai la chance de pouvoir faire venir grâce à l'amitié qu'il porte à mon père.
1: Vous disiez qu'enfant, on mesure mal le talent et l'œuvre de ses parents. Aujourd'hui, vous êtes en âge de le mesurer, justement. Comment voyez-vous le travail de votre papa ?
2: Un grand dessinateur, un très grand coloriste, en tout cas c'est les qualités que lui prêtent les types d'art ou ses frères et sœurs peintres. Disons qu'il y a une telle présence et une telle vérité dans ses portraits, parce que c'est un peintre figuratif, donc qui rend hommage à l'humanité, ou sans être très amène parfois vis-à-vis d'elle, parce qu'on a des travers tragiques. Il visite aussi les paysages chers à son enfance, les maisons qui ont forgé tellement de rêves romantiques ou autres chez des petit garçon ou des petites filles sensibles. Donc c'est vrai que lui, la maison de son grand-oncle à Biarritz, à côté du phare, au-dessus de l'océan, ça a vraiment nourri ce côté romantique et hypersensible quand il y allait. Les chasses dans les Landes à Cap-Sieux, tout ça, ça l'a nourri. C'est vrai qu'il y a une grande vérité, une grande humanité, beaucoup d'affection dans son travail, et plus je les vois, plus ça me bouleverse.
1: Le fonds Labégor est ouvert toute l'année à Seignos, recommandé par Ici Gascogne.

0: C'était Pierre Garnier, L'Horizon. Et juste avant, on était avec Billy Joel. À 20h ce soir, Décibel avec Émilie Mazoyer. Mais avant ça, on vous fait gagner une paire d'espadrilles de la maison de l'espadrille. Chez eux, c'est 100% naturel avec une toile en coton et une semelle en chanvre avec son patin en caoutchouc. Vous pouvez d'ailleurs les trouver dans tous les magasins d'Arcachon, Vieux-Boucau, Haussegor, Cabreton, Pau, Bayonne. Et donc, restez avec nous parce qu'on va vous en faire gagner une paire pendant la grande feria. Dans un instant, musique, Véronique Sanson et l'info route en suivant sur votre radio ici Gascogne.
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1: 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Le début s'appelait Rock, la suite, et c'est pas une blague, s'appelle End Roll.
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0: ici Gascogne, rien que de l'eau, Véronique Sanson. Où dans les Landes trouvons-nous le litre d'essence le moins cher? Une sélection de stations à moins de 2,40€ le litre à proximité. Et pour vous, à la station Total Énergie de Tartas, le litre d'essence, et non de diesel, hein, d'essence, est à 1,989€. À l'Intermarché et au Leclerc de Mont-de-Marsan, il est affiché à 2,67€. À Sabre, le litre est à 1,990€. Au Total Énergie, tout comme au Total de Ichoux et au Total de Biscarros. À Magesque, le litre d'essence est affiché à 1,990€ également. Et à Agetmo, le Carrefour Market affiche le litre d'essence à 2,089€. Et finalement, au Leclerc Express de Tosse, le litre est à 2,109€. Voilà, un petit coup de pouce quand cela devient trop cher de rouler.
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0: François Fellman, tout de suite.

0: Ici Gascogne, François Feldman à 20h ce soir, Décibel l'émission, et dans un instant, gagner une paire d'espadrilles de la maison de l'espadrille. Eh ben, on est comme ça, ici Gascogne, on aime bien vous faire plaisir. Et tout de suite, Décibel la chronique. Salut Émilie Mazoyer.
1: Salut tout le monde.
2: Émilie, au rapport pour votre dose quotidienne d'actualité musicale. Toutes les filles des années 80 étaient un peu amoureuses de lui. Fab de Milli Vanilli a 60 ans aujourd'hui.

c'est pas lui qui chantait, mais qu'il était joli. Sorti l'an dernier, le film Milli Vanilli, de la gloire au cauchemar, est disponible en VOD. Je vous le recommande, j'ai adoré. Dans deux jours, samedi soir, des dizaines et des dizaines de millions de téléspectateurs regarderont la finale de l'Eurovision. 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Et on remonte l'histoire de la France à l'Eurovision dans un podcast signé Flavien Groyer.

Eurovision 2019 à Tel Aviv. Le candidat français Bilal Hassani, 19 ans, victime d'une vague de haine sans précédent. Le souvenir est marquant et le podcast disponible sur ici.fr. Enfin, de bonnes nouvelles de la star galloise Bonnie Tyler. It's a opérée en urgence au Portugal, plongée dans un coma artificiel, puis victime d'un arrêt cardiaque à son réveil. Après une semaine d'angoisse, les proches de la chanteuse de 74 ans peuvent enfin maintenant parler de convalescence après une grosse frayeur. Un festival pas comme les autres, le Rétro C'est Trop à Tillaulois dans les Hauts-de-France, fête ses 10 ans. Alors que les tournées autour des tubes du top 50 pullulent, Rétro C'est Trop a adopté une esthétique différente. Du rock, rien que du rock, avec 15 000 festivaliers qui viennent chaque année applaudir les groupes qui les ont marqués depuis les années 60. Tears for Fears, Deep Purple, les Stray Cats, Bertignac, Alice Cooper, Trust, les Sex Pistols et ZZ Top y sont déjà passés. L'édition des 10 ans de Rétro C'est Trop aura lieu du 26 au 28 juin. Il donne très envie d'aller faire un tour en Picardie avec les B-52s, Joan Jett, Europe et Matmata.

Merci Émilie Mazoyer. Ce soir à 20h, Décibel reçoit Philippe Manœuvre. Il était venu en janvier dernier pour la sortie de son livre Rock. Et ce soir, il présente la suite Roll aux éditions Hugo et De Singe. Et nous y voilà, la grande feria. On va jouer ce soir pour gagner une paire d'espadrilles de la maison de l'espadrille. Et pour gagner cette paire, on joue à deux sonos, une feria. Ça va être très simple, c'est deux chansons mixées ensemble. Si vous reconnaissez l'une des deux chansons, eh bien c'est suffisant pour gagner. Et là, ce soir, c'est deux énormes tubes immanquables. C'est parti, on écoute ça.

0: Voilà, j'espère que vous trouverez facilement. Pour jouer, c'est comme d'habitude, 05 58 46 50 50. Je répète, même si vous ne trouvez qu'une seule chanson, vous gagnez. Alors bonne chance et le temps pour nous d'écouter le dernier Taylor Swift et Marc Lavoine tout de suite sur Ici Gascogne.
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0: Pour une begin avec toi, Marc Lavoine.
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0: Eh ben alors on joue ce soir et on est avec Cécile. Céline. Alors Céline, vous nous venez de Labrit, c'est bien ça?
3: Oui, tout à fait.
0: Et comment allez-vous aujourd'hui?
3: Ça va, ça fait du bien de se reposer.
0: Oui, et puis il a fait gris, bon, il n'y avait pas grand-chose à faire dehors de toute façon.
3: Ouais, mais bon, quand même. Il y avait de quoi faire.
0: Il y avait de quoi faire, bon, tant mieux. Ouais. Donc vous êtes dans la voiture du retour, vous êtes allé chercher de la terre, c'est ça?
3: Non, je suis partie chercher des tuteurs pour mes bacs à fleurs.
0: Ah, pour les bacs à fleurs, d'accord, donc c'est jardinage. Oui. Et on me dit dans l'oreillette que vous êtes accompagnée de quelqu'un dans la voiture.
3: Oui, de mon fils.
0: De votre fils Pierre.
3: Oui, qui est parti dehors.
0: Ah, il est parti. Bon, bah, on le salue quand même, Pierre.
3: Ouais.
0: Céline, si vous êtes là, c'est que vous avez a priori une bonne réponse. Vous en avez au moins trouvé une. Eh ben, on va vérifier tout ça et je vais vous faire réécouter l'extrait et puis on se reparle après. Ça vous va?
3: Tout à fait.
0: Allez.

0: Alors, c'est quoi les résultats?
1: Moi, j'ai les deux.
0: Vous avez les deux?
1: Oui.
0: Alors, dites-nous.
1: Madonna, Like a Virgin et Blondie, Call Me.
0: Oui, c'est ça. Ça rappelle des souvenirs. Hein.
1: Oui, tout à fait.
0: Mais moi, j'aime bien faire ce jeu parce que je mets des chansons que j'avais pas l'âge d'écouter quand je les écoutais et ça me rend quand même nostalgique. Et la deuxième, c'était quoi?
1: Call Me.
0: Ouais.
1: C'est Blondie.
0: Ça fait danser encore. Hein.
1: Oui, mais ça le fait encore.
0: Ah bah oui, bien sûr. Alors c'est gagné, c'est doublement gagné.
1: Mais oui.
0: Et bah ça fait plaisir de faire plaisir, nous, des fins de journée comme ça, et on aime les partager avec vous. Du coup, vous avez une petite idée de quel père, est-ce que vous connaissez la maison déjà des espadrilles?
1: Mais pas du tout.
0: Bon, et ce sera la surprise.
1: Ce sera la
0: découverte.
1: La surprise et puis l'occasion de connaître.
0: Exactement, voilà. Céline. Eh bien, avant de partir, Céline, quelle est votre radio locale préférée?
1: Ici, Gascogne.
0: Bonne réponse.

0: Gascogne, D-I-A-C-O, Ottawan, ça me donne envie de danser, même si c'est pas le cas pour tout le monde. Vous écoutez ici Gascogne, Kim Carnes dans un instant.
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0: Ici Gascogne, c'était l'unique voix de Kim Carnes, Betty the Eyes. Et demain soir, c'est la grande soirée multiplex sport, basket et rugby sur votre radio. Et d'ailleurs, je suis avec Carl Da Silva ce soir. Bonsoir Carl.
1: Salut Pauline.
0: Ce soir, c'est rugby et en vue d'une grande soirée sportive demain.
1: Exactement, puisque ce soir, c'est le club des supporters avec Gilles, supporter d'Aqua, que vous connaissez bien, que vous adorez. Christian et Roland, supporters mantois, pour évoquer la dernière journée de Pro D2 demain, dont vous l'avez dit. Les matchs se joueront à 21h. Dax, qui est maintenu, ira défier le leader Vannes. Et puis, nous suivrons également avec attention le match entre Mont-de-Marsan et Agen.
0: Eh bien, on vous retrouve après les infos. Musique tout de suite, Gaëtan Roussel.
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0: Gascogne, Gaëtan Roussel avec Tout s'en va.
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0: Bienvenue sur Ici Gascogne, première sur l'actu locale dans les Landes. Il est 18h, l'actu locale avec vous Alia Doukali.
2: Ils sont tous négatifs. Les 26 cas contacts présents en France ont été testés négatifs au hantavirus. C'est ce qu'a annoncé la ministre de la Santé à la mi-journée. Malgré ces annonces, les Français ont décidé de prendre les devants au cas où. Beaucoup se ruent sur les masques FFP2 depuis plusieurs jours. La demande a tellement explosé, Victor Dolande, que les grossistes ne peuvent plus fournir les pharmacies.
3: Oui, les trois grossistes répartiteurs qui détiennent 95% du marché ont tous les trois envoyé un message d'alerte à leurs clients, les pharmacies, pour leur expliquer qu'ils n'étaient plus en mesure de livrer des masques FFP2 et des masques chirurgicaux ou uniquement en quantité très limitée. Audrey Lecoq est fondatrice de Pharmazone, une centrale d'achat pharmaceutique. Elle vend en moyenne 2400 boîtes de masques par semaine aux pharmacies. En trois jours, elle en a vendu 15 000.
4: La fabrication est limitée en France puisque beaucoup ont déposé le bilan. Nous, distributeurs, on n'en a pas beaucoup en stock parce que l'épreuve du Covid nous a laissé quand même quelques résidus de stock et donc une perte de trésorerie massive. Donc tout le monde est en flux tendu et on produit quand il y a la demande. Donc c'est pour ça qu'on se retrouve avec des pénuries, mais c'est des pénuries qui vont durer quelques jours puisqu'il faut le temps juste que la production se mette en route et la distribution aussi. Donc je pense que d'ici une semaine, on sera plus sur cette notion de pénurie qu'on connaît en ce moment.
3: Selon nos informations, la demande de masques FFP2 a été multipliée par 5 en moins d'une semaine et par 4 pour les masques chirurgicaux.
2: Le paquebot confiné reste une nuit de plus à Bordeaux et ça pour le confort des passagers, annonce la compagnie propriétaire du navire. 1700 personnes y sont confinées depuis mercredi après une épidémie virale de gastro-entérite. La quarantaine a été levée hier soir et les excursions ont repris pour les passagers en bonne santé.
0: On connaîtra demain les cartels de la Temporada de Dax.
2: Une soirée est organisée pour présenter les cartels 2026, les affiches de la Temporada et celles du concours landais. L'événement débute à 19h au Théâtre de l'Atrium à Dax. C'est gratuit, mais attention, il faut réserver, il faut s'inscrire parce que les places sont limitées. Les inscriptions se passent sur Internet, sur le site des Arènes de Dax. Un titre est en jeu dans les Landes, celui de champion du monde de plancha. Le championnat se tient à Osgore pendant 2 jours. À partir de demain, 17 duos vont s'affronter, parmi lesquels une équipe landaise, Benjamin Toledano et Jérémy Combe. Ce sont deux chefs professionnels de la restauration qui ont un concept de viande cuisinée au feu. Alors pour la première épreuve, ils savent déjà sur quoi ils vont partir.
5: On va partir sur quelque chose de local, du coup on va travailler du magret.
6: Tout le reste, mais on n'est pas encore au fait de ce qu'il va y avoir, donc ça va peut-être déterminer ce que l'on va faire. En tout cas, on a plusieurs esquisses et plusieurs ébauches d'idées qui nous sont venues. Ça va être pas du freestyle, mais de l'impro.
7: C'est-à-dire qu'on va vous dire, le thème c'est ça. Vous avez le garde-manger qui est là, comme dans les émissions de cuisine qu'on peut voir, et vous inventez un truc.
6: Exactement.
5: C'est vrai que ça nous plaît beaucoup ce concept-là, puisqu'on est un peu des pirates de la cuisine. On aime bien justement travailler comme ça, un peu avec ce qu'on a sous la main. Comme je dis souvent, c'est quand on n'a rien dans les frigos qu'on est le meilleur, quasiment. Donc c'est vrai que c'est cool de participer à ça. Ouais.
7: Vous êtes des bêtes à concours, vous en faites souvent des concours ou pas du tout?
5: C'est la première fois pour moi.
6: Moi aussi, c'est la première fois à vrai dire. Moi, la compète, ça me parle et j'ai surtout envie de gagner.
2: Le duo de restaurateurs landais en lice pour le championnat du monde de plancha au micro de Paul Ferrier pour Ici Gascogne. Et pour départager les 17 duos de cuisiniers, il y aura un jury de grands critiques gastronomiques, notamment François-Régis Gaudry.
0: Bon, c'est demain le match tant attendu.
2: Et oui, Basketland affronte les Tangos de Bourges pour la finale du championnat de France. Nos Landaises ont perdu le match aller, 69 à 46 la semaine dernière. Alors là, il faudra gagner pour mettre les compteurs à zéro et espérer jouer la belle dimanche. Ça se joue donc demain à domicile à l'espace François Mitterrand, 20h45, à vivre évidemment en direct sur votre radio Ici Gascogne. Il y aura aussi du rugby à suivre demain soir, 30e et dernière journée de Pro D2. L'US Dax se déplace à Vannes, l'écrasant leader, mais pas de suspense pour les Dacois qui sont assurés de jouer en Pro D2 la saison prochaine. En revanche, pour le Mont-de-Marsan, ça n'est pas la même. Le stade Montois accueille Agen et à l'issue du match, les Montois sauront s'ils vont au barrage barrage ou s'ils se sauvent. Coup d'envoi des deux matchs à 21h demain. Et puis quoi qu'il arrive demain, Raphaël Darquier signe pour deux nouvelles saisons au Stade Montois Rugby. Le jeune troisième ligne de 21 ans formé au club a déjà joué 12 rencontres avec le SMR en Pro D2.
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0: Bah oui, ce soir le ciel reste variable avec des averses. Elles prennent parfois un caractère orageux, notamment sur le sud du littoral. Demain, en matinée, les nombreux nuages donnent quelques averses. L'après-midi, les éclaircies s'élargissent. Mais bon, le risque d'orage reste présent. Les températures minimales demain matin, 10 à 13 degrés. Les maximales, 15 à 17 degrés. Bon. Bonne soirée, Alia.
2: Bonne soirée.
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0: Et avant de parler rugby dans un instant, vos chansons préférées avec le groupe REM.

0: Ici Gascogne, vos chansons préférées avec le groupe REM.
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0: Et le jeudi, si vous ne connaissez pas cette émission, soyez les bienvenus, ben c'est Pro D2 avec le club des supporters. Roland Sonne est avec nous, un de nos spécialistes rugby. Il suit pour nous le Stade Montois. Salut Roland.
3: Salut Carl et bonsoir à tous.
0: Gilles, supporter d'Aqua, est avec nous. Salut Gilles.
4: Oui, bonsoir Carl, bonsoir Roland, bonsoir à tout le monde.
0: Et puis tout à l'heure, nous serons avec Christian, le président du club du Maillot. Bon, tout à l'heure, on évoquera évidemment la 30e et dernière journée de Pro D2. On rappelle que demain, tous les matchs se joueront à 21h. Dax, qui a validé son maintien, ira défier le leader Vannes. Et puis Mont-de-Marsan, 15e, reçoit sa bête noire à Jeun. Ces deux rencontres sont à suivre sur Ici Gascogne, sans oublier que l'on vous fera également vivre la finale retour de Basketland face à Bourges. Demain soir, notre multiplex sport commence dès 20h15. Bon, Roland.
4: Oui.
0: Avant d'évoquer cette 30e journée, on va revenir sur les défaites du Stade Montois à Colomiers, 19-13, une équipe montoise qui a mené durant tout le match et qui au final repart avec rien du tout.
3: Ouais, non, enfin mené tout le match pendant 60 minutes. On s'est régalé pendant 60 minutes parce que on voyait un jeu quand même clair, limpide. Il y avait une bonne alternance de jeu entre le jeu frontal, le jeu déployé, et puis très peu de jeu au pied. Et du coup, même Willy Duplessis, il a surpris tout le monde. Il a marqué le seul essai de la saison. Il fait une feinte de passe. Tout le monde a été surpris, peut-être lui aussi, mais bon, il marque un essai, on mène, et 10 à la mi-temps, je crois que l'on mène 10 à 6, 13 à 6, ou 10 à 6, voilà. Donc tout se passe bien, bon, il y a eu un essai refusé à la 33e minute pour Gojinava qui a rampé, il n'a pas le droit, bon, c'est comme ça à l'extérieur, peut-être qu'à Mont-de-Marsan il l'aurait accepté. Il y a eu un essai refusé à la Forgue, pareil, il y a eu quelques ballons lâchés, mais ça c'est pas préjudice, on peut pas être trop critiqué, parce que quand tu joues, tu lâches des ballons, tu fais des erreurs. La stratégie était excellente, et tout à coup, à la 60e minute, on fait rentrer les renforts. Alors, je mettrai les renforts entre guillemets. On encaisse un essai, on encaisse deux pénalités. Bilan des courses, 19-13. Et je voudrais revenir un petit peu sur la dernière pénalité, 19-13. On a une pénalité à la 80-81e minute qui est tentable. Si on la passe, ça fait 19-16. Elle est vraiment pour Iban Laclos, je dirais à 95%, 90% de réussite. Elle est faisable pour lui. Non, on tape en touche. Depuis la 60e minute, on prend des pénalités en mêlée. On a perdu tous les ballons sur nos lancers en touche. On a reculé sur les molles. On a été battu dans le combat. On va se mettre à 5 mètres de l'embut. Évidemment, sur le lancer montois, on perd le ballon. 19-13, on marque pas le point de bonus. Ce point de bonus, il nous aurait permis peut-être d'être à la lutte, non pas avec Biarritz, parce qu'on est à la lutte avec Biarritz, peut-être avec Béziers, et tout au long de la saison, on a perdu des points en route. Alors j'ai regardé un petit peu, alors à Nevers, on fait égalité 29-29, si on gagne, ça nous fait 2 points. Pourquoi ? Parce qu'on n'a pas tenté 2-3 pénalités face au bar, on a tapé en touche, et depuis le début de la saison, on est nul en touche. Bon, à Grenoble, non, Grenoble ici, 36-33.
0: Excuse-moi, Roland, qui le décide ? Ce sont les joueurs, c'est le staff ? Comment ça se passe dans ces cas-là ?
3: Ça aussi, c'est un problème. Je me plais à dire, y a-t-il un pilote dans l'avion ? Je ne sais pas.
0: C'est les joueurs, généralement, non, qui prennent cette initiative ?
3: Alors, je souhaite ardemment que ce soit les joueurs, mais j'ai l'impression que tous les entraîneurs managers, ils sont au bord du terrain, ils font touche ou alors ils font 3 points. Bon, après il y a des joueurs qui écoutent, d'autres qui n'écoutent pas, mais ce que je veux dire par là, on a perdu 2 points contre Brivici, on perd 1 point à Carcassonne, on perd 1 point parce qu'on aurait pu marquer un petit peu plus et empêcher de marquer 28-0 à un moment. Donc, tout ça s'est cumulé. J'ai calculé, on a perdu 5-6 points. On serait à la lutte avec Aurillac, Nevers, Béziers, pour la 15e place. Enfin, Béziers, Biarritz et Nevers, peut-être. Oui, qui est-ce qui décide ? C'est un peu... Voilà, je ne veux pas dire... On ne sait pas. On ne sait pas, et normalement, c'est le capitaine. À Dax, il y a un capitaine qui dit, bon, on tape, on tente, bon. On fait ceci, cela. Et bon, je voudrais terminer avec l'arbitre que j'ai trouvé très très bon, quoi qu'en dise Christian ou d'autres personnes, moi je l'ai trouvé excellent, Arnaud Dutreuil. Et à un moment, il a dit, il y avait une pénalité pour Colomiers, il y a je sais plus qui, un joueur de Colomiers qui est allé chambrer les Montois, il a dit, vous n'avez pas le droit de parler comme ça, ce sont des propos contraires aux valeurs du rugby, il a retourné la pénalité, et ça je dis bravo monsieur Dutreuil.
0: Bon Roland, j'entends bien que tu essaies de trouver des circonstances là où effectivement le Stade Montois aurait dû, mais il y a deux matchs que le Stade Montois n'aurait jamais dû perdre, c'est Carcassonne et Dax à domicile, on est d'accord?
3: Ouais mais Carcassonne, attends, mais 34 à 10 ils viennent gagner ici. Hein.
0: Mais c'est ce que je te dis, ils n'auraient jamais dû perdre, les Montois.
3: Et puis l'autre tu m'as dit?
0: Bah Dax.
3: Ah oui, non, c'était infaisable. C'est infaisable. Contre Dax, on ne pouvait pas gagner. On ne pouvait pas gagner. J'ai toujours dit que Dax était meilleur que nous toute la saison. Devant, ils sont plus puissants, ils sont mieux organisés. Derrière, ils jouent de mieux en mieux. On les prend au mauvais moment. On a eu une période embellie, là, quand on a battu Vannes,
0: Et c'est justement sur cette période embellie que Mont-de-Marsan aurait dû, peut-être, en profiter et battre Dax.
3: C'est Dax qui a marqué le point final de cette embellie.
0: Voilà. Gilles est avec nous. Gilles, tu es là?
4: Oui, j'écoute, je ne veux pas interrompre le professeur, mais...
3: C'est gentil, c'est gentil.
4: Oui, mais je ne suis pas trop d'accord avec ce qu'il est en train d'essayer d'expliquer. Ça, c'est du cache-misère, ce qu'il fait. Parce qu'il t'explique qu'on aurait dû prendre deux points ici, un point là. Mais ça, Karl, c'est le lot de toutes les équipes.
0: On est d'accord.
4: C'est-à-dire
3: non,
4: que
3: non,
4: sur,
3: attends,
4: au soir de la,
3: après.
4: Attends. Au soir de la 29e journée, ben nous, on pourrait raisonner pareil. On pourrait dire, à domicile contre Vannes, on loupe deux pénalités face au poteau, on perd trois points. À Aurillac, on marque l'essai à la fin, il n'est pas accordé, on perd trois points. Sur l'ensemble d'une saison, sur toutes les équipes, Karl, ça se rééquilibre. Donc tu ne peux pas raisonner comme ça. Là, il met de la poudre aux yeux. Non, il faut par contre se pencher sur ceux qui doivent améliorer. Ce qui a été quand même, il y a des points positifs, je pense, sur ce match à Colomiers. C'est ce qu'on avait dit d'ailleurs la semaine dernière. Ce qui devait attendre, c'est pas forcément la victoire, mais se retrouver en fond de jeu, retrouver des certitudes sur les bases du rugby. Et je pense que c'est ce qu'ils ont fait, les Montois. Parce qu'une défaite 19-13 à Colomiers, c'est très encourageant. Tu sais, des fois, tu peux construire sur des défaites, Karl, plus que sur certaines victoires. Et je pense que c'est le cas pour nos amis Montois à l'issue de ce match.
0: Il n'a pas tort.
3: Oui. Bon, j'ai jamais dit qu'on avait perdu un point parce qu'on n'a pas tapé les pénalités face au bar. On tape en touche et en touche on n'est pas bon. On est minable en touche. Au lieu de prendre les trois points, on perd un point ou on fait égalité à Nevers. Que si tu dans le courant du match tu tapes une seule pénalité réussie sur les trois occasions que tu as, ben écoute, on ramène un point de bonus. C'est ce que je voulais dire. C'est une interprétation d'Aquoise. Voilà.
4: Tu peux pas refaire à l'histoire des matchs, parce que si tu reviens comme ça, tu dis si on avait tapé la pénalité, mais qui te dit pas que Nevers ils auraient marqué un essai à la fin? On peut pas raisonner comme ça.
3: Ils l'ont pas marqué.
4: Tu n'en sais rien. Toi, tu refais le match dans ton sens.
3: Écoute-moi. Écoute-moi, Gilles. Écoute-moi. On est à 46 points. Vannes est à 110 points au classement, d'accord. Que Vannes ne tente pas les pénalités, moi ça je le comprends. Que Mont-de-Marsan à 46 points, Biarritz où on est en bas du tableau, tous les points sont nécessaires pour. Donc quand une pénalité se présente, ça fait 15 ans à la radio que je dis quand une pénalité se présente, qu'elle est tentable, il faut la tenter.
0: Très bien. Allez. Messieurs, on va marquer une petite pause et gardez-en pour tout à l'heure sous la pédale hein, parce que l'émission, elle est encore longue. À tout de suite.
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5: Originaire de Mont-de-Marsan, Marni est une artiste accompagnée par le dispositif landais XL Tour.
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5: Et It's All About Me est un morceau mélancolique et intime, né d'un travail d'introspection autour de la difficulté à gérer certaines émotions. Le titre s'accompagne d'un clip réalisé par une chorégraphe dans lequel Marnie effectue une danse contemporaine, le corps comme vecteur de communication.
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5: Marnie, It's All About Me.
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0: Avec le club des supporters, nous sommes avec Roland Son, un de nos spécialistes rugby, Gilles, supporter d'Aqua, et puis tout à l'heure Christian, président du COP du maillot Montois, sera avec nous. On rappelle que demain, tous les matchs se joueront à 21h. Dax, qui a validé son maintien, ira défier donc le leader Vannes, et puis Mont-de-Marsan, 15e, reçoit Agen. Gilles, retour sur ce match face à Valence, qui s'est soldé par une défaite de Dax 31-33. Pour se maintenir, on l'avait dit, Dax n'avait besoin que d'un, ce petit point, c'est mission accomplie.
4: Ben écoute, on est maintenu, on peut le dire, c'est officiel.
0: Ben oui.
4: Alors c'est quand même une grande nouvelle pour le rugby landais, parce qu'on sait d'ores et déjà qu'à minima il y aura un club landais en Pro D2. Bon, ça c'est quand même la première bonne nouvelle. Après, ça a quand même été une grande soirée. Bon, moi à titre perso, j'étais très content parce que pour une fois ma fille est venue au stade avec moi. Mmh. Et puis plus généralement, si tu veux, il y avait 8000 personnes au stade. C'était un engouement populaire, beaucoup de jeunes, tout le monde en rouge et blanc. Bon, il y avait vraiment une ambiance festive avant le match. Mais bon, tout d'un coup, il y a eu un gros coup de clim sur le match parce que à la 26e, on était mené 25-3. C'est-à-dire que Valence Roman avait marqué 3 essais à 0. Mmh. Bon, très, très opportuniste, puisqu'il marque quand même les deux premiers essais, le premier sur un contre depuis leur 22, sur une interception. Le second sur un cafouillage suite à un petit coup de pied. Bon, c'est la marque aussi des grandes équipes, parce que dès qu'ils avaient un ballon, ils le jouaient et puis ils marquaient. Donc, 100% de réalisme. Il faut quand même reconnaître qu'on a vu une belle équipe de Valence Roman. C'est la marque des grandes équipes. Ils se sont nourris de nos fautes sur les ballons qu'on leur a rendus trop facilement. Et puis nous, on a été trop pénalisés, beaucoup trop pénalisés. Alors je pense qu'il y avait quand même pas mal d'émotions chez les joueurs, parce que les joueurs sont rentrés avec leurs propres enfants sur le terrain. Bon. Mais on avait quand même un œil sur ce qui se passait au Colomiers, et on n'était pas loin de la soirée cauchemar, parce que Mont-de-Marsan, à un moment donné, menait à Colomiers, et nous, on était menés, je rappelle, 25-3. Et puis tout d'un coup, bon, mais les troupes se sont remobilisées. On a quand même vu encore une fois de plus la force qui caractérise cette équipe, hein, c'est-à-dire le mental, de la volonté et une solidarité à toute épreuve. Donc on a remis les choses dans l'ordre, les gros porteurs, un très gros match de Léati Gaga. Bon, Nassika, toujours pareil. Et puis on est revenu petit à petit dans le match, puisque bon, à la mi-temps, on tourne à 28-24. Et en seconde mi-temps, bon, on a quand même globalement dominé la seconde mi-temps. On marque un quatrième essai. On n'a pas pris les points. Alors, c'est pas faute d'avoir tenté les pénalités, mais on a été un peu maladroit face aux perches. Et puis, à la fin, bon, Valence Roman, c'est un peu injuste, c'est un peu contre le cours du jeu, mais ça fait partie du rugby, il faut l'accepter. Ils ont marqué un très bel essai. Bon, ils ont quand même des individualités qu'on n'a pas, hein, qui font la différence. Ils ont deux trois quarts centres qui était au-dessus par rapport à la moyenne des centres en Pro D2. Et le dernier essai, il se le fait tout seul, le trois quarts centre. Bon, nous, on ne peut rien reprocher à nos joueurs, parce qu'en définitive, on va globaliser sur la saison. Ce soir, on est 9e de Pro D2. Alors, je fais abstraction des 14 points. Je ne vais pas revenir sur la petite polémique qui... On entend une petite chanson, tu sais, là, sur certains supporters du côté de Mont-de-Marsan qui disent que si on avait respecté les règles, on n'aurait pas pu embaucher certains joueurs. Tu sais, vous en avez parlé l'autre soir à ton émission, Karl.
0: Ouais.
4: Bon, ça ne m'a pas trop plu. Et puis, ce qui se dit aussi, c'est qu'il y a quelques équipes qui ont fait un certain lobbying auprès de la 2R pour essayer soit qu'on ait encore des points en moins, soit demander une rétrogradation administrative de l'UST. Ça, je le tiens de source sûre, Karl. Bon, je rassure tous les Montois qui nous écoutent, on sera clair et net, que ce soit sur les comptes et les joueurs, malgré les 14 points. Alors, je tiendrai le discours que j'ai toujours tenu. Si on a eu les 14 points, c'est mérité. Moi, je pleure pas par rapport aux 14 points. Maintenant, quand j'entends, comme l'autre soir, les supporters qui disent « Oui, mais il force le championnat, parce qu'en définitive, il n'y a que Charlie Matthews qu'on a par rapport à l'effectif de l'année dernière, qui a joué toute la saison. Donc, si on a récupéré tous ces points au classement grâce à Charlie Matthews, eh bien, je me demande pourquoi d'autres clubs ne l'ont pas pris. Voilà. Bon, je referme la polémique, mais je me suis permis de prendre ce droit de réponse. Quand
0: mais là. Tu as le droit. Quand on repense à cette saison, est-ce que le premier sentiment qui te vient, c'est quoi ? C'est la fierté, le soulagement ? C'est quoi ?
4: Bon, fierté, soulagement, non. Moi, ce que je dirais, c'est que notre équipe nous a donné beaucoup de plaisir. Elle nous a donné du plaisir. Elle a montré ce que c'était que les vraies valeurs du rugby. Parce que tu sais, dans le rugby professionnel aujourd'hui, t'as des mecs, c'est des mercenaires. T'en as d'autres. On l'a vu d'ailleurs avec notre demi de mêlée, Roto, que je remercie. Bon, il s'en fout de mes remerciements. Hein. Mais si tu veux, il avait une proposition de Vannes. Bon, c'est un gars, c'est un jeune qui joue avec la tunique rouge depuis les Poussins. Il est ingénieur dans la vie de tous les jours. Il aurait pu partir à Vannes pour prendre un contrat de 2-3 ans en étant beaucoup mieux payé qu'à Dax. Il reste. Chose qu'avait fait Louis-Marie, un pilier qu'on avait. Il a fait une très bonne saison. Il est parti à l'UBB, il s'est perdu. Voilà, un joueur qui s'est perdu. Bon, non, cette saison, nous, c'est beaucoup de plaisir. Et puis, on a fait des résultats par le jeu, parce qu'on a quand même proposé du jeu. Donc, c'est un soulagement, oui, parce qu'à un moment donné, en début de saison, on avait beau gagner des matchs, on était toujours à moins 5 au classement, ou tu vois, on reprenait encore 9 points. Bon, mais attention, le plus dur commence pour l'année prochaine, Karl.
0: Alors, si tu fais le total, avec ces 14 points, Dax serait à la 8e place, juste derrière Agen. Les Dacois terminent 9e, finalement, on a l'impression qu'ils n'ont jamais perdu ces 14 points, Gilles.
4: Oui et non, mais ça c'est pour moi c'est l'essentiel, c'est qu'on soit maintenu, parce que bon là il va y avoir des matchs demain et demain on va redescendre au classement. Donc moi ce que je suis content, c'est que l'année dernière quand même on a eu un traumatisme quand même l'année dernière. Bon, le mot est un peu fort, mais en tant que supporter je parle, parce que t'avais quand même la panique au dancing en coulisses, Jeff Dubois. Oui, mais attends, rappelle-moi.
0: Et tu as raison, on s'en souvient très bien.
4: Parce que tu sais, les gens aussi ont pas beaucoup de mémoire. Tu sais, on vit aujourd'hui dans l'instantané. C'est-à-dire, c'est... mais non, attends, quand t'es supporter, tu dois avoir un devoir et un travail de mémoire. Donc, je rappelle qu'il y a 3 saisons, on était en national. Donc là, on finit notre 3e saison en Pro D2. L'année dernière, on a le problème d'abord Jeff Dubois. Après, on s'aperçoit en fait que dans les coulisses, tout n'est pas clair. Donc heureusement qu'on a, je le dis depuis 3-4 émissions, mais heureusement qu'on a des amoureux de l'USD, que ce soit les Gérard Cazot, les Thomas Medina, les André Morlaes, les Célay, tous ces gens-là de Dax, les Jacquemin, les Pontes, c'est tous ces gens-là qui font qu'aujourd'hui notre club est sauvé. Parce que nous, les supporters, bon, c'est facile de critiquer, de gueuler. Mais si t'as pas les gens qui font la maille, qui font le joint, on serait très mal ce soir. Et à côté de ça, il faut remercier, bien sûr, le staff sportif, à commencer par Monsieur Etcheto, parce qu'il est arrivé dans une galère et il s'est jamais plaint. Toujours la positive attitude. Et encore une fois, on s'en est sorti par le jeu. Et le rugby, ça reste un jeu.
0: Eh ben, très bien. Allez, dans un instant, on va se projeter sur les prochains adversaires de Dax et de Montmartre.

0: Ici Gascogne avec Zaz, m'en s'ouvrir. Dans un instant, on parle rugby pro des deux. 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
1: Catalogue vacances, dons du sang, concert caritatif, ici Gascogne, tous les jours à vos côtés. La mairie de Souston a ouvert les inscriptions pour son catalogue vacances été 2026, destiné aux 4-17 ans. Le programme, monté en collaboration avec le conseil départemental et la Ligue de l'enseignement, propose des séjours subventionnés à la montagne ou à l'océan. Les formulaires sont en ligne sur le site de la mairie de Souston. L'établissement français du sang organise de nombreuses collectes mobiles tout au long des mois de mai et de juin dans les mairies et salles des fêtes landaises. Ce geste gratuit est essentiel et prend moins d'une heure. Les lieux de passage et la prise de rendez-vous se font directement sur le site de l'EFS. Le mardi 19 mai à 19h30, le théâtre Le Molière accueille un grand concert caritatif sur scène Malikal, Bleach et Arsouyenen Fire. L'intégralité des bénéfices de cette soirée soutiendra Ma Maison Bleue qui œuvre pour l'inclusion des personnes en situation de handicap. Tarif adulte à 12 euros. Plus d'informations sur xlandinfo.fr.
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0: La Pro D2 avec nos spécialistes et supporters landais. Alors pour ceux qui découvrent notre émission pour la première fois, c'est un peu le café du commerce hein, cette émission, avec Gilles, supporter d'Aqua. Rolandson est avec nous, un de nos consultants rugby, et puis Christian, président du Club du Maillot. Jaune et Noir nous a rejoint. Salut Christian.
4: Bonsoir Carl, bonsoir Roland, bonsoir Gilles, bonsoir tout le monde.
0: Bon, Christian. Salut, Christian. Christian, tu es frustré par ce manque de réussite à Colomiers ?
4: Bon, frustré, oui, à la fin, oui, mais content aussi d'un côté. J'ai vu une équipe qui s'est battue quand même. Colomiers, c'est pas n'importe qui, c'est le deuxième, c'était le dernier match chez eux. Moi, j'ai trouvé. Non. Et par contre, je veux dire à Roland, je n'ai pas critiqué cet arbitre-là. Hein. C'était pas sur ce match-là que j'ai critiqué l'arbitre.
0: Bon.
4: Mais non, l'équipe m'a fait plaisir. D'ailleurs, Roland donnera la composition tout à l'heure. Je vois que, bon, on le sait, on se prépare pour le barrage. Il ne faut pas rêver. Il ne va pas y avoir Carcassonne qui va le gagner à Biarritz.
0: Allez, justement.
4: Même si je l'espérais vraiment, je n'y crois pas.
0: Allez, justement, on va en parler, puisqu'on évoque la 30e journée.
4: Et par contre, Carl et Roland.
0: Oui.
4: Vous n'avez pas vu ce truc d'une équipe qui n'a jamais touché un bouclier de sa vie, qui faisait avec un bouclier un carton? C'est quelle équipe, ça?
0: Ça y est, ça commence.
5: Christian, ça prouve que les joueurs ont de l'autodérision.
0: Oui.
5: C'est peut-être une
4: force. Oui, non,
5: aussi.
4: Moi j'appelle pas ça de l'autodérision.
0: Allez, s'il vous plaît.
4: Un bouclier un carton.
0: Messieurs, merci, on va avancer. Allez, donc on évoque la 30e journée.

0: Demain à 21h, Vannes, Dax et Mont-de-Marsan, Agen. Le Stade Montois, on l'a dit, n'a plus son dessin entre les mains. Même avec une victoire face à Agen, il faudra espérer un faux pas de Biarritz 14e contre Carcassonne, qui est dernier et qui est déjà condamné. Roland et Christian, vous imaginez vivre un tel scénario pour cette dernière journée?
1: C'est-à-dire perdre contre Agen?
0: Ouais.
1: Non, écoute...
0: Ou que tout se joue à la fin?
1: Il y a un moment
2: qu'on s'en doutait que tout se jouait là. Depuis le match perdu contre Dax, on savait très bien que
1: on a une chance. On a une petite chance parce qu'ils ne peuvent plus se qualifier, donc ils n'ont plus rien à jouer. Ils vont pas arriver. Bon, de toute façon, ils nous aiment pas. Agen n'aime pas. Et c'est notre bête noire. Donc ils vont venir ici pour nous enfoncer encore plus.
2: Peu importe. Ils vont peut-être se rappeler du cadeau qu'on leur a fait l'année dernière. Hein. Parce que sur les derniers matchs, les derniers qu'on ne joue pas, c'est là où ils se sauvent. Ils vont peut-être nous rendre la monnaie quand même.
1: Non, mais bon. Alors, je voudrais répondre juste vite fait à Gilles. Je crois que les mouches ont changé d'âne.
0: Par rapport à quoi?
1: Par rapport à ce qu'il a dit sur Mont-de-Marsan là tout à l'heure, je crois que les mouches ont changé d'âne, comme il dit. Le professeur, c'est lui. On a entendu un monologue que j'ai pas aimé. Bon, pour Mont-de-Marsan, je ne mettrai pas Jean-Robert Cazaux capable de faire ce que tu as dit pour essayer de faire exclure sur le tapis vert.
0: Il n'a pas dit que c'était.
3: Il n'a pas dit.
0: Nous sommes d'accord. Il a dit certains clubs.
1: Quel est le club qui a intérêt à Quel est le club qui a intérêt à une situation administrative contre Dax, à faire descendre Dax?
2: Je suis un peu d'accord avec Gilles. Tu sais, il y a certains clubs, on ne citera pas des noms, mais qui sont plus bas là-bas, vers le bord de mer. Ils ne sont pas clairs, ceux-là aussi. Bon.
3: Exactement, merci Christian.
0: Allez.
3: J'ai jamais. Roland, ne fais pas dire aux gens ce qu'ils n'ont pas dit. Hein.
0: Non, mais je le redis, ça n'a pas été dit non plus. Allez, même si Biarritz fait un faux pas, il faudra, quoi qu'il arrive, battre la bête noire à Agen.
1: Oui, et puis si possible, avec un point de bonus, ça, ce serait, oui. Alors, Carcassonne, je ne sais pas.
2: Si Biarritz marque un point.
0: Oui, on est d'accord.
2: Marque 0 point, juste un point, c'est bon.
1: Oui, mais je ne sais pas dans quel état d'esprit va arriver Carcassonne. Est-ce que ça va être la Lali? Est-ce qu'ils vont arriver gonflés pour essayer de sortir par la grande porte? Je ne sais pas. Bon, ça va dépendre de nous, déjà, de Mont-de-Marsan. Il faut battre Agen, si possible avec un point de bonus, et puis attendre. Bon, de toute façon, depuis 2-3 matchs, on va jouer les barrages. Alors là, après, ça va être très compliqué.
2: Attends, Roland, tu viens de le dire avant. Il faut voir le match de Biarritz. Parce que moi, Carcassonne, je me dis que c'est rêvé, mais moi, je me dis Carcassonne, dernier match pour l'entraîneur, dernier match pour certains joueurs et d'autres qui veulent se montrer, peut-être qu'ils vont le jouer à fond, ce match. On sait jamais.
1: Faut voir. Mais c'est quand même bête de dépendre des autres.
0: Hein.
2: Bien sûr.
0: Gilles, un mot. Est-ce que tu vois Biarritz faire un faux pas à domicile?
3: Alors moi déjà, je pense que les Montois se sont remis en ordre de marche après ce que j'ai dit tout à l'heure, le bon résultat à Colomiers. Je pense qu'ils assureront le taf à la maison. Après, Christian n'a pas tort. Tu sais, Carcassonne, c'est leur dernier match en Pro D2. Ils ont rien à perdre. Biarritz va avoir la pression quand même. Faut pas se tromper. Hein. Et ils vont pas jouer libéré. Biarritz, ils ont la pression. Les autres, ils ont aucune pression. Et comme dit Christian, Gouta, c'est pas un tricheur. T'as un manager comme Gouta, il respecte les valeurs du rugby. Donc, tu sais, il faut respecter le jeu, comme on dit. Il faut pas faire.
2: Moi, je suis tout à fait d'accord avec toi, Gilles. La pression, c'est Biarritz qui va avoir une grosse pression.
1: Alors, respecter le jeu, c'est quand les pénalités.
0: S'il vous plaît.
2: Tous à la même heure.
0: Oui, mais oui, c'est fait exprès. Roland.
1: Oui, mais respecter le jeu, je persiste à dire que quand on a une pénalité, il faut la tenter. Point barre. Et on n'en serait pas à ce niveau-là.
2: Non, Roland, l'entraîneur chez nous, bon, il ne peut pas lui reprocher ça. Il espérait gagner le match et non pas prendre qu'un point de bonus. Si on gagne le match à Colomiers, là, tu reçois Agen, les mains dans les poches. Hein. Moi, je ne reproche pas ça. Ils ont tenté, bon, ça n'a pas fonctionné, bon, mais tant pis.
0: Bon.
2: Ils auraient pris qu'un point, on aurait dit pourquoi ils n'ont pas mis un touche pour essayer de marquer.
0: Bon, de toute façon, Roland et Christian, ce match à Jeun, il faut le jouer, il faut tenter, il faut que le Stade Montois le joue vraiment. Et il faut se dire que c'est peut-être un match de préparation pour affronter le prochain adversaire en barrage.
2: Et voilà. C'est ça, c'est se préparer au pire pour aller jouer, je
0: ne
2: sais pas où, à Nice ou à
0: Navarre. Je te sens défaitiste, mon cher Roland.
1: Non, défaitiste, il faut être optimiste. Attends, c'est un jeu, comme dit le professeur Dacqua, c'est un jeu, ce n'est que du sport, ce n'est que du rugby, bien, mais il faut relativiser. Moi je crois qu'il vaudrait mieux même aller jouer à Nice, le match de barrage, devant 3000 personnes qui connaissent rien au rugby, que devant 10 000 à Narbonne avec un enthousiasme.
2: Le seul petit souci que t'as, Roland, c'est que Narbonne, tu peux amener pas mal de supporters. Nice, pour jouer un dimanche à 14h,
0: ça fait loin.
2: À quelle heure tu parles ma tête?
3: Il n'y a pas que ça. Moi, j'ai vu Narbonne, ils ont déjà fait le match contre Massy.
0: Ouais, ils ont laissé
3: là,
0: des plumes.
3: J'ai regardé le match là, la demi-finale à Albi. C'était un sacré match de rugby. Albi était quand même au-dessus au niveau du jeu, mais Narbonne, ils vont être cuits. Hein. Là, ils ont eu les prolongations. Ils avaient déjà eu un gros match à Massy. Là, les prolongations, ils vont jouer une finale. S'ils perdent la finale, le match l'Access Game, je pense que les Montois, franchement, ils ont pas trop de. S'ils se mettent pas une mauvaise pression, ils ont pas trop de soucis à se faire.
0: Allez.
3: Je dis ce que je pense.
0: Allez messieurs, on va marquer une petite pause et puis on se retrouve pour parler justement de Dax. Allez, à tout de suite.
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0: Et on repart en musique avec les Jackson.

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0: Et sur votre radio locale, nous sommes toujours avec Roland Sonne, un de nos experts rugby, Gilles, supporter d'Aqua, et Christian, président du Coupe du Maillot du Stade Montois. On évoque la 30e journée, demain on rappelle, 21h, Vannes, Dax, Mont-de-Marsan, Agen, avec une super soirée, hein. Un beau multiplex, puisqu'on retransmettra également dès 20h45 la finale retour de Basketland. Messieurs, et Gilles notamment, un déplacement à Vannes, match sans enjeu, il faut faire quoi Gilles? Se faire plaisir?
3: Oui, bon, se faire plaisir. Après, je pense que là, ils ont été intelligents, le staff. Ils donnent du temps de jeu à certains joueurs qui n'ont pas trop joué de la saison. D'autres pour qui ça sera le dernier match avec les rouges et blancs. Et puis, c'est une petite escapade sympathique quand tu vas à Vannes. Donc,
0: Je pense que Vannes fait tourner également, hein.
3: Ouais, non, mais attends, Vannes, même quand ils font tourner, ils ont une équipe supérieure à la
0: nôtre. On est d'accord.
4: Donc, ils venaient à Mont-de-Marsan. Quand on les a battus à Mont-de-Marsan, t'as dit que mais, ils avaient fait tourner pour venir à Mont-de-Marsan, que c'est pour ça qu'on les avait battus.
3: Mais je pense que c'était la vérité, Roland. Mais
4: le
3: classement me donne raison.
0: Messieurs, on va avancer.
5: Ouais, on ne revient pas sur le passé, les gars.
0: Oui, c'est bien, Christian. Oui. Christian, il est formidable. Vas-y, continue, Gilles.
3: Oui, donc c'est les gars, ils ont plus rien à jouer, et de toute façon, je crois qu'aucune équipe qui n'est allée à Vannes n'avait sauf peut-être Provence ou Brive qui voulait se tester. Mais bon, nous c'est vraiment du tourisme qu'on va faire, je crois, demain soir. Hein.
0: Vannes n'a pas perdu un seul match à domicile. Roland, à quoi tu attribues le maintien de Dax cette saison? Au mental, à la gestion de Vincent Etcheto qui n'a pas eu trop de blessés en cette fin de saison et qui a très peu fait tourner?
6: Oui, tout ça, tu l'as dit. Alors, je l'ai dit, je vais le redire, c'est il y a plusieurs qualités dans cette équipe. Bon, déjà, ils sont très soudés, il y a une âme, et le représentant de cette âme, c'est Jean-Baptiste Barrère, qui s'est fédéré tout son monde, utilisé toutes les compétences, toutes les capacités de ses joueurs, et puis Vincent Etcheto, qui a géré ça de main de maître, qui a fait des compromis d'équipe. Bon, il s'est peut-être trompé un match, je ne me rappelle plus, je ne sais plus où c'était, il aurait dû faire une équipe un peu meilleure, mais c'est le seul couac. Donc, ces trois composantes-là, c'est la réussite d'Edakwa cette saison.
0: Bon.
6: L'âme, le représentant de l'âme, enfin, c'est celui qui est le symbole, et puis Vincent Etcheto, les trois.
0: Il me semble que Vincent Etcheto était à un moment donné pressenti à Mont-de-Marsan. Christian, les Montois peuvent s'en mordre les doigts, non?
6: Que Vincent Etcheto ne soit pas venu à
0: Mont-de-Marsan?
5: Personne ne sait si c'est la vérité. Hein? Déjà pour commencer, c'est des bruits, tout ça. Moi, je ne m'arrête pas à ça. Bon, Dax, je reconnais, ils ont un super joueur. Je le connais un peu, je le vois à la chasse, je le côtoie. Barrère, c'est un gars adorable, ce garçon. Mais sur le terrain, c'est un fou.
0: Bon.
5: Il mène tous les autres avec lui. Ils ont un gars comme ça que nous, malheureusement, on n'a pas eu cette année. Voilà, c'est tout. Après, bon, ils ont un bon entraîneur, c'est vrai. Beaucoup de Dakois le critiquaient au début, et très tôt. Ils voulaient tous que Dax le mette dehors. Ils voulaient que revienne Dubois. Mais il faut reconnaître, le garçon, il est bon.
0: Bon, Gilles, c'est vrai, bonne pioche hein, de la part des Dakois. Hein.
3: Mais bien sûr, là, on sent une petite pointe d'aigreur, tu vois, ils sont toujours en train
6: mais
3: de te dire...
0: Commencez pas, s'il vous plaît, merci. Gilles.
3: Le duettiste, je vous ai pas coupé. Donc, ils te disent, ouais, beaucoup de Dakois ne voulaient pas. Bon, mais tant mieux, on s'est trompé, Christian, tant mieux. Mais
5: c'est ce que je dis, Gilles.
3: Voilà.
5: C'est ce que je dis, je ne critique pas, loin de là.
3: En attendant, il faut quand même reconnaître, alors je pense que c'est Benoît Auguste, qui a fait quand même un sacré travail, parce que je pense que c'est lui qui était à la manœuvre en coulisses pour aller chercher Vincent Etcheto. Alors après, c'est pas tant que beaucoup de gens ne le voulaient pas, c'est que beaucoup de supporters n'ont pas accepté comment Jeff Dubois s'est fait évincer. C'est ça l'histoire. Arrêtez de toujours dire que beaucoup de Dakois ne voulaient pas Vincent Etcheto. C'est qu'on a, on a trouvé que ça s'est fait un peu brutalement.
5: Je n'ai pas dit que beaucoup de Dakois ne voulaient pas. Je dis, tu viens de le dire toi-même.
3: Merci.
5: Il y en a qui râlaient parce qu'on foutait du bois dehors et on prenait.
0: Et Gilles, tu étais le premier aussi à râler.
3: Oui, bon. Mais parce que moi, je dis.
0: J'ai bien compris. J'ai bien compris.
3: Voilà. Alors, par contre, oui, pour revenir sur la compo, il y a aussi une chose que je tiens à souligner, c'est qu'on va donner du temps de jeu à des jeunes joueurs. Mmh. On va tester des jeunes joueurs. Ça va leur faire leur troisième, quatrième feuille de match en Pro D2. Parce que l'année prochaine, comme on va avoir très peu de recrues, c'est là-dessus qu'on va s'appuyer.
0: Allez, messieurs, on va marquer une petite pause très rapide. Et c'est le jeu des pronos juste après ceci.
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0: Avec Roland Sonne, nos consultants rugby, mais aussi Gilles, supporter d'Aqua, Christian, président du club du maillot jaune et noir. Messieurs, le jeu des pronos, on évoque évidemment cette 30e journée à vivre en direct sur votre radio locale ici Gascogne. Demain soir, tous les matchs sont à 21h, on le rappelle. Mont-de-Marsan, 15e, reçoit Agen, 7e. Cette saison, Agen, c'est 15 victoires pour 14 défaites. À l'extérieur, Agen, c'est 3 victoires et 11 défaites. Et lors du match aller, ben, Mont-de-Marsan a pris une valise, 53-7. Roland, tu as la compo?
6: Oui, Gojinava en pilier gauche, Bézic, Fepouléaï en pilier droit, Garo, on a peut-être un autre meneur, Chachanidze, Laforgue capitaine, Raphaël Darquier en poste troisième lignel, Yagashvili en poste de numéro 8, à la mêlée, Milo Harris, Duplessis, alors sur les ailes, Pierre Sayers et Gassien Massé, au centre, Escoura et Davaï, et à l'arrière, Denardi, Alexandre Denardi qui fait son retour. Lamotte, talonneur remplaçant. Bultel en pilier gauche. Durand pour le poste deuxième ligne. Touifoua qui revient de blessure tant bien que mal, mais il sera remplaçant au poste troisième ligne. Nicolas Darquier pour le poste de demi de mêlée. Iban Laclos pour la paire de demi pour le numéro 10. Joris Dupont pour le poste de centre et Alves au poste de pilier droit. Écoute.
0: Elle a de la gueule.
6: Oui, ça a de la gueule, oui, on peut pas faire mieux. Mmh. On peut pas faire mieux compte tenu des blessés, Cortés, Bento et tout un tas des Touifoua, oui, qui est sur une jambe. Bon, on peut pas faire mieux.
0: Bon, Roland, victoire impérative, ouais. Là, hein, ah, quoi oui, qu'il oui, arrive. Oui, oui.
6: Ben là, il n'y a pas photo, hein. Il faut victoire, point barre. Si possible, un point de bonus offensif. Mais bon, là, c'est un peu trop demandé, peut-être. Mais... Et puis, une défaite de Biarritz, quoi.
0: Ouais. Christian ?
5: Ah oui, victoire avec mon tour, je souhaite que ça. Et surtout, ce que je ne veux pas voir, c'est un gars de ceux-là qui se blesse. Parce que oui, malheureusement, on doit jouer le barrage, au moins qu'on garde cette équipe. Bon. Voilà, c'est tout. Après, il faut croire au petit Jésus, là, qui va faire quelque chose.
0: Bon, si tu t'accroches à ça, écoute, bah, lourde, t'as le temps encore. Gilles, tu mettrais une petite pièce sur les Montois ou pas?
3: Oui, moi je vois victoire des Montois, je pense même qu'ils peuvent prendre le point de bonus offensif. La seule chose que je leur dirais, c'est ne tombez pas dans le panneau des Agenais. Parce que les Agenais, je me rappelle, il y a deux saisons, quand ils sont venus ici, c'est vrai. Sur les derniers matchs, ils ont cherché à mettre des pets, à nous embrouiller. Mmh. Donc surtout que les Montois gardent leur nerf, parce que Christian a raison, il a parlé des blessés, mais il faut pas prendre de carton non plus.
6: Mais c'est vrai.
5: Exactement.
0: Allez.
5: Comme tu dis, c'est une équipe particulière, ça, hein.
0: Allez, on enchaîne. On a... Bah oui, forcément, c'est les rois des pruneaux. On enchaîne avec Van, premier. Écoutez, moi, je
3: c'est
0: veux
3: une
0: rien.
3: Bonne vanne, Carl, c'est une bonne vanne.
0: Merci, puisqu'on y va à Van. Premier reçoit donc Dax 9e. Cette saison, Van, c'est 23 victoires. Un nul pour 5 défaites. Et puis, à domicile, Van, c'est 14 victoires pour 0 défaite au match aller. Dax était quand même incliné d'un tout petit point, 15 à 16. Gilles, la compo.
3: Ouais, alors Carl, pour la dernière, j'ai la compo et c'est la bonne. Alors, en première ligne, Casadei, Barrère, Crétu. Seconde ligne, Loiret-Saint-Ger. En troisième ligne, Lacroix, Anouilleur et Brice Ferrer, poste numéro 8. À la charnière, Ravière-Cerisier. Au centre, Fourquet-Pentous. Couget et Benalla pour les ailes, Holtmann à l'arrière. Pour les finisseurs au talon, Laperne. En première ligne, Laboile et Vigeon. En seconde ligne, Mahala, Pardies pour le poste de demi de mêlée. Lucas Guillaume en seconde ligne, Tom Dourt à la mêlée. Et le jeune Sauveau, un trois quarts centre très prometteur pour les lignes arrières. Bon, donc pas mal de jeunes, pas mal de gars qui montent des espoirs. Des joueurs, comme on a dit, à qui on va dire au revoir. Bon.
0: Vous allez en bus?
3: Ouais, ils sont partis en bus ce matin. Avec le vrai bus. Je te vois venir. Oui. Je te vois venir. Et si tu permets, oui. je dédie la dernière à notre ami Christian, un grand supporter de Dax qui est à Auxerre.
0: D'accord, très bien. Et il nous écoute?
3: Ouais, il nous écoute tous les jeudis depuis Auxerre.
0: Ah, bah, très bien. Sur l'appli. Donc, ok,
5: il
0: très bien.
5: Il m'avait pas dit le prénom.
0: Non, oui, on a bien compris. Bon, Gilles, alors qu'est-ce que tu vois là?
3: Bah écoute, non, je pense que minimum, je dirais que minimum, on va prendre 50 points.
0: Bon, ok, Roland.
4: Oui, pareil. Pareil, ils vont y aller en tongs et qui profite bien de manger des huîtres sur le port. C'est à 100 mètres du stade.
3: On retrouve le professeur.
4: Oui, alors écoute-moi. Aujourd'hui, je pense que si on avait joué l'un contre l'autre sur un terrain, j'aurais cherché de te croquer toute la partie. Hein, t'avais une gueule infernale, alors donc, voilà.
0: Mais je rassure les auditeurs, ils s'entendent bien en dehors.
4: Oui, voilà.
0: On est d'accord.
4: Non, mais c'est vrai, c'est vrai.
0: Christian.
5: Oh non, oui, les d'accord, ils ne gagneront pas à Vannes. Vannes, ils vont vouloir finir en beauté chez eux. En plus, c'est un peuple de rugby là-bas. Et les d'accord, ils vont être accueillis. C'est l'endroit où on a été le mieux accueilli.
0: C'est vrai?
5: Et c'est exceptionnel. Ah oui, c'est exceptionnel.
4: Je confirme.
3: Il y a des supporters qui font le déplacement. Hein.
0: Bon, mais très bien, messieurs. Nous étions avec le club des supporters. On va se retrouver, messieurs, quoi qu'il arrive, la semaine prochaine.
5: On se retrouvera l'année prochaine pour la même émission.
0: Non, on va se retrouver déjà la semaine prochaine. On va débriefer tout ça, bien évidemment. Merci beaucoup, Gilles.
3: Ouais, bonsoir, une bise au professeur et bonsoir à tous.
0: Ça marche. Merci, Roland.
4: Ouais, une bise au boulet. Le boulet d'accord.
0: Merci, Christian.
5: De rien, et bon week-end à tout le monde.
0: Merci. N'oubliez pas, demain 18h10, on continue d'évoquer cette Pro D2 avec les Tatapas. Et puis sans oublier que on vous fera également vivre la finale retour de Basketland face à Bourges demain soir dans notre multiplex qui commence à 20h15.
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0: Ici Gascoigne, vos chansons préférées et quel tube, signé évidemment Joe Cocker. Restez avec nous dans un instant, les infos.
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0: Bonne soirée à vous sur la première radio de proximité dans les Landes. Ici Gascoigne, il est 19h. L'actu, c'est avec Marine Legénie.
2: Trois jours après cette fusillade en plein après-midi à Nice, dans le quartier sensible des Moulins et qui a coûté la vie à deux hommes, une avancée majeure aujourd'hui dans l'enquête, puisqu'on apprend, Pierre de Cossette, que quatre suspects ont été interpellés.
3: Oui, opération policière nocturne et dans la plus grande discrétion dans un appartement du quartier des Musiciens en plein centre-ville de Nice, à plusieurs kilomètres du quartier des Moulins et de sa place des Amaryllis, sur laquelle lundi, un homme avait surgi sur une trottinette électrique avant d'ouvrir le feu devant un magasin d'alimentation, puis d'être récupéré par une voiture volée la veille à Marseille. Au sol, une vingtaine de douilles, deux hommes mortellement touchés, 38 et 57 ans, possibles victimes collatérales, inconnues pour trafic de stupéfiants et cibles et dont trois en urgence absolue. Trois jours d'enquête, tambour battant, menée par la police judiciaire de Nice. La voiture qui avait servi à prendre la fuite avait rapidement été retrouvée calcinée dans une petite ville sur les hauteurs à une quinzaine de kilomètres de Nice. Et donc, quatre suspects ont été arrêtés, trois à Nice et le dernier dans les Bouches-du-Rhône. Et parmi eux, le principal suspect. Les gardes à vue peuvent durer 96 heures dans cette enquête ouverte notamment pour assassinat en bande organisée.
2: Pierre de Cossette pour ICI, l'ex-directeur du sport scolaire de Haute-Saône, mise en examen et placé en détention provisoire. Ce soir, l'homme a été piégé en ligne par un internaute se faisant passer pour une adolescente de 14 ans à l'aide de l'intelligence artificielle. Il a déjà été condamné pour détention d'images pédopornographiques. Un homme et une femme de 70 ans sont morts ce matin dans le Finistère pendant une séance de longe côte au Conquet. Cinq autres personnes du même groupe sont hospitalisées, deux en urgence absolue. Vous avez les détails sur ici.fr. Des nouvelles rassurantes maintenant sur l'antivirus en France. Aujourd'hui, les 26 cas contacts identifiés dans notre pays ont tous été testés négatifs. C'est une annonce de la ministre de la Santé. Pour autant, Stéphanie Rist précise que ces personnes vont encore rester sous haute surveillance. C'est la dernière de Didier Deschamps ce soir. Et oui, dernière sélection, dernière liste en poste depuis 2012. Le sélectionneur tricolore s'apprête en effet à quitter l'équipe de France. Il sera l'invité du 20h de TF1 pour dévoiler ses choix pour le Mondial. Et on s'attend, Jean-Pierre Blimaud, à une liste sans grande surprise.
4: Il y a d'abord les certitudes. En attaque, il y a Mbappé, Ousmane Dembélé, mais aussi Désiré Doué ou Bradley Barcola seront dans la liste. En défense, Jules Koundé, Dayo ou Pamecano. Au milieu, Aurélien Tchouaméni peut aussi préparer sa valise, comme quasi certainement N'Golo Kanté. Côté gardien, le numéro 1 sera Mike Maignan, le numéro 2 Brice Samba. Pour le troisième gardien, c'est beaucoup plus incertain. Le Parisien Lucas Chevalier pourrait être évincé par Robin Risser, le jeune international espoir du RC Lens. Son coéquipier Florian Thauvin fait partie des grandes interrogations. Le monégasque Marnès Akliouche devrait avoir plus de chance, comme l'ancien lyonnais Ryan Cherki, aujourd'hui à Manchester City. On devrait revoir Marcus Thuram, Michael Olise, deux attaquants présents lors de la dernière tournée américaine. Une liste sans vraiment de surprise, mais qui sera aussi la dernière de Didier Deschamps, qui n'avait pas caché son émotion lorsqu'il avait donné la précédente pour la dernière fois au siège de la Fédération. Cette fois, ce sera devant le très grand public, dans un journal de 20h, où il a pris l'habitude d'annoncer la liste des heureux élus pour les grandes compétitions internationales.
2: Et la Coupe du Monde se déroulera du 11 juin au 19 juillet, organisée conjointement par les États-Unis, le Canada et le Mexique pour une première triple organisation en Coupe du Monde. Allez, on part à Vienne pour une autre compétition, l'Eurovision. Et prend des nouvelles de notre candidate avant la grande finale de samedi, Monroe, qui a interprété pour la première fois sa chanson « Regarde ». Aujourd'hui, quelques heures auparavant, elle a pu rencontrer les fans français, un rassemblement organisé dans un cadre de prestige, l'ambassade de France en Autriche, Flavien Groyer.
5: Monroe s'avance sous les dorures de l'ambassade. Une centaine de fans l'attendent dans la salle de réception. Ils reprennent en chœur sa chanson « Regarde ».

0: Une attention qui a particulièrement touché la jeune chanteuse lyrique, reconnaissable à ses longues tresses blondes.
1: Là, on est tous unis pour partager les choses qu'on aime, pour partager cette chanson, pour partager ce message et pour partager des moments comme ça. Je suis tellement contente, en fait, d'être ici avec eux.
0: Une grande partie de ses fans la soutiendront samedi soir pour la grande finale, dans la salle de concert ou dans des bars. Ils sont impressionnés par son talent, comme Erwan. C'est la première fois qu'il vient à l'Eurovision.
2: 17 ans, sortir une performance vocale comme elle l'a fait hier, c'est exceptionnel. Qu'est-ce que vous faisiez à 17 ans, vous? Elle a un talent de fou furieux et je pense qu'elle va aller très loin. Après, il faut voir si ça plaît au public européen et on espère que ça le fera. En tout cas, nous, on est derrière elle.
3: Une rencontre à voir en images sur ici.fr. Flavien Groyer, l'envoyé spécial d'ici en Autriche, que nous retrouverons, tiens, notez-le, demain dans Ma France.
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5: Demain matin, on perd quelques degrés, maximum 15 sur le littoral et une moyenne de 14 pour le reste de la journée. Le ciel devrait quand même montrer le bout de son nez ici et là sur le territoire. Quelques éclaircies, mais quand même un risque d'averse constant toute la journée. Donc restez couverts, restez protégés de la pluie. C'est dur, mais on s'accroche parce que samedi, le beau devrait revenir.
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7: Bonsoir à tous, c'est l'heure de remonter le temps, de retrouver les chansons qu'on écoutait sur les nouvelles radios libres, qu'on retrouvait sur le boulevard des clips, sur la petite chaîne qui monte, qu'on achetait en 45 tours et qui se classait dans le top 50. Bref, c'est 100% années 80. Et ça commence comme ça.

0: Laura Branigan, Self Control.
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0: Un titre qui a bénéficié à l'époque d'un clip réalisé par William Friedkin. Et si ce nom ne vous dit rien, c'est que vous n'avez jamais connu une grosse frayeur au cinéma. C'est le réalisateur de L'Exorciste, sorti en France en 74. Mais revenons à nos années 80, et surtout évitons les angoisses. Pour la suite, ce sera plutôt festif, envoûtant, grâce à des rythmes latinos qui donnent plutôt envie de danser. C'était le but de Félix Gray avec La Gitane. Mission accomplie. En février 88, il entre dans le top 50. Il y restera 21 semaines.
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0: Al Corley, c'était Square Rooms. Mars 1985, ce titre reste 3 semaines consécutives numéro 1 du top 50. La chanson est efficace, mais c'est aussi un tube parce que Al Corley est une star. Et oui, souvenir, souvenir. Il est aussi comédien, une des vedettes de la série télé que tout le monde regarde, enfin surtout moi, Dallas. Et voilà, on les aime aussi pour ça, les années 80. La suite dans un instant, Véronique Jeannot et Laurent Voulzy, Désir, Désir.
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2: Job d'été, ici Gascogne tous les jours à vos côtés. La saison de recrutement pour le castrage du maïs est lancée. On recherche de la main d'œuvre sur le secteur de Magesque pour le castrage des maïs à partir de mi-juillet.

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0: C'était Souvenir.
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0: Alors pour la suite, j'ai choisi un titre qui a permis au Luxembourg de remporter le concours Eurovision en 83 grâce à la française Corinne Hermès. D'ailleurs, cette semaine, je vous donne rendez-vous chaque soir en direct de Vienne pour Décibel avec Émilie Mazoyer et pour vous donner les dernières infos concernant cette 70e édition. Bah oui, la France va-t-elle, grâce à Monroe et sa chanson Regarde, ramener la coupe à la maison? Suspense jusqu'à samedi. En 83, c'est cette chanson la gagnante.
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0: Michel Sardou, c'était Musulmane. Et c'est la 212e chanson de Michel Sardou, sortie en 86. C'est lui qui en a écrit les paroles. Un tube qui a squatté le top 50 pendant 19 semaines. Joli score, hein ? Allez, bientôt 20h, c'est l'heure de retrouver comme chaque soir Émilie Mazoyer dans Décibel. Mais avant cela, toujours dans les années 80, c'est Monsieur Eddie Mitchell qui arrive avec « Mans ».
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2: Il est 20h et c'est Décibel, toute l'actualité musicale avec ce soir un amoureux de musique qui planque depuis 5 décennies ses états d'âme derrière des lunettes noires pour ne voir que les flammes infernales du rock'n'roll. Manœuvre, Philman pour les intimes et les fans, avait sorti en 2018 ses mémoires intitulées Rock. La suite, qui s'appelle tout naturellement Enroll, vient de sortir. Mélange de souvenirs, de chroniques, d'interviews, de rencontres. 30 textes sélectionnés sur 50 années de carrière. Réjouissant comme un deuxième rappel au concert des Stones, Philippe Manœuvre est dans Décibel. Et oh, let's go!
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2: Salut à toutes, salut à tous et bienvenue sur votre radio. Ici, c'est Décibel et c'est jusqu'à 21h. Dans l'actu musicale du jour, il y a aussi les 82 ans d'un grand réalisateur américain qui nous a offert de bien belles musiques grâce à ses films. C'est George Lucas. Rendez-vous en fin d'émission si vous voulez partir un petit coup dans les étoiles. La découverte du jour s'appelle Ronnie, un vrai coup de cœur qui, je pense, devrait vous plaire. Et puis, on retrouvera Laurent Petit-Guillaume en direct de Vienne pour la finale de l'Eurovision qui approche, hein, J-2. Il vous révélera tout ce qui se passe en coulisses et croyez-moi, il s'en passe de belles. Un petit Johnny Hallyday au cinéma aussi, ça fait partie de l'actu musicale. Vous allez pouvoir acheter vos tickets dès maintenant. Et là, je file retrouver Philippe Manœuvre parce qu'entre son bouquin et son spectacle, l'attraper en studio, c'est pas facile et c'est pas tous les jours. Bonsoir Monsieur Philman.
4: Bonsoir Émilie.
2: Comment ça va?
4: Ça va bien quand je suis avec Émilie à Paris. Tout va bien.
2: C'est vrai. Alors, grosse actualité, je le disais, Philippe, on s'est vu il n'y a pas très longtemps pour parler de ton spectacle. Un enfant du rock raconte. T'es sur scène, tu racontes tes anecdotes, tes souvenirs, les artistes. T'es pas tout seul, t'as un musicien avec toi.
4: Ouais, il y a Rol Poupeau, le guitariste de FFF et de Johnny Hallyday, et qui me donne l'assurance, quoi. Je me sens épaulé.
2: Alors, on s'était parlé, c'était au tout début de la tournée, t'avais fait quelques dates parisiennes et je crois une ou deux en France. Là, ça y est, t'en as fait pas mal, il y en a de nouvelles qui viennent de tomber, les amis. En 2027, Philippe Manœuvre, il va passer près de chez vous, à Troyes, à Saint-Julien, en Genevois, en Belgique aussi, il y a plein de nouvelles dates qui tombent.
4: Mais oui.
2: Comment ça se passe? Est-ce que ça te plaît alors d'aller rencontrer les fans de rock partout en France?
4: Mais c'est fantastique.
2: C'est vrai.
4: C'est fantastique, je les fais crier, j'en fais des trucs qu'on n'a jamais fait dans aucun théâtre en France, je pense. Et c'est fou parce que on joue dans des salles entre 700 et 1000 places. Et moi, je fais réagir la salle. C'est ça qui est incroyable.
2: Oui, tu
4: ne
2: donnes
4: moi.
2: Pas une conférence.
4: Non.
2: Toi, tu veux vraiment
4: qu'il y ait
2: un aller-retour.
4: C'est un aller-retour. Hein. On a joué en Suisse, c'était bourré de monde, les gens étaient extatique là, on était à Pinmar en Bretagne, mais les Bretons, mais je les embrasse sur les deux oreilles parce que c'est ils ont été mais d'une chaleur
2: déchaînée.
4: Ouais.
2: Et puis c'est beau de se dire que voilà, après la télé, la presse écrite, la radio, il y a aussi des premières fois pour Philippe Manœuvre, et voilà, et pour la première fois tu montes sur scène et en plus tu te régales. Donc ne ratez pas les amis ce show Philippe Manœuvre en tournée.
4: Un enfant du rock raconte.
2: Alors, je parlais de ce bouquin qui vient de sortir aux éditions Hugo. Le premier, c'était Rock. Donc là, c'est End Roll.
4: Voilà.
2: Et la quatrième de couverture nous cite quelqu'un que tu aimes beaucoup. Monsieur Keith Richards, responsable de ce solo incroyable de Sympathy for the Devil. Tout le monde parle du rock ces jours-ci. Le problème, c'est qu'ils oublient tous le rôle. Alors, Philippe, c'est quoi le rôle?
4: Moi-même, franchement, j'avais sorti Rock grâce à tous les gens qu'on a fait beaucoup autour. Rock, ça s'est vendu à 100 000 exemplaires.
2: Ah ouais, c'est un carton.
4: Oui, oui, c'était un vrai carton. Et je sors un autre bouquin juste après. Et la première dédicace que je fais, il y a un gamin. Il me dit, vous avez pas osé. Je dis, oser quoi? Il me dit, après Rock, fallait faire un rôle. je me suis dit, mais je suis trop bête, ouais. Mais heureusement, j'ai des lecteurs hyper intelligents, et donc j'ai gardé ça dans un petit coin de ma tête. Et quand tout le monde me dit, mais vous faites une pièce de théâtre, il faut sortir quelque chose, un livre, parce que c'est vrai, après, on aime bien se retrouver avec les gens qui sont venus au théâtre, ils veulent acheter un livre, oui. Qu'on leur fasse une dédicace, un selfie, des choses. C'est très adorable, très sympa. Et j'avais, sauf que j'avais pas de livre. Yarol, il a ses disques, moi j'avais pas de livre. Alors bon, on en a fait un.
2: Ouais. C'est hyper réjouissant de lire Philippe Manœuvre pour la génération bébé rocker qui lisait rock and folk, pour la génération d'avant, pour ceux qui vous ont lu, c'est vrai, dans plein d'hebdo, etc. Enfin, il y a toute une histoire vraiment de la musique. Ça a été, j'imagine, hyper difficile de choisir ces 30 textes.
4: Oui, franchement.
2: Franchement, heureusement le corpus, il fait combien ? T'as compté ou pas, Philippe ?
4: Il y a plusieurs millions de signes.
2: Non, ouais, c'est
4: comme s'il faudrait sortir trois gros bouquins de 1000 pages. Pour
2: entre les
4: tout.
2: Chroniques de disques, les rencontres, les interviews, les reportages et tout.
4: Alors souvent, il y a des gens qui me parlent de vieux textes, comme j'ai fait un immense texte sur le heavy metal. J'étais le premier en 1975, il faut savoir. AC/DC répète, ils n'ont jamais joué encore. Les groupes de Iron Maiden n'est pas formé. Et moi, je suis là à dire, il y a un nouveau truc, c'est le heavy metal, vous allez voir ce que vous allez voir. Enfin bon, je me base sur Led Zeppelin, Black Sabbath, donc c'est pas une erreur.
2: Oui.
4: Et après, j'ai dit quelles pourraient être les pistes. Bon, la plupart des groupes ont disparu, mais enfin, il y a des gamins qui m'ont dit sur Instagram, mais vous vous rendez pas compte, vous avez été le premier en France à écrire un article sur le heavy metal. Alors c'est amusant de dire, regardons ce qu'on a fait quand c'était que de la musique, que de l'aventure. Et puis, il y a des textes auxquels je tiens, textes sur le Bataclan que j'avais écrit.
2: Ah oui, on en parlera tout à l'heure.
4: Voilà, il y a des choses que j'aime bien. Et puis, surtout, alors, il y a un chroniqueur dans le Figaro, monsieur Nicolas Nguémout, qui a dit, quand on lit un texte de Philippe Manœuvre, en fait, c'est un solo de guitare avec des mots.
2: Et il est bon, Nguémout, il a raison.
4: Ça me fait plaisir, sa définition de mon livre. Je me dis, c'est que des solos de guitare avec des mots.
2: Alors, il y a des solos drôlement barrés, un peu psychédéliques, dirons-nous, monsieur Manœuvre.
4: Ben oui, mais c'est normal.
2: Je pense notamment page 123. Alors, c'est tiré du Rock'n'Folk numéro 134, mars 1978. Vous nous emmenez dans une espèce de voyage très étrange avec John Lennon, et en fait...
4: J'ai la prémonition,
2: vous avez la prémonition
4: va être assassiné.
2: De son assassinat.
4: Ouais.
2: Ça, c'est fou. On écoute quelques notes, tiens.
4: Et quand Lennon a été assassiné, beaucoup de lecteurs de rock et folk ont dit, m'ont écrit personnellement, disant, mais qu'est-ce que vous aviez appris? Comment vous le saviez? Et là, j'ai eu peur. C'est un coup, c'est incroyable. Ouais. Mais, c'est des prémonitions, je ne sais pas pourquoi.
2: Tu ne te l'expliques pas, toujours pas.
4: Voilà, il y en a eu une autre, un jour, je dirige le journal Rock et Folk et je dis en plein mois d'août, on va faire une couve Pink Floyd. Je ne sais pas pourquoi, ce qui m'a pris, il n'y avait aucune raison, aucune réédition, rien, mais je commande un grand article, le journal sort, le lendemain, Syd Barrett meurt.
2: Ah, wow.
4: Le fondateur de Pink Floyd. Alors, voilà, ça, c'est inexplicable. Hein. C'est sur 40 ans de carrière. Il y a eu 2-3 fois comme ça, vraiment incroyable.
2: C'est cosmique, quand même.
4: C'est des prémonitions. Voilà. Ouais.
2: Il y a un grand moment, ça, je pense que tout le monde va t'en parler. Celles et ceux qui l'avaient lu à l'époque s'en rappellent sans doute. Moi, je n'avais pas lu à l'époque et j'ai découvert dans ton livre le portrait de Gainsbourg dans Playboy en janvier 1980. Alors, avant qu'on écoute Gainsbourg pour se souvenir de ce mec incroyable, qu'est-ce que toi t'en gardes déjà en le relisant? Ça a dû
4: poussé.
2: Te faire remonter des émotions.
4: Oui, parce que alors quand j'interviewe Serge, Aux Armes, etc. n'est pas sorti. Ça sort 8 jours après. Et moi, j'ai eu le test pressing. Je l'ai écouté à Metal Hurlant tout l'été. Et tous les dessinateurs de Metal Hurlant disaient, mais c'est génial. Gainsbourg fait du reggae, mais c'est fou, c'est bien. Et puis, le résultat était vraiment... Donc, je dis à Gainsbourg, cet album, ça va être le carton total. Et Gainsbourg, il rigole, il me dit « Dieu t'entende !» Parce que lui, il n'a jamais vendu aucun album.
2: Oui.
4: Melody Nelson, 30 000. Je t'aime moi non plus, l'album, 50 000. Enfin, alors ouais. que Johnny, Michel Sardou, Julien Clerc, tout le monde vend des camionnés d'albums. Gainsbourg, il ne fait que des 45 tours. Il a cette image, il fait des 45 tours, mais il ne peut pas faire un album. Et je lui dis « Aux armes, etc. », c'est l'album. Et cet album va se vendre à 100 000, puis 300 000, puis dépasser 1 million d'exemplaires. Donc ça devient un des 10 albums qui ont dépassé le million en France. Il doit y avoir un Johnny, un Julien Clerc, un Sardou, un Gainsbourg. Enfin, c'est faire 1,5 million avec un disque, c'est très très difficile. Hein. Donc voilà. Et du coup, pour Gainsbourg, j'étais un peu comme une mascotte. Mais donc, bon, on a fait cette interview et quand on la lit aujourd'hui, on se dit en fait, il dit au revoir à Gainsbourg et il y a déjà Gainsbourg qui pointe le bout de son nez parce que les réactions à l'album sont terribles. Notamment, il devait aller le dédicacer à Marseille où il y avait une fête des Antilles et des tropiques, et donc il y avait un stand de la Jamaïque, et Gainsbourg devait venir dédicacer aux armes, etc. Et les parachutistes avaient dit, eh ben nous, on va venir lui dédicacer sa gueule.
2: Oh, wow.
4: Et donc, Gainsbourg n'avait pas osé aller dédicacer à Marseille, je le taquine là-dessus. Et en fait, il va les rencontrer à Strasbourg pendant la tournée, en janvier 80. Il fait sa tournée, il fait le Palace 9 soirs, j'y suis 2 fois, et après, ils partent en tournée. Et quand ils arrivent à Strasbourg, les paras sont dans la salle. Et Gainsbourg, alors les Rastas ne veulent pas, on entend, y aller. Gainsbourg, il dit, on va aller jouer, on va leur montrer. Les Rastas, ils disent, oh la main, et c'est l'armée, là, nous.
2: C'est dangereux,
4: On n'y va pas. Et du coup, Serge ira seul sur scène chanter la Marseillaise, le poing brandi. Et avec les paras, quand on chante la Marseillaise, obligé de se mettre au garde à vous quand même.
2: Ils n'ont pas le choix.
4: C'est des images surréalistes qu'on voyait à l'époque à la télévision.
2: C'est fou. On va la réécouter, tiens, cette Marseillaise reggae de Serge Gainsbourg, Aux armes, etc. Et si vous voulez lire un entretien incroyable entre Philippe Manœuvre et le grand Serge, rendez-vous dans N-Roll qui vient de sortir aux éditions.

0: aux armes, etc. Dans Enroll, Philippe Manœuvre continue de raconter sa vie d'enfant du rock et ses rencontres. Une sélection voilà, d'une trentaine de textes sur ses 50 ans de carrière. Il y a évidemment l'entretien avec Serge Gainsbourg. Johnny Hallyday, statue du commandeur du rock français depuis les années 60.
1: Oui.
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0: Il commence dans les années 60. Toi, à quel moment tu commences à l'interviewer, Johnny? À quel moment tu commences à le trouver intéressant, toi, en tant que rocker?
1: Ah, mais moi, en tant que gamin, il m'a fasciné.
0: Dès le début.
1: Parce que, ouais. Ah ouais, quand j'ai entendu la guitare électrique, c'est ce que j'explique dans le spectacle. J'ai jamais su si c'était Johnny ou la guitare électrique, mais j'ai entendu un truc complet de rébellion contre la musique dominante en France à l'époque, qui était l'accordéon. Tous les bals populaires, c'était l'accordéon. Il y avait des émissions avec des accordéonistes non-stop.
0: C'est
1: les
0: vrai.
1: Les plus gros cachets de la SACEM, c'était Aimable, André Verschuren, enfin, les accordéonistes, hein, c'était un truc. Et ça, c'était en 1960, Johnny arrive, et c'est la révolution. Il y a les pour et les contre, tous les croulants, comme on les appelait. Parce que, en 1968, soudain, ils se rendent compte de quoi. Il y a la moitié de la population française à moins de 25 ans. Et l'autre moitié, beaucoup plus de 50. Donc c'était un mélange détonnant.
0: Le titre de la chronique qui est dans le livre, c'est « Johnny revient, les rocks les plus terribles ».
1: Oui, c'est la chronique. C'est son album que je préfère. C'est un album que j'ai entendu qui date de 64. Et à l'époque, ils ont envoyé Johnny faire son service militaire. Quoi. Ils ne savaient plus comment faire. Ça devenait... Le général de Gaulle était concerné. Il y a eu la fête de la Nation. 360 000 personnes gratuitement sur la place de la Nation pour voir qui Johnny Hallyday. Donc, c'était le Woodstock français. Personne n'était au courant que ça existait. La télé n'est pas venue.
0: Non.
1: 360 000 personnes, rien, aucun document. 10 photos de Jean-Marie Perrier, c'est tout. Et ça, c'était quand on l'a vécu, parce qu'après, ça a continué. Donc tout le monde, il y avait évidemment des gamins, rien n'était prévu pour un aussi grand nombre de gens.
0: Non.
1: Il y en a qui étaient montés sur des voitures pour essayer de voir Johnny, il n'y avait pas d'écran ni rien. Les voitures étaient abîmées, donc ça tonnait. Et le général de Gaulle avait dit, s'ils ont autant d'énergie, on va les envoyer construire des autoroutes, ces jeunes. Alors, imagine Johnny Hallyday, quoi ? Donc... il faisait des réponses au général dans ses concerts.
0: Énorme.
1: Il disait « Nous les jeunes, nous sommes des millions !» Et toute la salle hurlait « Ouais !» Non mais c'était... voilà. Donc ça a eu un moment, et ben donc en 64, ils se sont dit « Ça y est, il peut aller faire son service militaire. » Et ils l'ont envoyé 2 ans en Allemagne. Et le consensus général, Émilie, tout le monde disait « Il ne reviendra jamais !»
0: Oh, mais quel horreur. Ah, ces douces années 60.
1: Ouais.
0: Alors Philippe, c'est vrai que quand on pense à toi, on pense oui à tes rencontres. Alors oui, avec Johnny Hallyday, avec les Stones, etc.
1: Tina Turner.
0: Tina, on en parlera tout à l'heure. Mais il y a des gens un peu moins connus, en tout cas du grand public en France, et que t'as décidé de mettre en avant dans ce nouveau livre. Et je pense notamment à Johnny Thunders and the Heartbreakers.

0: beau Johnny là, beaucoup moins connu que Johnny Hallyday. Pourquoi il est dans ton livre? Pourquoi il est marquant, selon toi?
1: Parce que c'est d'abord, c'est un personnage. Il vient de New York. Il était dans les New York Dolls. J'ai eu la chance de les rencontrer à Paris en 73, ces New York Dolls. Donc, j'ai été totalement partant. Et ensuite, il est devenu un peu le avec son groupe, les Heartbreakers. C'était le meilleur groupe punk en circulation à l'époque du punk. Hein. Ouais. Ça battait tout le monde à plat de couture. Les Clash, les Pistols, au début, c'était les Heartbreakers. Et malheureusement, Johnny était un toxico, comme il y en a beaucoup dans le rock. Lui, c'était la poudre, l'héroïne. C'est des drogues qui abîment énormément, qui abîment et ton portefeuille, et ta vie privée, et tout, et ta carrière, tout. Tout. Et mais Johnny, c'était un toxico, fier et heureux de l'être. Et je trouve ça incroyable.
0: Ouais. Et il t'a marqué en tout cas.
1: Ouais, hein. Il m'a beaucoup marqué parce qu'il était vrai celui-là. C'était un vrai bonhomme. Et je me souviens toujours à la fin de l'interview, il me dit ça sort quand ton interview. Alors on était en mars. Je lui dis ça sort le 15 avril. Il me dit ah, ben je serais peut-être encore vivant. Et en fait, il est mort en avril, mais pas de cette année-là. Quelques années plus tard, mais. Waouh, quand tu relis ça aujourd'hui, tu dis voilà, lui c'était un authentique rocker. On pourrait se poser la question, Philippe, parce que il y en a qui prétendaient, il y en a qui l'étaient, il y en a qui se laissaient emporter par le truc, mais qui étaient des authentiques rockers? Mais ce Johnny Thunders, moi, quand je réécoute toujours les New York Dolls chez moi et ses albums solo et les Heartbreakers, et je me dis ben c'était vraiment de la grande musique quoi.
0: Ben c'est beau cette interview à relire qui avait été publié dans Rock and Folk en mai 1978. Alors, il y en a un autre qui n'est pas très très bien identifié forcément par le public français, ou alors pour les mauvaises raisons, c'est-à-dire pour la télé-réalité qu'il a fait dans les années 2000.
1: Ah, c'est Ozzy.
0: Ozzy Osbourne. Alors Ozzy, il est dans ton livre, il vient de nous quitter. Black Sabbath, Ozzy Osbourne, avant qu'on les écoute, Philippe, qu'est-ce que tu peux dire pour convaincre celles et ceux qui ne s'y sont pas encore intéressés d'y aller, mais tout droit?
1: Black Sabbath, c'est les fondateurs du heavy metal. Il n'y a pas à tourner autour du pot. Le premier album de Black Sabbath, aujourd'hui, le heavy metal, ça fonctionne. Hein. Il n'y a pas de problème. Ils ont leur festival, comme le Hellfest en France, il y en a en Allemagne, en Angleterre, il y en a partout. Ils ont énormément de groupes. Et le metal, c'est énorme. Et il y a aujourd'hui des familles. Il y a le folk metal, il y a le metal symphonique, il y a le death metal, il y a le thrash metal. Enfin, vous voyez, il y en a beaucoup, beaucoup des metals. On compte 200-250 familles.
0: Ah, carrément.
1: Mais ils sont d'accord sur rien, sauf sur un truc. Ils descendent tous de ce premier album de Black Sabbath. C'est le début de leur histoire. Et moi, j'étais fanatique de Black Sabbath. J'adorais ce groupe qui était très décrié à l'époque. Et donc, chaque fois qu'il passait, je suppliais mon rédacteur en chef. Je disais, je peux pas aller voir Ozzy Osbourne. Voilà. Et je l'ai interviewé très souvent, Ozzy. C'est pour ça qu'il est venu aux Enfants du Rock avec Lemmy de Motorhead, où ils ont fait la fameuse séquence où Lemmy détruit la chambre. Oui. Voilà. C'est des gens que je pratiquais depuis des années. Et Ozzy on était tellement copains que j'ai retrouvé, en faisant des recherches pour l'émission, j'ai retrouvé mon vieux carnet de l'époque où je notais les adresses des musiciens. Parce que
0: l'adresse de la maison, adresse postale.
1: On n'avait pas Internet et tout. Et Ozzy m'a écrit son adresse et m'a écrit en dessous comme viens quand tu veux. Avec son adresse écrite. Mais alors, comme c'est Ozzy, il a pris deux pages du carnet pour écrire Kathleen. Mais
0: ça va trembler.
1: C'est tellement touchant. Dans le même carnet, j'ai les adresses de Kraftwerk, des Roxy Music. Enfin, mais c'est dingue. Wow.
0: C'est génial, le carnet, quand même.
1: Ouais.
0: Ah, c'est magnifique.
1: Mais oui, c'était une époque pré-téléphone portable. Ouais. En tant que journaliste, il fallait avoir les numéros des journaux, les numéros des attachés de presse, les numéros des artistes. Enfin, on faisait avec ce qu'on avait. Et donc, on avait tous un tout petit carnet dans la poche arrière où on notait tout, quoi, voilà.
0: J'adore. Allez, Ozzy Osbourne, on va l'écouter avec le groupe Black Sabbath. Et je pense que c'est la première fois que ça passe sur la radio ici. Ça fait plaisir, hein. C'est grâce à toi, Philippe.
1: Merci, Émilie.

0: fait de la première à la dernière seconde,
1: ben
0: Philippe
1: oui,
0: Manœuvre.
1: C'est Tony Iommi, le guitariste de Black Sabbath, qui est là. Avec Bill Ward à la batterie, Geezer Butler à la basse et notre ami Ozzy aux vocaux.
0: C'est une encyclopédie du rock sympathique et qui raconte bien, qui est mon invité ce soir, Philippe Manœuvre. Alors après ce petit Black Sabbath et votre envie folle de lire évidemment l'interview d'Ozzy qui est dans le nouveau bouquin de Philippe Manœuvre, je vous annonce que nous allons parler filles, car oui, Philippe Manœuvre n'a jamais eu de problème avec les filles, il en a toujours eu dans ses équipes, dans les journaux dans lesquels il bossait et aussi dans les chroniques qu'il écrivait. Il y en a donc dans son nouveau bouquin. À tout de suite.
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0: Je suis avec Philippe Manœuvre, vous l'entendez? Et on est dans Décibel, l'actu musicale jusqu'à 21h, avec à venir l'anniversaire de George Lucas, la découverte du jour, une certaine Ronnie, et puis un petit tour à l'Eurovision 2026 avec notre Laurent Petit-Guillaume. Tout ça, ça sera après notre filmman national Philippe Manœuvre, qui sort aux éditions Hugo. End Roll, la suite de son bouquin rock, évidemment, End Roll, sélection d'une trentaine de textes, qu'ils soient chroniques, préfaces, articles ou encore entretiens, tirés donc de ses 50 ans d'écriture rock, c'est un bonheur. Les filles journalistes rock, il n'y en a pas toujours eu, Philippe. Toi, tu les as vues arriver?
1: Ah oui. Moi, bizarrement, je suis arrivé à un tournant quand j'ai repris la direction du journal vers l'an 2000.
0: Ouais,
1: j'ai vu arriver beaucoup de filles qui disaient « on veut écrire sur l'Europe ». Plus des filles photographes comme Carole Épinette, Marion Ruzniewski, Gaëlle Guesquière. Enfin, j'avais vraiment une équipe.
0: Marion Ruzniewski, puisque tu en parles, un chapitre lui est consacré dans ce nouveau bouquin, End Roll. En fait, tu reprends la préface que tu as écrite pour son livre,
1: oui,
0: « Doing it to death, 20 ans de photos au Bataclan ».
1: Oui.
0: Est-ce que tu peux nous expliquer brièvement Marion? Qu'est-ce qu'elle fait dans ton bouquin et qu'est-ce qu'elle a vécu, Marion?
1: Quand il y a eu la fameuse, le 13 novembre 2015, il y a eu l'affaire du Bataclan.
0: L'attentat.
1: L'attentat terrifiant. Et moi, évidemment, je suis chez moi. J'appelle immédiatement le responsable des concerts, Basile Farkas, qui se trouvait avec toute l'équipe de Rock et Folk à un concert des Inrecuptibles, qui était à la Cigale. Ils avaient fait venir un groupe anglais, tout le monde portait les plus grands espoirs. Toute mon équipe était au festival des Inrock. Et je dis à Basile, qui on a au Bataclan? Et il me dit, on a Marion Ruzniewski. Je me dis, oh non, c'est pas possible.
0: Photographe
1: de concert, ouais. Une petite...
0: haute comme trois pommes.
1: Ouais, c'est ce que je dis, elle est haute comme trois
0: pommes.
1: C'est
0: vraiment ça. Son sac photo est plus gros qu'elle.
1: Voilà. Elle a pris une balle dans le dos

0: Mais elle se souvenait du numéro d'un autre journaliste qu'elle a appelé avec le téléphone d'un pompier. Elle a dit « Préviens Philippe, je pourrais pas être au concert de Motorhead demain. » Tu te dis, ça c'est de la roqueuse.
1: Ça c'est de la roqueuse.
0: La meuf, elle se prend une balle d'Al-Qaïda dans le dos, et ben elle a la force de m'appeler pour me faire dire « Je pourrais pas être à Motorhead demain. » Mais cette fille, elle, c'est une journaliste avec un J majuscule, quoi.
1: C'est ce que tu dis. Ne cherchez pas le héros. Ici, c'est Marion et tous ceux qui étaient au Bataclan ce soir-là, morts ou vifs, héros du rock'n'roll.

0: livre, Philippe, il y a aussi une reine. C'est Tina Turner.
1: Oui.
0: Ah là là, Tina Turner.
1: Animae Bollocks.
0: Ouais.
1: Animae Bollocks. Alors, elle, je l'ai rencontrée, j'ai passé 15 jours avec elle. Et une équipe de cinéma dans le désert australien, à Coober Pedy, la ville des mineurs d'opale, où elle tournait Mad Max 3 avec Mel Gibson, George Miller réalisait, bien sûr, et nous, moi j'avais traduit Mad Max 2 en français, donc George Miller m'avait à la bonne, et on avait été invités avec les enfants du rock à aller sur ce tournage, voilà.
0: C'est fou. Mais alors là, pour le coup, quand tu vas la rencontrer, c'est déjà une icône.
1: Ah oui.
0: C'est déjà une méga star. Et encore là, tu n'as pas de trac.
1: C'est génial. Oh ben non, ça, c'est Tina, quoi. Enfin,
0: c'est
1: voilà,
0: c'est Titi.
1: Mais, non, mais on la connaît depuis tellement, ouais. Depuis les 1967, ouais. River Deep, Mountain High. Et donc, on sait qu'elle fait ce métier par, voilà, elle est là. Et, elle est tellement incroyable sur scène. Tout le monde aime Tina Turner. Et elle l'a bien senti. Elle a réussi à garder son nom de Turner.
0: Ouais.
1: Dans le divorce, elle a tout abandonné. Les voitures, les visons, la maison, tout. Elle a dit, je pars avec les enfants et le nom. Je veux garder mon nom de scène. Et donc, Ike a autorisé, vu qu'il gardait tout le reste.
0: Ouais.
1: Le juge a dit, soyons cool. Et elle a gardé ce nom de Tina Turner. Et donc, elle sait aimer. Et c'est une personne étrange, elle est déjà zen, elle est macrobio, elle fait de la méditation, des fois elle dit non, là on peut pas se voir, je médite, enfin oh non, mais c'est, on est tous dans un motel, hein, on est ensemble dans le motel quoi.
0: Et le texte, bah, malheureusement que tu partages, c'est sa nécro, hein, puisque
1: oui,
0: c'est sorti dans Rolling Stone France en 2023, ça c'est un exercice qui doit être particulièrement douloureux pour toi, parce qu'on sent que les artistes, quand tu les rencontres, t'es vraiment avec eux, même si c'est 10 minutes de ta vie, c'est 10 minutes où t'es complètement avec eux. Ça, c'est un exercice dur quand tu
1: vas s'en vont. J'avais trouvé une interview de Bob Dylan à un moment où j'aurais pu devenir le critique méchant.
0: Ouais.
1: Et Dylan, il disait dans cette interview à Rolling Stone USA, il disait, est-ce que les artistes actuels ont besoin d'être piétinés ? Il disait non, j'ai pas l'impression. Moi, en tant qu'artiste, j'ai plutôt besoin d'être épaulé. Oh ! Quand j'ai lu ça, je me suis dit, ben oui, voilà la règle de ce métier. Ces gars, ils font une musique formidable. Alors, bon, bien sûr, tous les 45 tours seront pas numéro un. Tous les albums seront pas des chefs-d'œuvre inébliables qu'on va rééditer pendant 50 ans. Mais ils essayent. Ils font le job. Ils font la musique de... Et pour ça, ils ont renoncé à beaucoup de choses. Ils ont renoncé au pognon, souvent. Ils ont renoncé à leur famille. Ils ont pas eu des vies normales, mais ils nous ont donné la plus belle musique du monde. Alors, aidons-les, quoi. Oui.
0: Mais il y a beaucoup d'amour dans ce livre. C'est là où je voulais t'emmener, parce que vraiment, et que ce soit le Filmman des années 70 ou celui d'il y a 5 minutes, on sent que ça t'a pas quitté.
1: Non, et alors c'est marrant. Voilà. L'autre jour, on parlait d'un chanteur quelqu'un disait, bah, s'il se retrouvait face à ce qu'il était à 18 ans, son double de 18 ans lui cracherait à la gueule de
0: ce
1: qu'il est devenu.
0: Donc c'est quelqu'un qui a mal évolué.
1: Voilà.
0: Que tu ne nommeras pas.
1: Non.
0: Voilà.
1: Et ben moi, quand j'y repense, je pense que si le Philippe Manœuvre qui a commencé à Rock & Folk à 18 ans me rencontrait le Philippe Manœuvre de 72 ans bientôt, ouais. Hein, c'est le mois prochain.
0: Le mois prochain.
1: Donc, et je pense pas qu'il lui cracherait à la gueule. Je sais pas. Je crois qu'il y aurait une compréhension.
0: Ouais. Moi, je pense qu'il te taperait dans la main.
1: Ouais, je pense qu'il se ferait un high five en disant t'as fait le job, toi aussi, tu continues, c'est bien, voilà.
0: Bah tiens, pour finir, pour se dire au revoir et merci, Philippe, c'est un des textes les plus récents que tu as écrit pour une émission de télé, La Grande Semaine, à laquelle tu participais sur M6. Et c'est après la mort de Françoise Hardy.
1: Oh,
0: c'est un très joli texte, les 10 raisons pour lesquelles

0: laquelle nous perdons une immense chanteuse, qui montre aussi finalement que ton spectre est hyper large et que même s'il n'y a pas de solo de guitare, eh ben Françoise, ça te touche.
1: Alors Françoise Hardy, pour moi, c'est une personnalité rock. Ouais. Et elle était très contente quand je lui disais ça, parce qu'elle ne se voyait pas du tout comme une chanteuse de variété pop. Mais moi, je pense que si on aime Nico et ce qu'elle a fait avec le Velvet, bah, Françoise Hardy, c'est exactement pareil. C'est la même voix, c'est le même timbre et c'est la même façon de chanter doucement. C'est-à-dire, c'est ce que j'expliquais. Pourquoi les chanteuses devraient hurler, quoi, comme Edith Piaf hurlait? Mais c'était magnifique, on adorait. Mais après, toutes les chanteuses voulaient hurler plus fort qu'Edith, plus Flossie. Alors il y avait Cora Vauquer, il y en avait d'autres. Ça y allait, c'était ça hurlait. Et Françoise Hardy arrive, et elle a des choses toutes simples, très belles à dire. Dit tous les garçons et les filles de mon âge, elle va pas le hurler, elle le murmure, parce que c'est le murmure d'une adolescente qui se rend compte que sa vie commence bien mal, quoi. Personne l'aime, alors que c'est en fait une des plus belles filles du monde. Et c'est tellement touchant, et c'est tellement vrai, c'est tellement juste. Et puis après, moi j'ai continué, mon ami La Rose. Enfin, cette femme était magnifique, et j'avais un très bon rapport avec elle. Mais on s'est très peu vu, on s'est vu que 5-6 fois dans toute ma vie, mais c'est inoubliable. C'était, pour moi, c'était la grande Françoise.
0: Bah, tu lui rends un très bel hommage, tu lui as rendu à la télé, et c'est dans End Roll, ce nouveau livre, donc Philippe, aux éditions Hugo, que vous pourrez acheter au merch, en coulisses des spectacles de Philippe Manœuvre à venir. Un enfant du rock raconte. Alors pour toi, Philippe, pour tout le monde, et pour ton chat qui nous écoute peut-être, comment te dire adieu, Françoise?
1: Avec Françoise, merci Émilie, merci beaucoup.
0: À la prochaine, salut.
1: Allez, ciao.

0: L'original s'appelait It Hurts to Say Goodbye et c'est Serge Gainsbourg qui a signé l'adaptation française des paroles pour Françoise Hardy en 1968. Allez, on quitte Philippe Manœuvre et ses souvenirs rock pour un présent, comment dire, un petit peu plus variété et extrêmement coloré. Vous voyez ce que je veux dire ? Ici étant partenaire de l'événement et de la diffusion samedi soir sur France 2 de la grande finale, notre Laurent Petit-Guillaume national est sur place à Vienne. Salut Laurent!
1: Hey, salut la France, salut Émilie, bonsoir à tous.
0: Laurent Petit-Guillaume, oui. En direct de l'Eurovision, avec évidemment un accès privilégié, on va dire, à la délégation française et à la chanteuse Monroe. Absolument.

0: ですか。
1: Raconte-nous comment tu as vécu ce moment, c'était ce matin.
2: Oui, absolument. Ce matin, on était convoqué à l'ambassade de France, ici à Vienne, un très beau bâtiment, magnifique. Ah. L'ambassadeur avait proposé de regrouper tous les fans français qui se sont déplacés ici à Vienne. Il y en a à peu près 200, comme chaque année. Ils sont vraiment très fidèles, de les accueillir dans les salons de l'ambassade. Et à un moment donné, Monroe est arrivé, mais ils avaient préparé cette venue. Donc, ils s'étaient tous réunis, ils avaient répété la chanson. Et quand elle est arrivée, ils lui ont chanté sa chanson, qu'elle a repris ensuite avec eux plusieurs fois. C'est un très joli moment, un très joli partage, un échange. Elle était hyper émue et je dois dire que nous aussi, en tant que spectateurs, on était très émus parce que vraiment, les fans de l'Eurovision sont chaque année vraiment fans de notre représentant ou de notre représentante. Et là, c'était un très beau moment. Ensuite, elle a discuté un petit peu avec tout le monde. C'était hyper sympa. C'est une jeune fille magnifique, merveilleuse. Elle a 17 ans, elle a un charisme incroyable et puis elle chante vraiment bien en direct. Là, on a pu le juger. Et d'ailleurs, vous la verrez ce soir, puisque ce soir, on est diffusé sur France 4, la demi-finale qu'on va vivre nous ici en direct, également comme vous, ou sur le site de France Télévisions. Et Monroe, ne loupez pas son passage, elle passe en 6e.
1: Ah oui, ça va, c'est pas trop tard.
2: Non, c'est pas trop tard, non. Ça commence à 21h, je vais courir après, justement, rejoindre la salle. Et je vous recommande également le passage extraordinaire, on l'a vu cet après-midi en répétition, de l'Australienne, Delta Goodrem, on en a déjà parlé.
1: Oui.
2: Ouh, sur scène, c'est très fort, et elle monte dans les sondages, elle passe en 11e position ce soir.
1: Et voilà, alors, voilà. Il me semble aussi que tu nous recommandes de porter attention à la candidate suisse.
2: Oui, elle s'appelle Véronica Fusaro. Alors elle est très connue du public suisse. Elle est auteure, compositrice, interprète. Elle a déjà sorti un album, donné de nombreux concerts, même participé au Montreux Jazz Festival. Donc tu vois, c'est quand même assez classe.
1: Oui.
2: C'est de la pop-soul assez surprenante, beaucoup moins avec des paillettes, des décolletés vertigineux, etc. que les autres. Et elle chante Alice. Écoutez plutôt, franchement, c'est une super belle chanson. On la verra ce soir dans les demi-finales.

0: c'est super chouette, dit, mais c'est presque pas assez dit... kitsch pour faire Eurovision, non?
1: Ouais. Je me suis dit que ça allait te plaire.
0: Oui, bien hein. Vu, Lolo.
1: Autre style, dans la sélection, il y a aussi des divas. Hein. Et Chypre, cette année, a sélectionné Antigone, une bombe blonde, façon Shakira du pauvre, mais quand même, elle a tous les attributs.
0: J'adore. Non, non.
1: Le déhanchement efficace, elle danse sur une table, son titre c'est... Jala, Jala, Jala, c'est entêtant, elle est vraiment hyper sympa en plus. Vous la verrez ce soir à la télévision sur France 4. Jala, Jala, Jala, c'est un tube.
0: Ah ben bah on découvre.
1: Ah oui. Il y a du déhanchement dans le...

0: parce qu'elle danse sur une table et les paroles de la chanson c'est je danse sur une table. Je vois qu'on a encore sorti les meilleurs auteurs compositeurs du frigo. C'est magnifique.
1: Ah, ce qu'il faut.
0: Oh là là, bah, là alors, les bookmakers ouais. j'imagine mettent pas tout ouais. leur pion sur cette petite dame.
2: Non.
0: Oui, Antigone.
2: Non.
0: Bon,
2: non,
0: ouais,
2: non,
0: c'est comme
2: non,
0: ça.
2: Non. En revanche,
0: oui.
2: les bookmakers, bon, ils se trompent souvent. Ça n'a pas évolué. Les trois premiers, c'est toujours la Finlande, la Grèce et le Danemark. Et ensuite, vient la France, ensuite, vient Israël, ensuite, vient l'Australie. Mais il faut se méfier du représentant danois. Il
0: ouais.
2: s'appelle Søren Torpegaard Lund. Lui aussi, il a, alors lui, c'est un très grand chanteur. Moi, je parle pas bien ces langues-là.
0: Oui, oui, oui, c'est normal.
2: Ouais, on est d'accord. Mais alors lui, il est très connu aussi dans son pays parce que c'est un grand chanteur de comédie musicale. Il a joué dans West Side Story, Kinky Boots, Roméo et Juliette au Danemark. Et pour l'anecdote, l'organisation de l'Eurovision avait juste demandé qu'il modifie sa tenue, jugée trop provocante. Bon, ils sont un peu coincés du...
0: Oui.
2: Parce que franchement, vous verrez, il n'y a rien de grave. Et la chanson s'intitule « For Vigardjem ».
0: Oh là là, quel accent, merci Laurent. Un des favoris, en tout cas, il nous fait une remontada au niveau des bookmakers. Il s'appelle Søren Torpegaard Lund. On le découvre grâce à toi. Bonne demi-finale, Lolo. Et à demain soir, en direct.
2: À demain.
0: Oui, oh là là, pour la veille de la finale. Bisous.
2: Oui.

0: Soren Torpegaard Lund. Voilà, c'est pas si difficile de... Non, si, quand même, c'est difficile, j'avoue. Voilà, un des favoris de ce concours Eurovision. Demain, on sera avec Laurent Petit-Guillaume, à nouveau, hein, en direct de Vienne. Et il nous racontera les derniers potins, j'espère les bonnes nouvelles de la délégation française. On envoie évidemment nos meilleures pensées à Monroe. Et puis voilà, samedi soir, vous vivrez la finale en direct à la télé sur France 2, avec votre radio ici.
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0: Depuis la mort de Johnny, tous les ans, le 15 juin, qui est le jour anniversaire de la naissance de Johnny Hallyday, eh bien, ses héritiers, celles et ceux qui sont là pour faire vivre sa musique et sa mémoire, préparent toujours un événement pour les fans qui auraient envie de se retrouver ce jour-là. Et là, depuis quelque temps, ça se passe au cinéma. Donc là, si vous êtes fan de Johnny Hallyday, sachez que vous avez rendez-vous au ciné le 15 juin pour découvrir sur grand écran un de ses concerts cultes. C'est le Bercy 1995 qu'on appelait le Laurada Tour. Laurada, c'était le nom de sa maison pour Laura et David. Le Laurada Tour, donc de 95. Une projection unique dans toute la France. Le 15 juin, donc, les billetteries sont déjà ouvertes et ça sera évidemment l'occasion de se retrouver entre fans et de chanter très fort. Hein, parce que oui, c'est un concert, mais c'est aussi pas mal un karaoké, il faut bien le dire. Écoutez comment ça sonnait Johnny en 95 à Bercy sur le Laurada Tour. Voici Gabriel.

0: Hallyday, Laura Datour, dans une sélection de cinéma partout en France. Ça sera le 15 juin.
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0: Ah, mon coup de cœur du jour, c'est une jeune artiste dont je vous avais parlé l'année dernière, au moment de la sortie de son premier EP qui s'appelait La Romance. Elle, c'est Rony. Elle est née à la fin des années 90 à Grenoble et elle sort de la musique depuis 2023 sur le label français Enterprise. Elle a sorti le 30 avril une nouvelle chanson que j'adore qui s'appelle Encore un peu. Et je me suis dit que ce serait une bonne idée qu'on découvre ce titre ensemble ce soir. C'est le coup de cœur de Décibel. Encore un peu, signé Rony.

0: 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Elle s'appelle Ronnie et la chanson Encore un peu vient de sortir.
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0: Ah, c'est l'heure de la chanson anniversaire. Et ce soir, nous célébrons l'anniversaire de l'Américain George Lucas, grand réalisateur hollywoodien, 82 ans aujourd'hui. Un saint homme, si vous me demandez mon avis, vu qu'il a déjà réalisé des films incroyables. Évidemment, La Guerre des Étoiles, American Graffiti. Et puis, en tant que producteur et réalisateur, il a donné beaucoup de bonheur et beaucoup de plaisir à beaucoup de gens de plein de générations différentes. Hein, derrière Indiana Jones, Willow et même le petit dinosaure et la vallée des merveilles. Il y a George Lucas, et oui, alors joyeux anniversaire à cet homme qui nous a fait passer des heures et des heures de bonheur cinématographique et qui nous a tous mis à la musique classique et symphonique. C'était quand même pas gagné, mais c'est bien grâce à George Lucas que nous écoutons ce soir dans Décibel sur votre radio ici, l'Orchestre Symphonique de Londres jouant en 1977 une composition de John Williams. C'est le thème principal de Star Wars et normalement, vous allez adorer ça.

0: Et joyeux anniversaire à Georges Lucas, 82 ans aujourd'hui. Décibel, pour ce soir, c'est fini. Et demain, tiens, on restera dans l'ambiance musique de film, puisque notre invité, ça sera un des Français les plus reconnus dans le monde en ce qui concerne les musiques de film depuis les années 80. C'est Eric Serra. C'est à lui qu'on doit notamment la musique du Grand Bleu et aussi de Nikita, Subway ou encore le Cinquième Élément. Eric Serra qui célèbre ses 40 ans de carrière en faisant une grande tournée. Alors, ce sera après les grandes vacances, mais là, comme on s'est dit qu'on était en plein Festival de Cannes et que vous alliez peut-être avoir un petit peu envie de goûter au cinéma, et ben, c'est ce qu'on va faire demain soir dans Décibel. Il me reste, et c'est très important, un petit peu de temps pour remercier l'équipe de l'émission. Il y avait ce soir Iris Guitoni, Basile Combe, Élorie Roussillon et Franck Moilier. Et puis vous, évidemment, hein, parce que si vous n'êtes pas là, tout ça ne rime à rien. Je sais que le blind test vous manque un petit peu cette semaine, mais voilà, à cause de l'Eurovision, on ne fait pas de blind test. Promis, dès la semaine prochaine, on s'y remet. Promis juré.
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0: Et à 21h sur votre radio ICI, la musique continue. Bonne soirée.
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5: Si on ramenait un truc qu'on trouve un peu ringard, mais que moi j'aime beaucoup, c'est la tectonique. Voilà. Et il y a un titre phare qui accompagne bien la tectonique et c'est Je vais vite de Lori.

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0: En 1982, c'est une erreur de guitare qui est à l'origine d'un des plus grands tubes du groupe Téléphone.
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0: Téléphone travaille dans les studios mythiques de Jimi Hendrix à New York. Lors d'une répétition, Louis Bertignac rate un accord. Ses doigts glissent, le son est sale, mais le déclic est là. Plutôt que de corriger la note, il décide de bâtir tout le morceau autour de cet accident inspiré des Rolling Stones.

Autre fait notable, la batterie de Kolinka est enregistrée dans la cage d'escalier du studio pour une résonance massive. Un mélange de maladresse et de génie qui a surpris la rigueur des ingénieurs américains.

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1: L'immense Johnny, monsieur Johnny Hallyday, j'ai eu la chance, l'honneur, à l'âge d'à peine 20 ans, de faire toute une tournée avec Johnny Hallyday. 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
1: Bonjour, mon nom, évidemment, c'est Joseph Fragomène, et en italien Giuseppe Fragomène, alias Mazarin. Messieurs, dames, bonjour. Le musée que vous allez visiter, c'est toute ma vie.
2: Le musée dont nous parle Joseph Fragomène retrace des centaines d'années de costumes. Il a été créé de toutes pièces à l'Espar Médoc et il est à l'image de cet homme de 90 ans. Joseph est né en Italie, mais son cœur bat pour la France depuis 70 ans. Il a été couturier de stars à Paris avant de poser ses valises dans le sud-ouest et au cœur du Médoc. Il nous reçoit dans son musée, habillé tout en bleu.
1: Regardez la photo avec Michou, je suis là avec Michou, c'est moi qui ai donné la couleur en 70. Il n'avait pas les moyens de se payer le costume chez moi. Il rentre dans la boutique à Place des Vosges et il m'a demandé, monsieur Mazarin, pourriez-vous me faire un costume? J'ai regardé ses yeux, je dis, vous savez, tellement des yeux bleus, jolis et beaux, franchement, vous devrez vous habiller en bleu ciel, ça vous va très bien. Et c'est à partir de ce jour-là qu'il s'habillait tout le temps en bleu.
2: Qu'est-ce que vous avez fait à Paris de beau? Parce que là, je vois face à nous des tas de photos de stars, d'Alain Souchon à Karen Cheryl, de Philippe Chevalier à Ariel Dombal.
1: Tous les stars de cinéma de France des 70 en 2000 venaient chez moi.
2: Pourquoi venaient-ils chez vous? Est-ce que c'était pour leur costume personnel ou pour les rôles qu'ils allaient jouer?
1: C'était pour le cinéma. J'étais obligé d'habiller l'artiste.
2: Charles Aznavour est en photo.
1: Il était très content de s'habiller chez moi parce qu'on avait la même taille. Et d'ailleurs, on mettait des talons tous les deux à l'intérieur de la chaussure pour s'agrandir.
2: Qu'est-ce que ça fait d'habiller les gens, les stars, les personnes célèbres? Est-ce qu'on a un petit peu de pression?
1: Oui, une seule fois avec un seul comédien, un italien qui s'appelle Michel Piccoli, figurez-vous, je croyais qu'il était gentil, non, pas du tout. Ce monsieur, il voulait un costume près du corps. Et une fois fini, oh monsieur, il est trop serré, et surtout, je n'osais pas lui dire, mais monsieur, vous savez la tête en avant, vous savez les épaules basses, vous savez le dos rond, franchement, vous êtes mal foutu, mais je ne pouvais pas le dire.
2: Est-ce qu'on peut dire que vous avez, depuis Paris, habillé toutes les stars et les politiques, et depuis l'Espar Médoc, créer un musée du costume aussi? C'est-à-dire que c'est le fil conducteur de votre vie, tout ça?
1: C'est un musée que j'ai mis sur scène tous les costumes du cinéma et le théâtre.
2: Dans le musée, Joseph, il y a une partie consacrée à la Révolution française. C'est l'époque où on coupait des têtes, et vous avez reconstitué cette partie de notre histoire, avec les costumes dédiés.
1: Vous savez, Marat, Danton, Robespierre...
2: Qu'est-ce qu'on voit là? Parce que...
1: Là, c'est une guillotine avec la tête de Marie-Antoinette et qui tombe, je peux faire même le bruit de la lame, comme il tombe. Alors évidemment, il y avait le bourreau qui tirait.
2: C'est ça qui est bien dans votre musée, c'est qu'effectivement, il y a les costumes et les accessoires. C'est vraiment une exposition très complète.
1: Regardez la lanterne, d'où vient la chanson. Assaya, assaya, assaya, l'aristocrate à la lanterne. Assaya, assaya, assaya, l'aristocrate le pondera.
2: Le palais du costume Mazarin est plus qu'un musée. Il est un lieu de culture et d'histoire. Il est aussi un endroit de témoignage, incontestablement celui d'un homme dont la passion a toujours été dévorante pour le travail du tissu, l'art de créer des vêtements et finalement des costumes.
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3: Nous sommes dans les années 1970. Un ovni se pose à Chasseneuil. Dans cette soucoupe volante, attention, pas d'extraterrestres, mais des gens en maillot de bain.
4: L'histoire du jour.
5: Vincent Bretagnol.
3: Cette drôle de piscine en forme d'ovni est ce qu'on appelle une piscine tournesol. En fait, il s'agit d'un modèle qui a poussé en France dans les années 70 et qui a pour origine un programme lancé par l'État en 1969. Ce programme, nommé 1000 piscines, intervient dans un contexte marqué par deux événements. D'abord, le fiasco des nageurs français aux Jeux Olympiques de Mexico en 1968. Ensuite, plusieurs noyades tragiques impliquant des enfants. Résultat, eh bien, il faut apprendre à tous les Français à nager, vite et partout. Pour cela, un concours est lancé afin de concevoir des équipements innovants, économiques et facilement reproductibles. Et le type tournesol est l'un des plus caractéristiques. Il est l'œuvre de l'architecte Bernard Scholler. Alors attention, 1000 mètres carrés au sol, 6 mètres de haut, cette piscine était révolutionnaire à l'époque. Il faut imaginer 36 arches métalliques qui soutiennent un dôme de plastique en partie escamotable et pivotant afin de profiter au maximum du soleil, d'où son nom, hein, le tournesol. Dedans, on retrouve tout le nécessaire, un bassin de 25 mètres, des vestiaires, des douches, bref, un vrai vaisseau spatial aquatique.
4: Cette piscine tournesol de Chasseneuil-sur-Bonnieure était-elle le seul modèle construit dans notre région ?
3: En France, entre 1972 et le début des années 80, il y en a eu 183 construites sur les 250 prévues au départ, dont 18 en Nouvelle-Aquitaine. Mais attention, hein, la moitié a déjà disparu, à l'image de celle qu'il y avait à Châtelaillon-Plage. Il faut dire aussi que ces piscines tournesol, eh bien, elles ont tendance à mal vieillir. Maintenir ces structures à flot, sans mauvais jeu de mots, coûte cher et les rénovations ne sont pas toujours simples à réaliser. C'est pour cela que la piscine tournesol de Chasseneuil est un vrai petit morceau de patrimoine des Trente Glorieuses, toujours bien vivant avec près de 40 000 usagers par an. Les gens sont sensibles à son charme rétro-futuriste, à ses petits carreaux de faïence ou à ses grands hublots. Alors en cette fin d'été, eh bien, si vous passez du côté de Chasseneuil, n'hésitez pas à aller piquer une tête dans cet ovni.
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5: Je rêvais d'avoir une maison à la campagne. Cette maison, c'est comme si j'y étais née. C'est ma maison de famille.
6: Ma maison s'appelle l'Ostao de la Mar.
7: C'est une maison un peu envoûtante.
8: Eh bien, vous voyez, des livres et trois fenêtres qui me donnent le paysage du pays, comme si c'était trois tableaux.
9: Ils ont vécu ici.
10: Thibaut Gaudry.
11: Ah, je m'appelle Nina Simone.
9: L'histoire de Nina Simone, c'est celle d'une petite fille amoureuse de Jean-Sébastien Bach qui rêvait de devenir la première pianiste concertiste noire américaine. Mais qui grandit dans l'Amérique profonde des années 30 et 40 où la ségrégation raciale est de mise.
11: J'ai commencé à étudier le classique à 5 ans.
12: Et vous avez continué, vous avez eu vos diplômes.
11: Et après, j'ai obtenu le doctorat de musique de Amherst University.
9: Élève studieuse, oreille absolue et jeune prodige, elle ne parvient pas à intégrer l'école de musique dont elle rêvait, brisant la carrière à laquelle elle aspirait. Et elle emportera le regret et la douleur toute sa vie.
11: I'm sorry that I didn't become the world's first black classic pianist. Oh yeah, I think I would have been happier. I'm not very happy now. Oh yeah.
9: Finalement, c'est par le jazz qu'elle connaît la gloire. Nina Simone devient aussi l'une des voix de la lutte pour les droits civiques des Noirs. Mais avec une sensibilité à fleur de peau, des douleurs de l'enfance qui ne sont jamais loin, sans compter des troubles bipolaires et des phases de dépression, elle finit par quitter les États-Unis, voyage beaucoup, et c'est naturellement en France qu'elle trouve refuge dans les années 80. Elle, la francophile, qui a connu le succès en reprenant Ne me quitte pas de Jacques Brel, et qui a choisi son nom de scène après avoir vu Casque d'or avec Simone Signoret.
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14: Pour Nina Simone, comme beaucoup d'artistes noirs de cette époque, la France est un pays très très important parce qu'on a cette image réelle, à l'époque, d'un pays ouvert. Par exemple, prendre un bus ou un métro à Paris, on prend le métro et le bus avec les Blancs. On n'est pas dans des compartiments séparés. Et la France est une terre d'asile.
9: Elle vit 2 ans à Paris, enregistre quelques chansons et fait quelques concerts, puis en repart, avant de revenir une dizaine d'années plus tard. En 1992, elle s'installe à côté d'Aix-en-Provence, à Bouc-Bel-Air. C'est là qu'un après-midi de juillet 95, excédée par le bruit que font deux adolescents jouant autour de la piscine de la villa voisine, elle tire un coup de pistolet à grenaille et blesse légèrement l'un d'eux. Elle écopera de 8 mois de prison avec sursis et une obligation de soins. En 1998, elle déménage à quelques kilomètres, à Carry-le-Rouet, où elle s'éteint le 21 avril 2003. Lors de ses funérailles, à l'église de Carry, une sono joue « Ne me quitte pas ». Sa grande amie, la chanteuse Myriam Makeba, est là. Elton John a fait envoyer des roses jaunes, avec un petit mot « Tu étais la plus grande, et je t'aime ». Sa fille, Lisa, prend la parole, pour rappeler combien Nina aimait la France, et demande de ne pas laisser son souvenir s'éteindre. Son souvenir et sa voix sont toujours là. Elle ne nous a jamais vraiment quittés.

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1: Et adieu, mieux adieu, Kushiba. Vous allez bien, France?
2: Très, très bien. J'ai une pêche aujourd'hui.
1: Bon, mais tant mieux. Moi, je sais pas, je n'ai pas bien dormi la nuit dernière. Il passe plat dormit, là, l'année passée. Vous savez pourquoi?
2: Ben non.
1: Ben à cause de mes voisins. Ah. Ils m'ont empêché de dormir. Alors, vite. À quoi arrive au paga et les grands gauch perieu? Alors, heureusement pour moi, grand gauch perieu, ça n'arrive pas souvent. Mais quand même, quel sagan que mes voisins ont fait la nuit dernière.
2: Quel sagan? Alors, je connais pas. Qu'est-ce que ça veut dire, ça?
1: Mais qu'est-ce que le sagan? C'est le bruit. Le sagan, c'est le vacarme, le tapage. Vous voyez le genre de nuit que j'ai passé.
2: Oh là là, oui.
1: Alors, faire du sagan, faire des sagans, c'est faire du bruit. Chez nous, en français régional, en francitan, vous pouvez entendre quel sagan et qu'une sagan, un sagan du diable, une sagan del diable, en version originale. Le sagan, c'est aussi le tapage consécutif à une querelle. Quel sagan?
2: C'est marrant parce que Sagan, moi, ça me fait penser à
3: Françoise Sagan.
1: Ah, c'est vrai, vous avez tout à fait raison. Mais oui, Françoise Sagan, effectivement, une femme de lettres française. Ben, Noscudo, en Corsia, Cazar, en 1935, née dans le Quercier, dans le Lot, à Cajar, en 1935, et décédée en 2004. Alors, une précisionnette, elle passe au nom officiel. En réalité, Sagan n'était pas son véritable nom. Elle s'appelait Françoise Quarez. Fi final, la question que nous pouvons poser à France. On peut se poser cette question. Pourquoi avait-elle choisi ce pseudonyme Sagan? Ben, peut-être espérait-elle que son nom fasse du bruit.
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4: Hier, vous étiez supporter du MIG 72. Aujourd'hui, vous êtes supporter du Mans FC. Bravo, Vincent Malère. Et comme vous, Vincent Malère, qui se partage entre la France et l'Autriche, est parvenu à se constituer une incroyable collection de maillots authentiques de joueurs de l'équipe sartoise. Vincent Malère, légende ici.
5: Bonjour, je m'appelle Vincent Malère, j'ai 45 ans, je suis né au Mans. Je me partage aujourd'hui entre le Mans, où j'ai une maison, et puis l'Autriche. Mon métier, c'est vice-président pour un grand groupe logistique français, où je m'occupe de tous les entrepôts en Europe. Et ma particularité, c'est que j'ai réuni une collection de maillots du Mans FC MUC 72 de plus de 100 pièces. Et moi, j'étais à l'école au Mans, j'ai fait Bellevue, j'étais pas un très très bon élève. Et puis, j'ai financé mes études avec de la logistique. J'étais préparateur de commandes pendant les week-ends. Aussi chez Ouest France, où j'ai travaillé 10 ans sur le circuit en animateur commercial. J'ai fait pas mal de courses. Comment je suis arrivé à mon poste de vice-président avec un effectif de plus de 30 000 personnes? Eh bien, par la base, petit à petit, j'ai augmenté donc mes effectifs, mes fonctions, pour arriver maintenant à être gérer une équipe en Europe. Toutes les semaines, je prends l'avion. J'ai réussi à constituer une collection de plus d'une centaine de maillots du MUC 72, puis ensuite du Mans FC. C'était pas intentionnel au départ. Quand j'étais enfant, je faisais des revues de presse. Je collectionnais tous les articles de journaux. Et puis j'ai eu l'idée de faire une revue de presse pour chacun des joueurs que je distribuais en fin d'année. Magie, j'ai reçu un jour de la part d'un joueur, Aziz Alouali, je m'en souviens comme si c'était hier, son sac de sport à la fin du dernier match de l'année contre l'Olympique de Marseille, avec son maillot que j'ai gardé précieusement. Ça m'a donné l'idée, en fait, de continuer, d'aller à la rencontre des joueurs de foot, qui étaient pour moi intouchables à l'époque. Hein. J'étais jeune, j'étais très jeune. De fil en aiguille, un maillot, deux maillots, 10 maillots. Et puis, cette collection de maillots, qui la collection démarre des années 90, j'avais 10 ans à l'époque, jusque dans les années 2010, quand je suis parti du Mans pour des raisons professionnelles. Aujourd'hui, ma collection, donc c'est plus d'une centaine de maillots du Mans. Ce que j'aimerais faire de la collection, ça c'est une vraie question. Je suis en lien avec la ville du Mans, avec le département, pourquoi pas. Et j'aimerais beaucoup la mettre à disposition pour pouvoir en faire profiter un maximum de personnes. Voilà, c'était Vincent Malère. J'ai été heureux de vous parler de mon parcours, de mes passions. Et je voudrais vous dire que l'important dans la vie, c'est de vivre chaque jour des choses magiques.
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2: Bonjour Serge Papagali.
3: Oh monsieur Thomas, que faites-vous là? Ben si en fait c'est votre boulot, vous êtes là.
2: Ben oui, on est là.
3: Vous êtes là depuis je pense, depuis minuit vous avez
2: pas quitté. Au moins ça.
3: Dauphinoise, bien le bonjour également. Alors aujourd'hui, allons chez les Dolomoises et les Dolomois, dans la bonne ville donc de Dolomieux. Il doit y avoir des amoureux, parce que c'est la Saint-Valentin aujourd'hui.
2: Oui.
3: Les amoureux pendant tout le Dauphiné, on est tous amoureux. Ça tombe bien parce que ce soir, moi j'y joue justement à Dolomieux. Ben oui, donc moi j'y suis vraiment en chair et en os. Plus en chair qu'en os d'ailleurs, enfin c'est autre chose. Bah. Dolomieux, la commune natale de... Alors prenez des notes.
2: Oui.
3: Prenez des notes les gars. La commune natale de Déodat Grattet de Dolomieux.
2: Rien que ça.
3: Déjà un gars qui se prénomme Déodat. Chapeau bas. Je crois même que la Saint-Déodat n'existe pas, à mon avis. Bon, c'est vous dire, hein, moi. Mais bravo à ce géologue célèbre qui a découvert la Dolomie et laissé son nom au massif des Dolomites en Italie. Ben, je suis sûr que vous n'êtes même pas quatre à le savoir, ça. Ben, maintenant, vous serez des millions, parce que vous êtes des millions à nous écouter. Bon. C'est ça aussi, ici, Isère, le savoir à portée d'oreille, bien sûr. Je continue. La Dolomie est une roche sédimentaire carbonatée. Bon, d'accord, j'arrête. J'en vois deux qui roupillent, monsieur Thomas. Non, il rigole, ça va, bon. N'empêche, ça fait plaisir de savoir que le nom Dolomieux a un rapport avec les Dolomites dauphinoises, celle-là, bien sûr. Nous sommes bien sûr...
2: Quand même.
3: Ah ben oui, quand même. Nous sommes sur les terres froides iséroises. Les fameuses terres froides, vous savez, qui n'existent pas vraiment. En fait, puisque personne n'accepte de reconnaître qu'il habite bien dans cette terre pas chaude. Moi, j'y ai tourné beaucoup, mais là, la réponse est toujours « Non, mais les terres froides, non !»
2: C'est plus loin.
3: Ça commence plus loin. Après le ruisseau. Mais je m'en fiche, moi j'aime bien tous les Dauphinois, même celles et ceux qui sont au pôle Nord. Attention, j'ai pas dit le Groenland, hein, parce que oulala...
2: Oula, oui, attention.
3: Oulala,
2: en ce moment...
3: Ouais. Laisse-nous tomber, si Trump s'intéresse aux Dauphinés, on est foutus. Non. Pas d'iceberg à Dolomieux. Mais en revanche, dans le secteur de l'étang, un ruisseau qui s'appelle le Pissou. Ah bon, ça va, ouais, mais ça va prêter à rire, bien sûr, on va éviter
2: de se moquer.
3: Ne nous moquons pas. Le Pissou passe donc à côté de Dolomieux, et on y trouve, écoutez-moi bien, une espèce protégée. Mais oui, madame, mais oui, monsieur, l'écrevisse à pattes blanches, qui peut donc aller où elle veut, puisqu'elle peut la montrer.
2: Eh ben oui.
3: Elle en a même plusieurs, quand elle peut aller où elle veut, en fait. Tout ça se passe en Dauphiné, et dans le Pissou, qui n'est pas un très, très grand comme ruisseau, hein. C'est juste, un petit Pissou.
2: Oh
3: non,
2: là
3: mais
2: là.
3: J'ai pas pu. Non, mais je me suis dit, je la fais pas, puis j'ai dit, si, il faut que je la casse. Parce que,
2: vous allez la garder pour ce soir, celle-là,
3: bien
2: Serge.
3: Sûr, un petit Pissou, mais ce soir, je vais peut-être le refaire. Tiens, pendant que j'y pense, en parenthèse, demain, 15 février, après notre départ, hein, aura lieu une vente au boudin dans les Halles. Aucun rapport avec notre venue, parce que c'est un pur hasard. Pour ça que j'ai bien précisé, après notre départ. Hein. Bon, j'embrasse tous les Dolomois et les Dolomois, même celles et ceux qui ne viendront pas nous voir ce soir. Moi, je suis comme ça, moi. Moi, j'embrasse tout le Dauphin. Tous les Dauphinois qui existent, parce que dans le coin, bien sûr, vous le savez,
2: on n'est pas des quand même.
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1: Taureau, je crois que c'est du 21. Ah non, je sais plus.
2: Savez-vous ce que c'est que l'astrologie ?
3: C'est les astronautes qui vont dans l'espace.
1: C'est l'espace et les constellations, le placement des étoiles.
2: Vous êtes de quel signe ?
3: Verseau. Moi, je crois que je suis taureau.
1: Moi, je suis taureau.
3: Ah si, je suis taureau.
2: Comment on a découvert que vous étiez de ce signe-là ? C'est grâce à quoi ?
1: Au mois de l'année, par exemple, le taureau, je crois que c'est du 21 mars jusqu'au 20... Ah non, je sais plus.
3: Moi, j'avais un petit carnet de jeu et il y avait un jeu. Si on réussit le jeu, on savait on était de quel signe.
4: C'est quand même magique, hein ?
5: Waouh, c'est fabuleux ! Et pourquoi on fait ça ?
3: Je sais un peu, Verseau, c'est de quel temps à quel temps ? C'est de la fin de janvier au début de février. Et moi, vu que je suis née le 31 janvier, je suis Verseau, du coup. Ça s'appelle des signes astrologiques. Et l'astrologie, du coup, c'est des signes astrologie.
2: T'es taureau, ça veut dire que tu rentres, t'as besoin d'une étable ?
1: Non, c'est sur les qualités. C'est quand on est, par exemple, taureau, dans le mois de où on est taureau, on n'est pas comme d'habitude.
2: Et vous êtes comment, messieurs les taureaux ?
1: J'en sais rien.
6: Il possède certainement des qualités, mais voilà. Lesquelles ?
3: Je sais pas, moi, je pense de l'émotion, beaucoup, beaucoup d'émotions. Après, je sais pas.
7: Comment je peux te montrer que je peux être fort et sensible, noble et affectueux ?
3: Les taureaux, par exemple, ce sont des personnes qui sont nées pendant les mois de taureau.
8: C'est logique.
1: Quand on est taureau, on se contrarie plus, on est plus vexé, alors que d'habitude, non.
3: Taureau, vu que les taureaux, c'est costaud, je pense que les taureaux, ils sont costauds. Enfin, ceux qui ont les signes astrologiques taureaux, ils sont peut-être très forts.
2: Et les balances, alors ?
3: Quand on était le signe astrologique balance, c'est-à-dire que quand il y a quelqu'un qui nous dit quelque chose, on va le balancer.
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9: Son titre, Les Cadors, c'est l'histoire d'un homme qui se croit être l'un des fils de Kadhafi. Il part dans le désert du Sahel, dans l'espoir de retrouver le trésor de l'ancien dictateur libyen. Jérémy Ferrari, lui, est né en 1985 à Villesmeuse. Son nom de famille, c'est Larzière. Il grandit à Charleville, ses parents sont commerçants. C'est un passionné de théâtre depuis son adolescence. Dès 15 ans, il pousse les portes du théâtre de Charleville pour apprendre le métier. À 16 ans, il se choisit comme nom de scène Ferrari. Il se produit dans des bals et des maisons de retraite des Ardennes. Il met en scène ses premiers one-man shows et suit aussi des cours de théâtre à Paris, au célèbre cours Florent. Jérémy se distingue des autres humoristes car il aborde des sujets graves de manière cynique et souvent décalée. Il navigue entre provocation et réflexion. Dès octobre 2010, ses apparitions dans l'émission On ne demande qu'à en rire sur France 2, animé par Laurent Ruquier, ne passe pas inaperçu.
10: Jérémy Ferrari.
9: Jérémy fait vite partie des invités réguliers, comme Olivier de Benoît, l'humoriste rémois. Vent de pièces à Beyrouth confirme son talent de comédien engagé. Il traite de la guerre et des conflits géopolitiques.
11: Alors, avec ton contrat à la fin, ils ont un petit peu d'argent de côté. Ils ont 40 millions d'euros de côté. Et ils t'expliquent pourquoi dans leur bilan comptable, c'est un cas de coup dur.
12: Mais quel coup dur ?
11: C'est parce qu'il y a des gens qui meurent de faim qu'il y a action contre la faim.
12: Donc le coup dur, ça serait qu'ils aient plus faim alors.
9: En 2017, il frappe encore plus fort avec Anesthésie Générale. Ce spectacle est une véritable critique de notre société et de ses dérives. Politique, économie, santé, tout y passe. Il se raconte aussi dans un livre où il dévoile ses addictions, dont l'alcool. C'est un artiste attachant et à part dans l'humour français. Il aime revenir dans son Ardenne natale. Il n'oublie pas ses racines. Jérémy Ferrari, c'est l'un des trésors de Champagne-Ardenne.
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8: ce matin, on a rendez-vous avec un Caulois, il s'appelle Éric Castet, et avec sa femme Juliette, ils ont intégré il y a quelques années l'organisation internationale JRS, c'est Jesuit Refugee Service Welcome. Il s'agit en fait de réseaux de familles qui mettent à l'abri des migrants le temps de leur régularisation pour éviter qu'ils dorment à la rue, avec tout ce que ça comprend évidemment. Alia Zegaoula a rencontré Éric, qui se décrit d'abord en trois mots.
10: Déterminé, ça c'est sûr. Déterminé, deux fois, ça compte. Optimiste. On a l'impression de notre action est une goutte d'eau dans l'océan des souffrances. Il y en a une, toute sa famille a été massacrée. Elle est venue à pied, elle a traversé du désert, en prison, en Libye, esclavage, viol. Des fois, ils abandonnent leur famille. Ça nous oblige à faire un peu de géopolitique, à comprendre ce qui se passe dans les autres pays. On a l'impression de toucher à l'essentiel. Et pendant six mois, nous accueillons Myriam. C'est une magnifique aventure à plusieurs titres. D'abord, la rencontre de ces gens qui vivent toutes les horreurs qu'on peut imaginer. Vraiment toutes.
13: Qu'est-ce que vous en retirez de ces rencontres que vous n'auriez sans doute pas faites sans ce réseau?
10: Bon, moi, ça a été un choc. Il y avait des préjugés sur les religions et les coutumes. Moi, je vais parler franchement. On a accueilli une femme qui a vécu toutes les horreurs, mais qui a un rayon de soleil. Et grâce à sa foi, qui n'est pas la mienne, qui est foi musulmane, et je découvre que sa foi lui permet de faire triompher la joie. J'étais très touché par la capacité de résilience.
13: Au-delà de ces semaines passées ensemble, est-ce que vous arrivez à avoir des nouvelles de ces personnes accueillies auparavant?
10: Oui, il y en a qui reviennent nous voir, il y en a qui ont réussi à s'installer, qui ont réussi vraiment à se régulariser, à trouver du travail. Elles viennent voir maman Juliette, papa Éric.
13: Est-ce que vous diriez que ça vous a davantage encore ouvert à l'autre?
10: Merci pour la question. Je suis ouvert à l'autre. Mais jusqu'à quel point je consacre du temps à celui qui est en face de moi? Jusqu'à quel point je le considère? Je peux faire distraitement en pilotage automatique, mais quand la personne est en face de moi, est-ce que j'ai l'impression de perdre mon temps ou est-ce qu'au contraire, je considère que chérir la personne qui est en face de moi est peut-être l'action la plus directe pour la paix? C'est la question que je me suis posée. Évidemment, je suis très occupé, mais quand j'ai pris du temps pour

0: marche au bord de la mer et qui jette à la mer toutes les étoiles de mer qui sont sur la plage. Et un autre lui dit, mais tu te rends compte, il y en a des milliers. C'est complètement vain. Il dit, oui, c'est vain, mais pour les, celles que je mets à l'eau, elles sont, ça change tout, c'est leur vie qui en veut. Donc, de voir des existences sauvées, entre guillemets. Quand je dis des existences, c'est parce que ces jeunes sont des futurs parents, j'espère, et c'est pas juste une personne, c'est une lignée. Enfin, voilà, c'est des vies, dans leur durée, qui sont modifiées. Se soucier d'une personne, il faut commencer par ça, quoi. Voilà. Voilà où j'en suis de mes réflexions, de ce que je reçois en faisant ça.
1: Ah, le portrait très fort et émouvant, hein, d'Éric Castet. 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
1: Patrick Citeau nous emmène chaque week-end dans des communes de notre Poitou. Nous allons dans les Deux-Sèvres aujourd'hui, où Patrick Citeau se promène dans la rue Léonce Perret. On est à Niort, l'occasion d'évoquer le parcours artistique de cet homme de théâtre et également de cinéma.
2: La rue qui porte son nom rend ainsi hommage à cet artiste né à Niort le 14 mars 1880. Son goût pour l'art prend ses racines dès son enfance, passée rue Hiver à Niort, où ses parents possèdent un atelier de menuiserie. Les quelques mois de convalescence qu'il passe dans un Paris en pleine ébullition artistique confirment le choix du jeune homme. De retour à Niort, il obtient l'accord de ses parents pour tenter sa chance à Paris. Il s'inscrit dans une école musicale de Montparnasse et se révèle notamment bon chanteur. En parallèle, Léonce Perret prend des cours de théâtre. Il affiche rapidement une forte expérience théâtrale. En 1900, il obtient son premier contrat comme jeune premier au théâtre de l'Athénée. C'est un peu le hasard qui le pousse jusqu'au 7e art. En 1909, après un contrat de quelques mois dans un

0: Théâtre de Saint-Pétersbourg, il joue Cyrano de Bergerac à Berlin. Il fait alors la rencontre du directeur de la filiale allemande de la Société française cinématographique, Gaumont. Léonce Perret découvre le cinématographe. De retour à Paris, il travaille pour Gaumont sous la direction artistique de Louis Feuillade.
1: Et il débute comme acteur, mais très vite, Patrick, il passe derrière la caméra.
0: Léonce Perret réalise ainsi de plus en plus de films en dehors des studios et teste de nouvelles techniques en plein air. En 1913, il connaît la consécration. Son film « L'enfant de Paris » le propulse définitivement au rang des meilleurs réalisateurs français de l'époque. Quand la guerre éclate, Léonce Perret est mobilisé. Mais il ne tarde pas à revenir derrière la caméra pour réaliser quelques films patriotiques. Fin 1916, à la fin de son contrat, il part exercer son art aux États-Unis. Le film intitulé « N'oublions jamais » est son premier gros succès en France et outre-Atlantique. Quand la situation économique commence à se dégrader aux États-Unis, la récession n'épargne pas le cinéma. À la fin de l'été 1921, Léonce Perret rentre en France avec dans ses bagages les méthodes de travail de l'industrie cinématographique américaine. Avec Königsmark, qui sort en France en mars 1924, Léonce Perret va ensuite définitivement entrer dans la légende du 7e art. Le film est en effet considéré comme une œuvre majeure du cinéma des années 20. Quelques années plus tard, alors que Léonce Perret entame une nouvelle version de Königsmark, parlante et bilingue, il tombe malade. Il meurt finalement le 12 août 1935. Léonce Perret repose depuis lors au cimetière cadet à Niort. La rue qui porte son nom à Niort lui rend un hommage bien mérité.
1: Quel hommage que vous lui rendez aussi, vous, Patrick Citeau. 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
4: Et Olivier, ce matin, retourne à l'école primaire aujourd'hui.
3: Et oui, et pour y trouver du gaga. Mais blé, je voudrais aujourd'hui vous parler du mémoire de Judith Boucher, réalisé l'an dernier à l'Université Jean Monnet de Saint-Étienne, et qui s'intéresse à une question rarement étudiée. Comment le parler stéphanois, le gaga, circule encore aujourd'hui dans les écoles primaires et dans quelle mesure le parler des enseignants influence le parler des élèves? Son travail porte sur toutes les classes de l'école primaire, en milieu urbain comme en milieu rural. Judith a formulé trois hypothèses. Premièrement, le gaga serait peu utilisé par les enseignants en situation d'enseignement. Deuxièmement, lorsque les enseignants l'utilisent, les élèves auraient tendance à le reprendre. Et troisièmement, le gaga serait plus présent dans les écoles rurales que dans les écoles urbaines. Pour répondre à ces questions, elle a observé des classes, mené des entretiens avec les enseignants et avec les élèves. Elle a mené des observations dans les temps informels à l'école. Son analyse porte à la fois sur le vocabulaire gaga et sur des structures spécifiques comme le pronom neutre Y, employé comme complément direct, j'y ai fait, l'inversion des pronoms personnels après un impératif, donne-moi-le au lieu de donne-le-moi, ce qui nous vient du patois, hein, puisque Pierre Duplay écrivait déjà en 1896, à l'inverse du français, quand un verbe à l'impératif a deux pronoms pour complément, l'un direct, l'autre indirect, c'est ce dernier qui s'énonce en premier. Exemple en patois, by my loup. Et puis aussi la formation d'adjectifs à partir de participes passés. Il est trempe de chaud, ses joues sont enfles, la horloge est arrête. Donc qu'en est-il des résultats du travail de Judith? Les observations révèlent une situation un peu plus nuancée que ce qu'elle attendait. Très surprenant, 54% des enseignants utilisent au moins une fois un régionalisme en cours au cours des séances observées. Un élève sur six emploie spontanément un mot ou une expression gaga lors des entretiens. Et dans les classes, un régionalisme apparaît dans 20% des situations que Judith observe. Il semblerait donc que le gaga soit encore bien présent dans nos écoles. Mais quels sont les mots, les expressions, les tournures qui ressortent le plus, ou plutôt qui ressortent le mieux? Un peu de patience les amis, la suite c'est pour bientôt.
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4: Pluie, neige, canicule, brouillard, la météo décide si on va râler ou si on va râler autrement, si vous voyez ce que je veux dire. Mais dans le fond, qui décide des prévisions météo? Qui observe? Qui calcule? Qui c'est qui tranche à la fin? Et surtout, pourquoi ils disent qu'il va y avoir du soleil alors qu'on se prend une rincée? Eh bien, réponds tout de suite dans les coulisses de Météo France Alsace que je teste pour vous aujourd'hui. Je suis à Ilkirch-Grafenstaden. Ici, on estime, on calcule le temps qu'il fera demain. Et à côté de moi, voici Simon. Simon, c'est le technicien météo. C'est lui qui surveille feuilles, des capteurs, des antennes, des machines qui parlent. Bref, tout le langage, c'est des chiffres. Entre le vent, la pression, l'humidité, tout est mesuré en continu avec des stations météo basées un peu partout en Alsace, à des endroits stratégiques, en altitude, dans les vallées, en plaine ou encore en ville, au nord, au sud, bref, un peu partout. Et à cela, on peut ajouter aussi d'autres outils comme les radars, les satellites. Et chaque jour, c'est des millions d'observations qui arrivent dans les ordinateurs de Météo France Alsace. Et avec des équations très, très, très complexes. Et cette complexité est en lien avec notre prochaine découverte. Direction le bureau des modèles météo. Ça, c'est avec Théo. Théo, il est météorologiste et il m'explique eh bien, qu'on ne prédit pas le futur. Mais en revanche, on calcule des scénarios et leurs probabilités. Certains modèles, par exemple, simulent l'atmosphère avec comme résultat, écoutez bien, 350 prévisions possibles chaque jour. Ah bah oui, hein, la machine, elle calcule tout ce qui est possible. Hein, et c'est l'humain, enfin, qui va trancher. Parce que oui, la météo, en bout de ligne, bah, c'est pas juste une machine. Hein, c'est aussi un cerveau. Il y a un cerveau qui tranche. Et en parlant de cerveau, en voici un autre bien rempli. C'est celui de Cédric. Il est climatologue. Et Cédric, lui, va nous emmener littéralement dans un autre monde. Parce qu'avec ses analyses à Cédric, eh bien, on ne regarde pas demain. Non, on va regarder 100 ans en arrière. Car Météo France, eh bien, conserve en quelque sorte la mémoire du climat depuis plus de 150 ans. Parce que le passé, eh bien, il nous permet quoi ? De comprendre l'avenir. Surtout avec les notions du dérèglement climatique qui nécessite une véritable expertise. Alors, après ce dévoilage d'outils, de calculs, d'équations et d'expertises en tout genre, comment se fait-il qu'en 2026, on puisse encore se tromper dans les prévisions ? Eh bien, j'ai posé la question et la réponse de mes spécialistes est claire. Prévoir la météo, c'est comme essayer de prédire la forme exacte des vagues dans une soupe qu'on remue en permanence, sauf que la casserole fait la taille de la planète et que la cuillère tourne toute seule. Et en plus de ça, il y a quelqu'un qui joue avec le feu. On continue. Bref, vous l'avez compris, hein, impossible d'être parfait, seulement de se rapprocher de probabilités, mais avant tout, le rôle de Météo France Alsace, c'est d'anticiper au maximum les risques.

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1: Impossible de ne pas céder à la tentation des macarons de Boulet, la plus ancienne enseigne de la ville depuis 1854. Et la transmission est aussi une affaire de famille puisque Jacques-Alexandre vient de passer la main à sa fille. Bonjour Mathilde.
2: Bonjour.
1: Les macarons de Boulet sont fabriqués dans la tradition de manière artisanale. Il y a une volonté de garder une production de qualité.
2: Moi, c'était vraiment une priorité pour moi, comme ça l'a été pour mon père il y a 31 ans, quand il a pris la suite donc, de sa maman, donc ma grand-mère. C'est de perpétuer le savoir-faire et donc bien sûr la qualité et l'artisanat. Donc je modifierai absolument pas du tout la façon de les fabriquer, ça restera tel que ça l'est depuis le début.
1: Quels ont été les mots de votre papa ?
2: Pour être honnête, ça fait quelques années qu'on en discute, hein, que le sujet est sur la table, mais ça lui tenait bien sûr à cœur voilà, qu'il y ait une suite. Il m'a mis aucune pression, hein, ça s'est fait d'une manière très naturelle, très douce également. Je pense qu'il est fier et surtout heureux de savoir que je vais conserver ce savoir-faire et pas faire de changements majeurs qui puissent entacher notamment la qualité de nos macarons.
1: Les macarons de Boulet, ils sont célèbres, Mathilde, dans le monde entier. L'export peut être encore plus performant.
2: Ça peut être encore plus performant parce qu'aujourd'hui, avec Internet, les possibilités sont illimitées. Mais j'ai surtout à cœur de maintenir notre ancrage dans la région parce que c'est tout de même essentiellement en Lorraine hein, qu'on a nos clients de plus longue date. Donc l'export fait partie de mes projets, mais je tiens surtout à trouver de nouveaux distributeurs dans la région et à continuer de les faire connaître autour de nous.
1: Vous êtes en possession d'un secret de fabrication. Qu'est-ce qui fait ce petit goût si particulier des macarons boulageois pour qu'on les aime tant ?
2: Ce qui fait vraiment leur particularité, c'est ce goût de l'amande, parce que nous on travaille donc des amandes entières qu'on reçoit dans leur peau. C'est pas de la poudre d'amande, hein, c'est des amandes qui arrivent entières chez nous et qu'on va ensuite aller émonder. Du coup, on ne casse pas la fibre de l'amande lors de la fabrication. Donc ça permet vraiment à nos macarons d'avoir un goût très fin, très subtil, le goût de l'amande qui se développe très longuement dans la bouche après l'avoir mangé. Et le dressage à la cuillère, qui est une technique très rare hein, sur les macarons. On a quand même beaucoup de macarons aujourd'hui posés avec une dresseuse. Les nôtres sont faits un par un à la main à la cuillère en argent et donc ils ont un moelleux que vous trouverez sur aucun autre macaron.
1: Vous représentez la 7e génération à travailler dans l'entreprise. Est-ce que c'est une pression supplémentaire de faire perdurer cette tradition ?
2: Comme voilà, toute reprise d'une société d'aussi longue date, il y a une pression, aussi beaucoup, beaucoup de fierté. Puis je resterai bien entourée par mon papa, ta compagne qui travaille ensemble depuis longtemps, ne seront pas très loin. Donc je suis quand même bien entourée. Donc, assez confiante tout de même.
1: Question gourmande, Mathilde, comment aimez-vous déguster le macaron de Boulet ?
2: C'est vrai qu'avec un petit café à 16h, pour moi, c'est l'idéal. Mais honnêtement, même avec une coupe de champagne, il n'y a pas d'heure pour en manger. Ça passe toujours très bien.
1: Un grand merci d'avoir été notre Lorraine du jour et très bientôt à Boulet pour goûter ces magnifiques macarons.
2: Avec grand plaisir, à bientôt.
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3: Yatouni est d'origine mahoraise et nous raconte son parcours. Dites-moi, Yatouni, qu'est-ce que vous aimeriez que les gens connaissent de votre culture mahoraise ?
4: La richesse vraiment relationnelle. C'est vrai qu'à Mayotte, il y a vraiment une solidarité extrême entre les habitants. Si, par exemple, vous rencontrez des inconnus dans la rue, vous allez toujours ressentir ce lien. Je ne sais pas, c'est quelque chose qui est naturel. Alors qu'ici, en France, les inconnus qu'on croise dans la rue, on ne sent pas forcément un lien avec eux et on ne serait pas forcément apte à les voir, leur poser des questions et tout ça, oui.
3: Moins d'entraide, moins de solidarité, on va pas facilement demander un peu de sel ou un peu de sucre chez le voisin en fait.
4: Oui, c'est ça, oui. À Mayotte, on a vraiment une relation assez intense avec les voisins. On les respecte et on vraiment montre beaucoup d'amour envers eux. Si jamais on manquait de quelque chose, parfois de l'eau ou du sel, peu importe, on peut aller toquer chez le voisin et lui demander. Et avec plaisir, la personne va lui offrir. Sauf qu'ici en France métropolitaine, je pense que ça paraîtrait un peu bizarre quand même.
3: Vous buvez, vous, un jus de pomme ?
4: Oui.
3: Comment on dit pomme en maoré ?
4: Jus de pomme et jiva.
3: Jiva ?
4: Oui. qui veut dire le jus de pomme est très bon. Oui,
3: ah bah c'est court, c'est facile.
4: Oui.
3: Vous avez hâte de retourner à Mayotte. Quelle est la première chose que vous allez manger quand vous arrivez?
4: Ça serait une mangue avec du sel.
3: Ça, ah, c'est...
4: oui.
3: Ça, c'est étonnant, ça.
4: Oui. C'est comme si on mangeait du chips, mais encore mieux. Et c'est super bon, les mangues. C'est... le goût est juste indescriptible. Oui.
3: Mais avec du sel.
4: Oui, avec
3: le sel qui va faire ressortir le goût de la mangue.
4: Oui, c'est ça. Oui, ça va vraiment faire ressortir le goût de la mangue. Et...
3: alors, votre maman, Siti Fatima, c'est elle qui cuisine à la maison. Qu'est-ce que vous aimez manger quand elle cuisine?
4: J'aime beaucoup manger le pilao. C'est un plat qui ressemblerait un peu au paella de l'Espagne. Plat très coloré.
3: Avec des épices un peu particulières que nous n'avons pas ici en France.
4: Il y a le curcuma, après il y a le masala et il y a aussi le poivron. Et le citron aussi et le sel, donc tous les ingrédients ici en France.
3: Vous vous intéressez à la cuisine, vous? Vous avez appris à cuisiner avec maman?
4: En fait, à Mayotte, c'est très important pour une femme de savoir cuisiner. Depuis l'âge de 6 ans ou 7, jusqu'à mes 10 ans, donc j'avais l'habitude en fait de rejoindre ma mère et qu'elle m'apprenne à cuisiner.
3: J'ai entendu parler d'un fruit, le konona.
4: Konokono.
3: Kono, oui. Comment vous dites?
4: Konokono.
3: Ah oui.
4: Oui.
3: C'est pas du tout konona.
4: Non.
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5: Si vous portez le nom de famille Salin, restez à l'écoute. Et mais avant cela, je vais vous parler d'un bretonnisme bien connu qui est le lagen.
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5: Moi, je suis dans le lagen. Bon. Voilà une expression typique dans le français local, c'est inspiré par notre belle langue bretonne. On l'entend souvent aujourd'hui, en particulier les lendemains de fête. Quand on est un peu dans le brouillard, on a tendance à dire « ouais, je suis dans le lagen ». Alors ce mot a pourtant une signification un petit peu différente en breton. En breton, « lagen », c'est en général de la boue bien collante, impossible à cultiver, dans laquelle on a difficulté à marcher, voire on s'enfonce un peu. Mais pas que ça, ça désigne donc les fondrières, les mares d'eau boueuse. Donc Béa et Lagen, être dans le Lagen, c'est devenu une expression permettant de dire que l'on est dans un état qui n'est pas des plus sympathiques. Vous saurez maintenant que Lagen, c'est pas la gueule de bois, mais c'est de la boue en langue bretonne, à Lagen.
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5: Et j'en arrive maintenant à un nom de famille très commun. Vous en connaissez peut-être, hein, peut-être qu'il y en a dans votre entourage, ou peut-être le portez vous-même. C'est Salin. Alors, déjà, en breton, on prononce Salahune. Pas Salin, mais Salahune. Comme le célèbre ermite de la forêt de Landévennec, ou encore du Folgoat, près de l'Esnevin, Salahune Arfol, Salin dit le fou. Salin est donc un nom ou un prénom, et son origine remonte à loin, très loin, et vient aussi de très loin. C'est avec l'évangélisation de l'Armorique que ce nom est sûrement arrivé, car Salin, ou Salahune, n'est rien d'autre que l'adaptation bretonne du prénom Salomon. Salomon, fils de David, roi d'Israël. Donc, un nom de famille biblique aujourd'hui. Salomon, devenu Salahune en breton, mais aussi Salou ou encore Salik. C'est la même origine pour ces noms de famille. Salin ou Salomon, si vous voulez, fut d'ailleurs le nom d'un autre roi, mais de Bretagne, cette fois-ci au 9e siècle. Donc, un nom de famille plus que royal. Les Salins pourront à l'avenir se vanter d'avoir un nom de famille prestigieux. Je vous dis à demain, même heure, même radio, en Mans. Ici, Evel Juste, Canemarquois.
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2: Nous partons à la découverte des Maranges, ce petit territoire partagé entre trois villages. Chéy-les-Maranges, Sampigny-les-Maranges et Dezise-les-Maranges, au lieu de la prochaine Saint-Vincent tournante 2026. Alors, avec Plus belle la vigne, on zoome sur ce territoire viticole caché dans une petite vallée. Ici, les coteaux font partie de la côte de Beaune, mais en Saône-et-Loire. Explication avec Élodie Roy, viticultrice et vice-présidente du comité d'organisation de la Saint-Vincent.
3: La côte de Beaune s'étale d'une même exposition, mais il y a une faille géologique à Santenay et les Maranges, on est une vallée un petit peu à part, je dirais.
2: Alors là, Santenay, c'est dans quelle direction ?
3: Santenay, c'est juste en face. Voilà,
2: là-bas. C'est dans le petit creux là-bas.
3: Là, vous voyez des bâtiments en face. Oui. Là, c'est tout le début de Santenay.
2: D'accord. Voilà. Et donc après, il y a les hauteurs, en fait, il y a les collines.
3: Les coteaux, voilà. Les coteaux. C'est une vallée, en fait. Les Maranges, vous avez la vallée de la Causanne et la vallée de la Deune. Donc la Causanne, c'est une petite rivière qui circule sur Chéy, sur Sampigny, qui prend sa source en fait à Vauchignon, au bout du monde. Donc c'est un nom qui, ça s'invente pas.
2: C'est joli.
3: C'est une petite rivière qui fait 14 km et qui se jette dans la Deune, juste à la sortie de Chéy. Donc cette rivière, elle passe au milieu là. Le petit village de Sampigny qui est ici, très étriqué, très enclavé, et sur les hauteurs, vous avez Dezise et tout.